0: très étriqué, très enclavé. Et sur les hauteurs, vous avez deux Ises et tout en haut, le petit hameau de Borgy. Et la montagne des Trois Croix qui est en face de nous, connue aussi sous le nom de Mont de Seine. Alors, bon, moi je les vois les croix, mais je connais. C'est vraiment juste en face de moi, je ne sais pas si vous voyez.
1: Non, mais
0: le petit point culminant.
1: D'accord.
0: Oui, là, on est à 521 mètres d'altitude, je crois. Et le vignoble des Maranges est vraiment devant nous.
1: Alors, qu'est-ce qui fait que ça reste tout de même la côte de Beaune? Alors qu'on décroche quand même de cette côte de Beaune.
0: On décroche de cette côte de Beaune, légèrement, hein, c'est quand même pas... Parce qu'après, une fois passé la côte de Beaune, on est sur la côte chalonnaise. Mais la côte chalonnaise, on est sur la plaine de Saône. Nous, on est quand même très éloigné. La côte chalonnaise, elle est vraiment derrière cette colline-là.
1: D'accord.
0: Avec le village de Bouzeron qui commence la côte chalonnaise, Ruilly, Mercurey, etc. On a des terroirs distincts. Là, on a une carte géologique. Vous voyez qu'il y a beaucoup de couleurs différentes en fonction du type de sol.
1: Ah oui, je vois, jurassique, plutonique.
0: Donc ça, ce sont des niveaux géologiques. Donc là, on parle de millions et de millions d'années. Pour faire simple, c'est argilo-calcaire, mais pas que. On est un vignoble assez tardif. On vendange souvent plus tard que les autres appellations de la côte de Beaune.
1: Vous êtes entre la côte de Beaune et les hautes côtes, finalement.
0: Oui, exactement.
1: C'est ça.
0: Les Maranges, ils sont exposés sud-sud-est, on va dire. Les hautes côtes, moi, personnellement, j'ai des parcelles, elles sont exposées vraiment plein sud.
2: Nouvelle confirmation de la définition hyper millimétrée des terroirs bourguignons.
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4: La cabine minute sur Ici Picardie, votre chronique de la joie et de la bonne humeur. Comment ça va les amis? Est-ce que parmi vous, il y en a qui regardent des séries télé? Moi j'adore les séries. Aujourd'hui, je vais vous parler d'un fléau moderne. Un truc qui nous bouffe la vie, qui nous use la patience, qui nous fait vieillir plus vite que le temps qui passe. Les séries qui prennent trois plombes à sortir la saison suivante. Non mais sérieux, on vit à une époque où on peut envoyer une fusée sur Mars avec un drone qui filme en 4K. Et ils filment en 4K la fusée sur Mars. On a des voitures qui conduisent toutes seules, des robots qui font le ménage. Mais on n'est toujours pas foutu de sortir la saison 2 d'une série avant que ton neveu passe le bac. À la fin de la saison 1, il avait 12 ans, le frérot. Les séries télé, comment vous faites? Vous disparaissez comme ça sans prévenir? Ils te mettent la tête dans une saison, dans une série, t'es à fond, tu attends la saison 2 pendant 4 ans. Et toi, comme un con, tu les attends vraiment pendant 4 ans. Il y a des gens qui meurent durant les 4 ans. Ils ne voient même pas la fin de la série, c'est dégueulasse. Et nous, la génération années 80-90, on a assez attendu. Par exemple, avec Beverly Hills, c'était un peu notre HPI à nous. Tout le monde regardait Beverly Hills. Et quand une saison se terminait, pendant 2 ans, TF1, ils te rediffusaient les vieux épisodes. Et ils mentaient sans honte dans les publicités. Hein. Ils te disaient... La semaine prochaine, des nouveaux épisodes inédits de Beverly Hills. Ah, toi, t'es à fond, là. Le samedi, tu t'assois avec tes frites, ton hamburger, fait maison pour mater Beverly Hills. L'épisode commence, tu te dis, mais j'ai déjà vu ça. Pas lui, bien sûr. Après, il va embrasser Kelly. Des escrocs! Et de nos jours, ça recommence. Sur les séries sur Netflix, Amazon Prime, t'es là, t'es à fond, tu mates la saison 1, tu mates la saison 2, t'as pas dormi depuis 3 jours, t'as des cernes de panda en dépression, et là, boum, dernier épisode, gros cliffhanger, t'as le cœur qui bat à 200, et là, paf, l'épisode est fini. Mais il est mort ou pas le mec? Non mais à la fin de l'épisode, là, il est mort ou pas? Et là, Netflix te répond, rendez-vous en 2029 pour la suite. Il y en a marre, c'est beaucoup trop long. Moi, je vous dis la vérité. Aujourd'hui, on a 1000 plateformes, 1000 séries, mais on a toujours le même problème de lenteur. Les gars, on parle en ce moment d'intelligence artificielle, de deep learning, de robots qui écrivent des scénarios en 2 secondes. Moi, je vous le dis, si un jour, les séries faites par l'IA, elles sortent plus vite que les autres, je vous lâche.
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5: Alors, nous sommes dans le laboratoire des sauvages et cultivés. On est à Casteil.
6: Et vous, Valérie, vous avez créé votre propre marque de cosmétiques ici dans ce laboratoire qui est un laboratoire collectif.
5: Oui, c'est un laboratoire partagé qu'on a donc créé avec le collectif Sauvages et Cultivés. On est un groupe de productrices et transformatrices de plantes.
6: Mais vous, la particularité, c'est que vous utilisez une ressource locale que nous avons dans le département, à savoir la vigne.
5: Alors moi, je formule mes produits cosmétiques à partir de marc de raisin.
6: C'est ce qu'on a ici dans ces flacons.
5: Tout à fait. Alors le marc de raisin, c'est le résidu sec de la presse après la vendange du raisin. Donc moi, je le recueille chez Mireille Ribière au domaine du lendemain, qui est une vigneronne en biodynamie. À Fourques.
6: Oui. Et qu'est-ce qui vous a donné l'idée d'utiliser ce marc de raisin pour faire des produits cosmétiques ?
5: Alors moi, je suis fille de viticulteur et de distillateur. Donc j'ai vraiment grandi au milieu des vignes, ça fait partie de mon ADN. Donc j'avais pas vraiment envie de reprendre l'exploitation familiale, mais j'avais envie de valoriser la plante qu'est la vigne d'une autre façon. Et l'idée d'en faire des produits de soins m'est apparue assez évidente.
6: Vous avez un parcours de scientifique ?
5: J'ai un parcours d'herboriste. En fait, j'ai été formée à Indorplan, qui est l'école des médecines douces et d'herboristerie à Montpellier. J'ai suivi un parcours en cosmétologie et également, voilà, pour arriver à tout ça.
6: Alors, dans vos cosmétiques, vous, qui sont sous quelle marque ?
5: Ma marque s'appelle Résonance. Résonance, R-A-I, comme le raisin. Moi, je développe deux sérums pour le visage.
6: Donc, c'est-à-dire, de ce marc de raisin que nous avons ici, on arrive à des petits flacons.
5: Alors, en fait, le marc de raisin, après l'avoir séché, je vais réaliser différents types d'extractions avec des solvants différents qui vont être à la base de la composition de mes produits. Donc, on a un sérum hydratant pour le visage, donc qui est à base d'une eau de raisin que je fabrique et que j'associe à différents types d'acides hyaluroniques et d'huiles essentielles. Donc ça, c'est un sérum qui est hyper hydratant, qu'on met d'abord avant toute autre crème ou huile. Et ensuite, en complément, je réalise une autre extraction de raisin, mais à base d'huile, que je vais mélanger avec d'autres huiles précieuses, du bakouchiol qui a un antiride naturel et des huiles essentielles qui sont régénérantes. Donc ça, c'est plutôt pour la partie nutrition très concentrée de la peau.
6: Réalisé ici à Casteil.
5: Absolument, c'est une chance formidable d'avoir ce laboratoire.
6: Et alors, vos produits, ce sont des produits cosmétiques. On va les retrouver où ensuite, Valérie ?
5: À Perpignan, dans différents endroits, à Bagnoul-sur-Mer aussi, et également chez des cavistes qui ont choisi de valoriser la vigne, le vin, mais d'une autre façon.
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1: Est-ce que vous avez déjà fait du vélo rail à Beaumont-les-Mines? C'était quoi ce chemin de fer?
2: Daniel Bouer. Le parcours proposé, c'est sur la ligne qui vient de Vieilleville, Saint-Nizier, Beaumont. Et nous exploitons la ligne qui finit de Beaumont à Bourg-en-Neuf. C'est un vélo sur rail, tout simplement. Cette ligne de chemin de fer, elle date de 1883, le 5 août 1883. À l'époque, il y avait le transport du charbon. En plus, il y avait sur Bourg-en-Neuf. Bourg-en-Neuf, c'est un site, un centre industriel à l'époque. C'est important sur la porcelaine, sur le transport de pierre, enfin bref. Il y avait beaucoup d'activités. Et puis aussi, cette ligne était une ligne dédiée aussi aux voyageurs. Le dernier train que moi-même j'ai vu, c'était à l'an 2000. Bon, très vite est venue l'idée qu'il fallait mettre en valeur le site minier. On a fait le musée, un musée de la mine, 2003. Et puis en 2009, on a ouvert ce vélo-rail.
3: Moi c'est Catherine.
4: Moi c'est Gaëtan.
5: Christophe. Lucie.
4: Ving. On vient surtout faire du sport en fait.
6: Pédaler. On est en vacances pour 5 jours dans le coin. On a découvert ça par des prospectus un peu par hasard.
7: C'est moi hier soir qui ai trouvé ça une activité qui plaisait aux enfants. Donc je me suis dit ça va plaire à toute la famille. Et voilà, nous voilà là.
8: On referme le bâton. Après maintenant,
9: Joël. On est au départ du vélo rail.
1: Ça marche comment cette histoire?
9: Alors c'est un vélo 4, 5. Ils ont un appareil pour retourner au bout des 5 km. Une fois qu'ils sont là-haut, ils retournent, ils mettent leur vélo au fond, ils repartent après. Mais ils attendent que tout le monde soit arrivé là-haut avant de repartir. On ne peut pas, comme c'est un aller-retour de 5 km sur le même bois, on est obligé d'attendre. Voilà. L'histoire, c'est l'histoire de la mine, de Beaumont-les-Mines. Et c'est là qu'après, on a mis le vélo rail de la mine. 2009, depuis l'ouverture, celui-là. Voilà.
1: C'était comment l'ouverture?
9: Ah, c'était pas comme ça. On n'avait pas les mêmes vélos au départ. Non. C'était pas. On a changé de vélo entre temps. Ben, ceux-là, ils sont mieux, ceux-là.
10: Venez par là, s'il vous plaît. Ah, juste là, mettez-vous en haut où il y a le monsieur au banc.
7: Au revoir. Au revoir. À la prochaine.
1: Maintenant, vous savez sur quel rail vous allez glisser avec vos petits-enfants à Beaumont-les-Mines.
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11: Ici matin.
12: Le temps de vous le dire en marseillais. Bonjour Médéric.
11: Bonjour Philippe.
12: C'est notre linguiste marseillais. Donc on va jouer ce matin un peu comme des enfants.
11: Oui, tout à fait. Alors vous savez à quoi jouent les enfants en ce moment? Enfin ces jours-ci, ces temps-ci.
12: Ces temps-ci, avec le smartphone, ouais. Un jeu, voilà quoi.
11: Les tablettes, les jeux vidéo, etc. Ouais. On est d'accord. Les tout petits jouent encore avec des voitures, des robots, des trucs Pokémon, etc. Voilà. Alors autrefois, alors non, je vais pas faire celui qui grommelle à mon réguignard.
7: C'était mieux avant.
11: C'était mieux avant, c'est ça. Non, mais je vais vous parler quand même des réguignards. Les Réguignards de Luberon, c'est une association provençale qui, comme son nom l'indique, regroupe des amoureux de la culture et de la langue provençale, des gens du Luberon, qui s'appellent avec autodérision donc les Réguignards, en gros les râleurs. Hein. Eh bien, la présidente de cette association est bien connue chez nous, il s'agit de Claudette Ocelli, aussi connue sous le nom de Mamette, dont on a entendu la voix sur notre antenne pour nous apprendre un peu de provençal. Avec ces Réguignards, elle organise jusqu'au 14 mars à Pertuis, à l'espace de Croze, une exposition appelée Joe et Jugué d'antan, qui propose de retrouver des jeux et jouets d'antan et avec leur petit nom en provençal. Alors autrefois, les minots jouaient à Ouda, au Dé, au Baouduf, au Toupie ou au Quille. Au Quille, il y avait les osselets aussi. Alors je me souviens que mon frère jouait, je trouvais ça bizarre, les osselets. Mmh. Mais voilà, ça a disparu, j'ai l'impression.
12: Oui, c'est vrai.
11: Non, voilà, on ne voit plus ça. Jouer aux osselets, c'est Djouga, Djibotrao et Mélisa Ousset. Par contre, les billes, on y joue encore. À mon époque, on prisait les gros galops comme ça et on tirait les soldats Starlux.
12: Ouais,
11: ça aussi, voilà. Ouais, ouais. Ou on jouait au pot. Enfin bref, voilà, j'adorais les billes. Dans la cour de récré, je pense qu'on joue encore à la marelle ou à la corde persaouta, je traduis pas. Mais probablement plus aux yeubanda, les yeux bandés, au Colin Maillard, qu'on appelle aussi Kukuruma. On dirait une chanson Kukuruma. En revanche, on fait encore liser Skundai, le jeu de cache-cache, à partir du verbe s'escoudre, se cacher. Et on dit parfois, va t'escoudre, va te cacher. On joue aussi à la poupée, la titeille, dans son ousta ou des titeilles, sa maison de poupée, ou bien avec une poupoune pour Djouga à la mama, là non plus, je traduis pas. Quand j'étais minot, j'adorais jouer avec les taraillettes, la dinette, mais aussi à la marchande. J'avais d'ailleurs un bel établi de marchande et je vendais à ma mère, à ma grand-mère, plein de beaux fruits et légumes en plastique, ou du poulet, ou en plastique, ou du fromage en plastoc, avant la malbouffe, vous voyez, il y avait déjà tout prévu. Tous ces jeux d'enfants d'hier ou d'avant-hier sont présentés à l'exposition Joe et Jouguet d'antan à Pertuis jusqu'au 14 mars pour ce... Et samedi, donc demain, il y aura en plus un grand jeu de piste sur le double thème du Parler Provençal et des jeux d'enfants dans les rues de Pertuis, mais aussi du Motus. Tous les t-shirts, toute l'après-midi, nous serons sur place avec mon collègue Blas pour vous faire jouer à Motus en mode démo ou initiation. Mais il y aura aussi un Motus en live, en public, avec les meilleurs joueurs de Motus à défier. Alors, de mon temps, on jouait à cache-cache, et celui qui comptait, on disait qu'il pégait. On disait, allez, c'est toi qui pègues. Ouais. Et on joue aussi à faire des moulons dans la cour. Et pour signaler un attroupement, on criait moulon. Donc ce samedi, moulon a perdu.
12: Allez, moulon.
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5: Arnaud Fromage, bonjour, bonjour.
13: Bonjour, bonjour.
5: Oh, ça fait beaucoup de bonjour, dites-moi. Bon, Arnaud, aujourd'hui, quand le général de Gaulle vient en Franche-Comté?
13: Eh bien, il se passe toujours quelque chose. D'autant qu'il y est venu plusieurs fois dans la région, trois fois déjà à l'automne 1944 pour préparer la libération de Belfort, lors d'une réunion secrète avec le général Delattre de Tassigny et Churchill au château de Montalembert, à Metz, après la libération. Ensuite, quand de Gaulle est venu saluer les villes libérées, Besançon, Morteau, Grandcombe, Châteleux, mais ce n'est pas la dernière fois que de Gaulle va venir dans la région. En 1959, sur la route qui le mène en Alsace, il en profite pour aller faire quelques petites pauses dans le territoire de Belfort. À chaque fois, le grand homme descend de sa déesse noire et passe quelques minutes à discuter avec les habitants, stupéfaits de voir le général en vrai dans leur commune. À Ropes, Saint-Germain, Felon, La Chapelle sous Rougemont, La Rivière, Fontaine, Foussemagne et à Angeau. Angeau, 206 habitants, où de Gaulle est accueilli par la foule dans l'unique rue ornée de drapeaux et de bandeaux bleu, blanc, rouge. Anecdote amusante, le village d'ailleurs, qui ne possédait pas autant de décorations, est allé les piquer chez les voisins de Dell.
5: Ah, bon, mais Arnaud, la grande tournée de Gaulle en Franche-Comté, c'était en 1962.
13: Oui, la tournée des Grands-Ducs même. Le 14 juin, il atterrit à la base aérienne militaire de Luxeuil, avant de se rendre à Vesoul, puis de filer vers Dole, à bord cette fois d'une Simca présidentielle. Ensuite, direction Arbois, puis Poligny, Lons-le-Saunier, où à chaque fois, il est accueilli en héros. Le lendemain, il continue sa tournée par le Haut-Jura, Saint-Claude, Morée, Morbier, Saint-Laurent, Grand-Vaux, Cise, un petit quart d'heure à Champagnole, et ensuite direction Équevillon, Onglières, Plénise et Sanzeau, avant de remonter dans le Doubs, un discours à Pontarlier, à Besançon. Bref, le marathon présidentiel se termine le 17 juin dans le territoire de Belfort.
5: Et bah dis donc, et pendant toute la durée de ce périple, il a eu un problème majeur.
13: Oui, pendant ces 4 jours en Franche-Comté, le général de Gaulle ne s'est pas contenté de prononcer des discours et de serrer des louches. Non, il a bien fallu qu'il dorme aussi. Or, Charles de Gaulle est grand, très grand même, 1m96 au garrot. Donc les préfectures vont galérer à chacune de ces étapes pour lui trouver un paddock à ses dimensions. D'ailleurs, l'Élysée a fait réaliser en avance des lits sur mesure. Alors, pour la première nuit de sa visite à Vesoul, l'on apporte donc à la préfecture le lit spécial du général. Sauf que l'année 1962 est très tendue. C'est la fin de la guerre d'Algérie. Une partie des accords d'Évian est d'ailleurs négociée en secret au Fort des Rousses pendant ce voyage présidentiel. De Gaulle a échappé de peu à l'attentat du Petit Clamart, alors son service de sécurité est sur les dents. Ainsi, il lui déconseille de dormir à Vesoul même et préfère l'envoyer à la base aérienne de Saint-Sauveur, jugée plus sûre. Mais si les hommes et les véhicules ont pu faire le transfert, le lit, lui, eh bien, il est resté à Vesoul, dans les appartements du préfet. Et il y est toujours, d'ailleurs, parce que l'Élysée ne l'a jamais réclamé. Alors, l'histoire ne dit pas si De Gaulle a bien dormi ce soir-là, mais en tout cas, c'était pas dans un lit à sa taille.
5: Non, c'est certain, ça. Merci beaucoup, Arnaud Fromage, et puis à demain.
13: À demain.
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1: Magali, taxi TPMR à Limoges.
2: Les Limousins sont formidables. Stéphane Pigateau.
1: J'ai fait des études en sanitaire et social. C'était le métier de ma maman, qui était aide à domicile. Quand j'ai eu l'âge de travailler, j'ai fait des remplacements avec elle les étés. Je travaille pendant mes études, je fais mes études, j'ai les examens, et puis j'ai travaillé dans des hôpitaux, des maisons de retraite, à domicile. J'ai fait mes premières expériences professionnelles aussi à domicile. C'était juste parfait, en fait. J'aimais être avec les personnes âgées, j'étais là pour elles, dans leur quotidien, donc moi ça m'allait.
3: D'accord, jusqu'à 25 ans vous faites ça? Et qu'est-ce qui fait changer le parcours finalement de vie?
1: C'était pas des CDI en fait, donc j'étais à durée déterminée, donc il fallait que je trouve quand même à un moment donné un travail qui allait m'aider à vivre pour le reste de la vie.
3: Vous avez déjà des enfants à cette époque ou pas?
1: Ah non, du tout.
3: Non.
1: Du tout. Mais il fallait que j'envisage un métier qui allait m'aider à construire une vie. Et j'ai accepté, en fait, une nouvelle formation qui n'était pas du tout dans le même domaine, parce que c'était parti dans l'industrie électronique.
3: D'accord, oui, vous changez complètement de...
1: Complètement.
3: Qu'est-ce qui vous plaisait là-dedans? C'était le hasard ou c'était...
1: Ah, ça a été le hasard, en fait. C'est le métier qui m'a trouvé. J'ai suivi une formation, j'ai eu les examens, j'ai fait de l'apprentissage. Et après, du coup, j'ai travaillé 20 ans avec eux. Je fabriquais des cartes électroniques. C'était moi qui l'ai fabriqué. J'étais sur la chaîne, sur des machines.
3: Et alors là, qu'est-ce que vous vous dites? Parce que c'est pas du tout dans ce que vous vouliez faire, l'aide à la personne, et puis on se retrouve à travailler à l'usine, à la chaîne.
1: Non, mais l'électronique est très intéressant, donc ça m'a comblé pendant 20 ans.
3: D'accord, oui, ça vous a pas. Le changement n'a pas été si brutal que ça,
1: non.
3: Finalement.
1: Non, non. J'ai comblé pendant ces années-là en faisant de l'associatif, lié à mes enfants, dans le sport.
3: Et comment arrive ce second changement?
1: J'en avais pas marre de l'usine, c'est les maladies professionnelles qui m'ont amené là.
3: C'est des circonstances de vie qui font que finalement vous changez, quoi.
1: C'est ça.
3: Et qu'est-ce qui se passe à ce moment-là dans la tête de Magali, qui a un métier visiblement qui lui plaît,
1: oui.
3: Dans l'électronique, et qui se dit, va falloir changer?
1: C'était la santé d'abord, donc il a fallu rebondir et trouver un nouveau métier. Je suis forcément revenue sur l'aide à la personne. C'était d'abord l'aide à domicile, après le transport. J'ai essayé d'allier les deux et le transport de personnes à mobilité réduite est arrivé.
3: Et puis arrive donc le transport, le taxi, ce que vous faites aujourd'hui. Ça c'est pareil, c'est pas forcément une évidence de se dire je vais devenir taxi. Comment ça arrive dans votre vie?
1: C'était la meilleure solution pour pouvoir allier les deux. Donc je suis devenue taxi de Limoges. Un collègue m'a dit que ce métier m'allait comme un gant, donc c'est un beau compliment, on continue. Parce que le transport de personnes en fauteuil, c'est quand même bien particulier. On n'amène pas des gens que d'un point A à un point B. On rentre dans leur domicile, on les aide à se préparer, à pouvoir monter dans notre véhicule. Et à l'arrivée, c'est la même chose. Il faut les aider.
3: Et qu'est-ce qui vous plaît le plus dans ce métier aujourd'hui?
1: C'est le fait d'être présent, d'être utile pour eux et de les aider à vivre normalement.
3: Mais qu'est-ce que ça change finalement par rapport à un taxi normal?
1: On est bien plus utile dans leur vie, en fait. On leur permet vraiment des choses qu'ils ne pourraient pas faire si on n'était pas là.
3: Et aujourd'hui, vous êtes heureuse comme ça?
1: Très. Je ne changerai rien. Il va falloir qu'ils me supportent encore longtemps.
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4: Dans les Landes, à Biscarrosse, découvrez le monde fascinant de l'hydravion. Son histoire est à jamais liée à notre département. Situé sur le lieu mythique de l'ancienne base Latécoère, le musée de l'hydraviation retrace cette histoire avec des expositions d'hydravion uniques en Europe, mais pas seulement. Notre guide Sylvie Bergès, directrice du musée de l'hydraviation.
5: Alors ça commence en 1929-1930, lorsque Pierre-Georges Latécoère, grand industriel français, décide d'implanter à Biscarrosse une base de montage et d'essai en vol d'hydravion. Alors Latécoère, c'est un visionnaire, c'est lui qui a pensé au sortir de la guerre, utiliser des avions, également des pilotes, qui étaient un peu oisifs, pour relier les continents, surtout relier les hommes et transporter le courrier, et tout le monde a en tête l'histoire de l'aéropostale. Et ce qui va poser problème à un moment donné, c'est de relier le continent africain au continent sud-américain. Il faut traverser l'océan, l'Atlantique Sud, il faut traverser le poteau noir. Et à l'époque, il n'y a que les bateaux, on appelle des avisos, qui permettent de transporter le courrier, mais cela prend beaucoup trop de temps pour la TECOER. Ils décident d'utiliser l'hydravion, puisque l'avion, ce que nous on appelle les avions à roulettes, ne permet pas techniquement à l'époque de traverser les 3200 kilomètres entre Dakar et Natal. Donc il va utiliser l'hydravion, il lui faut une base, il lui faut un plan d'eau, et il va choisir les grands lacs landais, et son choix final se portera sur Biscarrosse.
4: Que montrez-vous au musée ?
5: Plusieurs sites sur le lac de Biscarrosse ou autour du lac de Biscarrosse. Donc cette base de montage et d'essai en vol d'hydravions. On a parlé des hydravions de l'aéropostale, mais il y a eu aussi un bel âge d'or dans les années 30 de l'hydraviation. Et donc la TECOER a construit d'immenses paquebots volants, les plus grands hydravions au monde à l'époque, qui couvraient les destinations comme Biscarrosse-New York ou Biscarrosse-Fort-de-France, Biscarrosse-Les Antilles. Des grands clippers américains, des grands hydravions anglais de la BOAC venaient aussi ici sur le lac de Biscarrosse, puisque Biscarrosse en 1936 et durant la guerre a construit une hydrobase qui était la seule hydrobase en France. Et puis on raconte cette histoire-là, mais pas seulement, puisqu'on retrace l'histoire de l'hydraviation dans le monde entier des origines 1910, et c'est un Français qui a inventé l'hydravion, Henri Fabre, jusqu'à nos jours, et on sait aujourd'hui, notamment pour la lutte contre les incendies, combien l'hydravion est important.
4: Aujourd'hui, le musée est à la pointe de la technologie avec un simulateur de vol d'hydravion, entre autres. L'art et l'art déco y ont leur place. Les hydravions rivalisaient de confort avec les grands paquebots. Le musée est ouvert toute l'année et devrait bientôt faire peau neuve pour lui donner un côté encore plus scientifique et technique. Recommandé par ICI Gascogne.

0: manteau, tirer sur son col et pousser un soupir. Je sais pas ce que j'ai étouffe d'un coup. Et son mari de répondre, qu'est-ce que t'as tes vapeurs de belle-mère? Ne paniquez pas, Wikiz est fait là pour vous aider.
1: Je vous comprends, ça surprend. Bon, ce n'est pas très 21e siècle comme expression. Mais c'est celle qu'utilisait ma grand-mère quand elle avait une bouffée de chaleur. Ou quand elle remarquait que quelqu'un avait anormalement chaud. Cocteau, tête rouge, t'as des vapeurs de belle-mère ou quoi?
2: Définition.
1: Les vapeurs de belle-mère sont originellement les bouffées de chaleur dont souffre la majorité de la gente féminine lors du dérèglement hormonal conséquent de l'arrivée de la ménopause. Quand je parle des filles et de leurs soucis, en général, je préfère partir dans le médical par les temps qui courent, c'est plus sûr. Et puis c'est imagé, parce que dans l'esprit de ma grand-mère, que je rappelle est enterrée au cimetière de l'Est depuis les années 80, je replace dans le contexte. Hein. La ménopause atteignait essentiellement les belles-mères. Ou si vous préférez, si t'es belle-mère, t'es forcément ménopausée. Et je tiens à préciser qu'elle disait ça aussi aux hommes. Mais quand est-ce que ça peut vous arriver d'avoir des vapeurs de belle-mère, par exemple?
2: Exemple.
1: En écoutant le discours de Vladimir Poutine, en s'apercevant que son match Tinder, ben, c'est sa sœur, avec leur nouvelle mode de pas mettre la photo en plus. Et alternative à vapeur de belle-mère, il y a j'ai chaud, je crois que j'ai un buée.

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1: Elle est complètement dingue cette histoire, Hugo, et pourtant son nom ne vous dit rien. Je pense presque à personne. Marcel Chaumien, un homme discret devenu vauclusien d'adoption, maire d'un petit village quand même du Luberon, et en même temps l'un des personnages clés des services secrets français de l'après-guerre.
2: Vous voulez dire un maire espion?
1: Exactement. En fait, maire, c'était sa couverture. C'est quand même assez dingue cette histoire. Marcel Chaumien n'est pas né en Provence, il voit le jour à Reims, dans la

0: Béarn, mais tout change en 1944 lorsqu'il est envoyé en mission dans le Vaucluse en pleine Seconde Guerre. C'est là en fait qu'il découvre le territoire et qu'il va s'engager autour de la résistance locale, aux côtés de la résistance surtout vauclusienne, et qui ensuite s'installera après la guerre chez nous. Alors avant ça, Chaumien était un militaire d'élite, un parachutiste d'essai. Ah, c'était un métier assez risqué, puisqu'il consiste en fait à mettre au point des parachutes, les équipements, mais aussi les techniques de saut.
1: Et sûr déjà que ça s'ouvre ou pas, en fait, c'est
0: ouais,
1: ça
0: oui, puis surtout les ennemis aussi. Ouais. Il pouvait sauter de nuit, dans les forêts, voilà, donc c'est assez dur, et cette expertise va faire de lui en fait un homme clé des opérations clandestines.
1: Et c'est là qu'il bascule dans le renseignement.
0: Bah oui, parce que son CV est super beau, ancien résistant, parachutiste, membre du service action. Marcel Chaumien va travailler d'abord pour le SDECE, c'est l'ancêtre de la DGSE en fait. On le retrouve dans les années 40-50 sur des missions ultra sensibles, et en fait il va entraîner nos agents secrets dans le parachutage notamment. Il va participer aux opérations du rideau de fer en Afrique, en Europe de l'Est, et dans les archives son nom apparaît, alors son nom d'emprunt, puisqu'il avait un pseudo, vous imaginez bien, oui, aux côtés de figures centrales. Tiens par exemple Jacques Faucard, c'est le conseiller très secret du général de Gaulle, s'il vous plaît. Donc c'est quand même du très haut niveau. Chaumien qui circule entre ambassades, pistes africaines, aéroports parisiens et réseaux clandestins. Et pendant ce temps-là, notre Marcel, donc, il est élu dans le Vaucluse.
1: Et oui, incroyable ce parcours.
0: Exactement. C'est là que l'histoire devient fascinante. Marcel Chaumien devient maire de Viens en 1959. Il va le rester jusqu'en 1977. 3 mandats, 18 ans donc au service du village. Il faut s'imaginer, la journée, il va s'occuper d'assainissement, d'écoles, de voirie. Et régulièrement, il reprend l'avion pour Paris-Orly, Roissy, ouais, pour retrouver les services secrets où il va mener cette double vie pendant des années.
1: Et on comprend mieux pourquoi on ne connaît pas son nom. Hein.
0: Oui, je vous ai parlé de Jacques Faucard, le conseiller très spécial de Gaulle. Il dira que c'est un homme très bien, courageux, un agent secret qui ne cherchait aucune reconnaissance. Marcel Chaumien meurt en 1979, décoré, respecté dans les cercles du pouvoir, mais finalement presque inconnu du grand public. Ce destin, c'est comme un roman d'espionnage, il faut le dire quand même. Et aujourd'hui, c'est Catherine Chaumien, sa fille, qui le raconte dans des conférences en Vaucluse. On a pas mal d'archives aussi qui existent, notamment au service historique de la Défense. On a des ouvrages sur l'histoire du service secret français, où il est nommé souvent.
1: Ouais.
0: Et aujourd'hui, je vous mets tous les documents et les photos, grâce à sa fille Catherine, que je salue, sur notre appli. Ici, vous le voyez au bras de Gaulle et aussi pendant ses missions. Enfin, c'est juste exceptionnel, ce discours et surtout ce destin de Marcel Chaumien.
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3: Salut Brézizel, ici Douarnenez.
4: Ça vous prend souvent de gueuler comme ça, comme des dégénérés.
5: Allons, un peu de calme, il y a des gens qui travaillent ici.
3: Je m'appelle Delphine, j'ai 57 ans et j'étais une ancienne élève de Marc Morvan.
6: C'est un sculpteur.
7: Ah bon? On peut gagner sa vie avec la sculpture?
8: Non mais c'est pas une question d'argent.
9: Ah, qu'est-ce que tu fais là?
3: Apparemment, je suis dans le petit bonheur.
9: Tu n'étais pas au courant, je croyais que tu savais.
10: C'est là que tu habites?
3: J'habite à Douarnenez et j'habiterai nulle part ailleurs qu'à Douarnenez.
11: Je crois que nulle part on serait mieux qu'ici.
3: On a la mer, on a la campagne, on a des gens sympas, on a plein de Bretons en plus.
12: Ils se déguisent en Bretonne maintenant. Qu'est-ce qu'ils vont chercher?
13: Et ton petit coin de paradis?
14: C'était un coin d'enfer.
3: Ah, moi, mon coin préféré quand je me balade, c'est les Plomas.
10: C'est par où?
3: Les Plomas, c'est à Douarnenez, c'est juste au-dessus du port du Rosemort et c'est vachement sympa. Il y a plein d'aigrettes et d'oiseaux et voilà.
15: C'est plein de choses, ça va d'un oiseau qui s'envole à Zaz. C'est assez vaste, quoi. Il y a tout, quoi.
16: En effet. Zoubi zoubi
17: zou. Il était bon, ce premier baiser. Zoubi zoubi
3: zou. Premier bisou, à l'école maternelle.
18: Ah, vous n'avez pas perdu de temps, hein?
3: Je me souviens très bien parce qu'il était tout petit et il voulait absolument m'embrasser. Moi, je voulais pas et il m'a mordu. Mais c'est vrai en plus.
19: Mordez ses petits camarades à la maternelle. Jamais.
20: Ce matin, exercice d'expression orale.
3: Moi, l'expression bretonne que j'utilise, c'est l'expression de là où je suis, c'est marée.
21: J'ai rien compris.
22: Non, ou alors c'est moi. C'est...
23: Non, moi non plus, j'ai rien compris.
3: C'est du douarneniste.
24: Mais vous savez ce que ça veut dire, au moins?
3: Je suis pas sûr qu'on doit traduire. Marée où?
25: Non, mais je crois qu'il n'y a pas moyen. Je pille jamais rien ce que vous dites.
26: Vous pouvez pas comprendre.
3: Marée où? Les femmes disent marée ou les hommes disent marère?
27: Tu comprends maintenant?
28: Oui, ça je comprends, oui.
29: Très très poétique, je ne connaissais pas toutes ces expressions.
3: Allez, salut.
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1: Et le cocktail américain, c'est quoi?
6: C'est un cocktail grillé avec une sauce américaine, tomate, échalote, une pointe de cognac, du vin blanc. C'est un peu relevé.
8: Un déca1.
14: Pâté, jambon, saucisson, oreillette, gruyère, chantal, rosti, jambon de pays.
18: Eh ben tout ça, ça valait dans la blanquette.
6: Bon appétit.
21: Dans la plupart des cas, on ne remplace jamais son père, on lui succède. Et encore faut-il traverser la Seine quand on s'appelle Michel Oliver, fils de Raymond, figure tutélaire de la gastronomie parisienne, chef triple étoilé au Grand Véfour et premier cuisinier de la télévision française.
22: Mon père avait fait un restaurant de luxe, je voulais faire un bistrot. Il était rive droite, je voulais être rive gauche. Et je suis parti de cette idée-là. Et j'avais un vieux copain qui était génial, qui s'appelait André Allard, le restaurant Allard, rue de l'Éperon. Allard m'a pris sous sa coupe et il m'a dit « Michel, on va chercher ensemble ». Et c'est lui qui a trouvé cet endroit, rue de Lille, qui s'appelait les anciens établissements Poinçin, qui était un bouillon 1900, quoi. Et j'ai flashé.
23: J'ai travaillé des années sans répit, jour et nuit.
21: Ainsi, en 1965, au 33 rue de Lille, dans le 7e arrondissement, Michel Oliver fonde le Bistrot de Paris dans un décor néo-art nouveau signé Slavik, designer talentueux. En plein milieu des Trente Glorieuses, Paris s'amuse sans se faire du souci. On mange, on boit, on fume et on couche librement. La capitale ressemble à un film de Claude Sautet ou une chanson de Charles Aznavour.
23: Mes amis, mes amours, mes emmerdes.
21: Et le soir venu, on laisse ses emmerdes pour aller dîner chez Oliver qui propose des plats bistrotiers canailles de qualité. Chaque chef rêve d'ajouter au grand livre de la cuisine française sa propre recette. Pour Michel Oliver, ce sera le pot-au-feu en vessie.
22: Oui, alors ça c'était fantastique. Et j'avais créé le pot-au-feu en vessie. Le pot-au-feu était cuit en demi. D'abord, ensuite je le mettais dans ces vessies de veau, ficelées, je les jetais dans un bouillon et terminais leur cuisson là. Le problème, c'était l'ouverture de la vessie. On disait aux clients, couvrez-vous avec les... On aurait dû leur donner des caouets. Le garçon perçait la vessie et là, chauffe, il y avait un jet brûlant qui partait. C'était un spectacle extraordinaire.
26: C'était un succès.
22: J'ai fait un malheur. Les gens applaudissaient. Hein.
21: Et oui, c'est pas dans Top Chef qu'on verrait ça aujourd'hui. Alors le tout Paris réserve chez Michel Oliver. Le succès est tel que le restaurant se voit récompensé d'une étoile au Michelin. Le plus de bien manger, la clientèle aime saluer et discuter avec ce chef atypique, sympathique, vedette de télévision et qui présente aux côtés d'Anne-Marie Pesson ou de Maurice Favière la vérité est au fond de la marmite.
23: Mes amis étaient pleins d'insouciance.
22: Oui.
27: Vous voyez apparaître la reine des sauces, la sauce béarnaise. Et cette sauce béarnaise se mange avec la côte de bœuf.
21: Oui, c'était le bon temps des années 60 et 70 à Paris, télé, radio, bistrot, affaires, comme les frites, tout baigné dans l'huile. Michel Oliver et son associé Roland Pozzo di Borgo montent une des premières chaînes de restaurants concept, l'assiette au bœuf. Et son plat emblématique, une pièce d'aloyau finement tranchée, saisie minute, servie avec sa sauce paradis. Le paradis ne dure qu'un temps, les étoiles pâlissent, Michel Oliver vend le bistrot de Paris. Bonne nouvelle, l'enseigne existe toujours, rue de Lille, le pot-au-feu en vessie n'est plus le clou du spectacle, mais les plats canailles subsistent pour le plus grand bonheur de Michel Oliver.
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1: Si le pantalon fait fureur de nos jours chez les filles comme chez les garçons, qu'en est-il de la braie ? B-R-A-I-E. Son ancêtre, le pantalon de l'Antiquité, qui pouvait être serré au niveau des chevilles, serré ou bouffant au niveau des cuisses. La braie a été inventée par les Gaulois. C'est grâce aux Gaulois que les Romains apprirent à connaître la braie. Le mot s'est répandu après dans toutes les langues romanes avant que le personnage de Pantalone de la Commedia dell'arte, le costume du riche Vénitien qui porte un pantalon, ne fasse sensation et répande le mot pantalon sur tout le territoire français. Enfin, sauf un territoire qui résiste toujours à l'envahisseur, les pays occitans, où le pantalon se dit toujours comme les Gaulois, l'obraio o l'obraso. Ne dit-on pas que ce gouya est toujours débraillé ? Cela vient de la même origine, mal pantalonné, mal fagoté. Tu pouvais pas tourner monta ta braguette, t'es prise ? Tu ne peux pas remonter ta braguette, je te prie. Même origine. Oups, pardon. Ané adieu.
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2: 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Annick Bonhomme.
3: Pourquoi appelle-t-on l'eau l'or bleu ?
4: En fait, l'eau, ça donne de l'énergie, ça peut donner aussi des bonnes vies aux animaux et ça peut donner des bons trucs à l'environnement. Ça sert à la vie de contenir de l'oxygène et sans l'eau, en fait, à la Terre, ça s'en fait une grosse boule de désert.
5: Bah, pour moi, on appelle l'eau l'or bleu parce que bah, l'eau, c'est précieux. Prends par exemple le pays, l'Afrique, au Sahara, bah, l'eau là-bas, c'est comme de l'or. Si t'en as, c'est magique. Parce que là-bas, ils ont pas beaucoup d'eau. Mais oui, l'eau, c'est précieux. Et c'est aussi important parce que quand il y a des réchauffements climatiques, il n'y a plus beaucoup d'eau.
6: C'est grâce à ça qu'on vit aujourd'hui, parce que si on boit pas, si on s'hydrate pas 3 jours, bah on sera déjà mort. C'est vraiment précieux l'eau, faut qu'on en ait à l'infini.
4: Vous avez vu les usines comme Christine, tout ça? En fait, eux, ils gaspillent l'eau. Ils fabriquent de l'eau qui se périme, donc ça se fait pas.
7: Et aussi, l'eau, c'est censé pas d'être périmé, parce que l'eau, dès qu'il y avait personne dans ce monde, il y avait déjà l'eau. Et cristalline, maintenant, c'est comme si leur but, c'était de construire de l'eau et après, de mettre des dates pour la périmation.
5: En fait, non, les usines cristallines, c'est en fait, ils récupèrent, je pense, de l'eau de mer et après, ils la filtrent, ils enlèvent le sel pour pouvoir en faire de l'eau minérale. De l'eau de source un peu. Pour boire.
3: Et alors chez vous, vous prenez l'eau du robinet ou vous avez des bouteilles d'eau ?
6: Moi, je pense que je bois plus au robinet parce que en fait, on a 3 bouteilles et après, on remplit à l'infini.
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8: Bernard, 68 ans, j'habite Marcilly depuis plus de 45 ans.
9: Votre grande passion, c'est la randonnée ?
8: C'est la randonnée dans tous les terrains, dans toutes les régions de France.
9: Ça a commencé comment, cette passion ? Enfin, qu'est-ce qui vous a mis le pied à l'étrier ?
8: Aller à l'école, pas le choix. En pleine campagne, on allait à l'école à pied.
9: Ça représentait quoi comme trajet, comme longueur de trajet ?
8: Quand j'ai commencé en primaire, dans la Nièvre, c'était 1 km 4 fois par jour. Et après, dans le Cher, c'était 3 km le matin et 3 km le soir, dans le milieu des bois, pour aller à l'école.
9: Et vous avez jamais eu les chocottes au milieu
8: non.
9: des bois ?
8: Ben non, c'est sain là-bas, au milieu des bois, c'est sain, il n'y a que du gibier. Le gibier est la peur de l'homme. Les oiseaux qui viennent le matin devant vous, là, qui se réveillent, le petit rouge-gorge, le petit merle, qui marche devant vous, là, dans la lumière, c'est magnifique. Le lever du soleil sur dans un sentier où il y a une biche qui est en train de, ou un cerf qui est en train de dormir, un chevreuil. C'est magnifique.
9: Je crois que la randonnée, ça commence tôt chez vous.
8: Oui, ça commence tôt. Même les enfants, mon fils, lui, il avait 6 mois, il commençait à randonner avec nous.
9: À 6 mois, il marchait.
8: Ah bah, il était dans le dos. Je l'ai porté sur moi, mais j'avais ma fille avec moi aussi. Ils ont commencé de bonne heure.
9: Généralement, vous partez pour des randonnées de combien de kilomètres ?
8: Alors, quand on est sur Marseille dans la journée, c'est 8, 10, l'été, 12. Et que les week-ends, en dessous de 20, vous n'allez pas me faire plaisir. Je préfère 20, 25.
9: Et vous faites ça en combien de temps ?
8: On marche à une vitesse moyenne de 6 km/h.
9: C'est un bon rythme, ça ?
8: Oui, c'est un bon rythme.
9: C'est du plaisir, mais c'est aussi une mission. Une fois que vous êtes parti, on ne vous arrête pas.
8: Voilà. Alors, il y a des gens qui ont du mal à me suivre. Alors, ils n'aiment pas randonner avec moi, parce que...
9: Ah, il y a eu des prises de bec, déjà ?
8: Non, jamais. Non, mais avec le sourire.
9: Et vous pensez à quoi quand vous marchez ?
8: À rien. À rien.
9: Ça a l'air génial.
8: Oui, c'est génial. À rien, on est là, on regarde la nature, on regarde tout. Le moindre petite chose, bah, ça n'émerveille.
9: Et quand vous partez en randonnée, vous êtes équipé comment ?
8: Sac à dos, avec de la boisson, de la nourriture, des affaires chaudes, des affaires froides, de la crème solaire, des lunettes, une casquette.
9: Vous avez tout, quoi.
8: Oui, il faut tout. Je marche aussi avec des bâtons pompes.
9: Des quoi ?
8: Bâtons pompes. C'est des bâtons avec un ressort à l'intérieur qui a différentes puissances, qui fait que là, c'est toute la partie supérieure du corps qui travaille. Les muscles, le cardio, les abdos, le dos, ça les fait travailler. Et après, avec ce principe-là, ça allège toutes les articulations basses, les hanches, les genoux, les chevilles. C'est comme on appuie dessus, ça nous relève le corps.
9: Le surnom de Robocop de Marcilly, il est mérité.

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1: Lola Baye, m'ennuyer.

Lola Bay est une chanteuse, autrice, compositrice qui mêle douceur, humour et spontanéité. Si vous avez pu la voir dans l'émission The Voice, ce qu'elle affectionne aujourd'hui, c'est sillonner le monde rural pour chanter dans les tout petits villages.

0: m'ennuyer, Lola Baye. Un coup de cœur ici même. 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
2: Salut à toutes, salut à tous. J'espère que le week-end se passe bien. En tout cas, votre samedi soir est sous contrôle en ce qui concerne la musique, puisque c'est Anne Roumanoff qui choisit pour vous les disques ce soir. Anne Roumanoff, en ce moment, tournée avec son nouveau spectacle, L'expérience de la vie. Alors, elle sera notamment et très rapidement, c'est-à-dire après-demain, à Paris, au Théâtre des Mathurins. Rendez-vous aussi le 14 mars à Châteaudun, le 20 à Revin, le 21 mars à M, et puis voir en Besançon, Chalon-sur-Saône, etc., etc. Je vous redonne plus de dates tout à l'heure. Pour le moment, courons la retrouver. Et bonsoir Anne Roumanoff.
3: Bonsoir.
2: Bienvenue dans Décibel. Anne Roumanoff, je suis contente de vous retrouver parce que on s'était croisés à plusieurs reprises dans des radios bleues, mais pas celle-ci.
3: Une autre.
2: Voilà, une autre. Et justement, quand je parlais du Covid et de l'association Solidarité avec les soignants, en fait, c'est à cette époque-là où on travaillait sur la même antenne. Et je me souviens que vraiment, vous étiez mais tellement la plus motivée de l'équipe, tellement la plus engagée et tout, et sans jamais perdre votre joie. J'ai toujours admiré ça chez vous, le côté... Aller aussi sur les sujets pas drôles de la vie, mais toujours garder la joie. Ça, c'est un truc que vous avez depuis toujours.
3: Mais je ne le savais pas. Non, c'est quelque chose dont je suis consciente depuis peu. Oui, je pense que j'ai ce côté joyeux qui est en moi depuis, c'est une chance. Mais il est surtout sur scène, en fait. Et maintenant, j'ai l'impression que je laisse la joie arriver dans la vie.
2: Ouais.
3: Mais avant, j'étais vraiment flippée dans la vie. J'arrivais sur scène, j'étais joyeuse, et après, je redevenais flippée. Et maintenant, je réussis à étendre un peu plus ces périodes de joie.
2: Eh ben écoutez, là, pour l'heure qui vient, en tout cas, joyeux, ça le sera, je vous le promets, puisque Anne Roumanoff vous a sorti une playlist, les amis. Alors en plus, j'ai vu un peu...
3: J'ai vraiment pris des choses que j'aimais.
2: Ah fait. Ouais,
3: c'est pas à la mode. Hein,
2: époque bon. Par époque, alors vous, on croisera Lio, les Beatles, Laurent Voulzy, enfin que des trucs qu'on aime. Mais alors pour démarrer, voilà une chanson évidemment rattachée à l'enfance. Et vous êtes la première invitée de la saison à aller chercher vraiment dans votre enfance. C'est le titre de L'île aux enfants.
3: Oui.
2: Mais pourquoi?
3: Parce que je regardais ça quand j'étais petite. Je sais pas, j'avais 9 ans, 10 ans. J'étais l'aînée en plus, donc j'avais des frères et sœurs plus petits que moi. Et voilà, c'était. J'aimais bien. C'est mon enfance. Quand j'avais, je sais pas, 8, 10, 11 ans, on écoutait ça.
2: Et c'est un truc que vous ressortez de temps en temps pour l'écouter en cachette?
3: Non, pas du tout. Non. En plus, une fois avec une copine, on avait essayé d'appeler Casimir. On avait trouvé son téléphone. Et le mec, il avait deux folles de 11 ans qui l'ont appelé. C'est vous, Casimir? Oui, c'était n'importe quoi.
2: Incroyable. Bon, allez, allons faire un tour sur L'île aux enfants. C'est chanté par Anne Germain. Et on remercie vraiment Anne Roumanoff de nous faire ainsi démarrer la soirée.

0: Alors ça, c'est ce que j'appelle un moment intense de nostalgie. Anne Roumanoff qui nous emmène chez Casimir sur l'île aux enfants.
1: Vous l'avez chanté, hein, alors
0: bah,
1: ça va.
0: En vrai, je la connais par cœur aussi.
1: C'est
0: alors,
1: vrai.
0: On a beau se la jouer cool et mettre des casquettes de rappeur, en vrai.
1: Alors, ça va.
0: Casimir, c'est quand même le meilleur. Il y a de la musique dans votre spectacle, l'expérience de la vie?
1: Non, il n'y a pas. Il y a de la musique entre les sketchs, pendant que les gens applaudissent. Et je ne suis pas très musique, moi, la vérité.
0: C'est vrai, il y a plein d'humoristes qui incluent, ou même certains qui chantent aussi.
1: Oui, il vaut mieux pas.
0: Cela, c'est compliqué.
1: Non, mais moi, il vaut mieux pas. Non, il y en a qui chantent très bien. Non, mais moi, je suis vraiment sous-douée en musique. Vraiment. J'ai pris cours de chant, mais je n'ai pas d'oreille interne. Voilà.
0: Ok. Ah oui.
1: Parce que figurez-vous, j'ai quand même analysé le sujet. C'est que l'oreille pour les voix parlées et les voix chantées, c'est pas le même hémisphère. D'accord?
0: Ah.
1: Et donc, moi, l'hémisphère des voix parlées, je peux reproduire les voix parlées, ça va très bien. Mais les voix chantées, c'est il y a, je peux d'ailleurs, il y a même un prof de chant qui m'a expliqué, je peux, si j'écoute 600 fois un truc, j'arrive à chanter juste parce que je vais imiter, mais je n'entends pas. Donc c'est quand même un problème. Plus je n'ai pas le sens du rythme, plus je ne suis pas coordonnée. Donc.
0: Dites donc, vous partez pas tous avec les mêmes chances dans la vie, Anne Roumanoff.
1: Non, mais c'est bien de le savoir.
0: Oui, c'est vrai. Voilà. Et de savoir pourquoi, c'est très intéressant.
1: Bah ouais.
0: Alors, on va continuer à écouter les chansons que vous avez choisies. Anne, on est toujours dans la nostalgie, mais alors ça nous fait plaisir parce que c'est un artiste qui était avec nous la semaine dernière, c'est Dave. Alors, lui, au-delà
1: de
0: faire des tubes,
1: 10,
0: il est marrant.
1: Ans. Non, mais c'est mes 10, 12 ans et j'ai vraiment beaucoup écouté un été à la campagne. Voilà.
0: Ouais.
1: C'était en Normandie. À l'époque, il n'y avait pas, on choisissait, c'était à la radio, quoi. Et
0: bah
1: j'écoutais,
0: oui.
1: J'aimais bien. Avoir mon premier amour qui me donnait rendez-vous. Sous le soleil.
0: Très belle cascade. Dan Roumanoff.
1: Je ne savais pas qui c'était en fait Swan, mais j'aimais bien la chanson. Après, j'ai compris que c'était Marcel Proust, mais à l'époque, je ne savais pas.
0: Vous avez eu le bouquin?
1: Hein?
0: Le bouquin?
1: Hein?
0: C'est une émission de musique. Hein?
1: Je lis beaucoup, mais non, ça, je ne l'ai pas lu. J'ai jamais réussi à lire Proust. Mais pareil, je le ferai quand je serai plus vieille, quand j'aurai le temps.
0: C'est ça, je ferai comme vous, parce que moi non plus, je n'ai pas lu du côté de chez Swan. En revanche, la chanson de Dave, on maîtrise.

0: Vous écoutez, ici c'est Décibel et ce soir c'est Anne Roumanoff qui choisit les chansons. Alors je vous cache pas que pendant que les micros sont éteints, on chante très fort et un peu faux dans le studio.
1: Non, vous chantez juste vous quand même.
0: Oh merci Anne, vous êtes sourde en plus.
1: Non mais vous chantez moins faux que moi, c'est plus juste. C'est peut-être pas tout à fait juste mais c'est moins pire que moi.
0: Est-ce que réécouter des chansons comme ça, voilà, comme la Dave ou Lille aux enfants, des trucs très, très nostalgiques de l'enfance, ça vous fait remonter aussi les émotions de l'époque?
1: Non, pas les émotions, mais des images. Je me rappelle vraiment d'écouter ça c'était en Normandie, il y avait un jardin, je sais pas, on l'écoutait. Et j'avais aussi il y avait une fille qui nous gardait qui s'appelait Chantal, mais elle doit être très très vieille maintenant.
0: Chantal la babysitter.
1: Oui, c'est vrai, c'était la fille du jardinier. Je l'ai jamais revue.
0: Oh,
1: et elle écoutait, elle passait ses journées avec un poste de radio collé à l'oreille, en fait, parce qu'elle avait 17 ans. Alors voilà, et donc du coup j'ai l'impression que c'était un monde un monde mystérieux avec des choses. Je savais pas qu'un jour j'allais rencontrer Def pour de vrai, quoi.
0: Ah oui, alors justement parce que c'est pas le dernier pour la déconne, Dave, c'est devenu comment il est passé de la voix mystérieuse dans la radio à quelqu'un que vous rencontrez en vrai? Et
1: ah non, mais c'était étrange, c'était beaucoup d'années plus tard. Non, ouais. Bah maintenant je connais beaucoup de gens célèbres, vous savez.
0: C'est vrai.
1: Je connais Mimi Mazoyer.
0: Si vous piquez le portable d'Anne Roumanoff, je peux vous dire qu'il y a du 06 qui vaut des sous.
1: Des fois, je mets les initiales. Mais après, quand je mets les initiales, je me rappelle plus qui c'est. Donc,
0: EM, c'est Émilie Mazoyer ou Emmanuel Macron.
1: Ah, non, je n'ai pas le portable d'Emmanuel.
0: Ah, bon. Non. Pas Manu.
1: Non.
0: Et Aya, alors?
1: Aya, j'adore, parce que pour moi, c'est vraiment l'incarnation du girl power, et j'adore et son énergie, et son humour, et le côté je vous emmerde, tout ça me plaît beaucoup, son côté femme indépendante, il y a vraiment quelque chose en elle que j'aime profondément. Et après, j'aime vraiment sa musique, parce que moi, je suis pas très douée pour danser, vous voyez, même en soirée, mais quand il y a un acte à moi, alors là, j'y vais.
0: Ah, dja.
1: Ça me fait vraiment danser.
0: Ah bah, comme on est samedi soir, faites comme Anne Roumanoff. Shakez vos booties sur Aya Nakamura et Dja Dja.

0: Jaja.
1: Oh non, bon, alors là, stop. Ah non, là, c'est vraiment pas bon, hein. Le timbre est pas bon, là.
0: Ah voilà, ça y est, Anne Roumanoff, là... enfin, a retrouvé ses esprits.
1: C'est quand même bizarre d'être journaliste musicale et de chanter aussi faux.
0: Parce que moi, c'est pour ça que j'admire autant les artistes.
1: Ah,
0: je sais que
1: l'art
0: est difficile.
1: Jamais pris de cours de chant.
0: Non, jamais.
1: Pourquoi?
0: Je sais, j'avais peur que ce soit trop compliqué. Je suis une grosse feignasse, moi, vous savez, Anne.
1: Ah ouais?
0: Ouais, ouais, ouais.
1: Moi, j'en ai pris, hein. Et tout ce qui est classique. D'ailleurs, il paraît que j'ai une très grande tessiture. À chaque fois, les profs sont très étonnés. Ils ont une grande tessiture. Mais je chante.
0: Ah, d'accord.
1: Je fais très grave et très aigu, mais après...
0: Et très faux à chaque fois.
1: Non, encore une fois, quand je fais des gammes, quand c'est de la répétition, ça va. C'est... Comprenez ce que je veux dire?
0: J'ai tout compris. Anne Roumanoff, future chanteuse peut-être, j'ai l'impression qu'elle est en train de poser des jalons.
1: Non, pas du tout, vraiment pas. Non.
0: Invité de Décibels, ce soir, on écoute les chansons qu'elle choisit pour vous et vous pouvez en profiter pour réserver vos places pour aller la voir en tournée. Ça s'appelle L'expérience de la vie, le nouveau spectacle d'Anne Roumanoff. Restez dans le coin, à tout de suite.
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0: Anne Roumanoff partage avec nous ce soir ses chansons préférées. Quand on vous a demandé de choisir 10 titres, ça a été, Anne, facile ou bien pire qu'un devoir de maths?
1: Non, moi je m'en fous de ce que les gens vont penser, je prends des trucs que j'aime.
0: Ouais.
1: Après, vous aimez,
0: pas dur
1: vous
0: de
1: aimez
0: choisir.
1: Pas? Non. Ah bah après je suis ballon, j'hésite, mais là c'est vraiment des chansons que j'aime beaucoup.
0: Formidable. Alors, à suivre les amis, que ce soit Laurent Voulzier, Edith Piaf ou encore Lio, on va chanter très fort. Il y a très très peu de chansons en anglais dans votre playlist. En vrai, il y en a une. Et c'est les Beatles qu'on ouais. adore.
1: Mais j'avais ce 33 tours quand j'étais petite. Enfin, petite, je sais pas, peut-être 12, 14 ans, 15 ans. Mais à l'époque, on n'avait pas beaucoup de disques, en
0: non.
1: fait. Donc quand on en avait un, on l'amortissait. On l'écoutait, on le réécoutait, on le réécoutait. Et ça, je l'ai énormément écouté. Et j'adore le bruit de. La sirène sur le bateau et tout ça, j'aime, je sais pas, il y a un truc qui me plaît beaucoup dans cette chanson.
0: Yellow Submarine, les Beatles. Ah bah oui, régalez-vous les amis, vous écoutez ici.

0: Submarine que les compagnons de la chanson avaient adapté en français en sous-marin vert. Parce que ça sonnait mieux.
1: Ça devait rendre moins bien. Hein.
0: Ça, le sous-marin vert. C'est très étrange l'adaptation française. Bref, Anne Roumanoff, parlez-moi de l'expérience de la vie. Alors, à quoi on peut s'attendre si on va vous applaudir au mois de mai, au Plessis Robinson, au mois de juin, à Bressuire, à Lyon ou encore à Sury-le-Comtal?
1: C'est vraiment un spectacle qui parle de l'époque actuelle. Donc, c'est plein de personnages qui donnent leur vision de l'expérience de la vie. Donc, il y a plein de points de vue différents. Et je parle de toutes les choses de l'époque, c'est-à-dire le développement personnel, le wokisme, les relations amoureuses.
0: Ah.
1: Trump, Poutine, Macron, voilà. Je parle aussi, donc je termine le spectacle sur 20 minutes sur l'actualité. Les gens aiment beaucoup ce passage-là, et moi aussi d'ailleurs, parce que c'est un passage qui va dire, il change un peu tous les jours.
0: Il évolue au gré de l'actualité.
1: Voilà, et j'ai aussi pas mal de trucs interactifs. Je fais une coach où j'explique aux gens comment vivre en couple. Alors que moi, je n'ai pas réussi, mais en tout cas, je donne des conseils.
0: Alors, ceci dit,
1: coach américaine.
0: Anne, votre bouquin sur la séparation, moi je l'ai lu au moment où je me séparais du père de ma fille, c'était ma bouée de sauvetage.
1: Mais ça fait deux personnes qui me disent ça.
0: C'est vrai.
1: Ah oui. Elsa Walensky, elle m'a dit ça aussi.
0: Ah bah voilà, oui, bah c'était la même époque. Oui,
1: oui c'est vrai.
0: C'est vrai, on a toutes divorcé en même temps. Que voulez-vous que je vous dise? Mais ouais, donc vous pouvez donner des conseils. Enfin, sur moi, ça a marché.
1: Bah alors
0: oui,
1: non,
0: oui.
1: Mais après, je ne prétends pas donner des conseils, mais j'aime bien quand même que dans les... Par exemple, il y a une fille dans ce spectacle qui essaye toutes les méthodes de développement personnel. Donc évidemment, je m'en moque, mais oui. En même temps, je dis aussi des choses. J'aime bien qu'il y ait aussi quand même... qu'il y ait plusieurs degrés de lecture quoi, dans le spectacle. Donc c'est pour ça que les gens sortent nourris. Non, mais ils ont...
0: Oui. Non, parce que c'est pas cruel, en fait.
1: Non, c'est pas cruel, parce que je trouve que l'époque est déjà très cruelle et très violente. Et donc, c'est plus un spectacle, je suis dans le constat, mais je suis pas dans le jugement de valeur, et je comprends les points de vue de gens qui pensent pas pareil. Donc, en fait, je donne plusieurs points de vue aussi sur les choses, et du coup, voilà, il n'y a pas de jugement, quoi.
0: Pas de jugement, compréhension du point de vue de l'autre. C'est un lancement idéal pour le prochain choix musical d'Anne Roumanoff. Chacun fait ce qui lui plaît.
1: Alors ça, c'est vraiment la chanson de mes 17 ans, 16 ans. Ouais, c'était au lycée.
0: Ah, ça roule un peu des gommes ou pas encore?
1: Non. Oh, ben non, j'étais pas du tout précoce, moi.
0: Ah, c'est vrai?
1: Des gommes, c'est quoi?
0: Rouler des gommes, rouler des pelles, quoi.
1: Ah, on disait pas ça à mon époque. On n'est pas la même génération.
0: Non, je sais pas.
1: Même si vous connaissez Casimir, vous êtes beaucoup plus jeune. Non, mais j'adorais cette chanson parce que c'était un des, on a dit que c'était un des premiers rap français, mais c'est vrai que j'adorais parce que des choses que je comprenais pas bien. Chérie, je peux même pas jouer. Tant pis pour toi, il faut dormir. Elle fait glisser son cœur croisé sur sa peau bronzée. T'as des manies. Et non, mais tout ça, ça me... Non. Et alors après, on avait changé les paroles avec une copine, on disait, nous, le bac, on s'en fout, fou. Voilà.
0: Bah tiens, si vous êtes en train de réviser, chantez la version Anne Roumanoff.
1: Mieux écouter la vraie.
0: Chacun fait ce qui lui plaît. Chagrin d'amour.

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0: qui lui plaît, on en profite pour embrasser la voix féminine de Chagrin d'amour, Valy, qui a fait aussi une grande carrière d'animatrice radio, et notamment ici à Radio France. Alors Anne Roumanoff est une petite maline, parce que quand je lui demande de choisir 10 chansons, elle me choisit quand même une chanson dans laquelle il y en a 25. C'est Rock Collection de Laurent Voulzy.
1: Oui, mais j'adore cette chanson. C'est une chanson vraiment de mon adolescence. Et j'aimais bien un vieux scooter de rêve pour faire le cirque dans le quartier. Les Beatles chantaient et Saint-Malo dormait au camping des Flots. J'aime beaucoup les textes aussi. Donc il y a la musique, les textes. Je suis toujours très sensible aux textes quand même. Et en plus, j'ai eu la chance de rencontrer Laurent Voulzy parce qu'on a été au même endroit en vacances.
0: Ah.
1: Et du coup, on a sympathisé.
0: Il est délicieux.
1: Il est charmant. Il est venu à mon spectacle avec sa femme et tout. Et vraiment, c'est rigolo de le rencontrer en vrai, quoi. Non, mais je veux dire, je lui ai pas dit que.
0: Est-ce que vous lui avez dit?
1: Non, je l'avais dit une fois il y a très très longtemps, quand je le connaissais, enfin, je sais pas, il y a 20 ans, je me suis retrouvée dans un défilé de mode, il était derrière moi et je lui avais parlé de Rock Collection, mais je pense que ça le saoulait que.
0: Bah.
1: Mais non, mais enfin, il sait que j'admire beaucoup ce qu'il fait, mais voilà, en tout cas. Et parfois quand on rencontre des gens qu'on a admirés, on est déçus, et là pas du tout. Il est vraiment très très fin. Il a beaucoup aimé mon spectacle, je tiens à le dire.
0: Donc voilà. Il a de l'humour, oui. Un homme intelligent.
1: Il a du goût.
0: Rock Collection, c'est Laurent Voulzy. Pour ambiancer votre samedi soir, vous l'avez compris, on a bien fait de faire confiance à Anne Roumanoff.

0: d'humour, mais ça, j'ai un éditeur très patient. Je voudrais parler de la vie de mes grands-mères, parce que j'ai deux grands-parents russes, une grand-mère du Maroc, une grand-mère de Lituanie. Enfin voilà, j'ai un mélange, un grand-père catholique de Bordeaux. En fait, j'ai, vous voyez, j'ai cinq. Déjà, ça va pas. J'en ai cinq.
1: Quatre. Cinq. Qu'est-ce qui se passe?
0: Ben oui, il y avait des petits.
1: Il y avait un trouble.
0: Il y avait. Voilà, mon père était le fils d'un homme marié. Après, il s'est fait adopter par son beau-père, mais je considère les deux comme mon grand-père. On va dire le vrai et le faux, et qui est le vrai, qui est le faux. Et donc, je me suis penchée sur cette généalogie, mais c'est assez lourd en fait, parce que chaque fois, je découvre des trucs. Je les réincorpore dans le livre. L'éditeur est très patient. J'en suis à 50 pages. On n'est pas rendu. Bon, il y a deux mois, j'étais à 30. Mais enfin, si je fais 20 pages en 3 mois.
1: Je vais moins vite
0: que Sarkozy pour écrire, vous noterez.
1: C'est, bah, peut-être il faut vous enfermer un peu. Parce que là, elle est en tournée, Anne Roumanoff. Pas de bracelet électronique, je peux vous dire. La prochaine date, c'est après-demain à Paris, au théâtre des Mathurins. Et puis ensuite, Châteaudun, Revin, M, Voiron, Besançon, Chalon-sur-Saône ou encore Montreux. Tout sur Bièvre, ça c'est sur Brièvre, pardon, et pas sur Bièvre, ça n'a rien à voir. Et ça, c'est seulement pour le mois de mars. Dans ces grands-mères-là, est-ce qu'il y en a qui écoutaient Édith Piaf?
0: Non, je pense pas spécialement. En fait, cette chanson, je l'aime parce que elle raconte une histoire, et encore une fois, c'est le texte. Et
1: voilà.
0: Ce que j'adore, c'est la fin. Mais vous pleurez, Milord, ça je l'aurais jamais cru.
1: Ça me plaît. La chute est incroyable.
0: Ouais, c'est ça qui me plaît.
1: Mais dès le début, on rentre dans l'ambiance. C'est un vrai petit film en chanson. Milord.
0: Il y a une histoire aussi, il y a un texte.
1: C'est ça, hein. On rentre dans l'histoire. Et on a envie de le rencontrer, Milord.
0: Bon,
1: j'aime bien.
0: Il doit être mort, hein, depuis.
1: Ah, bah oui, là, oui, non, pas celui de l'époque. Effectivement.
0: Et c'est que les Milord, vous avez vu, le prince Andrew, c'est un Milord, c'est pas terrible. Hein.
1: Non, lui, c'est pas ouf. Lui, il est un sacré bracelet électronique.
0: Oui, bah alors, du coup, on a plus trop envie de rencontrer des princes. Bon, ça m'a un peu refroidi sur les princes. Après, je me suis jamais fait draguer par un prince non plus. Donc.
1: N'insultons pas l'avenir, Anne, ça peut encore arriver. Écoutons Édith Piaf.

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0: C'est vrai que la fin est dingue. Ça, je l'aurais jamais cru.
1: C'est ça.
0: Edith Piaf, mais alors qui vous a mis ça dans les oreilles? Parce que
1: aucune
0: c'est quand même...
1: idée, mais c'est une chanson que j'aime beaucoup.
0: Ok. Parlons rupture. Anne Roumanoff est notre invitée ce soir. Et dans la playlist de ses chansons préférées, il y a le terrible « Je suis venue te dire que je m'en vais » de Serge Gainsbourg. Est-ce que vous faites partie de ces cœurs de pierre qui peuvent quitter quelqu'un en envoyant cette chanson, en disant « Tiens, écoute... »
1: Ah non, j'ai jamais pensé à faire ça.
0: C'est pas mal, ça.
1: Vous avez déjà fait ?
0: Non, mais j'ai souvent eu envie.
1: Ah ouais ? Non, mais là,
0: ça a du panache.
1: Non, mais c'est marrant pour moi, ça m'évoque pas forcément. Je sais que c'est une chanson de rupture, mais moi, c'est vraiment l'univers de Gainsbourg, sa plume, sa, voilà. Comme dirait Sylvain Verlaine, j'adore son écriture et j'avais eu la chance, enfin c'est pas une chance, mais j'avais été voir Jane Birkin juste après la mort de Gainsbourg au Casino de Paris. Elle avait chanté cette chanson et c'était vraiment magnifique, quoi.
0: Tout le monde y allait.
1: Il y avait une vraie émotion, quoi. Ouais, ouais.
0: Je suis venue te dire que je m'en vais, Serge Gainsbourg, donc. Et derrière, on entend Jane Birkin qui sanglote. C'est une chanson intense qu'on vous propose en ce samedi soir. Vous écoutez ici.
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0: Je suis venue te dire que je m'en vais. Serge Gainsbourg, icône de la chanson française. Alors, il fait partie justement des icônes qui aujourd'hui sont parfois un petit peu ébranlées par le regard de 2026 où on dit « Ah, mais en fait, il était dégueulasse, il a fait ci, il a fait ça ». Qu'est-ce que vous pensez de ça, vous, Anne, puisque dans votre spectacle, l'expérience de la vie, il y a ce côté, tiens, parlons du wokisme et voyons si ça va trop loin ou pas. Regardez des textes écrits dans les années 70 avec les lunettes de 2026 ou ce genre de choses, ça vous
1: mais
0: évoque
1: moi,
0: pas
1: ce qu'on raconte dans les textes, ce qui compte, c'est le comportement. C'est ça qui me... Ouais. Voilà, moi, c'est le prince Andrew, vous voyez.
0: Ah oui, lui, non, mais lui, vraiment, il est horrible, le prince Andrew.
1: C'est même pas un artiste.
0: Pour ceux qui se demandent,
1: il est dans... foutu de sa vie, à part... Non, mais
0: il est dans les dossiers Epstein, mais alors jusqu'au cou...
1: Non, mais voilà, après, Gainsbourg, pour moi, c'est un poète. Je veux dire, si sa fille s'était plainte de quoi que ce soit, ce serait très différent, mais c'est pas le cas,
0: je pense. Oui, pour Lemon Incest,
1: voilà,
0: notamment.
1: Donc... Non, mais moi j'ai une admiration. J'ai jamais rencontré Gainsbourg, mais j'ai Jane Birkin, oui, mais lui,
0: ah,
1: non.
0: Oui.
1: Elle, c'était vraiment une femme tellement fine et délicieuse et subtile. Et enfin, moi, j'adorais cette femme.
0: Moi aussi. Elle nous manque, mais on a eu la chance de la recevoir deux fois dans Décibel. Et je pense que si vous allez fouiller sur le site ici, eh bien, vous retrouverez les interviews. Mais c'est vrai qu'elle était, c'était quelque chose. Jane Birkin, c'est sûr. Dites-moi, je voulais prendre des nouvelles, chère Anne Roumanoff, de solidarité avec les soignants. Donc, cet asso que vous avez créé en plein Covid en 2020, vous avez équipé 3500 maintenant, salles de repos des soignants dans toute la France. Parce que oui, eux aussi, à un moment, il faut qu'ils puissent se poser et respirer. Est-ce que ça continue? Comment on peut vous aider?
1: Alors, ça continue. J'ai une équipe. Maintenant, il y a 3 personnes.
0: Qui bosse pour l'asso.
1: Oui, oui, bosse pour l'asso. Un à plein temps et deux à mi-temps ou à temps partiel. Plus des bénévoles aussi qui nous rejoignent. On fait une vente aux enchères par an grâce à Draw Digital. Donc à chaque fois, ça. Voilà. Et après, on a beaucoup travaillé avec les conseils régionaux. Donc l'Île-de-France nous a beaucoup aidés, mais Provençal-Côte d'Azur, Nord-Pas-de-Calais. Voilà. Donc s'il y a des conseils régionaux qui ne savent pas. Voilà.
0: Comment dépenser leur argent?
1: Non, mais voilà, et après on prend. Je sollicite pas les particuliers parce que je trouve que les gens n'ont pas d'argent déjà. Et donc, au moment du Covid, si on faisait une cagnotte, mais là, je trouve que je sollicite plus des entreprises, des organismes, des administrations. Et ce que je veux dire aussi, c'est qu'on peut faire du don ciblé. C'est-à-dire que nous, on est vraiment spécialisés dans rééquiper une salle de repos de soignants. C'est-à-dire que c'est souvent, à 90% pour nous, des demandes qui émanent des soignants. Ils nous disent ce qu'ils ont besoin. Table, chaise, fauteuil relax, vaisselle. Ouais. C'est des petites choses. Cafetière, ouais. Micro-ondes, frigo. Enfin, voilà, selon. Décoration murale aussi. On a des trucs assez joli, vraiment pas très cher. Et voilà, donc on reçoit les demandes, après on les évalue, c'est-à-dire on regarde le nombre de mètres carrés, si quelqu'un veut 2 canapés, que la salle de repos fait 6 mètres carrés, on dit bah il y a un petit problème. Et vice-versa, des fois ils demandent pas assez parce qu'ils osent pas. Donc voilà, ça c'est le travail des gens, des bénévoles, de les appeler. Après on budgète, après on cherche l'argent et après on achète. Mais ce qui est bien, c'est qu'on n'a pas de frais de fonctionnement, c'est-à-dire que quand quelqu'un nous donne 10 000 euros, que ce soit une collectivité ou 5 000 ou 3 000 ou 1 000, on dépense 1 000 euros pour les soignants,
0: ouais,
1: parce que
0: génial.
1: Les frais de fonctionnement, on les absorbe avec les ventes aux enchères. Donc les organismes qui nous donnent apprécient ça. J'ai mis ça en place dès le début, j'avais des étudiants de Sciences Po, mais on a continué ce système, c'est qu'il y a une vraie transparence, c'est-à-dire que quand on nous donne, je sais pas si une entreprise ou un organisme nous dit voilà, il y a 1 000 euros pour telle salle de tel hôpital, on lui fait un tableau Excel, il y a facture par facture, la facture, le lien, donc les gens savent exactement où va l'argent, et notre force aussi par rapport aux hôpitaux publics, qui des fois veulent équiper les salles de repos de soignants, c'est qu'au-delà de 10 000 euros, ils sont obligés de faire un appel d'offres avec des sociétés qui facturent évidemment un peu cher, alors que nous, grâce toujours à ces bénévoles, on va peut-être parfois passer par 5 fournisseurs pour une même salle de repos, mais ça permet d'aller chercher des prix les plus intéressants, etc. Et on travaille aussi avec des choses fabriquées en France, comme par exemple les fauteuils La Fuma, qui nous ont fait des prix solidaires, et puis on a eu des partenariats avec Darty, avec, voilà, il y a plein d'enseignes qui nous aident en faisant des tarifs moins chers, quoi, donc voilà.
0: C'est beau, ça s'appelle Solidarité avec les soignants, qui a donc équipé désormais 3500
1: voilà,
0: salles de repos.
1: On est sur LinkedIn, on est sur Instagram,
0: ah là là.
1: On a un site internet qu'on est en train de rénover.
0: Formidable. Voilà. On se ferait pas un petit lio?
1: Oui.
0: Ouais, parce qu'on approche de la fin de l'émission.
1: Ben ça, c'est pour moi, c'est aussi du girl power. Et
0: ah oui.
1: Et il y a le côté que j'aime qui est malicieux, acide et humoristique, qui est un peu aussi dans Aya Nakamura.
0: C'est vrai.
1: Et ça, lio, je l'avais fait. Enfin, je l'avais fait, la fille. J'avais fait, c'était quoi c'est pas le truc on est déguisé, comment ça s'appelle
0: Mask Singer.
1: Voilà, Mask Singer. J'avais fait une chanson de livre. Je sais pas si c'est celle-là. Non, je crois que j'avais fait les brunes.
0: Ouais, pas pour des prunes.
1: Ouais, je crois, je me rappelle plus. J'avais fait une des deux. Bon. Je m'étais bien éclatée. Alors, je l'avais fait en studio avec un mec hyper patient qui me faisait enregistrer phrase par phrase. Donc là, je peux chanter juste, en fait.
0: C'est ça le secret. Reprenez-la. Phrase par phrase. Fallait pas commencer. Lio.
1: Mon vieux, t'es un connard. Hé!
0: Ah!
1: Ça, j'adore.

0: n'avait pas commencé, Lio. Et oui, elle a dit connard. Alors...
1: Mais ça, c'est une bonne chanson pour rompre à envoyer aussi.
0: Celle-là, on peut l'envoyer, oui. Effectivement, ça, c'est très ciblé, mais ça marche.
1: Oui, j'aimerais bien envoyer ça que je veux me dire que je m'en vais. Quand on voit, je veux dire que ça fait un peu frimeur et tout. Que ça, ça fait connard.
0: Fallait pas commencer. Les gros
1: mots. L'extrait. Mon vieux, t'es un connard.
0: Mon vieux, t'es un connard. Tu regrettes tes écarts. Les gros mots, Anne, vous jouez avec ou pas dans les spectacles? Pas beaucoup,
1: non,
0: hein?
1: Non, pas spécialement. Je joue avec le langage, mais ouais, après, selon les personnages. J'ai pas une appétence spéciale pour les gros mots, non.
0: Non, c'est pour ça que ça fait du bien de la chanter très fort, connard.
1: Ça défoule.
0: La dernière chanson de l'émission de cette playlist incroyable d'Anne Roumanoff. Je vous rappelle, on a commencé avec Casimir et L'île aux enfants tout à l'heure. On est passé par Aya Nakamura, on a fait la bise à Laurent Voulzy. Là, à l'instant, bah, on larguait un connard avec Lio. Le dernier, c'est Charles Aznavour. Oh, les comédiens.
1: Oui, parce que cette chanson, elle m'émeut. Je me dis souvent que je suis contente de pas faire de pièces de théâtre parce que je n'aime pas trop ce côté collectif justement. Non,
0: la troupe.
1: Ouais, non,
0: ça vous emmerde la troupe.
1: Non, pas ça. J'aime bien quand je suis dans un groupe si je dirige, mais je n'aime pas. Je sens trop de trucs en fait quand je suis avec les gens. Je suis trop empathique. Je sens trop. Donc si il y a un groupe avec plein de gens, ça me. Mais j'ai quand même une tendresse pour ce côté justement des comédiens, de ce que c'est qu'un comédien. J'adore cette chanson. Je la trouve très. Je trouve pas qu'elle vieillit tellement en fait. Elle est. J'ai eu la chance aussi de le rencontrer et de l'interviewer. C'était un homme absolument délicieux. Charles Aznavour.
0: Les comédiens, c'est parti.

0: Ça donne envie de partir sur la route avec eux, cette chanson, Charles Aznavour, les comédiens. Anne Roumanoff, c'est déjà fini.
1: Ben oui.
0: Incroyable. Bon,
1: j'en avais d'autres que j'aimais.
0: Ah,
1: Ti Amo.
0: Ti Amo.
1: Ah, c'est beau ça.
0: Oui, oui, c'est vrai qu'on aurait pu mettre un petit peu de romance italienne. Ouais. Bah, la prochaine fois, il faudra revenir voir. Donc, on fait le point, les amis. Anne Roumanoff est en tournée. Alors, depuis l'an dernier, mais pour ceux qui se réveillent, c'est maintenant, parce que ce sont vraiment les dernières dates, là, ce printemps. Après-demain, à Paris, au Théâtre des Mathurins. Rendez-vous à Boulogne-sur-Mer le 5 avril, à Périgueux le 16 avril, Nantes le 23, Mâcon le 29, Lyon le 25 juin. Et alors, après vacances?
1: Je sais pas.
0: Ah,
1: je sais pas. Je
0: elle est mystérieuse. Bah, ouais. Peut-être vous allez avancer dans votre bouquin.
1: Oui.
0: Hein, parce que 50 pages en...
1: Oh, ça va, hein, chacun son rythme.
0: C'est vrai. Donc, un livre sur vos grands-parents et leur destin absolument incroyable. L'asso Solidarité avec les soignants. Et un projet de long-métrage.
1: Oui.
0: Alors, il faut m'en dire deux mots avant qu'on se quitte, Anne.
1: Bah, c'est un film sur justement une femme de 55 ans qui quitte son mari et
0: c'est un petit peu autobiographique.
1: Pas du tout. Pas du tout. C'est-à-dire que j'avais commencé à écrire le film, elle avait 50 ans, mais comme ça prend du temps à faire.
0: Elle bientôt, fait une page par mois.
1: Ah, non, le film, il est écrit là, par contre.
0: Ah, ça y est?
1: Oui, ah, bah, depuis longtemps, il est écrit et là, je suis en train de le réécrire. Parce que du coup, j'ai envie de changer des petites choses et voilà. Mais non, bah ça. Mais le cinéma, ça dépend pas de moi. Quand j'écris un sketch, ça dépend de moi. Je vais sur scène. Hein. Le cinéma, il y a plein d'autres gens qui décident. Mais j'espère. Hein. D'après tous les voyants, je vais arriver à le faire. Donc je ne sais pas. Sinon, je vais changer de voyant.
0: J'ai vu ça aussi dans ma boule de cristal.
1: Ah oui.
0: Il va s'appeler normalement. Qu'est-ce qu'on va faire de
1: non, j'ai changé le titre.
0: Ou pas. Ah.
1: Je cherche un titre.
0: Bon, bah écoutez, si vous avez des idées, vous n'hésitez pas. On transmettra à Anne Roumanoff, qui sur ce projet-là est scénariste, réalisatrice et actrice.
1: Ouais, enfin, pour l'instant, c'est virtuel tout ça.
0: Oui, mais virtuellement, moi, ça me plaît. J'ai envie d'aller le voir.
1: Ouais, c'est très gentil. Ça me prend déjà un spectateur.
0: Anne Roumanoff, merci d'être venue nous voir dans Décibels. Et puis, merci à toute l'équipe. Il y avait ce soir Iris Guitoni, Christophe Hulens, Nicolas Bonzon et Franck Moilier. Merci d'avoir écouté les meilleurs moments de Décibels. À retrouver aussi sur ici.fr et l'application ici. Bisous.
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2: Bonjour la France, j'espère que tu vas bien la France. Pour ceux qui sont en week-end, eh ben, profitez bien, il fait beau. Ça va Éric?
3: Ça va et toi ma Valérie?
2: Bah écoute, on travaille
3: c'est
2: le
3: 8 mai. Mai. Eh, on est là. Hein.
2: Moi j'adore. Alors,
3: non, mais c'est du direct, permettez-moi de dire qu'il est 12h05, 24,
2: oui,
3: 25, bah, 26,
2: oui,
3: on est
2: oui.
3: bien en direct.
2: Et nous sommes en direct pour la finale. Une finale exceptionnelle que de femmes. Quatre femmes qui ont gagné cette semaine, dont ouais. trois candidates de la team Valoche.
3: Ouais, ouais, ouais, ouais.
2: Une rescapée de la team Eric.
3: Bah,
2: je vous rappelle les cadeaux. Alors, le premier prix, c'est un séjour pour 4 personnes à Foura. Alors, on connaît tous le Fort Boyard. Et vous savez à quel point on aime le Fort Boyard. Moi, j'y ai participé 6 fois, j'adore cet endroit, c'est sublime.
3: Oui.
2: Et votre radio ici est très attachée au Fort Boyard. Et oui, on fait un cadeau à Foura, pourquoi? Parce qu'aujourd'hui, la mer, le temps ont fragilisé un peu notre fort. Et il faut vraiment qu'avant qu'il s'effondre, on fasse des travaux. Donc du coup, un appel aux dons est lancé sur fondation-patrimoine.org pour préserver notre fort national. Alors, cette semaine, du coup, on s'est dit, eh ben, c'est l'occasion d'offrir un séjour au camping 3 étoiles, le Cadoret. 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
3: C'est sympa.
2: Et voilà, donc, si vous gagnez le premier prix, c'est ça. Et si vous ne gagnez pas la visite au Père Foura dans la vigie, qu'est-ce qu'on gagne?
3: Un jour, une énigme, vous le savez.
2: Ah, l'énigme
3: c'est
2: du Père
3: dernière,
2: Foura
3: hein, c'est la dernière. Petite mais précieuse. Écoutez, c'est une vraie ligne du Père Foura.
2: Ah.
3: Petite mais précieuse, je renferme un trésor odorant. On me perce sans délicatesse pour offrir aux dormeurs leur breuvage réconfortant. Seul, je ne vaux pas grand-chose, mais avec ma machine, je deviens indispensable.
2: J'ai pas.
3: Qui suis-je?
2: Je ne sais pas, je suis quoi?
3: La dosette.
2: Ah, la dosette.
3: La dosette. On la perce sans délicatesse.
2: Ah oui, d'accord, ok.
3: Les 32 dosettes.
2: Ah, d'accord.
3: Les 6 verres en verre.
2: Très bien, la cafetière, les 32 dosettes,
3: mais
2: les 6 verres en verre de notre ami Malongo.
3: Merci.
2: J'embrasse le Père Foura, toute l'équipe du
3: Merci,
2: Fort Boyard.
3: Merci Valérie, on vous attend.
2: Oui, passe-partout, passe-muraille.
3: Les araignées aussi vous attendent.
2: Oh bah oui, allez, on accueille tout de suite nos 4 candidates vainqueurs de la semaine. Comment ça va Laura, Marilyn, Agnès et Hélène?
3: Bonjour.
4: Bonjour, super bien.
2: Ah, voilà, ouais, tout le monde est content. Alors, vous êtes les rescapés de la semaine, c'est-à-dire que les femmes, une fois de plus, ont cartonné et vous avez toutes les 4 gagné. Maintenant, il va falloir faire 2 demi-finales. La première demi-finale va opposer Laura contre Marilyn, la rescapée d'Éric.
3: Bravo Marilyn.
2: Ce qui veut dire que Agnès et Hélène, vous pouvez gentiment aller faire un petit café, brûler des bougies, faites ce que vous voulez, mes petites chéries. Alors, Laura, tu as joué avec nous lundi. Comment ça va?
4: Oui, ça va bien, merci. Et vous?
2: Oh bah, écoute, nous, on est contents, on est là, on sait qu'il y a des filles qui vont gagner, c'est magnifique. Alors, tu as 33 ans, je le rappelle. Tu habites à Tartas dans les Landes.
4: Oui, c'est ça.
2: Tu es en concubinage avec Mathieu et tu as 2 chiens et 1 chat.
4: Oui, toujours.
2: Ah, super. Qu'est-ce que tu vas faire ce week-end? Tu ne travailles pas aujourd'hui, j'imagine?
4: Non, je ne travaille pas. Je suis en week-end. Et ce week-end, du coup, ça va être tranquille à la maison. Jardinage. Aujourd'hui, on va profiter du beau temps pour jardiner avant l'arrivée de la pluie.
2: Ah, oh. Ça va se gâter le temps même chez toi, dans les Landes?
4: Je crois, oui. Mais pour le moment, on profite du soleil. Il y a du soleil, on en profite.
2: Ah, ça c'est bien. Donc lundi, on reprend le travail, c'est ça?
4: Ouais, c'est ça.
2: Et peut-être qu'on gagne le séjour à Foura, peut-être.
4: Mais peut-être, on y croit.
2: Est-ce que tu as déjà visité la région? Est-ce que tu as déjà fait la croisière? Et est-ce que tu connais le Fort Boyard?
4: Oui, je connais le Fort Boyard. J'ai déjà été dans la région et je suis une grande fan de Fort Boyard. Surtout quand j'étais petite, j'adorais regarder.
2: Et voilà.
3: Et combien de temps, Fort Boyard? 25,
2: bah moi, j'ai fêté les 30 ans il y a quelques années, donc j'imagine qu'il y a un peu plus de 30 ans. Voilà.
3: Donc,
2: tu as dû me voir revêtue de ma combinaison rouge en nylon, tout
3: ouais.
2: ça. J'ai toujours été extrêmement à mon avantage dans cette émission. On va tout de suite marquer le premier point. On va parler loto. Alors, écoute bien. Le tout premier numéro à être sorti au loto donc la première fois qu'il y a eu un tirage du loto, c'est-à-dire il y a moult temps, eh bien, il paraît que c'est le 27. Est-ce que c'est vrai ou faux, top chrono?
4: Faux.
2: Eh bien, t'as bien raison, le premier numéro tiré au loto, c'était le 31, c'était le 19 mai 1976. Et donc, c'était pas du tout le 27, ça veut dire que tu as un premier point.
5: Bon, Marilyn, moi je suis très très content de te retrouver, parce que t'es la dernière.
6: Bonjour.
5: Ah bonjour Marilyn, bonjour. T'étais avec bonjour. Nous hier et tu es la seule de mes candidates, t'es la rescapée. Marilyn, tu sais que tous mes espoirs reposent sur toi aujourd'hui.
6: Oh oui, j'aimerais bien, je croise les doigts.
5: Bah moi aussi, avec ici Alsace, t'étais avec nous, je l'ai dit hier jeudi, t'habites toujours à Haguenau, t'as pas déménagé depuis hier, tout roule.
6: C'est bien.
5: Bon, oui. Dis-moi, on t'a parlé de ton passage à la radio hier, t'as eu, je sais pas, des coups de fil, tes enfants t'ont écouté?
6: Oui, les enfants, les amis, j'ai branché tout le monde.
5: Waouh, super. Bah, ça fait plaisir, on salue Alexandre, il est Benjamin, tes enfants. Et puis le petit Lilian, hier tu nous as raconté que t'achetais les Ninjago, les cartes Pokémon pour lui.
6: Voilà, c'est ça.
5: Ah ouais. Je sais pas, comme t'aimes les brocantes, il y a une brocante du côté d'Haguenau, par exemple, ce week-end ou pas? Non,
6: non.
5: Qu'est-ce que tu fais ce week-end du 8 mai, un peu prolongé, t'as des choses de prévues ou pas, Marilyn?
6: La semaine dernière, j'ai cassé mon bras, donc je suis
5: clouée,
6: oui.
5: Oh là là, tu peux marcher quand même, t'as les jambes.
6: Voilà, j'ai cassé le radius, juste mon bras gauche.
5: Écoute, du moment que tu as la tête et les jambes, là j'ai besoin de la tête, allons-y tout de suite, midi 11, c'est la finale, et je sens qu'on va à four. Ah oui, allez, on est prêt à y aller. Ah, c'est beau ça, tiens. Ta-da-da-da, ta-da-da-da.
2: Qu'est-ce que c'est pompeux cet hymne?
5: Ouais, mais c'est la tradition.
2: Oui, bien sûr.
5: Marilyn qui est mariée à Alain, depuis combien de temps d'ailleurs?
6: 45 ans.
5: Ah oui, c'est bon,
2: voilà, on se l'est dit hier.
5: Selon une croyance antique, se marier au mois de mai porterait malheur. Selon une croyance antique, se marier là, ça porterait malheur. Vrai ou faux? Top chrono, 5 secondes.
6: Ouais.
5: Bah t'as raison, parce que selon une vieille croyance, mariage en mai ne fleurit jamais. Une idée qui remonte à la Rome antique, parce que c'était associé au rite des morts. Mais ça reste en tous les cas en France un mois le plus populaire pour se dire oui.
2: Ah bah c'est les...
5: Ah oui.
2: Voici le mois de mai, en mai fais ce qu'il te plaît. Alors Laura un point, Marilyn un point, et là tout de suite on part avec les frérots de la Vega. On va écouter le chant des sirènes, vous écoutez ici, on vous aime, à tout de suite.
5: Encore une chanson écrite pour vous ça.
2: Évidemment.

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1: c'est
0: les sirènes.
1: Ben ouais. C'est exactement ce qu'elles font. C'était le chant des sirènes. C'était Frérot de la Vega à 12h15.
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0: Nous sommes au taquet avec Laura qui joue avec ici Gascogne et Marilyn qui joue avec ici Alsace. Alors, Dudon, on n'en a pas parlé. Il paraît que si t'étais un animal, t'aimerais bien être un chat. Pourquoi un chat?
3: Parce que ça se prélasse toute la journée. J'aimerais bien être un chat. C'est un esprit libre.
0: Un esprit libre. Bon, c'est vrai en même temps que ça dort, ça se promène, ça chasse les souris, ça fait pas grand chose.
3: C'est ça.
0: Oui, voilà, on est d'accord que c'est quand même assez cool. Alors, je t'ai pas demandé, mais tu t'aimes bien aller au karaoké? Tu connais bien les chansons françaises? Tu aimes chanter?
3: Moi, j'aime chanter. J'aime bien chanter, chantonner dans ma voiture, dans la salle de bain. Moi, j'aime bien.
0: Donc, tu connais bien. Ça t'arrive de faire des petits karaokés quand même?
3: Oui, ça m'arrive.
0: Très bien, parce que là, tu sais, c'est le quiz musical et il va falloir trouver les mots dans la chanson. Tu vas écouter une chanson de Serge Gainsbourg. Tu vas voir que la chanson démarre, ça va faire pouette-pouette deux fois.
1: Oui.
0: Et les pouette-pouette deux fois, il faudra que tu trouves quels sont les mots. Donc c'est Serge Gainsbourg, on écoute, c'est parti.
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0: Alors, j'avoue, j'en ai pas vous, mon amour, avant d'avoir eu Poète Poète de vous, mon amour. Qu'est-ce que c'est, les deux mots? Top chrono, 10 secondes.
1: Alors, le premier, c'est bavé.
0: Ouais.
1: Et ensuite, d'avoir eu vent.
0: Bavé et vent, et bah, tu sais quoi? On écoute tout de suite la chanson.
2: J'avoue, j'en ai bavé, pas vous.
0: Premier point.
3: Bravo.
0: Avoir vent de vous.
3: Oui.
0: Mon amour est pas. Ne vous déplaise. Et ben bravo. Tu as 2 points de plus. Ça te fait 3.
3: Laura, c'est bien. Marilyn, est-ce que tu, si t'étais tombée sur la javanaise, t'aurais identifié les deux mots ou pas?
4: Non. Oh là là.
3: Super chanson, bien ce mot. Oh là là. Ouh, tu m'inquiètes un peu, ça. Marilyn, t'es ma dernière, my everything, my last, my love.
4: Oh, my love, my friend.
3: Croyez les
4: doigts.
3: Ah oui, bah, allume des bougies, fais autre chose que les doigts, parce que je suis pas sûr que ça suffise. Toi aussi, si t'étais un animal, tu serais un petit chat, dis donc.
0: Bah, c'est vrai que les chats, c'est quand même tranquille. Hein. Enfin, ça dépend chez qui t'es. Hein.
3: Attention, Marilyn, c'est du training. Qui chante? Qui chante? Là? Oui, c'est qui chante là? On est vraiment mal. C'est donc pour vous, ça. Je suis mal.
0: Allez.
3: Non, attendez, elle aimerait déjeuner avec Brad Pitt. Je suis un peu jaloux. Qu'est-ce que c'est que cette histoire de Brad Pitt?
1: Bon, mon acteur préféré.
3: Ah, que t'as pas fait.
0: Ah, bah, en même temps, il est très très beau, Brad Pitt. Moi, j'aime. Ah oui, j'aime pas les blonds, mais Brad Pitt, c'est quelque chose.
3: Mais allez, on va passer au coup, ça va, 5 minutes, hein, Brad Pitt. Bon. Marilyn, concentration. Voici une chanson de Florent Pagny. On est sur du tube. La chanson, comme tu l'as compris, évidemment, va s'arrêter à 2 reprises. Et quand ça s'arrête, ça fait Valérie.
0: Pouette, pouette.
3: Elle le fait si bien.
0: Pouette.
3: On y va. Bonne chance.

0: Je vous prends que les débuts de chansons, hein. C'est que les débuts de chansons, donc ça peut vous aider. Savoir sourire à une qui passe.
1: Une inconnue,
0: je note. N'en garder aucune trace, sinon celle du savoir aimer sans rien attendre en retour. Inconnu et quoi ? Quel est le deuxième mot ? Sinon celle du.
1: Du quoi ? Je suis pas passe.
0: Ouais. Bon, vérifions.
2: Savoir sourire.
0: Alors.
2: Une
0: inconnue. Et bah voilà, une inconnue.
3: Un point déjà.
0: Déjà.
2: Garder aucune trace. Sinon, celle du plaisir.
0: Plaisir, Marilyn, le plaisir.
3: Et bah ça fait un point.
0: Oui, ça fait un point.
3: Deux pour Marilyn, trois pour Laura. Et là, tout de suite, on part. Ah là là là, 1978, un groupe que j'adore. Hold the line.
0: Oh, j'étais toujours pas né.
3: Moi, j'étais né, j'étais en boom, mon petit gars. Et on chantait tous sur Toto. Vous écoutez ici, on vous kiffe. À tout de suite, mes chéris.
0: Elle est tiague ou pas ?
3: Bam, bam, bam, bam, pas à 12 ans.

0: C'est bon ça le week-end, hein. Toto Mythical The Line. 12h23, que de la bonne musique.
1: Ah ouais, que de la bonne musique. Allez, jingle.
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1: Nous jouons avec Laura qui a 3 points, qui joue avec ici Gascogne, et Marilyn qui joue avec ici Alsace qui a 2 points. Alors, on n'en a pas parlé quand tu as joué avec nous, ma petite Laura, mais il paraît que tu as rencontré Yannick Noah.
3: Saga Africa, ambiance de la brousse. Saga Africa, attention les secours. Saga Africa.
1: Alors, il paraît... Eh oui, on adore. Il paraît qu'il est passé dans un festival près de chez toi. Et alors, qu'est-ce qui s'est passé?
4: Eh bien, j'ai fait le pied de grue. Je savais où il logeait, dans quel hôtel il logeait. Donc, j'avoue, je suis allée traîner devant l'hôtel. C'était dans un petit village à côté de chez mes parents. Donc, je suis allée traîner innocemment comme ça pour voir si... par hasard, je pouvais le croiser. Et par hasard, j'ai pu le croiser en attendant quelques minutes ou longues minutes.
1: Longues minutes. Et du coup, tu as fait un selfie avec lui, c'est ça?
4: Oui, j'ai fait un selfie avec lui. Ouais, c'est ça. Ça vaut le coup d'attendre.
1: Ben, on l'adore, Yannick Noah.
4: Est-ce
0: que vous voulez prendre une grande claque? Je viens de vérifier. Non, mais c'est énorme. Trouve la date de sortie de Saga Africa.
1: Saga Africa, je dirais 90.
0: Ouais, 91, 35 ans.
1: Bah oui, c'est, mais...
0: Non mais la claque.
1: Bah oui chérie, oui, bah
0: coup
1: écoutez.
0: Coup de pelle.
1: Tous les jours, il nous sort des trucs comme ça, tu sais. Donc, tu l'as déjà vu en concert, Yannick Noah?
4: Eh oui, du coup, j'étais allée le voir le soir au festival.
1: Voilà, on adore, on l'adore.
4: On adore.
1: Alors, écoute bien, tu as 3 points. Si tu remportes les 5 points maintenant, c'est direction la finale et direction Fort Boyard. Alors attention, écoute bien, tiens une petite ambiance royale. Alors, une ambiance de musique royale, pourquoi? Parce que nous allons parler royauté. Quelle fleur est le symbole de la royauté en France? Quelle fleur est le symbole de la royauté en France? Top chrono, 10 secondes.
4: La fleur de lys.
1: Palam, pam, palam. Et oui, c'est dès le Moyen-Âge, elle est devenue l'emblème de la monarchie française, notamment sous Clovis Ier. On la retrouve partout sur les armoiries des rois, en particulier celle des Capétiens. C'est le symbole du pouvoir. Eh bien, ça veut dire que, as 8, tu es parti pour aller rencontrer le père Foura, passe-partout et passe-muraille.
0: Marilyn, c'est pas bon.
5: Oh là là.
0: Ah oui, non, la Marilyn, t'étais mon espoir, t'étais mon joyau, et là...
1: C'est pas grave.
0: Marilyn, on a passé un bon moment et on va continuer encore pendant quelques minutes, mais tu l'as compris, ça ne suffira pas.
1: Eh oui.
0: Et une fois de plus, nous donnons raison à Valérie Damido, qui aura 3 candidats encore en lice, et forcément, ce sera un candidat de Valérie.
1: Mais je vais
0: peut-être reprendre le coaching d'un des candidats, forcément.
1: Bah, oui, bah, ça, on est obligé. Hein.
0: Alors, on a parlé de tes rencontres, pour Laura, mais toi, c'est Enrico Macias.
6: Enfant de tout pays, tant des Romains.
0: Alors c'était à Saint-Tropez? Saint-Tropez, avec qui t'étais?
7: Avec ma fille, j'étais petite.
0: Ah, il y a une petite anecdote quand même, hein.
7: Ah oui, j'ai insisté pour qu'elle aille le trouver dans la rue et puis qu'elle lui fasse un bisou. Et vraiment, il était en sueur, c'était au mois d'août, donc elle m'en veut encore.
0: Elle s'en souvient encore. C'était du collage, quoi.
1: Oui,
0: il avait chaud. Alors, pareil que tu ressors dès que ta fille t'embête, pareil que tu ressors la photo pour l'embêter. Regarde, quoi, t'étais... sérieux. Marilyn. Marilyn, je rappelle.
1: On va jouer pour le plaisir.
0: Oui, ça, de toute façon, on n'a pas d'autre choix. Marilyn, voici ta question.
1: On va mettre la musique d'abord, tiens, écoute.
0: La musique de quoi?
1: De ta question.
0: Ah oui.
8: Les animaux, les petits chats, surtout. J'aime aussi bien les chevaux.
1: Eh oui, les chevaux, évidemment.
0: Ah ouais, c'est les animaux de Renaud. Quel métier consiste à redonner aux animaux morts l'aspect qu'ils avaient de leur vivant? Quel métier consiste à redonner aux animaux morts l'aspect qu'ils avaient de leur vivant? Top chrono, 10 secondes. comment tu dis ?
7: Taxidermiste.
0: Taxidermiste. Tu termines sur une bonne note, parce que oui, c'est bien un taxidermiste qui consiste à préserver la peau de l'animal. Je sais à quel point tu aimes les animaux. Tu pars avec les honneurs, parce que t'as 7, hein, c'est du chouïa. Hein. C'est du chouïa.
1: C'est du chouïa.

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2: Alors, je vous rappelle qu'on jouait avec Laura et Marilyn. Laura a gagné, donc elle sera en finale. On va jouer avec Agnès et Hélène. Mais d'abord, je vous rappelle que toute la semaine, pour les plus fidèles d'entre vous, vous avez joué au jeu du disque rayé.
3: Ah oui.
2: 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On reprend la demi-finale. Oh, ah, ça y est, c'est reparti.
4: Reine des couleurs et des pinceaux.
2: Oh mon Dieu.
4: Je transforme les maisons sans coups de marteau. À la télévision, j'ai redonné vie à bien des salons. Avec énergie, humour et décoration. Qui suis-je?
2: Valérie Laligo.
4: Oui. Il t'en forme le père Fouras.
2: Alors le père Fouras, si tu nous écoutes, je t'embrasse très fort. Tu as vu, tu peux compter sur Eric pour te donner des idées devinettes. Alors, Agnès et Hélène étaient mes candidates. Évidemment, il a fallu départager tout le monde.
3: Qui vous trahit?
2: Bah, qui me trahit? C'est le sort en a décidé ainsi. Je vais jouer avec Agnès. Hélène, tu vas jouer avec la petite personne.
3: Hélène, tu es déçue?
5: J'espère que je vais pas perdre, quoi, du coup.
4: Oh, la pression qu'elle me met!
2: Aïe, aïe, aïe, aïe, aïe, mon Dieu, mon Dieu! Alors, Agnès qui a joué avec nous mercredi, Agnès qui a un petit chat qui s'appelle Laurette, qu'on appelle Robocop. Comment tu vas, Agnès?
6: Oh, chère Valérie, ben je vais bien, je suis en pleine forme, là.
2: Tu sais que j'ai vu ta vidéo où tu danses pour c'est magnifique. Mais c'est magnifique.
3: Des lunettes là, de fou.
6: Oui. Qu'est-ce que je fais aujourd'hui?
2: Bah, je l'ai vu hier la vidéo, tu danses comme une petite folle, c'est super. Ah, oui. Dis donc, t'as la patate, hein.
6: Oui, oui, c'est-à-dire que une autre vidéo qui est mieux, une sorte de pub. Oula. Où je suis en Michael Jackson féminine.
2: Là, mais tu vas nous envoyer ça tout de suite.
6: Je vais vous l'envoyer sur le WhatsApp.
2: Eh ben, j'espère bien. Alors, ma petite chérie, on va tout de suite marquer le premier point. Je t'emmène en Autriche.

0: spectacle.
1: Ah, ça, c'est Sylvie Vartan dans Émilie Jolie. Oh là là, qu'est-ce que j'ai aimé cette comédie musicale. Et on va parler d'Autriche et d'Autruche. Parce que il paraît que l'Autriche, le pays, tient son nom de l'autruche, l'animal. Est-ce que c'est vrai ou faux? Top chrono, 5 secondes.
2: Faux pour moi.
1: C'est totalement faux. Le nom de l'Autriche vient de l'ancien allemand Österreichi, qui signifie royaume de l'Est. Rien à voir avec l'autruche. Bravo, premier point pour Agnès.
3: Bon, Hélène, qui me met un bon petit coup de pression. Moi, je suis ravi de t'accueillir, Hélène. Effectivement, ouais. Mardi, t'as joué avec Valérie. Mais là, on va y arriver, là, Hélène.
4: On va sauver l'honneur d'Éric aujourd'hui.
3: Bah hein. Oui, s'il te plaît, parce que j'ai perdu cette pour Marilyn.
1: Comme déjà, tu es gentille,
3: tu es
1: Hélène.
3: Généreuse. Ah, mais Hélène, t'as envie d'aller à Fourin? Tu connais un peu la région ou pas, d'ailleurs?
4: Mais... de loin, je connais le fort, mais j'y suis vraiment jamais. Jamais allé, vraiment.
3: Eh ouais, t'es jamais approché, parce que là, avec le bateau, vraiment, tu vas tourner tout autour du fort et tu vas voir, on n'est pas très loin, hein, on peut pas trop s'approcher, mais on le tutoie du regard quand même. Hein. Ah oui, oui, oui.
4: Eh oui, ça devrait être bien.
3: Et l'ambiance camping 3 étoiles, ça te dirait bien aussi?
4: Oui, ça serait pas mal avec les enfants et tout.
3: Bah ouais.
1: Il
3: bah
1: est très beau le camping. Hein. Hop, ouais. Hop.
3: Non, regardez, t'as trois enfants, hein. Théo, Jules et Roméo. Ils ont 13, 9 et 3 ans.
1: Mariés, bah, ils vont se régaler hier.
3: Ah oui, mais bien sûr. Ouais. Puis Jérôme aussi, avec qui tu es marié. Bon, dis-moi, on va jouer tout de suite ou on attend un peu?
4: Eh bien, on y va.
3: Je crois que la réalisatrice, elle a donné la réponse. Tu vois, elle a envoyé le truc.
1: Mais
3: elle a
1: dit,
3: ça suffit, les gars, le week-end, j'ai envie d'y partir. Il y a des frites à la cantine. Qui est fermé aujourd'hui, d'ailleurs, la cantine. Voici la question et une illustration musicale.
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3: Alors ça, moi je reconnais pas, mais il paraît que c'est Serge Lama, ça je connaissais pas du tout.
1: Ah bah je connaissais pas non plus.
3: Serge Lama sur cette chanson, ok. Voici ta question, Hélène. Un homme boit en moyenne 60 000 litres d'eau tout au long de sa vie. Top chrono, 5 secondes, vrai ou faux? 60 000 litres d'eau toute la vie, toute sa vie.
4: Vrai.
3: Alors écoute, ça correspond à environ 2 litres par jour jusqu'à 80-85 ans. Et donc, oui, ça fait bien 60 000 litres d'eau. Bravo! Oh Hélène! Oh, je sens que j'ai fait le bon choix. Là. On est bien.
1: Allez, donc ça fait un point Agnès, un point Hélène. Et là, vous écoutez ici et on part avec Céline Dion. Les derniers seront les premiers. Vous écoutez ici, on vous aime, à tout de suite.

0: visionnaire, Jean-Jacques Goldman. Il a pensé à Hélène. Les derniers sont les premiers. C'est tout pour moi. C'est tout pour le jeu d'aujourd'hui, ça.
1: Jingle.
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0: Il y avait Céline Dion, j'ai oublié de le dire.
1: Nous sommes au taquet avec Agnès et Hélène qui ont un point chacune. Agnès, qui a chanté avec les chœurs d'opéra pendant 20 ans. Et du coup, tu as chanté Diego au concert de Johnny au Stade de France en 98.
3: Oui, avec les chœurs de Pierre Molina, c'était fabuleux sous la pluie.
1: Bah, je sais, j'étais là, j'étais journaliste avec Jean-Claude Camus qui a dit c'est le chœur gros.
0: Quand il a dû annuler là.
1: Il pleuvait tellement, mon pauvre chou, si tu savais. J'étais journaliste, j'ai fait le reportage, j'ai pleuré parce que moi je suis fan de Johnny. Donc t'as chanté Diego. Diego. Libre dans sa tête. Alors écoute, Diego, libre dans sa tête, t'as chanté, donc tu connais bien les chansons. C'est le quiz musical. On va te faire écouter deux chansons, deux tubes, un après l'autre. Il y a un point par artiste que tu trouves. C'est premier titre. Écoute bien, tu me dis qui chante.

0: Alors attention, 10 secondes, qui c'est qui chante?
1: Alors, je ne vois pas. Hélas, je ne vois pas.
2: International.
0: Shape of You, c'était Ed Sheeran. Ed
1: Sheeran. Oh, zut.
0: Ed Sheeran, c'est tellement bien Ed Sheeran. Bon, c'est pas grave, peut-être que tu vas te rattraper avec le deuxième artiste. Écoute bien, c'est une femme, c'est un tube. Et toi, c'est obligé, tu connais, parce que c'est un truc hyper dansant.

0: Oh là là.
1: Qui c'est qui chante?
2: Ah, c'est pas mon fort, ce chanteur-là, justement. C'est ça, là.
1: Aïe, aïe, aïe.
2: Je m'y attendais pas et je vois pas. Bon, ben.
1: C'est
2: ma chance pour ce chanteur-là.
1: Amy Stewart. Onward. Allez, eh bien, on reste à un point.
0: Elle n'a donc pas marqué de points sur ce quiz musical, on est
1: non.
0: D'accord. Oh là là ! Qu'est-ce que j'aperçois du haut de ma vigie ? Ça serait pas la victoire ! Ça sent bon la victoire, Hélène !
1: Tout ce qui est peau de l'ours, tout ce qui est peau de l'ours, je répète, tout ce qui est peau de l'ours.
0: Hélène, tête de tigre !
2: Bon, Hélène, on va gagner.
0: Bah écoute, on est pas mal là. On peut peut-être profiter méchamment du fait qu'elle a pas répondu pour encaisser 2 points. Mmh. Ah, alors comme ça, on n'a pas le temps quand vous faites ça, c'est ça, faut y aller.
1: C'est pas ça, ça m'énerve, alors je suis un peu vénère, tu sais, okay. Tu me connais, donc ouais. Voilà, ça veut pas dire ça.
0: Pour stylo bic, la marque se plaint de
1: châtiment. Si tu savais comme la marque.

0: Même.
1: Bon. Eh bien, je ne parlerai pas de l'Ouest américain où tu as envie de te rendre pour tes 40 ans. Non, j'en parlerai pas. C'est pas grave. Mais je le dis quand même. Oui, bon, ça va.
2: Bien sûr.
1: C'est là où elle a envie d'aller.
0: Bah, je sais, je sais.
1: Avant d'aller dans l'Ouest américain, on va aller dans la victoire. On va passer la ligne.
3: Et on va aller à Pourra, ça va.
1: Bien sûr. Mais je t'attends. Alors. Déchaîné. Deux chansons. Voici la première. À toi de reconnaître qui chante.

0: Hélène, je crois en toi. Quelques secondes de réflexion.
1: Irène Cara, Flashdance.
0: Irène Cara, la comédie musicale Flashdance, et le titre...

0: bah écoute Hélène, on est bien, on a un point de plus, ce qui nous fait deux. Mais c'était pas fini car on peut en marquer un troisième. C'est tout ce que je te souhaite avec un nouvel artiste à identifier. Tu es concentrée Hélène ?
1: Je suis prête.
0: Allez, on y va.

0: Et c'est qui? Top chrono.
1: Kiss.
0: Comment tu m'as dit?
1: Kiss.
0: Kiss. Je le note.
2: Et
0: c'est une bonne réponse, oui, bien sûr.
2: Was meant for loving you, baby. La vigie est en feu.
0: Oh, la vigie, le père Foura n'en peut plus. Oh, Hélène, je vois.
2: Je viens d'avoir un texto du père Foura qui me dit « Faites bien attention,
0: je vois des
2: ça
0: clés.
2: Va péter. »
0: Je vois des clés de camping.
2: Allez.
0: Oh, je vois un bateau.
2: Agnès, 1. Hélène, 3. Et là, tout de suite, on va chanter avec Florent Pagny la dernière chanson du monde. Vous écoutez ici. On vous aime. À tout de suite.

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3: ICI, nous sommes avec Agnès qui a un point, Hélène qui a trois points. Alors, Agnès.
4: Oui.
3: Ah là là là là.
1: Qu'est-ce qu'il y a ?
3: Mais rien, je dis qu'Agnès n'a qu'un point, donc elle peut se rattraper. Alors, il paraît qu'une fois, on n'a pas raconté cette anecdote. Dis donc, il paraît que tu as un talent inutile, tu sais jongler avec des balles.
4: Ah, j'aime bien jongler, mais chez moi, pour m'amuser, attention. Hein.
3: Eh, mais c'est pas un talent inutile, hein, c'est un bon talent. Tu jongles avec combien de balles ?
4: Trois.
3: Bah, c'est beaucoup. Moi, je sais que c'est beaucoup. C'est très dur, moi, je trouve, de jongler. Voilà.
4: Non, c'est pas dur et ça détend beaucoup. Il suffit de s'entraîner.
3: Ah oui, c'est ça, toujours pareil, il faut faire les choses, quoi. Alors, il paraît qu'une fois, t'as failli quand même te retrouver avec une armoire sur ta tête.
4: Oh !
3: Ah bah oui,
4: vraiment, c'est un sketch à écrire parce que les pompiers se sont pas déplacés, les policiers se sont déplacés. Et puis, il y a de quoi écrire. C'était surréaliste parce que le chef des policiers qui avait soulevé l'armoire s'est enroulé dans mon store du côté de la chambre. Il pouvait plus se dérouler. Enfin, les ont regardé effaré. Enfin, c'était très drôle.
3: Oui, parce qu'elle a voulu ranger ses valises.
4: J'ai dit, vous êtes déroulé de quel côté ? Vous êtes enroulé, il me dit, à droite. Si vous n'avez qu'à vous dérouler du côté gauche. Il s'est déroulé. Ce qui est incroyable, quand même. Puis à la fin, il a appelé avec son appareil, là, il dit, ben, ça y est, ça s'est bien déroulé, on a redressé l'armoire.
3: Mmh. Et voilà.
4: C'est dément.
3: Elle s'est pris quand même l'armoire comme ça, qui était coincée, elle était coincée sous l'armoire, entre l'armoire était entre le lit, enfin, c'était.
1: Mais faut pas jongler avec les armoires, on l'a toujours dit.
3: Oui, bah, écoutez, voilà. Elle a jonglé avec les armoires. Alors, écoute bien, c'est ta dernière question. C'est la question à 5 points, il faut que tu la remportes. Tiens, je te mets une petite tambour.
1: Oula.
4: Oui.
3: Ah oui, Mission Impossible à la flûte, c'est magnifique. Ah bah ça, on adore. On adore. Alors écoute bien. Quel mot d'argot désigne à la fois une fausse note et un journal ? Quel mot d'argot désigne à la fois une fausse note et un journal ? Top chrono, 10 secondes.
4: Fausse note et un journal. Non, c'est foutu.
3: Et c'est un canard. Un canard.
4: Oh, quel bêta je suis aujourd'hui.
3: Oh, mais non, faut pas dire ça. Bon, bah, écoute, on sait là déjà que, bon, c'est Hélène qui ira à peut-être Foura. On verra.
5: Vous savez, Agnès, c'est comme une clé qui tombe à l'eau. Depuis ma vigie, je la vois aller là, voguer avec les méduses.
3: Oh, mon
5: pauvre Agnès. Au revoir, Agnès.
4: Au revoir.
3: Ah là là là là là.
1: Ah, Hélène.
4: Oui.
1: Ah, t'as gagné, hein. Enfin, t'as gagné.
3: Attends, on va essayer de voir si elle gagne, ouais, si elle trouve vraiment la dernière question.
1: Oui,
3: allez,
1: là
3: là là là là.
1: C'est déjà un bon accessit quand même sur la phase finale, puisque tu es en tête et que là, de toute façon, tu seras avec nous avant 13h. Mais voici cette question qui te permet d'asseoir toute ta suprématie.
3: Oui, mais on va d'abord écouter la musique.
1: Mais elle arrive, regardez.
3: C'est ma chanson préférée.
1: C'est votre chanson préférée ?
3: Ah, j'adore.
1: Ah, vous aimez la littérature française, vous, hein ?
3: Non, moi j'aime la chanson parce que c'est la chanson du film.
1: Ouais, ouais. Non, je dis ça, mais mes enfants, ils n'arrêtent pas de chanter ce truc-là à la maison.
3: Mais c'est surtout la musique du film.
1: Ben oui, le film, on peut même le citer, Valérie, puisque voici la question. À qui doit-on la comédie Un petit truc en plus? Et donc la comédie dont on parle. Ben, à qui en est le réalisateur, entre autres, hein, voilà. Top chrono, 10 secondes. Petit truc
6: Arthus,
1: en plus.
6: Peut-être.
1: Arthus, mais bien sûr, oui. Je dis entre autres parce qu'il en est le réalisateur, le scénariste, l'acteur principal. Je crois qu'il y a eu plus de 10 millions de spectateurs en salle, hein, sur ce film. Gros carton. Bah, gros carton pour toi, Hélène, aussi. Bravo.
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3: C'est la finale. À ma gauche, Laura. Elle joue avec Ici Gascogne. Elle a 33 ans, elle habite Tartas. Et croyez-moi, elle va pas s'en laisser compter. C'est pas une tartasse. Elle a deux chiens, Ice et Oreo. Elle fait de la Zumba. Et croyez-moi, la Zumba, ça mène à tout. Surtout à Foura. à ma droite,
1: Hélène, qui, on ne sait pourquoi, a joué avec Valérie D'Amido mardi, mais qui a choisi aujourd'hui vendredi de jouer avec la team des winners. Elle habite à Pau. Oui, elle est mariée à Jérôme. Elle n'aime pas du tout les activités à sensation, mais surtout, elle a un porte-bonheur, un collier qu'elle porte toujours depuis ses 30 ans qu'il n'a jamais quitté et qui va vous prouver dans un instant qu'elle va gagner. Oui!
3: Là, Laura, Hélène, mes candidates de la semaine. Mon Dieu, comme je suis fière de vous.
1: Hélène est avec moi aujourd'hui.
3: Oui, mais enfin bon, allez, qui l'a amenée en finale, c'est un, hein, voilà. Alors, mes petites chéries, bon bah là, laquelle des deux va partir à Foura, laquelle des deux va gagner la cafetière? Eh bien, nous allons la prendre immédiatement, car nous allons jouer au bingo. Alors, pour encourager ma petite chérie, je vais te faire écouter un petit coup de calogéro.

0: On adore, moi j'adore Calogero. Hein. Tu l'as déjà vu en concert?
1: Oui, plusieurs fois.
0: Oh là là.
1: Avec ma maman.
0: Oh là là,
1: elle est fan, donc.
0: J'adore. Bon, allez, on va tout de suite faire ce bingo. Et le bingo, il est simple. À mon top chrono, tu vas avoir 10 secondes pour me donner un maximum de mots étrangers, c'est-à-dire anglais, russe, espagnol, que sais-je. Un maximum de mots étrangers qu'on utilise au quotidien dans la langue française. Un maximum de mots étrangers qu'on utilise dans la langue française. Top chrono, 10 secondes.
1: Bruschetta, to-do list, checklist, check-up.
0: Alors, il y en a, tu m'en as donné 4, il y avait plus simple, il y avait babysitter, bazooka, bunker, boss, bowling, boycott, brunch, casting, interview, hobby, patchwork, hold-up, kidnapping, razzia. Donc tu m'en as donné 4, c'est déjà pas mal.
2: Hélène, ici Béarn Bigorre.
0: Je m'appelle Hélène.
2: Hélène, Valérie t'a emmené en finale, mais elle ne t'a pas emmené jusqu'à Fourat. Et c'est moi qui vais t'emmener jusqu'au camping de Cadoré.
0: Bien sûr.
1: Oui.
2: On a envie d'y croire. Bah, on a plus qu'envie, on va y aller.
0: Je joue de la musique. Je fais de la musique.
2: Hélène, dis-moi que tu veux partir. Allez.
1: Je veux partir.
2: Oui, voilà. Allez, on y croit. Hélène, pour t'encourager, un petit clou-clou. La fleur de lys qui est à l'honneur aujourd'hui, 8 mai, c'est les Magnolias de Claude François. Pour t'encourager, voici ton bingo. Tout se joue maintenant, les compteurs étant à zéro. Elle a marqué 4 points, tu as compris qu'il faut marquer 5 points pour l'emporter. Ok, Hélène.
0: Ah, ok.
2: Hélène, je te demande en 10 secondes un maximum de mots français, de la langue française, qu'on a pour habitude d'utiliser ou qu'on entend à l'étranger. C'est donc le défi inverse. Maximum de mots français utilisés à l'étranger. Top chrono, 10 secondes.
1: Bonjour, voilà, merci. Boutique, façade, cuisine, croissant, champagne, omelette. Bon appétit,
2: ben oui.
0: Ouais, c'est bon. Oui, bon appétit, oui, t'as oui. gagné. Oui, tu as gagné. Oui.
2: Envoyez-moi la musique, c'est gagné.
0: Mais tu te calmes.
2: Oui.
0: Ah là là là là. Alors. Bravo. Il y avait baguette, il y avait crème brûlée, il y avait café croissant, tu l'as dit.
2: Elle en a assez.
0: Il y avait flambé, sauté, enfin bon, ce que vous voulez que je vous dise.
2: Ouais.
0: Alors, ma petite chérie, tu as gagné le séjour pour 4 personnes à Fourat. Tu vas, voilà, c'est quand même bien, pour 4 personnes. Tu vas dormir 2 nuits au camping, le Cadoré. Tu vas surtout aller voir Fort Boyard avec la compagnie Interil.
2: Je vais t'accueillir.
0: Voilà,
2: tu
0: vas dîner au restaurant le 31 à Fourat. Je rappelle à tout le monde qu'en ce moment, il y a un appel aux dons qui est lancé sur fondation-patrimoine.org pour préserver Fort Boyard qui est en train de se fragiliser à cause du temps et de la mer. Donc ça, c'est une cagnotte importante. Mmh. Et fondation-patrimoine.org pour sauver Fort Boyard. Donc ça... C'est le premier cadeau. Le deuxième cadeau, je te laisse le dire parce que t'adores.
2: Je vais le dire, mais est-ce que Hélène est contente?
0: Hélène, elle est contente.
1: Oui, mais je suis super ravie d'avoir gagné avec Eric.
2: Ah, ben ça.
0: Et voilà.
2: Ça fait plaisir. Bon, effectivement, Laura, son souci, il y a toujours des beaux cadeaux. C'est la machine Nespresso Manongo avec ses 32 dosettes et ses 6 verres en verre. C'est une très belle machine à café et on te l'envoie très vite à la maison.
0: On vous embrasse, les filles, on vous remercie. Nous, la semaine prochaine, on n'est pas là. Nous sommes en les meilleurs moment de l'émission.
2: C'est vrai.
0: Voilà, on se retrouve le 18 mai. Merci à Céline à la Réal, à notre Lady Di, à nous à la technique, Maître Coupez au savoir, Laura au standard. Éric Bastien, bonnes vacances.
2: Oh oui.
0: Allez, Père Fourat, on t'embrasse, j'embrasse très fort toute l'équipe de Fort Boyard que j'aime infiniment.
2: Et les équipes d'ici La Rochelle,
0: bien évidemment. De toute façon, je viens vous voir bientôt parce que j'arrive à l'île de Ré, les gars. Allez.
2: Là,
0: bah, je vais à La Rochelle chez mes potes et ensuite à l'île de Ré.
2: Partez tous.
0: Allez, rendez-vous le 18 mai et la semaine prochaine pour les meilleurs moments de l'émission. Allez, bon week-end à tous. J'ai envie de vous dire, amusez-vous bien, kiffez bien. Puis on se retrouve quand, Eric ?
2: On se retrouve lundi avec grand plaisir entre 12h et 13h pour au taquet.
0: Allez, yallah.

0: Toujours un plaisir d'écouter Desri, c'était Life, bon réveil.
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0: Et toujours un plaisir de démarrer la journée avec vous. Bonjour, on espère que la nuit a été bonne. L'équipe d'Alefto est au rendez-vous. Saveria, Mélodie, Fabien, Christophe et Valentine Letesse. Bonjour Valentine.
3: Bonjour Johan, bonjour à tous.
0: Et ce matin, on parle de la sélection des Bleus pour la Coupe du Monde de foot.
3: Didier Deschamps a dévoilé sa liste des 26 joueurs sélectionnés et il y a des surprises. C'est l'info du jour dans une demi-heure.
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0: Vendredi 15 mai, excellent réveil. Bienvenue, il est 5h. À la une des ados victimes d'une fusillade à Nantes.
3: L'un d'eux, âgé de 15 ans, a été tué dans le hall d'un immeuble. Un autre de 13 ans se trouve entre la vie et la mort. Et un troisième garçon de 14 ans est blessé. Un règlement de compte, selon le procureur, dans le quartier de Port-Boyer, gangréné par le trafic de drogue. C'est un choc pour tous ceux qui y vivent, comme cette habitante de l'immeuble qui connaît ces garçons depuis leur enfance.
4: Ils sont dans notre immeuble, en fait. On les voit passer, on se dit bonjour. On a vu grandir les enfants. Moi, ça fait assez longtemps quand même que je suis ici. Et on les a vus petits, et on les voit grandir. Et on a vécu ça avec eux. On les a entendus, on a ce déchirement, cet atroce déchirement de pas pouvoir aller voir leurs enfants, de pas savoir qui a fait ça, de pas comprendre comment c'est possible, en fait. C'était une journée banale, une journée comme une autre. Et vous rentrez à la maison et votre fils est mort. Et ça, on a beau savoir que la vie, ça peut s'arrêter à tout moment, ça c'est quand même pas normal.
3: Le ministre de l'Intérieur est attendu sur place ce matin alors que la police recherche les auteurs. C'est chose faite à Nice. 4 suspects sont en garde à vue, dont le tireur présumé, déposé en voiture lundi en plein après-midi dans le quartier des Moulins, avant de tirer en rafale sur un groupe devant un quinfé et un magasin de bonbons. 2 morts, 2 pères de famille et 6 blessés.
0: 2 nouvelles plaintes déposées contre le chanteur Patrick Bruel.
3: La première pour agression sexuelle, la seconde pour tentative de viol. Ce ne sont pas les premières plaintes déposées par ces femmes, mais les premières ont été classées sans suite il y a plusieurs années pour cause de preuves insuffisantes. Au vu des nouveaux témoignages contre l'artiste, le combat reprend, déclare leur avocate.
0: 5h02 sur votre radio ici, la fin aujourd'hui des négociations pour le rachat de SFR.
3: L'opérateur est en cours de rachat par ses concurrents. Bouygues, Orange et Free se disputent depuis des mois les parts des 20 millions d'abonnés de l'opérateur au carré rouge. Et pendant ce temps, les salariés du groupe n'ont aucune information sur leur avenir quand les boutiques Margot Croison sont de plus en plus désertes.
5: Dans la boutique à l'entrée du centre commercial, les journées sont longues pour Nicolas. Selon le conseiller commercial, il n'y a pas de doute. Les négociations sur la vente de SFR ont fait fuir les clients.
6: Forcément, avec l'actualité, on a beaucoup moins de passages en boutique.
5: Sauf que moins de clients qui s'abonnent veut dire moins de primes pour Nicolas et ses collègues.
6: On a un salaire fixe et après on est payé sur du variable. On le voit sur le salaire et ça peut se compter en centaines d'euros facilement.
5: Ouais. Ce qui pèse aussi, c'est le flou. À ce stade, les 2000 salariés de SFR partout en France n'ont aucune information sur leur avenir après le rachat.
6: Avoir la boule au ventre quand on arrive au travail, je ne sais pas comment ça va se passer. En fait, on n'a aucune communication.
5: Nicolas, lui, a même mis en pause sa vie personnelle.
6: J'ai le projet d'acheter une maison. Pour l'instant, je suis CDIsé, mais j'attends de savoir ce que je vais devenir d'ici 1 ou 2 ans avant de m'engager dans un projet personnel. Ouais.
5: Et il n'est pas seul dans ce cas. Cathy est la responsable de la boutique et déléguée syndicale pour la CFDT. Elle échange avec beaucoup de salariés partout en France.
7: On ne peut pas se projeter. On ne sait pas ce qu'on va devenir. On a quand même beaucoup de clients qui nous posent des questions. On a aussi des clients qui sont insatisfaits. Ça peut très vite partir en vrille. Comment le gérer? Comment le rassurer quand nous, déjà, on est stressé?
5: Selon une enquête réalisée auprès des salariés début janvier, près d'un quart des répondants présentent un risque élevé de burn-out.
3: Margot Croison à Vendin-le-Vieil, près de Lens. Des habitués, quelques surprises. C'est en résumé la sélection de Didier Deschamps pour la Coupe du Monde de foot 2026. 26 joueurs s'envoleront pour l'Amérique, dont Robin Risser, Maxence Lacroix et Jean-Philippe Mateta. Resteront donc sur la touche Lucas Chevalier et Edouard Bernardo Camavinga. C'est l'info du jour dans une demi-heure.
0: C'est l'un des ponts de l'Ascension les plus froids depuis plus d'une décennie, selon Météo France.
3: Avec des températures de 5 à 8 degrés sous les normales de saison, le soleil aussi a décidé de faire le pont. Sur les plages de Saint-Valery-en-Caux, en Normandie, Emmanuel Grabet, pas de maillot de bain sur le bord de mer.
8: Avec sa doudoune, son écharpe et son bonnet, on voit à peine le visage de Nada, emmitouflé pour pouvoir profiter quand même de la plage avec son compagnon Antoine.
9: Je suis un petit peu frileuse, mais jusqu'ici, le temps était clément, on va pas se plaindre.
8: Vous trouvez ça clément ?
9: Pas de pluie, plutôt.
10: Un peu frais, mais bon, c'est comme ça.
9: C'est revigorant.
8: Quelques degrés de plus, ce serait quand même pas du luxe, surtout quand on est en camping-car.
11: Ce matin, je crois qu'au lever, il faisait 10-12 à peu près dans le camping-car. On est bien sous la couette.
8: Bernard et Marie-Noël, pourtant bretons, un peu déçus de la météo.
11: Il y a 8 jours, il faisait très beau et ils annoncent beau la semaine prochaine.
12: On n'a pas choisi la bonne semaine.
11: Donc, il faut faire avec.
8: Mais l'important pour Lisiane, c'est de rester globalement au sec.
13: On a le soleil, on profite, pas de pluie. Pour le moment, bien couvert, ça fait du bien, mon bol d'air.
8: Et puis il y a ceux comme François, habitués de la côte normande, à qui cette météo ne fait ni chaud ni froid.
14: Pour moi, c'est normal, hein. Enfin, c'est le climat de la Manche, quoi. Il y a du vent, c'est un peu humide. Bon, bah, c'est normal. Donc, pas déçu. Pas du tout, non.
3: Et mauvaise nouvelle, la météo ne s'améliore pas.
0: Je suis désolé, hein. Du sud-ouest au Jura et des Alpes du Nord jusqu'à l'Alsace, le temps est couvert, passagèrement pluvieux en matinée, de façon plus marquée sur les reliefs où il neige à partir de 1000 mètres d'altitude. Cet après-midi, le ciel devient plus variable, les averses prennent le relais. À noter la possibilité d'orages localisés en basse vallée du Rhône. Languedoc est dans le Pays Basque et également là aussi il y a des orages attendus. Plus au nord, le ciel est variable ce matin, plus nuageux vers les côtes de la Manche avec l'arrivée de nouvelles pluies. Précipitations qui glissent des Pays de la Loire jusqu'aux Ardennes. Le pourtour méditerranéen reste épargné par les précipitations ce matin. À noter aussi du vent, tramontane et mistral en basse vallée du Rhône qui souffle jusqu'à 70 km/h. Les températures à Lille et Orléans 3 degrés. À Paris, Rennes, Caen et Guéret 4. Nous avons en ce moment à Nantes et Belfort 5. 7 à Strasbourg et Chambéry. À Toulouse et Bordeaux 8. 11 à Montpellier, 12 à Marseille. Pour les maximales, encore fraîches pour la saison. 12 à 16 en général sur le pays. Elles vont atteindre ces températures péniblement les 20 degrés près de la Méditerranée. À noter, parce que je vais quand même vous donner une bonne nouvelle,
3: s'il vous plaît,
0: patienter une semaine pour avoir le retour de températures plus clémentes, même de températures quasi estivales. On aura jusqu'à 25 degrés pour le week-end prochain. Voilà, patientez.
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0: 5h06, très bon réveil, on pense à vous les travailleurs du petit matin. Pour certains, c'est le retour au boulot après ce jeudi de l'Ascension. Pour vous motiver, dites-vous que c'est ce soir que le week-end débute. Ben oui, ça passe toujours mieux. Info, musique, bonne humeur, en tout cas c'est au menu de votre petit déjeuner, histoire de donner le là à votre journée. Voici Gérard Blanc et notre histoire.

0: Une autre histoire, Gérard Blanc à 5h11, beau réveil.
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0: Bon, on en parlait dans le journal Valentine hier, Didier Deschamps a révélé sa liste de joueurs pour le Mondial 2026 ce matin. Nous, on vous dévoile la liste des artistes qui vont eux aussi faire le show. Et on commence avec le son qui va vous trotter dans la tête tout l'été. On l'a découvert vraiment hier, c'est l'hymne officiel Die Die qui est sorti hier donc. Die Die, here you go. Vous avez déjà la chorégraphie, c'est formidable, Valentine. Vous l'avez entendu, c'est Shakira donc qui interprète ce titre et qui s'associe au rappeur nigérian Burna Boy pour ce titre qui promet déjà de faire trembler les stades. Côté festivités, préparez-vous à 3 cérémonies d'ouverture explosive au Mexique, aux États-Unis et au Canada. On attend notamment Katy Perry, il y aura Michael Bublé et même notre français VG Dream, vous savez.
3: Ramener la coupe à la maison.
0: Exactement, ça rappelle aussi des souvenirs. Et enfin, pour le bouquet final, le 19 juillet, la FIFA fera un coup historique avec un halftime show comme au Super Bowl à l'américaine. En fait, pour la finale, ce sera une mi-temps sous la direction artistique de Chris Martin, le chanteur et leader de Coldplay. Ce sont Madonna, Shakira qu'on vient d'entendre et les superstars BTS qui enflammeront la mi-temps pour un spectacle planétaire.
3: Ça promet.
0: Et caritatif aussi, ça promet. Ça c'est clair. 5h12, retour en France. Dans l'actualité ce vendredi, Valentine, un grand bouleversement pour la filière du CBD.
3: Oui, la vente de produits alimentaires à base de cannabidiol est interdite à partir d'aujourd'hui, mais pas le CBD à fumer. On vous explique pourquoi dans 5 minutes.
0: Pour la musique du réveil, je vois arriver notamment Vanessa Paradis. Épines du cœur, on l'écoute avant 5h30, mais avant par ici les économies.
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0: Bonjour Valère Correa.
5: Bonjour Johan.
0: Chaque jour avec vous, un bon plan pour notre pouvoir d'achat. Aujourd'hui, vous vouliez faire le point sur la nouvelle version du leasing social.
5: Qui sera en place d'ici le mois de juillet. Pour rappel, le leasing social permet de louer une voiture électrique à un prix très attractif à la fin des 3 ans. Soit vous la gardez, vous payez la différence restante entre sa valeur et ce qui a déjà été réglé en loyer, soit vous la rendez. Mm-hmm. Les prix proposés tiennent compte d'une subvention de l'État. Ils sont vraiment hyper intéressants. Sur la dernière version du leasing social, on avait des loyers à une centaine d'euros par mois pour une Fiat Panda ou une Citroën C3. Alors, au-delà de donner un accès à une voiture neuve à des personnes aux revenus modestes, ce qui est top dans ce dispositif, c'est qu'on est sur de l'électrique qui coûte beaucoup moins cher ensuite au quotidien, surtout quand on a une recharge à la maison.
0: Et on en sait un peu plus sur les conditions du leasing social en 2026.
5: Alors, le gouvernement a évoqué 50 000 véhicules dans un premier temps pour des Français qui gagnent autour de 2 200 € par mois et un loyer entre 100 et 200 € selon les modèles. C'est à partir de juillet que vous pourrez vous rendre directement chez le concessionnaire pour en savoir plus. Et si les tarifs étaient déjà intéressants sur le précédent millésime, il faut s'attendre à de bonnes surprises parce que l'aide de l'État a été sensiblement augmentée, ce qui va avoir un impact sur le prix. Donc, restez vigilants sur ce sujet si ça vous intéresse. Et bien sûr, je reste en veille moi-même pour vous dès que les choses se précisent. Alors, qu'est-ce que vous en pensez, vous, de ce leasing social? Votre avis nous intéresse. Et mon mail, c'est toujours par ici, leseconomies@radiofrance.com.
0: Merci, Valère Correa. Et rendez-vous demain, 13h05, pour votre mag. Et dès maintenant, sur ici.fr, page par ici, les économies, pour retrouver les liens et les bons plans de la semaine.
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0: 5h15. À partir d'aujourd'hui, vous ne trouverez plus à la vente des produits alimentaires au CBD.
3: Des huiles, des bonbons, tisanes et autres gâteaux à base de cannabidiol, l'un des actifs du cannabis sans effet psychotrope. Mais certains de ces produits contiennent des substances interdites et les 130 poisons relèvent plusieurs centaines de cas d'intoxication chaque année. La Direction Générale de l'Alimentaire a donc décidé d'interdire leur vente aux grandes dames de la filière, Tom Froidefond et des consommateurs.
6: Ça fait un an Coror, 53 ans, consomme régulièrement des gummies, ces sortes de pâtes de fruits au CBD. C'est le seul moyen qu'elle a trouvé pour arrêter de fumer des joints.
7: C'est soft, c'est doux, ça monte tout en douceur. Oui, ça me plaît.
6: Mais son vendeur lui a annoncé qu'il ne peut plus lui en vendre.
7: Il m'a proposé une offre pour faire un gros stock, après j'ai essayé de me sevrer.
6: Elle refuse de contourner la loi pour en acheter sur Internet.
7: Là, j'ai confiance en lui, je connais ses produits, je ne vais pas acheter n'importe qui, n'importe quoi, je ne sais pas ce qu'il y aura dedans, j'ai pas confiance.
6: Aurore repart avec 150 euros de gummies, de quoi tenir quelques semaines. C'est Nicolas qui tient cette boutique de CBD depuis 5 ans.
8: Voilà, c'est fini.
6: Il a vidé tous ses rayons de produits alimentaires.
8: C'est 25% du chiffre d'affaires qui s'efface en une journée, entre 50 et 60 000 euros sur l'année. Mais j'ai pas de réserve d'avance. Hein.
6: Les autorités européennes craignent qu'ingérer du CBD puisse avoir des effets sur la santé. Ils l'interdisent par précaution, mais Nicolas n'est pas convaincu.
8: Ça fait depuis le 2021 qu'on vend ces produits. Hein. Donc on sait ce que ça fait sur les gens. Hein. Ce qui est dommage, c'est que les gens qui ne fumaient pas, bah maintenant ils n'ont plus d'alternative. Plus rien pour mes clients qui ont mal aux genoux, il n'y aura plus rien pour mes clients qui veulent dormir, pour un cancer et que la morphine ne fait plus rien.
6: Il a peur que les clients se tournent vers la vente en ligne à l'étranger.
8: Il n'y a pas de contrôle. C'est livré par la poste directement dans votre boîte aux lettres. C'est illégal. Ils contrôlent les TMU et les Chimes, ils ne contrôlent pas ce qui vient par là-bas, donc vous êtes tranquille.
6: François Biens est producteur de cannabis dans Lyon. Le CBD alimentaire, c'est plus d'un quart de sa production et c'est bientôt le moment de planter la prochaine récolte. Mais maintenant, il hésite.
9: Nous, on a une saison à préparer et donc là, il y a énormément de producteurs qui sont dans la détresse économique. Qu'est-ce qu'on doit faire pour le début de saison? On a environ 1000 à 1500 petits producteurs en France. Il faut absolument préserver ces producteurs. C'est que des tracasseries, c'est que des embêtements, alors que concrètement, ça sauve des fermes. Voilà, moi, c'est grâce aux chambres actives que ma ferme est encore debout actuellement.
6: François Bienne s'assure que si le CBD alimentaire n'est pas réautorisé, sa production ne tiendra pas plus de 2 ans.
3: Plus de 2000 magasins spécialisés en France proposent ce type de produit. Si le CBD est interdit dans les produits qui se mangent, la vente de cannabidiol à fumer ou à vapoter reste autorisée.
0: Ah, c'est tiens, on va changer de sujet littéralement à 5h18. C'est un jeu d'aventure qui cartonne sur M6 Pékin Express. On se pose une question ce matin. Pourquoi techniquement ce programme résiste à la modernité, à la concurrence aussi des autres chaînes? Son animateur Stéphane Rothenberg vous répond dans les coulisses télé. Mais avant, place à Bonnet avec Daddy Cool. Bon réveil, c'est vendredi et forcément on a le sourire. 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

0: Bonem, d'aller cool à 5h21. Bon début de journée avec votre radio ici. On s'intéresse à l'éphéméride de ce 15 mai. On souhaite une bonne fête aux Denises et un bon anniversaire au Ballon d'Or Ousmane Dembélé, 29 ans. Alex tennisman Andy Murray, à 39 ans. 54 ans, tiens, pour David Charvet. Et puis 73 ans pour Michael Field. Tiens, tant qu'on est dans la musique, parlons de Brian Eno, 78 ans aujourd'hui. Brian Eno, musicien, arrangeur, producteur britannique, a façonné le son d'innombrables albums majeurs de Roxy Music, des débuts à la trilogie berlinoise de David Bowie, jusqu'au disque de U2. Ce titre que vous entendez, With or Without You, c'est Brian Eno qui l'a produit. Voilà, un sacré bonhomme, en tout cas, Brian Eno, qui a réussi à nous créer des pépites en musique.
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0: On retrouve Patrice Gascoigne pour l'actualité du petit écran. Et aujourd'hui, Patrice, vous avez envie de nous emmener en Thaïlande, mais en mode aventurier, puisque place ce soir à Pékin Express sur M6.
2: C'est déjà la demi-finale de la saison 22 de Pékin Express, intitulée Au Royaume des Dragons, saison qui a rajouté une petite règle pour bien compliquer la vie des candidats.
3: Vos chauffeurs n'auront pas le droit d'utiliser de GPS.
4: Il va falloir qu'on se débrouille avec cette carte.
5: Cette année, vous savez, c'est les deux derniers qui vont en duel final.
4: La journée va être très longue.
2: La journée va être très longue, raison de plus pour vous installer confortablement dans votre canapé pour déguster ce soir Pékin Express, d'autant que l'on approche du but de la finale. J'ai voulu en savoir plus sur les coulisses de ce tournage de cette saison 22, qui s'est déroulé sur trois pays, qui s'est retrouvé au milieu de violentes manifestations lors du passage au Népal, mettant potentiellement en danger les candidats et l'équipe de production. C'est ça, Pékin Express, des conditions difficiles pour ceux qui courent, qui participent, mais aussi pour ceux qui produisent le programme de M6. D'ailleurs, si beaucoup d'émissions adoptent des caméras plus petites, plus légères, plus modernes pour tourner, eh bien Pékin Express fait de la résistance, comme nous le raconte Stéphane Rothenberg.
6: Alors c'est vrai que, assez bizarrement, Pékin Express reste avec, sur vraiment la technique, avec des grosses caméras, on les voit parfois à l'image, hein, les grosses caméras XD-CAM, alors qu'on sait que ça s'est beaucoup miniaturisé. On le reste pour plein de raisons. Les caméramans considèrent que c'est beaucoup plus adapté de travailler avec ces grosses caméras, même s'ils galèrent dans les voitures. Ils considèrent que même vis-à-vis des autorités quand ils se font arrêter, etc., etc., ou parce qu'on a quand même beaucoup de police qui nous regardent, hein, parce qu'on est quand même, on part comme dans les pays qui ne sont pas toujours faciles. Si jamais tu commences à tourner avec des mini-caméras, les gens peuvent éventuellement pas trop te prendre au sérieux. Ces grosses caméras, ça légitime un peu. Alors que techniquement, aujourd'hui, on pourrait faire sans doute Pékin avec un matériel beaucoup plus léger. On a déjà ça, c'est plein de galères pour nous. C'est des caméras qui sont des caméras extrêmement solides. C'est ça aussi l'avantage, ce sont des 4x4 de la télé. Elles sont de moins en moins utilisées dans les autres programmes, on fait des choses beaucoup plus légères, mais qui sont des caméras beaucoup plus fragiles, pas adaptées. Et donc, finalement, ces caméras-là, elles ont plus de 10 ans. Elles sont des caméras numériques qui ont 10 ans. Et c'est très surprenant, mais elles sont tellement fiables, tellement solides. L'optique est magique, bon, que même si c'est une galère en voiture, finalement, techniquement, nous, on n'est pas tellement à la pointe de ce côté-là, mais pour des raisons, parce que c'est super fiable.
2: Grâce à Stéphane Rothenberg, vous en savez plus sur les vieilles mais solides caméras de Pékin Express qui se poursuit ce soir sur M6. Quant à moi, vieux mais solide, je vous retrouve demain pour de nouvelles coulisses télé.
0: Merci Patrice Gascoigne, 5h25. Un coup d'œil dans le rétro ce matin. Derrière chaque grande révolution industrielle, chaque grand changement, se sont toujours fait entendre des craintes. Ça a été le cas avec la machine à coudre. Oh oui, la machine à coudre, pourquoi? Eh bien Stéphane Bern vous répond, mais avant on laisse l'épine, l'épingle de couture pour les épines du cœur de Vanessa Paradis.

0: les épines du cœur, un titre qui nous ravit, c'est le dernier Vanessa Paradis. 5h28, un peu d'histoire avant l'actu. Stéphane Bern ce matin, on voyage au temps où la création d'une machine déclenche une immense peur.
1: Un tailleur invente la première machine à coudre vraiment efficace. Les ouvriers se révoltent contre cette machine qui peut leur voler leur travail. La couture avance, mais le tissu social se déchire. Paris, rue de Sèvres, dans les années 1830, dans un petit atelier, un tailleur lyonnais nommé Barthélemy Thimonier met au point une machine étonnante et innovante. Une aiguille, un fil, un mécanisme à pédale. Et voilà qu'un vêtement se coud presque tout seul. Presque de l'intelligence artificielle, mais version mécanique. Pour l'époque, c'est une petite révolution. Jusqu'ici, tout se fait à la main, point après point. Des heures de travail et des dizaines d'ampoules au doigt pour une simple veste. L'armée française comprend immédiatement l'intérêt. Thimonier obtient un contrat pour fabriquer des uniformes. Il installe un atelier avec plusieurs dizaines de machines. Mais dans les rues de Paris, la nouvelle circule vite. Les tailleurs s'inquiètent. Si une machine peut coudre plus vite qu'un homme, que vont devenir les ouvriers? Surtout qu'une machine ne connaît ni les pauses clopes, ni les pauses café, ni les grèves. Un soir de 1831, plusieurs centaines d'ouvriers envahissent l'atelier. Les machines sont brisées à coups de marteau, les tables renversées, l'atelier entièrement saccagé. Les machines ont appris à coudre, mais pas encore à se défendre. Thimonier échappe de peu au lynchage, il fuit. Il passera le reste de sa vie à tenter de relancer sa machine. Mais d'autres industriels feront fortune à sa place. Comme quoi, l'histoire de l'innovation tient parfois qu'à un fil. Deux siècles plus tard, la machine à coudre ne fait plus peur. Mais face aux nouvelles technologies, la même question revient toujours. Jusqu'où les machines vont-elles remplacer les humains? Hier, la pédale, aujourd'hui, l'algorithme.
0: Merci Stéphane Bern. On parlait de machines, de nouvelles technologies. 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Nous sommes le vendredi 15 mai. Dans l'info du jour, on revient sur la liste des 26 joueurs de l'équipe de France de football, dévoilée hier par Didier Deschamps en vue du Mondial 2026. Avec quelques surprises, rendez-vous dans moins de 2 minutes, mais avant 5h30, toute l'actualité en France et dans le monde, c'est le 90 secondes avec vous, Valentine Lottès.
2: Nantes, endeuillée par l'insupportable mort d'un adolescent. La réaction de la maire de la ville après une fusillade à l'intérieur d'un immeuble hier soir. Un garçon de 15 ans a été tué. Un autre de 13 ans se trouve entre la ville et la mort. Et un troisième âgé de 14 ans est blessé. La vidéo a tourné partout. Un ancien professeur de sport est placé en détention provisoire en Haute-Saône. Piégé sur Internet par un chasseur de pédocriminels, l'internaute a changé son apparence en jeune fille grâce à l'intelligence artificielle. Il n'y a pas eu de nouveau betterame, affirme le ministre de l'Éducation, après 1500 contrôles dans des établissements scolaires privés. En revanche, 6 signalements ont été faits au procureur, une partie pour des faits de maltraitance d'élèves. Tisane, huile et bonbons au CBD sont interdits à la vente à partir d'aujourd'hui. Les produits alimentaires au cannabidiol, l'un des actifs du cannabis, ils contiennent parfois des substances interdites. Après plusieurs centaines de cas d'intoxication, la Direction Générale de l'Alimentaire a donc décidé d'interdire leur vente. L'avenir des orques de Marineland, au cœur d'une première rencontre ce matin entre le ministre de la Transition écologique et la direction du parc. Le gouvernement souhaite le transfert des cétacés dans un autre delphinarium en Espagne, contre l'avis des organisations de défense des animaux. Un show à l'américaine à la mi-temps de la finale de la Coupe du Monde de foot 2026. C'est une première. Le 19 juillet, près de New York, le boys band sud-coréen BTS et les mégastars Madonna et Shakira chanteront au milieu du stade.
0: Et l'info du jour, c'est justement la liste des Bleus sélectionnés pour jouer la Coupe du Monde de foot cet été.
2: Didier Deschamps l'a dévoilé hier soir sur TF1. Ils seront donc 26 à partir en quête d'une troisième étoile sur le continent américain. Bonjour Nicolas Perronnet.
3: Bonjour à tous.
2: Pas de bouleversement dans la sélection, les habitués seront là. Mais le sélectionneur nous a tout de même réservé quelques surprises.
3: Oui, et la principale surprise est arrivée vite dans la liste puisqu'elle concerne les gardiens.
4: Robin Risser.
3: Robin Risser, révélation de la saison dans les buts du Racing Club de Lens, préféré donc au poste de gardien numéro 3 à Lucas Chevalier, qui ne joue plus avec le Paris Saint-Germain.
4: Et il ne joue plus depuis plusieurs mois. Je lui avais tendu la main au mois de mars en espérant qu'il ait, mais malheureusement au moment où il aurait pu avoir du temps de jeu, il n'en a pas eu.
3: Et Robin Risser, 21 ans, sera donc le seul des 26 à n'avoir jamais porté le maillot bleu, même s'il y a deux autres petites surprises dans cette liste.
5: Maxence Lacroix.
3: Maxence Lacroix fera lui partie des 9 défenseurs, malgré 2 sélections seulement. Lui qui avait marqué les esprits lors de la tournée américaine des Bleus au printemps.
4: Maxence, de par ce qu'il a fait avec nous au mois de mars, permet à l'ensemble du groupe de l'équipe de France d'avoir encore un peu plus d'assurance.
3: Celui qui en fait les frais, c'est Eduardo Camavinga. Et puis, troisième surprise, lui aussi, mais c'est un hasard, joue à Crystal Palace.
5: Jean-Philippe Mateta.
3: Et lui aussi, Jean-Philippe Mateta, compte peu de sélections, 3 seulement, mais il a marqué déjà à 2 reprises.
4: Très efficace avec nous, qui reste avec son club avec 20 buts, 5 passes décisives. En registre différent, ça nous donne aussi des options différentes qu'on peut avoir besoin à un moment ou à un autre.
3: Jean-Philippe Mateta, préféré à Randal Kolo Muani au sein de la très impressionnante attaque des Bleus.
2: Une attaque emmenée par Kylian Mbappé, Ousmane Dembélé et Michael Olise, sans aucun doute, vous le disiez Nicolas, la plus impressionnante du monde.
0: Ça, c'est clair, merci beaucoup Valentine. Retour de l'info tout à l'heure à 6h. En attendant la météo à 5h34, du sud-ouest au Jura et des Alpes du Nord jusqu'à l'Alsace. Le temps est couvert, passagèrement pluvieux.

0: 7 à Strasbourg et Chambéry, à Toulouse et Bordeaux 8, à Marseille 12 degrés. Vos messages aussi sur la page Facebook ici, 3 degrés 6 en Corrèze, nous dit Marie-Pierre, 6 en Loire-Atlantique à La Foissière, c'est Jean qui nous donne cette info. 7 degrés près de Metz, on salue Fabrice, et puis Kevin qui est à Mulhouse a relevé, lui, 7 degrés 4. Pour les maximales, toujours fraîches pour la saison, entre 12 et 16 degrés en général. On va atteindre péniblement les 20 près de la Méditerranée.
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0: 5h35, très bon début de journée. Il y a ceux qui se lèvent tôt pour profiter de ce pont de l'Ascension. Et puis il y a celles et ceux qui partent au travail. On est comme vous, au rendez-vous pour accompagner ce début de journée. On vous envoie en tout cas nos meilleures pensées ce matin. Et côté musique, on vous fait plaisir au réveil avec Bernard Lavillier, Jimmy Cliff, Mélodie, Tempo, Harmonie. Parfait pour bien démarrer la journée avec toute la grande famille ici qui est réunie.

0: Lavilliers, Jimmy Cliff, bon réveil.
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0: C'est pas vrai, c'est le rendez-vous qui vous rend service en vous évitant les pièges et les arnaques.
3: Et ce matin, on s'intéresse à une arnaque autour d'Emilien, l'ancien champion de l'émission Les 12 coups de midi sur TF1. Explication de Audrazo dans 5 minutes.
0: Pour la musique du réveil, c'est avec Alex Warren. Voilà un joli titre qui vous attend. Ordinary arrive dans 5 minutes. Mais avant, on souhaite la bienvenue à Stéphane qui est à Urville. C'est dans le Calvados. Bonjour Stéphane.
3: Bonjour Stéphane.
4: Bonjour Johan, bonjour Valentine.
0: Soyez le bienvenu cher Stéphane. Vous êtes chauffeur-livreur, vous travaillez aujourd'hui?
4: Ah oui, oui.
0: Ah, vous êtes debout depuis quelle heure?
4: 3

0: 3h30. 3h30,
1: franchement, on vous tire notre chapeau ce matin. Stéphane, vous livrez quoi?
0: Ah, ça vous donner l'eau à la bouche.
1: Ah,
0: tout ce qui est boulangerie, pâtisserie, chocolaterie.
2: Oh, mais formidable, vous livrez ça à qui?
0: Toutes les boulangeries.
2: Très bien. Ouais,
1: franchement.
2: Vous voulez pas faire un détour par le studio?
0: Ah, vite fait alors.
1: Ah, bah vite fait, mais on vous prendra pas beaucoup de temps, rassurez-vous.
2: On prend juste les viennoiseries.
1: C'est ça, exactement. Mais ce qui est bien, Stéphane, c'est que, alors vous livrez des viennoiseries, parce qu'on peut prendre quelques kilos aussi avec les viennoiseries. Vous êtes un grand adepte de sport et notamment de course à pied.
0: Tout à fait.
1: Racontez-nous, vous êtes un marathonien?
0: Marathonien, trailer.
1: Ah ouais?
0: Tout, quoi.
1: Ouais, ouais, franchement, vous assurez. Ouais. Et alors, vous êtes en préparation du marathon de la liberté à Caen, c'est ça?
0: Tout à fait, en tant que meneur d'allure.
1: Alors, qu'est-ce que c'est exactement, meneur d'allure? Faut nous expliquer.
2: C'est pas moi, déjà.
0: Alors, meneur d'allure, l'objectif, c'est d'emmener des personnes qui désirent faire le marathon et le terminer en 4h45. Donc, je suis un peu le coach, si vous voulez. Donc, je dois arriver pour 4h45.
1: Ok.
0: Et pour donc, que les gens soient satisfaits, quoi.
1: Ok. Et donc, les personnes vous suivent, sont avec vous et vous les encouragez pendant le marathon?
0: Voilà.
1: Ok.
0: Voilà,
1: franchement,
2: vous êtes un peu un chef d'orchestre, ouais, vous donnez le rythme.
0: C'est ça. Exactement.
1: Elle est belle cette image, c'est vrai. Notre chef d'orchestre, ouais. Stéphane, qui est avec nous ce matin. Eh ben, nous, on vous offre la radio Collector ici, dernière génération, qui arrivera bientôt chez vous dans le Calvados. Stéphane, quand est prévu le marathon de la liberté à Caen?
0: Deuxième week-end de juin.
1: Eh ben, on aura une grande pensée pour vous, Stéphane. On vous souhaite une belle journée.
0: Et moi aussi. Merci.
1: À bientôt.
0: Bonne journée, Yvan et Valentine. Merci encore.
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1: C'est pas vrai, le rendez-vous anti-arnaque. Au Drazo, les escrocs ont trouvé une nouvelle célébrité pour tenter de nous piéger. C'est Émilien, l'ancien champion de l'émission Les 12 coups de midi.
6: Oui, je suis tombée l'autre jour sur cette vidéo. On va l'écouter. Elle est à peu près partout en ce moment sur les réseaux sociaux.
7: Il y a 20 minutes, j'ai pris votre téléphone, je me suis inscrite et j'ai déposé 250 euros. Ouvrez l'application et voyez combien vous avez déjà gagné.
6: Ce visage qui s'affiche, vous le connaissez, c'est celui d'Emilien, quelqu'un qui nous est très familier, puisqu'il a crevé l'écran pendant quasiment 2 ans, recordman, le plus grand gagnant de l'histoire des jeux télévisés en France. Sauf que là, ce n'est pas le vrai Emilien qui nous parle. La vidéo est générée par intelligence artificielle. D'ailleurs, le jeune homme lui-même a averti il y a quelques jours, ne tombez pas, dit-il, dans ce piège grossier.
1: Mais Aude, quel est le piège? C'est quoi cette histoire d'application?
6: C'est une histoire d'argent, parce que si je clique sur la vidéo, j'atterris sur un site qui imite, mais alors quasi parfaitement, le site du journal Le Figaro. Logo, code couleur, tout y est. Mais là non plus, ce n'est pas Le Figaro. Je vous lis le titre. La Banque de France poursuit le jeune prodige Émilien pour ses déclarations en direct à la télévision. Et là, on me met les soi-disant déclarations. Émilien, paraît-il, a dégainé une application. Donnez-moi 250 euros, dit-il. J'en tirerai 12 à 15 millions, oui, en 3 à 4 semaines, et bien sûr, tout en bas de l'article, on me met le lien vers l'application en question. Là, attention, vous dites, bon, c'est quand même un peu gros cette histoire, ça ne l'est pas tant que ça. Je vous parlais l'autre jour de cet homme qui a perdu 350 000 euros piégé par une fausse interview d'un faux Jean Reno. Eh bien, c'est exactement la même chose. Émilien Jean Reno, c'est juste le point de départ, et la suite est ultra convaincante, avec des faux conseillers en investissement très crédibles, qui vous dépouillent de toutes vos économies.
1: Soyez prudents avec ce qui arrive sur les réseaux sociaux. Merci beaucoup, Aude Razo, chronique à retrouver sur ici.fr. Page, c'est pas vrai. 5h44, voici Alex Warren et Ordinary sur votre radio ici.

0: Alex Warren, Ordinary. Si vous avez des personnes hypersensibles dans votre entourage, on va vous donner quelques clés pour mieux les comprendre. Explication avec le magazine Psychologie dans moins de 2 minutes. Très bon début de journée, c'est l'équipe d'ici matin qui nous rejoint en studio à 5h48. Tour d'horizon de l'actualité près de chez vous. Bonjour.
1: Bonjour David Doba.
2: Bonjour Mathieu, bonjour à tous.
1: Ce matin sur Ici Vaucluse, nous allons nous projeter en plein cœur de l'été.
2: Et oui, dans quelques semaines, les températures caniculaires risquent de nous rattraper. Le soleil va briller, les grillons chanter. Et nous, au milieu de tout cela, eh bien, on va rêver que d'une chose, piquer une tête dans une piscine. Alors c'est vrai, tout le monde n'a pas la chance d'en avoir une au fond de son jardin. Et pourtant, le Vaucluse est le département dans lequel on en trouve le plus, comme l'explique Grégory Paulet, c'est le patron du magasin Iri Piscine du Thor.
3: Vaucluse, c'est le premier département en France en termes d'équipement de piscine. Le deuxième, je crois que c'est le Var, hein, donc on fait vraiment partie des départements très bien équipés, avec des piscines qui sont aussi assez grandes dès qu'on s'éloigne d'Avignon, de Carpentras ou d'Orange, des centres. Des piscines, certaines anciennes, hein, ici. La tendance actuelle est plutôt sur des plus petits bassins, pour des raisons de coûts, mais aussi des raisons de terrain plus petits. Après, par exemple, dans certaines zones, effectivement, où il y a des manques d'eau aujourd'hui, il y a des accès qui sont demandés par les pompiers. Donc en cas de feu, ça peut être aussi des réserves d'eau qui sont très intéressantes pour eux. Et après, les piscines, on l'évite pas. Au contraire, on fait tout pour préserver la ressource. Et aujourd'hui, la taille des piscines et une consommation de piscines, c'est bien moindre, par exemple, que si on prend un bain chez soi tous les jours.
2: Grégory Paulet, patron du magasin Iri Piscine du Thor, nous allons y revenir donc sur le planning de ces piscinistes qui ne cessent de se remplir à quelques jours de l'été.
1: Je veux dire, c'est pas vraiment un temps, pas encore, aller à la piscine aujourd'hui. Ça va s'améliorer quand même, la semaine prochaine, avec des températures qui seront plus agréables. On fait un point météo dans une dizaine de minutes. À tout de suite.
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0: 5h49, la une de la presse.
5: Les forces singulières des hypersensibles. C'est la une du nouveau hors-série du magazine Psychologie.
0: Oui, on en parle avec la rédactrice en chef de ce hors-série. Bonjour Pascal Schenk.
6: Bonjour.
0: Merci Joanne. D'être avec nous ce matin. Déjà, qu'est-ce que l'on appelle hypersensible et qu'est-ce qu'être hypersensible ?
6: Alors, aujourd'hui, on préfère dire ultra sensible, personne à haute sensibilité, parce que hyper, ça a un côté un peu négatif. Mais bon, disons qu'on parle ici de tempérament, de nature plus poreuse au niveau sensoriel, au niveau émotionnel. Ça veut dire qu'on est quelqu'un qui réagit plus fortement à certaines situations, qui est plus vulnérable dans certains cas, qui a du mal à s'affirmer. Mais tout ça est très léger, tout ça n'est pas une pathologie, surtout ça, c'est très important. On insiste beaucoup dans le numéro là-dessus. C'est une nature, voilà, c'est une nature. Et c'est vrai que depuis 1996, où le terme est apparu chez les psychologues américains, il a vraiment envahi la stratosphère parce que beaucoup de gens se sont reconnus enfin dans ce tempérament qu'on n'avait jamais isolé. Alors, on parlait de sensiblerie de temps en temps. Mais là, on est vraiment avec des personnes qui ont un trait de caractère, une façon d'être très spécifique.
0: Est-ce que si on a un proche qui est hypersensible ou ultra-sensible, est-ce qu'on doit adapter notre discours, notre comportement vis-à-vis de cette personne ?
6: Alors, l'adapter modérément, parce que l'hypersensible, il sent tout très très bien. Si vous n'êtes pas authentique, par exemple, il va le sentir très fortement. Donc, c'est plutôt savoir qu'il vaut mieux éviter certaines actions. Par exemple, toutes les personnes qu'on a interviewées dans le numéro nous ont dit « Je suis jugée depuis mon enfance. Depuis mon enfance, j'entends « Arrête, t'es trop sensible, arrête, t'es une tragédienne. » Alors ça marche pas du tout, quoi. Faut pas juger l'hypersensible ou l'ultrasensible. Il faut, savoir qu'il est comme ça. Il est porteur de cette caractéristique. Ouais. Donc, il faut vivre avec. Alors, faut pas non plus, il y a un des traits de personnalité, c'est la susceptibilité, de l'hypersensible. Forcément, comme il prend les émotions mille fois plus fort, la honte, la culpabilité, tout ça, il va être hypersensible. Si vous ne respectez pas un petit peu ces émotions trop fortes. Et puis, il y a quelque chose d'important, c'est respecter ses besoins de calme, de retrait. L'hypersensible, il a besoin certains soirs de rester dans sa chambre, de lire, d'écrire. Il va pas forcément vous accompagner à la grosse fête anniversaire où vous voulez qu'il aille. Ben, voilà, ça fait partie des choses quand on vit avec un hypersensible qui a accepté, quoi.
0: Pascal Schenk, en tout cas, merci pour ces clés apportées ce matin. On vous retrouve dans le nouveau hors-série de Psychologie Magazine qui était la une des kiosques. Merci, à très bientôt. 5h53, demain se déroule, la finale de l'Eurovision. Vous la suivez généralement, Valentine ?
5: Chaque année.
0: Eh ben voilà, vous serez au rendez-vous. Événement d'ailleurs en partenariat avec votre radio ici. L'occasion de revenir sur le passage de Bilal Hassani, victime d'une vague de haine sans précédent en 2019. On en parle dans 3 minutes, mais avant, on vous offre la douceur de Maxime Le Forestier et la tolérance de cette chanson « Être né quelque part ».

0: Maxime Le Forestier naît quelque part. 5h56, 70 ans d'Eurovision, ces concours qui ont marqué la France. C'est votre chronique inédite cette semaine à l'occasion de l'anniversaire de la compétition. La finale, c'est demain à Vienne, en Autriche, avec votre radio ici. Et Flavien Groyer nous fait revivre ce matin l'édition 2019.
1: Bilal Hassani, perruque blonde sur la tête, garde le sourire après la finale. Pourtant, il vient de subir une vague de haine en ligne sans précédent. Quelques semaines plus tôt, Bilal Hassani, 19 ans, révélé par The Voice Kids, est plébiscité par le public français qui le choisit pour représenter la France. Le public jeune et queer le suit sur YouTube et adhère à sa formule fétiche.
2: Bonsoir Paris.
1: Fabien Randan, journaliste à 20 minutes et spécialiste de l'Eurovision.
3: Bilal Hassani se produit avec des perruques. D'ailleurs, il a un nom pour chacune. Et il joue la carte de la figure androgyne qui assume sa féminité, sa masculinité.
1: Bilal Hassani va réaliser son rêve, participer au plus grand concours du monde avec sa chanson « Roi ».
3: La chanson raconte cette volonté, ce côté très décidé de ne pas se laisser abattre par l'adversité.
1: Mais sur les réseaux sociaux, les insultes racistes, homophobes et les menaces de mort pleuvent.
3: Certains le jugent pas assez français, trop homo pour représenter son identité marocaine. Ça va jamais.
4: C'est dur quand on est en train de réaliser ses plus grands rêves de devoir se faire taper dessus tout le temps, toute la journée.
3: Sa chance, d'une certaine manière, c'est d'être très bien entouré, notamment par sa maman, sa communauté, qui fait que ça l'aide à tenir le cap.
1: Le jeune artiste reste digne, se coupe des réseaux sociaux et se produit sur la scène de l'Eurovision.
3: Vraiment à la fin de cette prestation, je me souviens, j'étais avec une partie de la délégation française, moi j'en avais les larmes aux yeux. Il a toujours gardé la tête haute et ça, c'est assez admirable.
1: Bilal Hassani termine 16e. Depuis, la haine en ligne ne s'est jamais vraiment arrêtée. Le chanteur est toujours victime de cyberharcèlement régulier.
0: Merci Flavien Groyer, histoire à lire et à réécouter sur ici.fr. On croise les doigts pour la France avec Monroe. La finale, c'est donc demain soir sur France 2. En attendant, nous on retrouve une équipe championne dans son domaine, c'est l'équipe d'ici matin. Très bon vendredi.
5: Merci Johan et bon week-end à vous. Bonjour à toutes et à tous, merci d'avoir allumez votre radio, ici Vaucluse, on est ensemble jusqu'à 9h, actu local, musique, bonne humeur, c'est le programme. Bonjour à vous David Deba.
6: Bonjour Mathieu, bonjour à tous.
5: Je salue Esteban, c'est notre réalisateur, bonjour.
7: Salut Mathieu, salut David et bonjour à tous.
5: Et puis je dis bonjour aussi à Christelle qui est de l'autre côté du téléphone. Je vous le donne, le numéro de votre radio locale, il va vous servir pour nous donner la météo, pour jouer avec nous. On va vous inviter par exemple à vivre une expérience inédite au Palais des Papes d'Avignon, je vous en reparlerai. C'est le 04 90 14 0404 qu'il faudra composer.
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5: Nous sommes le vendredi 15 mai et il est 6h. Info ici en Vaucluse avec une marche pour la paix et pour la justice cet après-midi à Avignon.
6: Et qui fait suite à la mort d'un homme de 79 ans vendredi dernier. Il avait été heurté par un motard qui effectuait un rodéo urbain. Le rendez-vous est donné à 14h30 à l'intersection entre l'avenue de Tarascon et la Rocade. La victime Adèle Bossard était un habitant bien connu du quartier.
9: C'est l'initiative des amis d'Ahmed, ceux avec lesquels il jouait encore au domino, au café, quelques heures avant l'accident. « Il était notre papa à tous », explique-t-il, « et on veut montrer à sa famille qu'ils ne sont pas seuls ». La marche va démarrer au stade de la Rocade, à l'intersection avec l'avenue de Tarascon, et le cortège reprendra ensuite le trajet de la moto, à l'origine de la collision, sur la Rocade donc, jusqu'au passage piéton où a eu lieu l'accident. Des dizaines de personnes ont déjà prévu d'y participer, dont plusieurs élus, même si les organisateurs disent ne pas vouloir politiser l'événement. Ils espèrent surtout demander des aménagements pour sécuriser ce passage piéton sur lequel se sont déjà produits plusieurs accidents graves.
6: Adèle Bossard, un point sur l'enquête. À présent, le conducteur de la moto a été interpellé au moment de l'accident. Il est mis en examen pour homicide routier et placé en détention provisoire. Un accident de voiture ce matin sur la commune de Sorgues. Pour une raison encore inconnue, le conducteur d'une voiture a percuté un arbre au chemin de Brantes. Les deux personnes à bord ont été hospitalisées, l'une en en urgence absolue, l'autre en urgence relative. Comme prévu, le corso de Cavaillon a débuté hier. En revanche, eh bien, il faudra faire cette année sans les autotamponneuses de la fête foraine. Elles ont brûlé dans un incendie qui s'est déclaré vers 3h du matin dans la nuit de mercredi à jeudi. Il n'y a heureusement pas eu de blessés.
5: Cette saison.
6: Oui, avant les grosses chaleurs de l'été, pour beaucoup de propriétaires de piscines, il est désormais temps de les entretenir lentement, mais sûrement les piscinistes voient donc leur carnet de commandes se remplir. Il faut savoir que le Vaucluse est le premier département du territoire en termes d'équipement de piscine par particulier. Des bassins construits pour la plupart il y a 40 ou 50 ans. Pendant le boom de cette tendance, Grégory Paulet est patron du magasin Iri Piscine Autor.
2: Il y a moins de demandes que pendant les fameuses années Covid. Où là, les gens étaient vraiment beaucoup chez eux et en ont profité. Donc il y a moins de demandes que dans cette période-là. Et après, aujourd'hui, le Vaucluse est un département très équipé. En termes de chiffre d'affaires, aujourd'hui, sur la construction, on va être sur 30% et 70% sur la partie rénovation. Une piscine qui a été bien construite, bien faite, avec une hydraulique bien pensée, va être beaucoup moins consommatrice de produits que des piscines un peu plus compliquées. L'été dernier, on a eu quand même des canicules avec des nuits à plus de 25 degrés. Donc ça demande un traitement un petit peu plus suivi. On voit aussi des gens qui arrivent et qui nous disent ma piscine n'a jamais fait ça, etc. Donc ça aussi, ça change un peu la donne.
6: Grégory Paulet, patron du magasin Iri Piscine Autor, et un dossier plus complet à suivre à 6h30. Attention, renseignez-vous si vous devez prendre le train pour Marseille à partir d'aujourd'hui et ce jusqu'à dimanche. Pourquoi ? Eh bien parce que la SNCF change les aiguillages à l'entrée de la gare de Marseille. Les conséquences, eh bien certains trains pourraient simplement être remplacés par des liaisons en autocar.
5: Ici Vaucluse, il est 6h03, le musée d'Orsay, chez nous en Vaucluse.
6: Oui, c'est classe, hein. Bon, tout au moins pour quelques œuvres, 4 pour être précis. Elles ont été prêtées au musée du cartonnage et de l'imprimerie de Valréas, près de l'institution parisienne, pour quelques mois dans le cadre d'une opération qui concerne au total une trentaine de musées un peu partout en France. Laurence Lamy est la conservatrice en chef du patrimoine du département de Vaucluse. Elle voulait que ses œuvres s'intègrent parfaitement à la collection du musée.
10: C'était très important parce que l'objectif, c'était pas d'avoir uniquement des œuvres du musée d'Orsay pour dire nous accueillons des œuvres du musée d'Orsay. Il fallait qu'il y ait une cohérence d'ensemble et une cohérence qui fasse écho au parcours permanent. Donc ça a vraiment été l'objectif de recherche de ces œuvres. Donc là, c'est 4 œuvres bien spécifiques et systématiquement, vous allez le voir sur le parcours, ces œuvres, encore une fois, dialoguent avec les œuvres du musée de Valréas, les collections du musée de Valréas. Il n'y aurait eu aucun intérêt à accueillir des œuvres qui n'étaient pas en écho, en dialogue avec les collections du musée du cartonnage et de l'imprimerie.
6: Laurence Lamy, conservatrice en chef du patrimoine au département de Vaucluse. Officiellement, les œuvres doivent repartir vers la capitale le 5 juillet prochain, mais d'après nos informations, une demande va être faite pour les garder jusqu'aux journées du patrimoine en septembre.
5: Ils seront donc 26 pour un rêve américain.
6: Oui, la liste des joueurs qui tenteront de décrocher une troisième étoile cet été à la Coupe du Monde aux États-Unis, Mexique et Canada, dévoilée hier soir avec beaucoup d'émotion par le sélectionneur Didier Deschamps. Comme attendu, pas de bouleversement, tous les habitués et les cadres seront là. Mais 3 joueurs pourtant pressentis sont en revanche laissés sur la touche, Nicolas Perronnet.
11: Ils ont en commun leur temps de jeu trop faible et ce qui va généralement avec, leur performance jugée pas à la hauteur. Lucas Chevalier, devenu remplaçant au PSG, va rester à quai, détrôné au poste de gardien numéro 3 par Robin Risser, 21 ans, son homologue à Lens, symbole de la réussite des 100 et or en Ligue 1. Eduardo Camavinga, lui aussi, regardera le Mondial à la télé, en difficulté au Real Madrid. Didier Deschamps a préféré densifier encore sa défense en appelant Maxence Lacroix à Crystal Palace, 2 sélections seulement, mais très en vue lors de la tournée américaine des Bleus fin mars. Même sanction pour Randal Kolo Muani, qui n'aura pas la possibilité d'effacer des mémoires. Son occasion ratée dans les derniers instants de la finale face à l'Argentine en 2022. Trop discret cette saison avec Tottenham, il est remplacé par Jean-Philippe Mateta, coéquipier de Maxence Lacroix à Crystal Palace. Il complétera une attaque emmenée par Kylian Mbappé, Ousmane Dembélé et Michael Olise, sans doute la plus impressionnante au monde.
6: Petite précision, Didier Deschamps a encore la possibilité de remplacer un joueur en cas de blessure jusqu'à 24 heures avant l'entrée en lice des Bleus le 16 juin. Ce sera face au Sénégal à New York. D'ici là, 2 matchs amicaux au programme pour préparer donc le Mondial. Le premier le 4 4 juin face à la Côte d'Ivoire à Nantes et l'autre le 8 juin à Lille et ce sera face à l'Irlande du Nord, loin de New York et plus proche de nous du coup. Mornas remporte la coupe Roumagou. La finale se jouait hier soir sur le stade d'Opède, une victoire au tir au but face à Cheval Blanc. Petit rappel, la coupe Roumagou, c'est la coupe de tous les footballeurs amateurs ou amatrices du grand district Vaucluse et chez les femmes, la coupe Chabas s'est également jouée au tir au but, victoire des footballeuses de l'Étoile d'Aubune qui s'est imposée face à Erag. La météo, Mathieu.
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6: C'était gris hier, ce sera plutôt ensoleillé aujourd'hui, mais...
13: frais. Voilà. Ça sera frais. Et oui, alors ça s'améliore pas tout de suite, mais il y a du mieux pour les jours à venir. Bon, va falloir encore faire effectivement avec ces températures sous les normales de saison. Ce matin, il fait 11 degrés sur le Grand Avignon, 9 à Apt, 5 degrés dans le Pays de Sceaux. Et puis cet après-midi, pas plus de 17 degrés à Cavaillon, 15 à Bolène, à Vaison-la-Romaine et à Avignon. Et puis 12 degrés sur le plateau d'Albion. On aura encore beaucoup de nuages aujourd'hui, mais ça sera sec. Peut-être encore ce matin, quelques gouttes sur l'enclave des Papes, le Pays de Sceaux. Et puis quand même du soleil, notamment cet après-midi, sur tout le département.
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13: Et nous, on est parti pour ces 3 heures ensemble. Je vous souhaite bon courage si vous êtes déjà au boulot, si vous partez bosser. Hier, c'était jour férié, vous en avez profité, mais vous ne faites pas le pont. On est là. On va vous donner plein de courage et surtout écouter nos chansons préférées. Il y a Francis Cabrel à 6h08.

0: Et après Francis Cabrel, nous avons préparé le nouveau titre de Louane. Ça s'appelle Conduire, on l'écoutera avant 6h30.
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0: Il a neigé sur le Ventoux et Maryse, elle se réveille avec une petite couche de neige ce matin. Elle est sur les pentes du Géant de Provence. Comme elle nous le dit, c'est quand même pas très habituel d'avoir de la neige à cette période de l'année. Elle relève, elle, 0 degré ce matin. Pas loin de là, à Bédouin, le ciel est couvert, il fait 8 degrés, c'est Domi qui nous dit ça. Et puis il y a du nuage aussi à Lille sur la Sorgue, où France se réveille avec des nuages là aussi. Nous on va partir, vous emmener dans les Bouches-du-Rhône ce matin, David Dobat.
3: Oui, si je vous parle de migration périodique du bétail de la plaine qui s'établit en montagne pendant l'été, c'est la définition du Robert, vous pensez à quoi?
0: Ah ben la transhumance.
3: Eh ben vous avez raison.
0: Et on en parle là, dans 30 secondes ça vous va?
3: Oui, un peu.
0: Allez, on y va.
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0: Il est 6h13, l'info chez nos voisins. Nous allons donc ce matin évoquer, David, une tradition provençale.
3: Tradition qui reste toujours un événement, la transhumance de Pélissane dans les Bouches-du-Rhône. Plus de 800 moutons ont traversé à pattes le centre-ville de la commune au milieu de danses folkloriques hier. Alors forcément, bien, ça attire les plus jeunes comme les plus anciens.
5: Roger frappe le goudron avec son bâton. Il guide ses moutons à travers la foule agglutinée sur les trottoirs.
6: Mais je suis content que les gens apprécient les animaux et les moutons. C'est l'emblème de la Provence. Mais ça fait un pincement au cœur de voir tout ce monde. D'habitude, je suis toujours tout seul avec les moutons. Ça fait drôle.
5: 800 bêtes dans la rue principale de Pélissane. Gabriel, 10 ans, grimpe sur un poteau pour mieux les voir.
7: Bah, ils sont mignons, les petits, les bébés. Je les ai touchés. Bah, ils sont mouillés.
5: Devant le troupeau, les danseurs en tenue traditionnelle portent au-dessus de leur tête des arches fleuries. Viviane les fait danser avec deux instruments.
8: Alors, le tambourin, hein. Le galoubé.
5: Au premier rang, Sylvie les filme avec son téléphone.
9: Oh, c'était magnifique, les enfants ont vraiment bien dansé et ça rappelle vraiment la Provence d'antan. Et là, regardez, les gens sont ensemble, ils parlent, ils dansent et c'est agréable.
5: Les moutons vus par Sylvie vont d'abord être tondus avant le grand départ dans la vallée du Haut-Verdon.
3: Voilà cette tradition vue par Margot Munoz.
0: Ici Vaucluse, 6h14, vous avez, j'en suis sûr, certainement à la maison des bouts de tissu qui traînent, alors qui bien souvent terminent leur vie en chiffon, mais à Valréas, il y a une association qui leur donne une seconde vie, et en plus, derrière ce projet, y a des personnes qui repartent de l'avant. C'est un projet solidaire, très beau, que nous allons vous présenter ce matin avec Philippe Garcia. C'est dans moins de 4 minutes. Le temps d'écouter Terence Trent D'Arby avec Sign Your Name. Je vous souhaite un bon réveil.

0: pas oublier cette chanson, bien sûr. Terence Trent D'Arby, Sign Your Name, 6h19. On part à votre rencontre tous les matins sur votre radio, ici Vaucluse. C'est un jour en Vaucluse et il s'installe. Prenez le temps, faites pas mal.
1: Bonjour Mathieu, bonjour l'équipe, bonjour à tous.
0: Vous êtes bien, parfait. La 34e foire écobiologique de Nyons, Philippe, c'est demain et dimanche.
1: Parmi les exposants, la section textile de l'association Coup de Pouce de Valréas.
0: Valréas, dans l'enclave des Papes, hein, on est à 15 km de Nyons.
1: Alors l'association Coup de Pouce accompagne salariés, bénéficiaires vers l'emploi durable à travers plusieurs dispositifs dont la petite ressourcerie, un atelier couture qui pratique le surcyclage de tissus récupérés et la vestiboutique. Coup de Pouce est un point d'apport volontaire et emploie 20 personnes. Il faut dire que l'association a collecté, rien que pour 2025, 12 tonnes 700 kilos de tissus, Charlène Moore.
2: La majorité, elle est vendue, on trie. Donc une partie est vendue dans notre boutique et on se sert, alors que ça soit vêtements, mais aussi principalement linge de maison en fonction des tissus, on les réutilise parce qu'on a une partie couture. On va le visiter.
1: Là, ça me rappelle l'émission que j'ai vue avec Christina Cordula, Cous Humains. Oui, voilà. Qu'est-ce que vous êtes en train de faire là ?
3: Anne est en train de faire une création personnalisée. Donc elle avait un ancien jean qu'elle adorait. Et en fait, elle a voulu qu'on lui récupère le haut du jean pour lui faire une jupe avec des panneaux ici.
1: Il y a toutes les machines, c'est un véritable atelier. Hein. Ah oui. On est chez vous presque. Hein.
4: Là, ensuite, on va rajouter les pans de tissu.
1: Donc c'est vraiment de la création. Hein.
4: Ah oui. Donc on a tout ouvert, les coutures, pour vraiment le transformer en jupe. On fait vraiment du sur-mesure.
1: Voilà. Alors,
2: là, du coup, on parle d'une sélection. La petite ressourcerie qui a été créée
1: là,
2: en 2019. Voilà. Là, il y a tout. On a notre partie atelier. Donc là, c'est là où arrive forcément tout ce qui est objet et textile.
1: Qui est trié, je le vois.
2: Voilà, donc c'est pesé, ouais. C'est trié, c'est nettoyé. Des fois, c'est customisé. Là, c'est vraiment en fonction de chacun.
1: D'accord.
2: Et là, du coup, on a la partie boutique. Là, du coup, on est en partie vente. Je vous présente Marielle.
5: Je suis agent polyvalent en vente. On s'occupe de tout ce qui est aussi de remplir les papiers, aussi tout ce qui est livraison, collecte à domicile.
6: Alors vous avez aussi tout ce qui
1: est bien rangé, hein, c'est
5: tout ce qui est petit électroménager aussi,
1: ouais,
5: voilà.
1: Ça. Donc qui est vérifié en bon état.
5: Notre responsable, il teste du coup tout ce qui est le petit électroménager avant d'être mis en vente.
1: Vous êtes vraiment faite pour ça, j'ai l'impression. Vous avez vraiment le sourire.
5: Oui, je me suis découvert, un métier qui
1: me plaît,
5: oui.
1: Ah oui.
5: Aussi, oui. Le côté relationnel, du coup, tout ce qui est conseil, tout ça. Et puis, bon, on a des personnes dans le besoin aussi. Donc, du coup, on est aussi à l'écoute aussi.
1: Qu'est-ce qui vous plaît ici à la
7: On a pris plein de choses. Ma soeur qui vient d'emménager, elle vient d'acheter un meuble bas. Il y a une semaine ou deux, elle a acheté une armoire. Le bahut long coûtait 65 euros. Donc, vous voyez, c'est très, très abordable. Hein.
1: L'association Coup de Pouce de Valréas sera présente donc demain avec son stand autour de la récupération textile et des créations de son atelier couture à la 34e foire écobiologique, naturellement. À Nyons.
0: Nyons, très très beau village, Nyons, hein. Juste à côté de l'enclave des Papes, dans la Drôme provençale. Promenade de la Digue, cette foire éco-biologique, il y a 80 exposants, full d'idées pour une vie plus durable, plus sobre et puis surtout plus solidaire. On va se retrouver dans 3 petites minutes avec Catherine Viguier qui va nous donner la tendance astrale de votre journée, ça sera l'horoscope. Mais d'abord, Louane avec son tout nouveau titre, et ça annonce un album pour très bientôt, ça s'appelle Conduire.
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0: Conduire, c'est le tout nouveau titre de Louane. Son album sort dans quelques mois. On vous en reparlera bien sûr. Louane qui l'année dernière, vous vous en souvenez, on espérait qu'elle remporte l'Eurovision. Elle a quand même terminé à la belle 7e place. Cette année, c'est Monroe qui va représenter la France avec son titre Regarde. Et vous suivrez tout ça demain soir. C'est un événement ici, l'Eurovision, à suivre sur France Télévisions à partir de 21h. Et puis avec Laurent Petit-Guillaume, on vous emmènera dans les coulisses de l'Eurovision, notamment demain midi chez Willy Rovelli, dans Willy vient déjeuner chez vous. Allez, nous on va se retrouver dans un tout petit instant, la 30 secondes pour l'horoscope de ce vendredi.
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0: Avant l'info, celle que vous attendez à 6h28, c'est Catherine Viguier pour l'horoscope. Bonjour Catherine.
5: Oui, je suis là. Bonjour Mathieu.
0: Alors, on va regarder avec vous ce qui va se passer dans le ciel astral. Ma chère Catherine, quelle tendance pour aujourd'hui?
5: Une de feu, puis une de terre. Bélier, votre ego en première partie de journée, puis vos richesses matérielles et spirituelles. Taureau, c'est votre journée, celle au cours de laquelle votre belle personne est célébrée. Gémeaux, mettez-vous en retrait, reprenez des forces, vous serez bientôt en pleine lumière. Cancer, agréable journée, vous faites votre place auprès des amis comme de collègues gentils. Lion, journée sérieuse pour vous, mais vous n'êtes pas contre, vous progressez en société ou au travail. Vierge, parfait. Au fil des heures, vous vous sentez mieux avec un voyage peut-être en vue. Balance, fin de semaine satisfaisante sur le plan psychologique, mais aussi charnel et financier. Scorpion, si vous rêvez de l'appeler ou de le ou de la rejoindre, eh bien lancez l'invitation. Sagittaire, besoin de clarté dans votre esprit, à votre domicile, enfin un peu partout. Capricorne, la lune en signe de terre vous convient parfaitement, vous passez une très belle journée. Verseau, le foyer est l'objet de toute votre attention, vous allez jouer un rôle majeur au sein de celui-ci. Poisson, vous partez à la découverte d'autres horizons en lisant, en voyageant. Et pour nous tous, eh bien une nouveauté dans notre vie nous enchante.
0: Je vous souhaite un excellent début de journée. 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
0: Nous sommes le vendredi 15 mai, l'info Valentine Lethèse, David Doba. L'info d'ici ce matin, David.
6: Un coup de peinture par ici, un peu de mastic par là, c'est le moment de réviser les piscines avant l'arrivée de l'été. Nous avons du coup suivi un pisciniste en plein travail, reportage à suivre.
0: Et côté météo, bon, on attendra un petit peu pour aller se baigner, mais il y a du mieux qui arrive, notamment pour ce week-end. On en reparle après le 90 secondes, l'info en français dans le monde, Valentine Lethèse.
7: Des ados victimes du trafic de drogue à Nantes. Un jeune de 15 ans a été tué hier soir dans une fusillade. Deux autres de 13 et 14 ans sont blessés. Tout le quartier de Port-Boyer est sous le choc.
8: Je suis émue parce que j'ai entendu cette maman crier comme on avait tué son bébé. Elle n'a pas arrêté de hurler. Ça ne peut pas mourir un enfant à 14 ans. Ça ne peut pas mourir en fait.
7: Le ministre de l'Intérieur est attendu à Nantes ce matin. Deux nouvelles plaintes déposées contre Patrick Bruel. Ces femmes l'accusent d'une tentative de viol et d'une agression sexuelle. C'est la seconde fois qu'elle porte plainte après le classement sans suite des premières, faute de preuves suffisantes. Piégé par un chasseur de pédocriminels, un ancien professeur de sport est placé en détention provisoire en Haute-Saône pour proposition sexuelle faite à un mineur, en l'occurrence à un internaute déguisé en jeune fille de 14 ans grâce à l'intelligence artificielle. Le calendrier sera-t-il tenu? Les négociations pour le rachat de SFR sont censées se terminer aujourd'hui, mais Bouygues, Orange et Free risquent de repousser la la date butoir et de prolonger l'inquiétude des 2000 salariés de l'opérateur. Toute la filière du chanvre bouleversée par l'interdiction de vendre des produits alimentaires à base de CBD, tisane, huile et autres bonbons à base de cannabidiol. La mesure entre en vigueur ce vendredi après plusieurs centaines de cas d'intoxication. On connaît désormais la liste des Bleus sélectionnés pour la Coupe du Monde en Amérique. Ils sont 26 et surprise, Robin Rissert, Maxence Lacroix et Jean-Philippe Mateta sont du voyage. La liste complète de Didier Deschamps sur ici.fr.
6: Merci beaucoup Valentine Lottès, on vous retrouve dans une heure. En attendant, l'info d'ici nous amène ce matin au fond de la piscine, celui qu'on touche en petit poule marine. Lentement mais sûrement, les grosses chaleurs vont s'installer sur le Vaucluse dans les prochaines semaines. Et pour un certain nombre d'entre nous, grosses chaleurs rime avec piscine. Le Vaucluse est le département dans lequel on compte le plus d'installations particulières. Il est donc temps de les réviser, ces fameuses piscines. Alors forcément, Marion Bernard, le planning des piscinistes se charge.
9: Comme celui de Fred, pisciniste à Carpentras.
10: Là, on travaille déjà pas mal et le téléphone sonne assez souvent.
9: Ce matin, il se retrouve devant un petit chantier, une piscine de 11 mètres sur 5 et 85 mètres cubes d'eau vert foncé.
10: Non, ça va encore. C'est rattrapable, mon boulot. L'eau est assez claire quand même. Il y a un peu de travail. Ouais.
9: C'est Anne-Marie, la propriétaire âgée de plus de 80 ans, qui a fait appel à Fred.
11: Jusqu'à présent, il n'y avait pas trop de problèmes. C'était mon mari qui s'en occupait. Bon, depuis qu'il n'est plus là, viennent un peu tous les problèmes.
9: Et ces problèmes, c'est Sylvie, sa fille, qui a tenté de les gérer avant de passer la main.
12: Deux fois par semaine, entre l'aspirateur manuel, l'aspirateur, le robot automatique, et puis les produits à mettre, chlore, les galets. C'est quand même de l'entretien. Il faut s'en occuper, il faut la nettoyer. Il faut y passer le robot. Moi, je m'en passerai, moi. Rien que de ce côté-là, je m'en passerai.
9: Alors, c'est Fred qui prépare la piscine ce matin avec le balai, des éponges pour nettoyer le bord et pas mal d'huile de coude. Le bassin est beau, mais il a déjà 40 ans, comme beaucoup dans le Vaucluse. Premier département de France en nombre de piscines, mais peu de construction ces dernières années. Après la période faste du Covid, c'est surtout l'entretien et la rénovation qui remplit désormais les carnets de commandes des piscinistes. Grégory Paulet est le patron d'Iri Piscine au Thor et à Avignon.
13: En termes de chiffre d'affaires aujourd'hui sur la construction, on va être sur 30% et 70% sur la partie rénovation. Après, la rénovation, elle est aussi forcément plus importante puisque ça peut être aussi rénover son local technique et pas forcément rénover sa piscine.
9: Mais avec l'attention portée à la ressource de l'eau, les propriétaires s'adaptent. Des pompes plus économes, des bassins plus petits aussi et moins de chimie pour ceux qui peuvent, bien que la hausse des températures entraîne aussi l'apparition de nouvelles algues. Bref, des efforts, mais quand la famille se réunit, ça vaut le coup pour Sylvie et sa maman.
11: Bah, je comprends, celui-là, je m'assois, je les regarde, où j'y vais aussi, ils en profitent bien aussi. Hein.
9: Un bonheur en famille qui reste un luxe avec un ticket d'entrée à 20-25 000 euros pour un premier bassin.
6: Un reportage signé Marion Bernard.
0: David, dans le journal de 7h.
6: Nous parlons culture, nous allons revenir sur la marche blanche également organisée cet après-midi à Avignon pour rendre hommage à Ahmed, cet homme de 79 ans tué par un motard en roue arrière, c'était la semaine dernière sur la rocade. Et puis je vous le disais, on parlera culture aussi avec le musée du cartonnage et de l'imprimerie de Valréas, musée qui a fait un peu de place sur ses murs pour accueillir des œuvres tout droit venues du musée d'Orsay. Et on passe à la météo.
0: On va vers le mieux. C'est pas formidable quand même, notamment côté température pour ce vendredi. On est toujours bien sous les normales de saison. Cet après-midi, pas plus de 17 degrés à Cavaillon, 15 à Bolène, à Vaison, à Avignon, 12 sur le plateau d'Albion. Ce matin, vous vous réveillez avec 5 petits degrés dans le pays de Sceaux. Il fait 9 degrés à Apt et 11 degrés à Avignon. Le ciel est nuageux, je pense que vous le constatez si vous avez déjà ouvert les volets. Peut-être encore quelques gouttes possibles ce matin sur l'enclave des Papes, le pays de Sceaux. Ailleurs, on verra quand même le soleil entre les nuages. Soleil qui sera, semble-t-il, plus généreux cet après-midi. C'est ce que nous dit Météo France. Et puis j'ai regardé un petit peu la tendance du week-end. Là, c'est une bonne nouvelle. Nous aurons du soleil après.

0: la groupie du pianiste. On va la laisser jusqu'au bout. C'est Michel Berger à Roex ce matin. Eric, il écoute ici Vaucluse. Il sera avec 10 degrés et un ciel clair. Mais c'est pas le cas chez Marie-Christine, où là, il y a des nuages. Elle est à la Palue et il fait 9 degrés ce matin.
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0: Vous allez apprendre des choses à 7h20 sur notre département. C'est comme ça chaque matin. Avec vous, Maxime Perron. Bonjour Maxime.
3: Bonjour Mathieu et bonjour à toute l'équipe.
0: Le saviez-vous, vous nous racontez une histoire qui se transmet de génération en génération depuis presque 900 ans. C'est un pèlerinage, des jeunes porteurs, 17 km de marche et une légende autour de la pluie.
3: Et oui,

0: Ce week-end, Monteux va vivre l'un de ses plus grands moments de l'année, le pèlerinage de Saint-Jean. Alors là, on ne parle pas d'une petite tradition inventée hier pour faire joli sur une affiche. Non, on parle d'une histoire qui remonte au XIIe siècle. Connaissez-vous Gens Bournareau, ce jeune berger qui est mort le 16 mai 1127 à 23 ans? Alors là, le pèlerinage qu'on est en train de parler, il a presque 900 ans, vous l'avez dit, c'est l'un des plus vieux de France quand même. Il devient saint, Jean Bournareau, rapidement, car en fait c'est une figure immense à Monteux. Un jeune homme qui est né dans une famille paysanne, assez pieux, qui va carrément quitter le village de Monteux et qui va partir à l'abri du monde, se reculer, bosser. Il va prier, travailler, une vie simplement, et peu à peu, une petite légende qui grandit.
1: Et c'est là qu'arrive l'histoire de la pluie, c'est ça?
0: Alors oui, exactement. La légende raconte que Monteux souffre en fait d'une grande sécheresse. Les habitants demandent à la mère de Jean, Humberte, d'aller chercher Jean pour qu'il revienne sauver Monteux. Et en fait, elle arrive près de lui, épuisée, assoiffée. Et là, Jean aurait fait jaillir une source, qui est toujours là d'ailleurs. La semaine dernière, la source coule toujours. Et il revient vers Monteux, on prie, on processionne, et la pluie finit par tomber. Il demande aussi aux Montiliens d'être plus pieux. Depuis, Saint-Jean reste associé à l'eau, à la pluie, à la protection de Monteux. J'y suis allé donc il y a quelques jours. On a des ex-voto dans l'église où, par exemple, les habitants de Mazan, en 1832, remercient Saint-Jean pour la pluie. Vous voyez, donc c'est assez courant. En tout cas, là-bas, vous verrez plein de petites plaques comme ça où on remercie Saint-Jean pour la pluie. Ou même l'inverse des fois. Merci, il y a assez de pluie, c'est bon. Bon, en tout cas, c'est le saint patron de Monteux. Et chaque année, la tradition continue avec, il n'y a pas que ça. Il y a une fête aussi païenne derrière l'installation d'une fête foraine. Concrètement, le samedi, donc, la statue quitte l'église Notre-Dame de Nazareth de Monteux pour rejoindre l'ermitage du Bossé. Elle est portée sur près de 17 km par des jeunes, par des tout jeunes, des porteurs, des fidèles, des cavaliers. Certains marchent, d'autres courent, et c'était pas juste du folklore, c'est un passage de relais sur le bord de la route. On encourage, on décore la route avec du genêt. Et chaque année, donc, ces jeunes montiliens ont l'honneur d'être désignés pour porter à la fois trois, en fait, il y a trois choses, la bannière, la statue et le Christ. Ils prennent une responsabilité, ils entrent aussi dans une grande famille, une histoire aussi plus grande qu'eux, puisqu'ensuite on les prend en photo et la photo reste dans l'église. Donc il y a toutes les générations des Montiliens dans l'église de Monteux, et ils font ensuite bien sûr le retour. Et à l'approche de 2027, ça sera encore plus fort, puisque 2027 marquera en fait les 900 ans de la mort de Saint-Jean, mais là ça sera encore une fois du lourd. Saint-Jean, donc, c'est une histoire de pluie, mais surtout une histoire qui grandit et qui arrose plusieurs générations. Voilà, c'est l'un des plus vieux pèlerinages de France.
1: Et il est à Monteux. Merci pour cette histoire, Maxime Perron. Et il y en a d'autres, si vous êtes curieux, allez sur notre site ici.fr ou alors téléchargez l'appli ici. Il est 6h43.
2: Et peut-être que vous avez envie d'adopter un animal de compagnie. C'est vrai que ça fait toujours envie, mais quand même, parfois, on hésite et on a raison d'hésiter. Alors, on va vous aider ce matin. On va vous aider, Mathieu, à peser le pour et le contre.
1: Oui, parce qu'il y a des avantages, bien sûr, mais il y a aussi des inconvénients dont il faut avoir conscience. Le point avec notre vétérinaire, c'est dans moins d'une minute.
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1: 6h44, à les conseils de notre vétérinaire, Aymeric Gontier. Bonjour Aymeric.
6: Bonjour Mathieu.
1: Nos animaux de compagnie, pour ceux qui ont la chance d'en avoir, oui, ils font partie de la famille. C'est justement la journée mondiale des familles aujourd'hui. Dites-nous quels sont les avantages et puis aussi les inconvénients d'avoir à la maison, au sein de la famille, un animal de compagnie.
6: Je vais commencer par les inconvénients plutôt. C'est vrai que d'avoir un animal de compagnie, avant tout, c'est un engagement. À partir du moment où vous adoptez un animal de compagnie, vous devez être en mesure de pouvoir assumer les besoins de cet animal qui dépendra de vous. On pense tout de suite à la partie financière, c'est vrai, mais avoir un animal de compagnie, ça demande aussi de l'énergie et du temps. C'est aussi une contrainte parce que les animaux ne sont pas acceptés partout, par exemple quand vous voyagez, et chaque animal est unique, différent, avec parfois des besoins spécifiques et un challenge particulier pour s'en occuper.
1: Bon, il y a aussi des avantages aussi, rassurez-nous.
6: Oui, il y a des avantages aussi, bien sûr. Si vous avez des enfants, les animaux de compagnie sont de très bons partenaires de jeu et ils permettent d'évoquer et de rendre concret des sujets qui ne sont pas toujours évidents à aborder avec des enfants. Le concept de la responsabilité, par exemple, avec le fait de devoir leur donner à manger et s'occuper d'eux, par exemple quand ils sont malades, la maladie justement et la prévention avec les vaccins, le fait de vieillir, avec tout ce que ça comporte. Parfois la reproduction, pas toujours simple à aborder, et enfin malheureusement le décès. On pourrait aussi penser que d'évoluer avec des animaux de compagnie permet d'entraîner son système immunitaire. Avoir un animal de compagnie limite aussi de fait la solitude et permet aussi de préserver son bien-être.
1: Et puis ils nous apportent aussi beaucoup d'émotions tous ces animaux.
6: Et oui, en plus d'être moteurs pour provoquer des émotions chez nous, souvent positives, les animaux de compagnie sont souvent un support émotionnel très important. D'une manière très pragmatique, ils permettent aussi de nous occuper puisqu'on passe du temps à s'occuper. D'eux. Avoir un chien, ça peut être aussi un bon moyen de s'aérer régulièrement et de faire du sport, puisqu'il faut les sortir de toute façon.
1: Les conseils de notre vétérinaire Aymeric Gontier sont aussi sur notre site. N'hésitez pas à les partager. 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Puis je vous rappelle que tous les week-ends, les refuges du Vaucluse vous présentent des animaux à l'adoption. C'est hashtag trop mignon à 8h10. Rendez-vous demain matin dans Ici Matin Week-end. Nous serons avec l'association Sans Toi à Cucuron. Vous découvrirez ce week-end, un chien et un chat à l'adoption. Étienne Dao, Dany, puis juste après, oh le beau cadeau, vous allez vous faire chouchouter. Je ne vous en dis pas plus, restez là.

0: Joli duo, cette chanson à l'origine interprétée par Serge Gainsbourg, comme un boomerang, reprise au début des années 2000 par Étienne Dao et Dany.
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0: Vous êtes stressé en ce moment, vous n'avez pas une minute à vous, vous courez tout le temps entre le boulot, les enfants, la maison à gérer. Vous auriez bien besoin justement de souffler un petit peu. 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

0: Threats, un classique, Money for Nothing. Vous vous réveillez avec votre radio locale ici Vaucluse et je vous en remercie. Votre radio qui vous offre une escale, il y en a même deux. Bah oui, parce que vous et la personne de votre choix, c'est quand même beaucoup plus sympa. Deux escales thermales sensorielles au terme de Montbrun-les-Bains. 124€ de cadeau ce matin. Bonjour Christine.
1: Bonjour.
0: Vous êtes à Grillon, vous Christine.
1: Oui.
0: Et je vous ai demandé il y a quelques minutes, on a fait un petit vrai-faux, on va voir si vous avez la bonne réponse. Le mot spa est un mot d'origine latine, c'est vrai ou faux ?
1: C'est vrai.
0: Eh bien oui, c'est un acronyme, spa, ça veut dire sanitas. Alors, selon certains spécialistes, tous ne sont pas d'accord, mais pour certains, ça serait sanitas per aquam, ça veut dire la santé grâce à l'eau. Eh bien, vous
1: ah
0: allez
1: oui,
0: vérifier.
1: Ouais, ça tombe très vieille.
0: Vous allez vérifier tout ça. Bon, même si vous connaissez un petit peu les lieux déjà.
1: Alors oui, j'y suis allée il y a une vingtaine d'années, donc je pense que ça a bien dû changer.
0: Il était temps d'y revenir.
1: Hein, voilà, Christine, c'est ça.
0: Il était temps. Qui va vous accompagner ?
1: Mon mari.
0: Très bien, vous allez vous faire une belle journée. Vous en avez bien besoin, on a tous besoin d'un petit moment comme ça.
1: Oui,
0: mais...
1: absolument.
0: Mais vous, en plus, vous ne vous reposez pas souvent, Christine. Hein ?
1: Non, on se repose, mais on travaille un peu trop, je pense. Puis bon, allez, férié, voilà, c'est... Le métier qui veut ça aussi.
0: Parce que vous êtes aide-soignante. Hein. Et,
1: oui,
0: et ça veut dire qu'aujourd'hui, vous n'êtes pas en repos, vous ?
1: Non. Nous, un pont sur deux, on le travaille. Donc, voilà.
0: Eh bien oui, et on a bien besoin de vous. Et vous avez bien, vous, mérité de vous faire chouchouter,
1: merci.
0: Christine, à votre tour. Parce que vous prenez soin des autres, on va prendre soin de vous. Voilà.
1: Merci, c'est très gentil. Merci.
0: Christine, je vous souhaite un très, très bon week-end. Prenez des photos pour nous. Et puis, des photos du lieu. Hein. Voilà, pas de la...
1: Oui, bien voilà. Sûr, oui.
0: Pas votre intimité, ne nous regarde pas. Je vous embrasse, Christine.
1: Merci, je vous souhaite aussi une excellente journée.
0: À bientôt.
1: À bientôt.
0: Strass et Payette, bah oui, depuis mardi, sur la Croisette, c'est le Festival de Cannes. Un festival qui ne fait pas que des heureux, vous allez entendre ça dans l'humour en tube. C'est dans 30 secondes.
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0: Dans 3 minutes, l'info locale en Vaucluse, mais d'abord plein feu sur le Festival de Cannes aujourd'hui dans l'humour en tube. Fred Ballard a croisé sur la Croisette un monstre sacré et très regretté du cinéma français. Pas hyper fan des mondanités.
4: Profite le festival, profite Cannes, monte les marches.
5: Non, j'aime pas les marches. Il n'y a que des cons qui montent les marches.
6: Ah oui, son enthousiasme débordant et son humeur joyeuse nous manquent cruellement. Mais heureusement pour nous, les guignols ont immortalisé Jean-Pierre Bacri et son franc-parler. Jamais avare de compliments, Jean-Pierre.
5: Hier, ce putain d'escalier, on a vu que Laetitia Casta. J'ai rien contre, mais elle n'est pas actrice. Elle fait la pub de crème à la con pour s'enlever les comédons du pif ou des savons intimes pour se nettoyer la foune.
6: Mais comme quoi, on peut commencer par des pubs peu glorieuses et finir actrice. Hein. Le monde du cinéma est magique et le Festival de Cannes attire parfois des critiques très marrantes.
7: J'y suis allé pour observer un peu ce qui se passe et vraiment un maximum d'opulence. Mais on n'imagine pas à quel point il y a des petits jets qui survolent Cannes, qui atterrissent à Nice. Ensuite, ils viennent en hélicoptère, ils logent dans des palaces en front de mer pour présenter des films sociaux, souvent. Mais en fait, quand ils pensent, c'est un peu des riches qui vont au cinéma pour voir d'autres riches en train de jouer des pots. Puis dire à l'un d'entre eux, bravo, t'as très bien fait le pauvre cette année, tu mériterais d'être encore plus riche.
6: Voilà, quand on rate la montée des marches et qu'on n'est pas invité aux projections du jour, on peut compter sur Paco Pérez pour nous résumer le Festival de Cannes en 3 vannes. On lui décerne la Palme d'Or du LOL. Oh bah oui, à l'unanimité.
0: Chez nous, en Vaucluse, il y a un festival en ce moment qui réunit du très beau monde. C'est le festival Lire sur la Sorgue. C'est un événement ici, Vaucluse. C'est jusqu'au 16 mai, c'est-à-dire jusqu'à demain, pour en profiter. 6e édition. Une 50aine d'auteurs et d'autrices qui sont sur place. David Fuenquinos, Virginie Despentes, Douglas Kennedy, Michel Bussy. Il y a aussi François Morel qui a fait le déplacement. l'établissement Bartabas, Aurélie Valogne. Voilà, vous pourrez rencontrer tout ce beau monde, faire dédicacer vos livres et participer à des ateliers. Il y en a par exemple cet après-midi un atelier dessin pour créer une fresque géante. C'est à partir de 14h30. Alors les places sont limitées quand même. Puis il y aura d'autres ateliers demain, d'ateliers lecture notamment. Tout ça est gratuit. D'ailleurs, nous vous ferons vivre ce festival à lire sur la Sorgue entre 11h et midi demain avec David Bérard.
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0: Nous sommes le vendredi 15 mai, je vous souhaite un bon réveil, il est 7h. L'info ici en Vaucluse, David Doba, beaucoup d'émotions cet après-midi à Avignon.
8: Les Amis d'Ahmed organisent une marche pour la paix et pour la justice. Ahmed, c'est cet homme de 79 ans, tué par un motard qui faisait de la roue arrière sur la rocade vendredi soir dernier. Elle démarrera à 14h30 à l'intersection entre l'avenue de Tarascon et la rocade. Adèle Bossard, au-delà de l'hommage, les organisateurs veulent surtout demander plus de sécurité dans le quartier.
9: On veut des aménagements pour ce passage piéton de l'enfer, résumé. Leïla, l'une des organisatrices de la marche. Ce passage piéton très accidentogène se trouve au niveau de la pharmacie des Olivades. C'est là qu'Ahmed traversait quand il a été tué et c'est là que la marche va se terminer cet après-midi par un lâcher de ballon blanc.
10: Il va y avoir du monde, je suis sûr et certain.
9: Zouir est l'un des amis d'Ahmed à l'origine de la marche.
10: On va essayer de faire le maximum pour lui. Malheureusement, on l'a perdu. Il faut faire quelque chose, il faut bouger. On ne se sent pas en sécurité ici.
9: Dans le cortège, il y aura aussi Mustapha, autre ami d'Ahmed.
11: Tout le monde, vraiment, on était choqués. Très choqués de ce qui s'est passé. Surtout la façon, il ne méritait pas cette mort. Quelqu'un de très gentil, très serviable. On le voyait tous les jours et c'était un membre de la famille. Et bien sûr, je participerai à mon échelle, on va dire.
9: Et ces habitants de la rocade font aussi signer une pétition en ce moment pour demander la sécurisation des passages piétons, demander aussi une lutte renforcée contre les rodéos urbains et l'installation de radars pour contrôler la vitesse.
8: Adèle Bossard, je rappelle que le conducteur de la moto, lui, était en détention. Il a été mis en examen pour homicide routier. Il avait été interpellé au moment de l'accident. Pour des raisons inconnues, un conducteur a perdu le contrôle de son véhicule cette nuit à Sorgues. La voiture a terminé sa route contre un arbre. L'accident s'est produit au chemin de Brante. Deux personnes ont été blessées, l'une d'elles hospitalisée en urgence absolue.
0: Si vous ne pouvez pas aller à Paris, prenez la direction de Valréas.
8: Oui, c'est presque pareil, en tout cas culturellement parlant. Depuis quelques jours, des œuvres du musée d'Orsay ont en effet pris place au musée du cartonnage et de l'imprimerie. La prestigieuse institution a prêté 4 œuvres. Tout cela se fait dans le cadre d'une opération qui concerne une trentaine de musées à travers la France. Et ces œuvres, Dimitri Morgado, n'ont pas été choisies par hasard.
12: Laurence Lamy est la conservatrice en chef du patrimoine au département de Vaucluse. Elle nous fait la visite.
13: La première œuvre que vous voyez ici sur votre droite, il s'agit d'une petite plaquette qui fait directement écho justement à l'activité d'imprimerie. Et si vous regardez bien sur votre droite, vous avez donc les presses qui sont représentées directement sur cette petite plaquette.
12: L'œuvre d'Orsay d'un côté, la machine de Valréas de l'autre, c'était l'objectif que les œuvres dialoguent entre elles.
13: La particularité, c'est qu'elle est aujourd'hui complètement inanimée. C'était une presse qui faisait du bruit, c'était une presse qui montrait des cadences de travail au quotidien. Et donc là, vous avez vraiment la mise en place directement la mise en synergie entre l'objet artistique et l'objet industriel artisanal qui servait à Valréas.
12: Et c'est le même principe pour les 3 autres œuvres, toutes face à des pièces de la collection du musée. Laurence Lamy est consciente de l'opportunité d'accueillir de telles pépites.
13: Alors c'est une belle opération et puis encore une fois c'est une façon pour nous aussi de redécouvrir nos œuvres d'une autre façon. Vous savez souvent les œuvres dans un musée, on passe devant, on a l'habitude de les voir, on ne fait plus attention.
12: Alors pour découvrir où redécouvrir ses œuvres, rendez-vous au musée du cartonnage et de l'imprimerie de Valréas.
8: Et elles sont visibles, Dimitri Morgado, jusqu'au 5 juillet, mais Laurence Lamy nous confie qu'elle va faire une demande à l'institution parisienne pour les garder au moins jusqu'aux journées du patrimoine prévues en septembre prochain.
0: Ici Vaucluse, il est 7h04 et il est temps de s'occuper des piscines.
8: Et si vous souhaitez qu'elles soient opérationnelles d'ici cet été, c'est en effet la période de la remise en route. Conséquence, les plannings des piscinistes ne cessent de se charger. Une profession bien implantée dans notre département. Numéro 1 d'ailleurs sur le podium des heureux propriétaires de bassins. Comme l'explique Grégory Paulet, c'est le patron du magasin Iri Piscine du Thor.
14: Vaucluse, c'est le premier département en France en termes d'équipement de piscine. Le deuxième, je crois que c'est le Var, hein, donc on fait vraiment partie des départements très bien équipés, avec des piscines qui sont aussi assez grandes dès qu'on s'éloigne d'Avignon, de Carpentras ou d'Orange, des centres. Des piscines, certaines anciennes. Hein, ici. La tendance actuelle est plutôt sur des plus petits bassins, pour des raisons de coût, mais aussi des raisons de terrain plus petit. Après, par exemple, dans certaines zones, effectivement, où il y a des manques d'eau aujourd'hui, il y a des accès qui sont demandés par les pompiers. Donc en cas de feu, bah, ça peut être aussi des réserves d'eau qui sont très intéressantes pour eux. Et après, bah, les piscines, on ne les vide pas. Au contraire, on fait tout pour préserver la ressource. Et aujourd'hui, la taille des piscines et une consommation de piscines, bah, c'est bien moindre, par exemple, que si on prend un bain chez soi tous les jours, quoi.
8: Grégory Paulet, patron du magasin Iri Piscine du Thor.
0: Une coupe sur la cheminée.
8: Celle du SPO Mornassien qui vient de remporter la coupe Roumagou de foot, du nom de ce célèbre médecin et homme politique décédé à Oppède en 1948. D'ailleurs, le stade porte son nom. Le match s'est joué contre le football club de Cheval Blanc à la fin du temps réglementaire et deux équipes étaient au coude à coude, un partout. Elles se sont donc départagées avec les fameux tirs au but pour désigner donc cette coupe qui rassemble les clubs amateurs du district Grand Vaucluse de football. Youssef Boussaka est l'entraîneur du club de Mornas et évidemment, il est ravi de cette victoire.
15: Satisfaction, c'est la récompense de tout un collectif toute la saison. Ça a été très dur, il y a des hauts et des bas dans tous les clubs. On a eu des hauts et des bas. Et au final, c'est le fruit du travail. On est très satisfait, on fait un doublé, coupe, championnat, c'est magnifique. Bien sûr, il y a de la fierté, j'ai pris l'équipe sur un projet sur 2 ans. Sur 2 ans, je fais carton plein. Maintenant, on verra ce que je vais faire l'année prochaine et on verra ce que l'avenir nous réserve.
8: Youssef Boussaka, entraîneur du club de Mornas. Du foot toujours avec Didier Deschamps, sélectionneur de l'équipe de France, qui a dévoilé hier son groupe de 26 joueurs pour disputer le mondial à partir du 11 juin, je vous rappelle. Mondial qui se tient aux États-Unis, au Mexique et au Canada. Principale surprise, l'absence de Lucas Chevalier, écarté comme gardien numéro 3 au profit de Robin Risser, et puis écarté également Eduardo Camavinga, dont les performances ont déçu le sélectionneur. Et puis, puisque l'on parle de sport, sachez aussi que les meilleurs para-escrimeurs du monde sont à Orange ce week-end pour une Coupe du Monde. Rien que ça, plus d'une centaine de para-escrimeurs qui s'affrontent donc en fauteuil. On en parlera d'ailleurs à 7h45. Ce sera avec le président du Cercle d'escrime orangeois qui organise l'événement. La météo.
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8: Toujours un peu de grisaille, Mathieu, oui. Et puis surtout des températures assez fraîches.
0: Eh bien oui, c'est pas formidable hein, ce pont de l'Ascension, mais on va vers le mieux, et notamment la semaine prochaine. Alors là, ça sera carrément l'été. Mais bon, prenons notre mal en patience avec des nuages ce matin. Vous le constatez si vous avez déjà ouvert les volets, hein, c'est gris un peu, c'est nuageux. Ça va se dégager quand même dans le courant de la matinée, on va revoir le soleil. Peut-être encore quelques gouttes sur l'enclave des Papes et le pays de Sceaux. Et puis cet après-midi, là, le soleil devrait être plus généreux, nous dit Météo France. Bon, oui, les températures, faut quand même se couvrir ce matin comme cet après-midi d'ailleurs. Hein, 10 degrés pour l'instant à Avignon et Carpentras, 8 à Apt et 5 dans le pays de Sceaux. Ça sera frais cet après-midi avec seulement 17 degrés à Cavaillon, 15 à Bolène et 12 degrés sur le plateau d'Albion.
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0: Ah oui, puis bon, ouais. Dans la tête, il y a aussi la perspective du week-end qui arrive. Et je vous assure que ce week-end, ça sera beau et ensoleillé. Donc voilà, ça nous met de bonne humeur. Comme écouter Indochine, par exemple, pour se sortir du lit, 7h08.

0: Et vous avez bien fait de choisir votre radio locale pour démarrer la journée ici, Vaucluse, que Patou écoute à Saint-Saturnin-les-Aptes, où il fait 7 degrés ce matin, à Sorgues, 9,9 degrés. C'est Bernard qui a relevé la température il y a quelques minutes. Pas mal d'humidité encore, le ciel est mitigé. Et c'est couvert aussi à Carpentras, à 12 degrés ce matin. C'est la température relevée par Nini.
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0: Si vous avez un ado à la maison, il y a des chances qu'il vous ait déjà demandé de l'argent. Et vous, vous demandez un petit peu ce qu'il fait de cet argent. Comment il gère tout ça?
3: Ouais, budget, carte bancaire, crédit. Et si on apprenait au final tout ça au collège? Est-ce que ça ne serait pas une bonne idée? Figurez-vous que c'est justement ce qui est prévu à la rentrée. Alors, oui, bonne ou mauvaise idée?
0: Eh bien, Gérald Roux a une idée sur la question. C'est Mon œil et c'est dans moins d'une minute.
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0: Il est 7h14 et c'est Mon œil avec vous, Gérald Roux. Ce matin, on parle de sous, de pépettes, de finances, d'économie pour nos adolescents.
9: Oui, parce que c'est décidé au collège, à la rentrée prochaine, l'éducation économique, budgétaire et financière sera généralisée à toutes les classes de 4e. L'idée est d'apprendre aux ados quelques notions de base d'économie. Quelques heures dans l'année y seront consacrées. Alors on se rassure, ce sera du concret, comme gérer son budget au moment où les ados reçoivent leur argent de poche, apprendre les différentes manières de payer alors que les moyens de paiement se multiplient, comment fonctionne une banque, comment fonctionne l'épargne, le crédit. Le programme prévoit aussi d'ajouter quelques notions d'économie générale. Il y a quelques mois, un sondage révélait que 40% des 18-24 ans avaient déjà consulté une intelligence artificielle pour des conseils financiers. Plus simplement, en décortiquant sa première fiche de paye, en remplissant sa première déclaration d'impôt, combien de jeunes adultes se sont dit un jour « ça, j'aurais bien aimé qu'on m'en parle pendant mes études ». Car au collège, on nous fait découvrir les mitochondries, on nous apprend le théorème de Pythagore, c'est très bien, mais on ne s'en sert pas forcément beaucoup dans la vie de tous les jours. Alors que la notion de taux d'intérêt, par exemple, ça peut être très utile quand on emprunte de l'argent ou qu'on en prête. Dans certaines familles, très vite, les enfants sont mis au courant par leurs parents. Ils vont jongler très jeunes avec les notions d'argent, de finances, et ça va leur servir toute leur vie. Dans d'autres familles, en revanche, ce sera moins le cas. C'est pour ça que cet enseignement économique en 4e peut aider à démocratiser toutes ces notions très utiles, ne serait-ce que pour échapper aux arnaques financières qui pullulent sur les réseaux sociaux ou simplement sur le net en général.
0: L'actualité vue par Gérald Roux, Mon œil. Il est 7h16, l'humour, l'humeur en provençal de Médéric Gasquet-Cyrus, c'est tout de suite là. Bonjour Médéric.
10: Bonjour Mathieu, bonjour tout le monde.
0: Vous avez attrapé Médéric, un verbe bien pratique ce matin.
10: Oui, c'est ça, le verbe aganté qui signifie justement attraper et dont on va voir tous les usages, parce qu'il y en a plein.
0: Très bien, si je vous dis I will survive, ça vous ramène à vous, vous souvenez de ça.
10: Du monde. C'est du foot aussi.
0: C'est exactement. Et ben là, on vous a sorti la version originale de Gloria Gaynor. On se retrouve dans 3 petites minutes. Merci d'avoir choisi Ici Matin.

0: Eh oui, I Will Survive, on a tous chanté ça, Gloria Gaynor.
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0: Le parler provençal à 7h19 avec Médéric Gasquet-Cyrus, qui est linguiste, je le rappelle, à l'université d'Aix-Marseille. Le verbe du jour, Médéric, résonne quelque peu avec l'actualité.
3: Et oui, je vous parlais hier de la maladie avec le toponyme la malotière, et l'actualité en est chargée aussi avec ce hantavirus qui, quoi qu'on en dise, nous inquiète au moins un peu et nous rappelle de mauvais souvenirs. Ce virus, comme d'autres et comme d'autres maladies, on n'a pas envie de l'aganter, autrement dit de l'attraper. Le verbe aganter, du provençal aganta, signifie donc attraper quelque chose ou quelqu'un. Alors en fait, il y a plusieurs façons d'attraper, plusieurs types de préhension. Ce dont Mistral rendait compte dans son dictionnaire avec une série de verbes pour définir aganta. Empoigner, saisir, prendre, attraper, atteindre, rattraper. Par exemple, on peut aganter quelqu'un par le col ou par la veste. Ou bien un coureur cycliste peut aganter un bidon qu'on lui tend au passage. Ça marche aussi dans un sens plus abstrait. Par exemple, on peut aganter quelqu'un, l'attraper au détour d'un couloir pour avoir une discussion franche, mais sans forcément le toucher, vous voyez. Par exemple, ce matin, à la machine à café, j'ai aganté Mathieu et je lui ai dit mes quatre vérités. Non, Mathieu, rassurez-vous, tout va bien entre nous. Non, ça va. Mais c'est vrai qu'à la forme pronominale, saganta voulait dire en venir aux mains, se prendre, se cramponner. Mais ce sens n'est pas passé en français régional. Mais on imagine bien des footballeurs saganter, vous voyez, quand ils se disent « Oh, vas-y, vas-y. » Bref, que de la bouche. On peut aussi aganter une chaise. Alors imaginez la scène, en plein festival d'Avignon, vous cherchez une place sur une terrasse bondée l'après-midi, et là vous repérez une chaise vide, et hop là, vous l'agantez pour pouvoir vous asseoir à la table de vos collègues. C'est un verbe qu'on utilise encore fréquemment à la pétanque. « Je n'agante plus une, si tu veux le savoir », écrivait le champion vauclusien du jeu de boules Othello. Dans ce sens, donc, aganter, c'est taper, frapper une boule. Puisqu'on est dans le tir, ça marche aussi dans le vocabulaire de la chasse lorsqu'on agante une cible. Ils ont des frondes pour tirer les oiseaux et aussi pour aganter l'un ou l'autre, trouve-t-on dans Le sang des justes de Max Chaley. En particulier, se faire aganter, c'est se faire arrêter, se faire attraper et verbaliser par la police. On peut se faire aganter si on est empégué, et même se faire empégué si on est empégué, puisque dans ce cas aussi, empégué, c'est un synonyme d'aganter. Se faire aganter, c'est aussi se faire avoir, se faire attraper. « Tu t'es laissé aganter, mon pauvre Félicien », écrit Pierre Magnan dans La Folie Fort Calquier. Et puis j'entends encore parfois des plus anciens dire « agante » ou « t'es agante » lorsqu'il s'agit de rattraper un objet ou même une phrase en l'air. Et donc, on peut hélas s'aganter une maladie. Pour finir, sachez qu'il existe une prononciation marseillaise populaire à guenter. On a aganté, mais à guenter aussi, avec ce qu'on appelle un changement, une fermeture du timbre de la voyelle. Le « en » devient « en », aganté, aganté. Et je suis obligé de vous mentionner ce morceau du groupe John Eddie Milton et son parc-maître. Oui, c'était son nom. Une chanson culte que j'ai sur un 45 tours du début des années 80. Un drôle de twist intitulé « Aguente-moi les Alibofi ». J'imagine que vous savez ce que désignent les Alibofi. Oui. Et voilà, mais si vous venez d'arriver dans la région, on sait jamais, Mathieu, il y en a qui arrivent là aujourd'hui, c'est la première fois qu'ils écoutent. Sachez que ça désigne des choses qui vont par deux. Ce sont des fruits à l'origine, mais voilà. Et donc ça faisait, on va terminer sur ça. Aguente-moi les Alibofi. Aguente-lui. Voilà. On va arrêter là.
0: Voilà. C'est très bien. Est-ce que ce mot fait partie de Motus?
3: Oui, c'est l'un des classiques de Motus, tout à fait.
0: On peut jouer tout le week-end d'ailleurs à Motus.
3: Mais bien sûr, c'est tous les jours, du lundi au dimanche. Motus.fr, un mot du parler provençal à trouver et la définition qui suit. Trop bien.
0: Et nous, on se retrouve lundi. Bon week-end, Médéric.
3: Bon week-end, ciao.
0: Allez, nous, on va jouer. Je vous invite à vivre un moment unique et dans un lieu magique en plus. Je vous invite dans la grande chapelle du Palais des Papes à Avignon, lieu chargé d'histoire, de spiritualité, évidemment, pour découvrir Awen. C'est une pièce pour 14 danseurs qui est le résultat d'une très belle collaboration entre le ballet et le chœur de l'opéra Grand Avignon. Œuvre pour piano, violoncelle, chœur également, avec cette dimension, vous l'entendez, très méditative. À vivre le dimanche 24 mai à 16h, je vous offre deux places pour ce concert qui est une véritable expérience à vivre. Et justement, puisqu'on parle du Palais des Papes, bientôt il n'abritera plus les archives départementales, elles ont déménagé à Agroparc. L'inauguration à Avignon, c'est le 29 mai. Quel est le nom de ce nouveau bâtiment qui abrite les archives? Est-ce que c'est Memento, Mémorial ou Mémorum? 04 90 14 04 404, une expérience inédite au Palais des Papes. Voilà ce que vous allez vivre. Bonne chance.

0: acoustique polychrome. Daniel Balavoine, vous écoutez ici Vaucluse, l'info en français dans le monde. Ça sera le 90 secondes et c'est dans moins de 3 minutes.
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0: À 7h28, je vous offre une expérience unique dans la grande chapelle du Palais des Papes. Ça s'appelle Awen. Ça sera le dimanche 24 mai à 16h. C'est une pièce pour 14 danseurs. Martine, bonjour.
3: Oui, bonjour.
0: Au Pontet, Martine, c'est là que vous écoutez ici Vaucluse. Le Palais des Papes, justement. Palais des Papes qui abritait jusqu'à présent les archives départementales. Elles vont déménager à Agroparc le 29 mai, c'est l'inauguration. D'ailleurs, il y aura une grande journée pour le public, portes ouvertes. Quel est le nom de ce nouveau bâtiment ?
3: Alors, c'est Memento.
0: Exactement, Memento, le nouveau lieu qui va abriter ses archives. Bravo Martine. Il paraît que vous avez déjà vécu une belle expérience, vous, musicale au Palais des Papes.
3: Oui, tout à fait. On est allé voir Candlelight, Céline Dion, et c'est vrai que c'était le cadre était magnifique.
0: Vous nous expliquez ce que c'est Candlelight ?
3: Alors c'est un spectacle. Là, c'était ils étaient quatre musiciens, et c'est tout entouré de bougies. Alors les fausses bougies, bien sûr. Et donc ça, c'est vraiment féerique.
0: Ah, c'est magique.
3: Tout est éclairé par les bougies.
0: Bah d'ailleurs, oui, il y a un autre concert. Bah, tiens, puisque vous en parlez, je t'entends de regarder Candlelight, Coldplay et Imagine Dragons au Palais des Papes. Ça sera le 16 mai, puis il y en aura un la veille à Orange aussi, au Théâtre Antique. Vous voyez, ça continue. Martine,
3: oui, ça continue.
0: Je vous souhaite un très bon week-end. Dites-moi juste quelle est votre radio préférée, Martine.
3: Ah, mais c'est ici Vaucluse, bien sûr.
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0: Il est 7h30, l'info, Valentine Lethèse, David Doba, l'info d'ici ce matin.
4: L'émotion des proches de l'homme tué la semaine dernière sur la rocade par un motard. Une marche blanche est organisée cet après-midi à Avignon. On y revient dans un instant.
0: Ouais, après le 90 secondes, l'info en français dans le monde de ce vendredi 15 mai avec vous, Valentine Lethèse.
5: Un ado de 15 ans tué par balle dans un hall d'immeuble, un autre de 13 ans entre la vie et la mort et un troisième de 14 ans blessé. L'insupportable bilan d'une fusillade hier soir à Nantes. Un règlement de compte selon le procureur sur fond de trafic de drogue. La vidéo a fait le tour des réseaux et des chaînes d'infos. Un ancien professeur de sport est placé en détention provisoire en Haute-Saône, piégé sur internet par un chasseur de pédocriminels. L'internaute a changé son apparence en jeune fille grâce à l'intelligence artificielle. L'endiguement total de l'antivirus en France est tout à fait possible ce matin. Un épidémiologiste l'affirme au vu des tests négatifs des 26 cas contacts des passagers de l'HV Ondus, le bateau de croisière à bord duquel 3 passagers sont morts du virus. Vous pouvez le fumer mais plus manger de CBD. Tous les produits alimentaires au cannabidiol, tisane, huile et autres bonbons sont interdits à la vente à partir d'aujourd'hui. Certains contiennent des substances interdites, la cause de plusieurs centaines d'intoxications. Des absences surprises chez les Bleus sélectionnés pour la Coupe du Monde de foot en Amérique. Didier Deschamps a dévoilé une liste de 26 noms hier soir et Lucas Chevalier comme Eduardo Camavinga restent sur la touche. La toute première prestation en direct de la France à l'Eurovision. La chanteuse Monroe a interprété sa chanson Regarde hier soir et à la veille de la finale du concours de chansons européen demain à Vienne en Autriche. C'est à voir dès maintenant en vidéo sur ici.fr.
4: Merci beaucoup Valentine Lethèse, on vous retrouve à 8h30. D'ici là, l'info d'ici nous amène ce matin à Avignon, sur la rocade précisément, à l'intersection entre l'avenue de Tarascon et la rocade. C'est là que partira à 14h30 une marche pour la paix et pour la justice en hommage à Ahmed. Ahmed, c'est un homme de 79 ans, fauché la semaine dernière par un chauffard alors qu'il traversait un passage piéton. Adèle Bossard, dans le même temps, les organisateurs veulent demander également plus de sécurité dans le quartier.
6: On veut des aménagements pour ce passage piéton de l'enfer, résume Leïla, l'une des organisatrices de la marche. Ce passage piéton, très accidentogène, se trouve au niveau de la pharmacie des Olivades. C'est là qu'Ahmed traversait quand il a été tué et c'est là que la marche va se terminer cet après-midi par un lâcher de ballons blancs.
7: Il va y avoir du monde, je suis sûr et certain. Je suis sûr et certain.
6: Zouir est l'un des amis d'Ahmed à l'origine de la marche.
7: On va essayer de faire le maximum pour lui. Malheureusement, on l'a perdu. Il faut faire quelque chose. Il faut bouger. Il faut bouger. On ne se sent pas en sécurité ici.
6: Dans le cortège, il y aura aussi Mustapha, autre ami d'Ahmed.
8: Tout le monde, vraiment, on était choqués. Très choqués de ce qui s'est passé. Surtout la façon. Il ne méritait pas cette mort. Quelqu'un de très gentil, très serviable. On le voyait tous les jours. Et c'était un membre de la famille. Et bien sûr, je participerai à mon échelle, on va dire.
6: Et ces habitants de la Rocade font aussi signer une pétition en ce moment pour demander la sécurisation des passages piétons, demander aussi une lutte renforcée contre les rodéos urbains et l'installation de radars pour contrôler la vitesse.
4: Explication Adèle Bossard, la pétition est à disposition dans les commerces du quartier. Pétition qui sera par la suite adressée au préfet ainsi qu'au maire d'Avignon.
0: De quoi est-ce que nous allons parler dans les prochaines minutes?
4: Nous parlerons de quatre œuvres du musée d'Orsay qui sont actuellement visibles à Valréas. Pourquoi? Comment? On vous dit tout à 8h. Et puis nous parlerons également des meilleurs para-escrimeurs. Ils sont à Orange ce week-end à l'occasion d'une Coupe du Monde. Et ça, eh bien, on en parlera à 7h45 avec Bruno Albero, l'organisateur de cette compétition qui sera notre invité. La météo, Mathieu?
0: Eh bien, la météo, nous allons la faire avec
4: Julien Sugier. Bonjour.
0: Exactement.
4: Julien.
0: Exactement.
9: Bonjour David, bonjour Mathieu.
0: Bonjour Julien. Julien, bon, c'est un pont de l'Ascension pas terrible, hein, on se croira en automne. Confirmer que c'est pas mieux qu'hier, si un peu mieux, je sais pas.
9: Non, pas vraiment mieux qu'hier. C'est vrai que c'est la dernière journée assez instable, avec encore une vigilance jaune de la part de Météo France, valable de midi jusqu'à 20h, donc pour notre département de Vaucluse. Quelques orages donc, qui pourront se mettre en place cet après-midi, avec parfois de fortes rafales de vent et un risque de grêle. Et sinon, mis à part ça, alternance de nuages et d'éclaircies avec des températures assez basses, hein, puisqu'on sera aux alentours de 16, 17, très localement 18 degrés cet après-midi. Hein. Une valeur de saison, c'est environ 22, 23 degrés en cette période de l'année.
0: En effet. Et ce matin, qu'est-ce que ça donne, justement, côté température?
9: Et ce matin, eh bien, on relève actuellement 0 degré du côté du Mont-Serein et 10 degrés dans le même temps du côté de Sorgues.
0: Le week-end, on regardera ça dans une heure, mais je crois qu'il y a du mieux quand même. Hein.
9: Oui, du soleil et du Mistral pour demain.
0: Bon,
9: voilà, en résumé.
0: Bah, voilà. Mais c'est un bon résumé. À tout à l'heure, dans une heure.
9: À tout à l'heure.
0: Les routes du Vaucluse, ce matin, sont calmes. Là aussi, ça roule bien. On sent que c'est le pont et que vous êtes nombreux à être restés à la maison. Pas de difficultés pour l'instant. Passez-nous un petit coup de fil. Hein. Si vous avez une info à nous faire remonter, vous qui êtes sur la route, 04 90 14 04 04. Et puis renseignez-vous si vous devez prendre le train pour Marseille ce week-end. Entre aujourd'hui et dimanche, la SNCF va procéder à des travaux d'aiguillage à l'entrée de la gare de Marseille-Saint-Charles. Et donc certains trains pourraient être remplacés par des liaisons en autocar. Donc pensez bien à vérifier avant de partir.
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0: Et oui, ça se passe comme ça sur votre radio locale, ici Vaucluse. Merci de nous avoir choisis.

0: Florent Pagny, il y a Ombline. Elle va pas venir chanter, Ombline.
1: Non, vaut mieux pas. Je vous le conseille pas.
0: Bonjour Ombline.
1: Bonjour Mathieu, bonjour à toutes et tous.
0: Vous venez nous parler nature.
1: C'est l'heure de Vraiment Nature.
0: Vraiment Nature, c'est le rendez-vous 100% faune et flore en Vaucluse. Et Ombline, on va ce matin évoquer une info qui fait le buzz en ce moment, on voit ça partout. Il se dit qu'un oiseau présent chez nous pourrait lutter efficacement contre le frelon asiatique.
1: Et cette star, c'est le guêpier d'Europe qui revient après avoir passé l'hiver en Afrique. Il est en pleine période de reproduction chez nous. Mais est-ce vraiment un allié significatif contre le frelon asiatique? Eh bien, c'est vous qui nous répondez, Gilles Blanc. Vous êtes naturaliste au CNPACA, le Conservatoire d'Espaces Naturels. Alors, dites-nous, Gilles, info ou intox?
2: Alors, peut-être bac oui, peut-être bac non. Mais malheureusement, ça sera plutôt non. Alors, effectivement, on l'appelle le chasseur d'Afrique, et effectivement, il chasse des gros insectes en vol. Donc, notre frelon asiatique, c'est un gros insecte, il vole, il va attirer le guêpier, mais au même titre que le frelon européen, la guêpe, la libellule, le papillon, les cigales, voilà. Donc, c'est un prédateur du frelon asiatique, il n'y a aucun souci, on a des observations. Mais le guêpier, c'est pas non plus des hirondelles. C'est-à-dire qu'il n'y en a pas tant que ça. On estime la population en France autour de 8000 couples. En Vaucluse, je sais pas, peut-être quelques centaines. Et c'est pas non plus un oiseau qui niche en ville. On va le retrouver, donc il creuse son nid dans les talus, les falaises de sable, donc beaucoup endurance, où on a la chance d'avoir encore une rivière qui méandre et qui crée des falaises. Mais voilà, s'il y a quelques centaines de couples, plutôt à la campagne ou dans les milieux naturels,

0: avant qu'il ait un impact sur nos frelons asiatiques qui nichent en ville ou proches des habitations, vous voyez bien que c'est pas ça qui va changer la donne. Alors, bien sûr, il arrive en avril, les femelles de frelons, c'est à ce moment-là qu'elles commencent à sortir de leur gîte hivernal pour créer le premier nid primaire. Alors si on a le guêpier qui chope la femelle au bon moment, ça en fait une de moins.
1: Et c'est déjà pas mal.
2: Alors certes, oui, mais bon, on va quand même pas sortir la pancarte info, mais plutôt intox. Le guêpier d'Europe n'est pas une solution miracle significative contre notre frelon asiatique. Merci Gilles.
1: Et Amblin, je précise qu'on met vite hein, en favori vraiment nature. Enfin, ça, c'est vous qui allez le faire à la maison. Mettez vraiment nature en favori. 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L'appli ici, puis ça marche aussi sur notre site. Hein, ici.fr. Coldplay, c'est la musique qui arrive dans moins d'une minute.
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1: Alors c'est vrai que ce matin, le ciel est un petit peu couvert sur le Vaucluse. Mais il y a un léger soleil qui pointe le bout de son nez à Bolène, où Martine nous écoute ce matin. Il fait 9 degrés et 10 degrés à Vaison-la-Romaine avec des nuages. Là, bien présent chez Nicole. Merci pour vos messages. Vous écoutez.

0: Coldplay. Tiens d'ailleurs, Coldplay à l'honneur dans le cadre des concerts Candlelight. Ce sont des concerts à la bougie, magnifiques, avec des artistes au piano qui reprennent de grands succès de la chanson française et internationale. Et donc demain, au Palais des Papes à Avignon à 19h, Coldplay et le groupe Imagine Dragons au programme. Il y a quelques places hein, si vous souhaitez réserver. Et puis à 21h, dans un autre style, toujours au Palais des Papes. Demain, Candlelight, hommage aux 4 saisons de Vivaldi.
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0: Il est 7h48, les meilleurs para-escrimeurs du monde sont à Orange ce week-end pour une Coupe du Monde. Plus d'une centaine de para-escrimeurs vont s'affronter en fauteuil à Orange. Et nous en parlons, David Dauba, avec l'invité d'ici matin, le président du Cercle d'Escrime Orangeois.
3: Bruno Albéro, bonjour.
4: Bonjour David, bonjour aux auditeurs.
3: Merci d'être invité ce matin. Alors, on imagine que c'est très prestigieux, évidemment, d'accueillir une telle compétition. Comment est-ce que, justement, eh bien, les meilleurs para-escrimeurs du monde se retrouvent ce week-end à Orange? Comment est-ce que vous avez été choisi pour organiser cette Coupe du Monde?
4: D'abord, il faut candidater, il faut répondre à un cahier des charges. Et puis, il faut surtout avoir la volonté de se présenter, d'avoir quelque chose... on est aujourd'hui depuis, nous on est rentré depuis 5 ans dans le cadre du sport inclusif complètement, c'est-à-dire que toute personne qui pousse la porte de la salle d'escrime d'Orange, eh bien, est accueillie, quelle que soit sa situation ou son handicap.
3: Mais ça veut dire également que le club d'escrime d'Orange est un club de référence aujourd'hui concernant le para-escrime?
4: Alors, référence, je voudrais pas faire injure.
3: Allez-y, ne soyez pas modeste.
4: Non, c'est pas une question de modestie, mais effectivement, on est assez en avance sur ce projet. De toute façon, notre société va vers le handicap. Peut-être que nous avons anticipé déjà depuis 4 ou 5 ans quelque chose qui va se mettre en place dans les prochaines années, puisque les fédérations récupèrent ce qui était avant parfois séparé entre la Fédération française du handisport et les fédérations. Les fédérations comme la nôtre, elles étaient séparées. Aujourd'hui, depuis le 1er janvier, c'est une volonté ministérielle de les regrouper. Mmh. Donc à ce titre, peut-être que nous étions déjà en avance, puisque nous étions affiliés à la fois à la FFH et à la Fédération française d'escrime. Mais de là à dire que nous sommes... c'est vrai qu'il vaut mieux être suivi que suivant, chantait Brel. Donc peut-être que oui, de ce côté-là, nous sommes en avance. Alors on peut avoir une petite référence. Mais bon, il y a toujours du travail à faire. Et puis comme vous le savez certainement, plus on avance dans la connaissance, moins on se rend compte qu'on en sait.
3: Évidemment.
4: Donc, il faut qu'à chaque fois qu'on progresse, et surtout qu'on se remette en cause.
3: Bruno Albéro, expliquez-nous de quoi parle-t-on exactement quand on parle de para-escrime. On a évidemment l'image du fauteuil, mais il y a d'autres handicaps qui peuvent s'adapter au para-escrime.
4: Alors nous, on n'a pas de sport adapté comme dans certaines fédérations. Donc soit la personne elle est debout et valide, enfin valide physiquement, et dans ce cas-là elle peut faire de l'escrime en situation valide. Pour faire de l'escrime en fauteuil, il faut être reconnu avoir un handicap moteur qui vous permette pas d'avoir toutes vos facultés pour vous comparer à une personne physique. Qui a ses bras et ses jambes. Mmh. Ouais, et donc il y a une chose qui est un peu plus étonnante, c'est les déficients visuels qui peuvent eux pratiquer de l'escrime sur une piste valide. Ça c'est quand même assez étonnant. Mais ce week-end-là, ce sera pas le cas à Orange.
3: D'accord, ils ne seront pas là à Orange. Alors justement, qui va-t-on voir concrètement ce week-end? Je crois qu'il y a 12 nations qui sont représentées, c'est bien ça?
4: Oui, alors il y a 11 nations plus une nation sous bannière neutre, puisque les Biélorusses ne peuvent pas concourir sur leur enseigne, mm-hmm. sur leur drapeau. Voilà, donc nous aurons des Argentins, des Japonais, pour vous dire plus lointain, je vais vous-même la citer, vous allez voir. Donc les Allemands, des Argentins, des Espagnols, des Français bien sûr, la Grande-Bretagne, l'Inde, l'Israël, l'Italie, le Japon, la Turquie et l'Ukraine.
3: C'est un sport qui reste encore assez méconnu aujourd'hui, selon vous. Il va se développer, il va devenir de plus en plus médiatique?
4: Alors, je pense qu'il y a une réelle volonté, comme je vous le disais tout à l'heure, parce que
3: De la part des fédérations, oui.
4: Sous l'égide de la FFE, que en fait tous les clubs devront peut-être d'ici pas demain, mais peut-être d'ici 15 ou 20 ans, seront obligés de se tourner vers le handicap, puisque c'est la Fédération française d'escrime a récupéré le para-escrime, et donc forcément il y a une volonté de le développer. Après, il faudra trouver les moyens, parce que tout ce qui est accessoire pour pratiquer l'escrime,
3: ça coûte très cher, j'imagine, évidemment.
4: Ça coûte assez cher.
3: Et ouais. Des moyens, vous en avez besoin également. Je sais que vous cherchez des bénévoles, hein. Il en faut à peu près 80 par jour pour que cette compétition puisse se tenir dans de très bonnes conditions. Merci beaucoup, Bruno Albiro, d'avoir été invité ce matin à d'ici Vaucluse, président du Cercle d'escrime orangeois. Je rappelle donc la Coupe du Monde para escrime à Orange avec le fleuret homme et dame. Ça se passe demain à partir de 9h, 102 participants et participantes donc attendus, salle donnée.
0: Ici Vaucluse, il est 7h54 et nous allons voyager dans le temps avec Stéphane Bern, bien sûr, qui va nous rejoindre pour nous raconter l'histoire d'une invention qui a changé la mode mais qui a aussi, je peux vous le dire, secoué le monde du travail. Tout ça sera après Renault. On retourne dans les années 80.

0: début de journée avec votre radio ici Vaucluse. On va se retrouver dans moins de 3 minutes pour l'info ici en Vaucluse.
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0: D'histoire à 7h58 avec vous, Stéphane Bern. Ce matin, on voyage au temps où la création d'une machine va déclencher une immense peur.
8: Un tailleur invente la première machine à coudre vraiment efficace. Les ouvriers se révoltent contre cette machine qui peut leur voler leur travail. La couture avance, mais le tissu social se déchire. Paris, rue de Sèvres, dans les années 1830, dans un petit atelier, un tailleur lyonnais nommé Barthélemy Timonier met au point une machine étonnante et innovante. Une aiguille, un fil, un mécanisme à pédale. Et voilà qu'un vêtement se coud presque tout seul. Presque de l'intelligence artificielle, mais version mécanique. Pour l'époque, c'est une petite révolution. Jusqu'ici, tout se fait à la main, point après point. Des heures de travail et des dizaines d'ampoules au doigt pour une simple veste. L'armée française comprend immédiatement l'intérêt. Timonier obtient un contrat pour fabriquer des uniformes. Il installe un atelier avec plusieurs dizaines de machines. Mais dans les rues de Paris, la nouvelle circule vite. Les tailleurs s'inquiètent. Si une machine peut coudre plus vite qu'un homme, que vont devenir les ouvriers ? Surtout qu'une machine ne connaît ni les pauses clopes, ni les pauses café, ni les grèves. Un soir de 1831, plusieurs centaines d'ouvriers envahissent l'atelier. Les machines sont brisées à coups de marteau, les tables renversées, l'atelier entièrement saccagé. Les machines ont appris à coudre, mais pas encore à se défendre. Timonier échappe de peu au lynchage, il fuit. Il passera le reste de sa vie à tenter de relancer sa machine. Mais d'autres industriels feront fortune à sa place. Comme quoi, l'histoire de l'innovation tient parfois qu'à un fil. Deux siècles plus tard, la machine à coudre ne fait plus peur. Mais face aux nouvelles technologies, la même question revient toujours. Jusqu'où les machines vont-elles remplacer les humains ? Hier, la pédale, aujourd'hui, l'algorithme.
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0: Nous sommes le vendredi 15 mai, il est 8h. L'info ici en Vaucluse, David Doba, une marche pour la paix et pour la justice.
9: Qui se tiendra cet après-midi à Avignon à partir de 14h30, marche organisée par les proches d'un homme de 79 ans, fauché vendredi dernier, alors qu'il traversait la route, fauché par un motard qui effectuait un rodéo urbain. Le rendez-vous est fixé à l'intersection entre l'avenue de Tarascon et la Rocade. La victime, Adèle Bossard, était un habitant bien connu du quartier.
10: C'est l'initiative des amis d'Ahmed, ceux avec lesquels il jouait encore au domino, au café, quelques heures avant l'accident. Il était notre papa à tous, explique-t-il, et on veut montrer à sa famille qu'ils ne sont pas seuls. La marche va démarrer au stade de la Rocade, à l'intersection avec l'avenue de Tarascon, et le cortège reprendra ensuite le trajet de la moto à l'origine de la collision sur la Rocade, donc jusqu'au passage piéton où a eu lieu l'accident. Des dizaines de personnes ont déjà prévu d'y participer, dont plusieurs élus, même si les organisateurs disent ne pas vouloir politiser l'événement. Ils espèrent surtout demander des aménagements pour sécuriser ce passage piéton sur lequel se sont déjà produits plusieurs accidents graves.
9: Et concernant l'enquête, le conducteur de la moto a été interpellé au moment de l'accident. Il est mis en examen pour homicide routier et placé en détention provisoire. Un accident de voiture ce matin sur la commune de Sorgues et pour une raison inconnue, le conducteur d'un véhicule a percuté un arbre, chemin de Brante. Les deux personnes à bord ont été blessées et hospitalisées. L'une L'une étant en urgence absolue, l'autre en urgence relative. Comme prévu, le corso de Cavaillon a bel et bien débuté hier. En revanche, eh bien, il faudra faire cette année sans les autotamponneuses de la fête foraine. Elles ont brûlé dans un incendie qui s'est déclaré vers 3h du matin dans la nuit de mercredi à jeudi. Il n'y a heureusement pas eu de blessés.
0: C'est de saison.
9: Avant les grosses chaleurs de l'été, pour beaucoup de propriétaires de piscines, il est désormais temps de l'entretenir, cette fameuse piscine. Lentement, mais sûrement, les piscinistes voient donc leur carnet de commandes se remplir. Il faut savoir que le Vaucluse est le premier département du territoire en termes d'équipement par particulier. Les bassins construits pour la plupart il y a 40 ou 50 ans commencent à vieillir. Grégory Paulet est patron du magasin Iri Piscine du Thor.
1: Il y a moins de demandes que pendant les fameuses années Covid, où là les gens étaient vraiment beaucoup chez eux et en ont profité. Donc il y a moins de demandes que dans cette période-là. Et après aujourd'hui, le Vaucluse est un département très équipé. En termes de chiffre d'affaires aujourd'hui sur la construction, on va être sur 30% et 70% sur la partie rénovation. Une piscine qui a été bien construite, bien faite, avec une hydraulique bien pensée, va être beaucoup moins consommatrice de produits que des piscines un peu plus compliquées. L'été dernier, on a eu quand même des canicules avec des nuits à plus de 25 degrés. Ça demande un traitement un petit peu plus suivi. On voit aussi des gens qui arrivent et qui nous disent ma piscine n'a jamais fait ça, etc. Donc ça aussi, ça change un peu la donne.
9: Grégory Paulet, patron du magasin Iri Piscine. Au Thor, attention si vous devez prendre le train à destination de Marseille ce week-end. Entre aujourd'hui et dimanche, la SNCF va changer les aiguillages à l'entrée de la gare de Marseille. Conséquence, eh bien, certains trains pourraient être remplacés par des liaisons en autocar.
0: Ici Vaucluse, il est 8h03. Le musée d'Orsay chez nous, en Vaucluse.
9: Bon, le musée d'Orsay, quelques œuvres, en tout cas 4 pour être précis. Elles ont été prêtées au musée du cartonnage et de l'imprimerie de Valréas, près de l'institution parisienne, pour quelques mois, dans le cadre d'une opération qui concerne d'ailleurs une trentaine de musées répartis un peu partout en France. Laurence Lamy est conservatrice en chef du patrimoine au département de Vaucluse. Elle voulait des œuvres qui s'intègrent parfaitement dans la collection du musée.
5: C'était très important parce que l'objectif, c'était pas d'avoir uniquement des œuvres du musée d'Orsay pour dire nous accueillons des œuvres du musée d'Orsay. Il fallait qu'il y ait une cohérence d'ensemble et une cohérence qui fasse écho au parcours permanent. Donc ça a vraiment été l'objectif de recherche de ces œuvres. Donc là, c'est 4 œuvres bien spécifiques et systématiquement, vous allez le voir sur le parcours, ces œuvres, encore une fois, dialoguent avec les œuvres du musée de Valréas, les collections du musée de Valréas. Il n'y aurait eu aucun intérêt à accueillir des œuvres qui n'étaient pas en écho, en dialogue avec les collections du musée du cartonnage et de l'imprimerie.
9: Et officiellement, ces œuvres sont visibles jusqu'au 5 juillet prochain, mais d'après nos informations, une demande va être faite pour les garder jusqu'aux journées du patrimoine en septembre.
0: Ils seront donc 26 pour un rêve américain.
9: La liste des joueurs qui tenteront de décrocher une troisième étoile cet été à la Coupe du Monde de foot au Mexique, au Canada et donc aux États-Unis a été dévoilée hier avec beaucoup d'émotion par le sélectionneur Didier Deschamps. Comme attendu, pas de bouleversement, tous les habitués, tous les cas sont bel et bien là. 3 joueurs, en revanche, pourtant pressentis, sont laissés sur la touche, Nicolas Perronnet.
11: Ils ont en commun leur temps de jeu trop faible et ce qui va généralement avec, leur performance jugée pas à la hauteur. Lucas Chevalier, devenu remplaçant au PSG, va rester à quai, détrôné au poste de gardien numéro 3 par Robin Risser, 21 ans, son homologue à Lens, symbole de la réussite des 100 et or en Ligue 1. Eduardo Camavinga, lui aussi, regardera le Mondial à la télé. En difficulté au Real Madrid, Didier Deschamps a préféré densifier encore sa défense en appelant Maxence Lacroix à Crystal Palace, 2 sélections seulement, mais très en vue lors de la tournée américaine des Bleus fin mars. Même sanction pour Randal Kolo Muani, qui n'aura pas la possibilité d'effacer des mémoires. Son occasion ratée dans les derniers instants de la finale face à l'Argentine en 2022. Trop discret cette saison avec Tottenham, il est remplacé par Jean-Philippe Mateta, coéquipier de Maxence Lacroix à Crystal Palace. Il complétera une attaque emmenée par Kylian Mbappé, Ousmane Dembélé et Michael Olise, sans doute la plus impressionnante au monde.
9: Et Didier Deschamps qui a encore la possibilité d'ailleurs de remplacer un joueur en cas de blessure jusqu'à 24 heures avant l'entrée en lice des Bleus. Justement, je vous le rappelle, ce sera le 16 juin face au Sénégal à New York. D'ici là, 2 matchs amicaux au programme pour préparer le Mondial. D'abord le 4 juin face face à la Croatie. Et puis le 8, ce sera à Lille face à l'Irlande du Nord. Loin de New York, mais forcément du coup plus proche de chez nous, Mornas remporte la Coupe Roumagou. La finale se jouait hier soir sur le stade d'Opède, une victoire au tir au but face à Cheval Blanc. La Coupe Roumagou, c'est la coupe de tous les footballeurs amateurs ou amatrices du grand district de Vaucluse. Chez les femmes, la Coupe Chabas s'est également jouée au tir au but, victoire des footballeuses de l'Étoile Aubune qui se sont imposées face à Erag.
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9: Avant le retour du soleil, Mathieu, c'est le Mistral qui va souffler aujourd'hui.
13: Demain.
9: Ah, Mistral. Demain, d'accord, pardon.
13: Un petit peu d'avance, le Mistral. Oui, non, on a des températures un petit peu frisquettes. La pluie s'évacue tout doucement. Donc, il y en aura peut-être encore ce matin. Sortez le parapluie, on ne sait jamais si vous êtes sur l'enclave des Papes. Et plus sûrement sur le pays de Sceaux, où là, je vois des gros nuages avec des gouttes. Donc, ça veut dire qu'il va pleuvoir, semble-t-il, ce matin. Cet après-midi, le soleil sera plus généreux, même si nous aurons toujours quelques nuages, mais vous pourrez ressortir lunettes de soleil. Pour les tenues d'été, attendez un peu, hein. Seulement 17 degrés à Cavaillon cet après-midi, 15 à Avignon et à Vaison-la-Romaine. Là, ce sera plutôt le pull. 12 degrés sur le plateau d'Albion. Puis ce matin, on se couvre aussi, hein. 11 à Orange, 8 à Apt, 5 degrés dans le pays de Sceaux. Effectivement, on a des bonnes nouvelles pour le week-end. À part le Mistral, et puis surtout pour la semaine prochaine. Mais ça, c'est Julien Sugier, notre spécialiste météo, qui nous en dira plus à 8h30.
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13: Je vous parlais de pluie. When the rain begins to fall, c'est Jermaine Jackson et Pia Zadora. Souvenir de l'année 1984. Vos chansons préférées.

0: Françoise se réveille à Pernes-les-Fontaines en écoutant ici Vaucluse avec un soleil timide ce matin, mais bon, qui tente de faire une petite apparition. Avec 9 degrés au thermomètre, nous avons Claudie qui, elle, se réveille à Crillon-le-Brave. Là, le soleil est là, 10 degrés, c'est la température qu'elle a relevée. Puis il y a des nuages aussi à Ville-sur-Ozon, pas loin des gorges de la Nesque, chez Josiane, où il fait 8 degrés ce matin.
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0: Bon, je suis sûr que vous avez à la maison des bouts de tissu qui traînent, vous ne savez pas quoi en faire. Alors souvent, ils terminent leur vie en chiffon, mais pas que.
3: Oui, parce qu'à Valréas, par exemple, il y a une association qui leur donne une seconde vie. Et derrière ce projet, il y a aussi des personnes, Mathieu, qui repartent de l'avant.
0: C'est ce joli projet solidaire que va nous présenter Philippe Garcia. Restez là, c'est dans 3 minutes, mais juste avant, on vous met en garde contre les fake news et les arnaques. Ça sera le rendez-vous d'Audrazo, c'est pas vrai.
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0: Le rendez-vous anti-arnaque à 8h15, c'est pas vrai. Audrazo, les escrocs ont trouvé une nouvelle célébrité pour tenter de nous piéger. Il s'agit d'Emilien, l'ancien champion de l'émission Les 12 coups de midi.
8: Oui, je suis tombée l'autre jour sur cette vidéo. On va l'écouter. Elle est à peu près partout en ce moment sur les réseaux sociaux.
9: Il y a 20 minutes, j'ai pris votre téléphone, je me suis inscrite et j'ai déposé 250 euros. Ouvrez l'application et voyez combien vous avez déjà gagné.
8: Ce visage qui s'affiche, vous le connaissez, c'est celui d'Emilien, quelqu'un qui nous est très familier, puisqu'il a crevé l'écran pendant quasiment 2 ans, recordman, le plus grand gagnant de l'histoire des jeux télévisés en France. Sauf que là, ce n'est pas le vrai Emilien qui nous parle. La vidéo est générée par intelligence artificielle. D'ailleurs, le jeune homme lui-même a averti il y a quelques jours, ne tombez pas, dit-il, dans ce piège grossier.
0: Alors justement, quel est le piège? C'est quoi cette histoire d'application?
8: C'est une histoire d'argent, parce que si je clique sur la vidéo, j'atterris sur un site qui imite, mais alors quasi parfaitement, le site du journal Le Figaro. Logo, code couleur, tout y est. Mais là non plus, ce n'est pas Le Figaro. Je vous lis le titre. La Banque de France poursuit le jeune prodige Emilien pour ses déclarations en direct à la télévision. Et là, on me met les soi-disant déclarations. Emilien, paraît-il, a dégainé une application. Donnez-moi 250 euros, dit-il. J'en tirerai 12 à 15 millions, oui, en 3 à 4 semaines. Et bien sûr, tout en bas de l'article, on me met le lien vers l'application en question. Là, attention, vous dites, bon, c'est quand même un peu gros cette histoire. Ça ne l'est pas tant que ça. Je vous parlais l'autre jour de cet homme qui a perdu 350 000 euros piégé par une fausse interview d'un faux Jean Reno. Eh bien, c'est exactement la même chose. Emilien Jean Reno, c'est juste le point de départ et la suite est ultra convaincante avec des faux conseillers en investissement très crédibles qui vous dépouillent de toutes vos économies.
0: Méfiez-vous. Et heureusement, il y a Audrazo. C'est pas vrai, le rendez-vous anti-arnaque. Partagez-le sur notre site ici.fr. 8h17, c'est Jean-Jacques Goldman.

0: violon en 2001, Jean-Jacques Goldman qui a composé, vous le savez, le nouveau titre de Céline Dion. Céline Dion, elle est sur l'affiche du nouveau spectacle du Chœur de France Provence. Ça s'appelle Star en duo, puisqu'avec elle, il y a aussi Florent Pagny. Je vous offre ce matin vos deux places pour le prochain concert de ce très beau chœur. On joue dans 3 minutes.
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0: Et parce que d'abord, on part à votre rencontre avec Philippe Garcia, c'est un jour en Vaucluse. Bonjour Philippe.
3: Bonjour Mathieu, bonjour à tous.
0: 34e foire écobiologique de Nyons, c'est demain et dimanche avec Ici Vaucluse.
3: Parmi les exposants, la section textile de l'association Coup de Pouce de Valréas.
0: Valréas, c'est dans l'enclave des Papes, c'est à 15 km de Nyons.
3: Alors l'association Coup de Pouce accompagne salariés, bénéficiaires vers l'emploi durable à travers plusieurs dispositifs dont la petite ressourcerie, un atelier couture qui pratique le surcyclage de tissus récupérés et la vestiboutique. Coup de Pouce est un point d'apport volontaire et emploie 20 personnes. Il faut dire que l'association a collecté, rien que pour 2025, 12 tonnes 700 kilos de tissus, Charlène Moore.
4: La majorité, elle est vendue, on trie. Donc une partie est vendue dans notre boutique et on se sert, alors que ça soit vêtements, mais aussi principalement linge de maison en fonction des tissus, on les réutilise parce qu'on a une partie couture. On va le visiter.
5: Là, ça me rappelle l'émission que j'ai vue avec Christina Cordula, Cous Humains. Oui, voilà. Qu'est-ce que vous êtes en train de faire là ?
6: Anne est en train de faire une création personnalisée. Donc elle avait un ancien jean qu'elle adorait. Et en fait, elle a voulu qu'on lui récupère le haut du jean pour lui faire une jupe avec des panneaux ici.
5: Ouais, il y a toutes les machines, c'est un véritable atelier. Hein.
6: Ah oui.
5: On est chez vous presque. Hein.
7: Là, ensuite, on va rajouter les pans de tissu.
5: Donc c'est vraiment de la création. Hein.
7: Ah oui, oui, oui. Donc on a tout ouvert, les coutures, pour vraiment le transformer en jupe. On fait vraiment du sur-mesure.
0: Alors, voilà.
8: Donc, là, du coup, on parle d'une sélection. Donc, la petite ressourcerie qui a été créée en 2019. Voilà. Là, il y a tout. On a notre partie atelier.
4: Donc là, c'est là où arrive forcément tout ce qui est objet et textile.
5: Qui est trié, je le vois.
4: Voilà, donc c'est pesé, ouais. C'est trié, c'est nettoyé. Des fois, c'est customisé. Là, c'est vraiment en fonction de chacun.
5: D'accord.
4: Et là, du coup, on a la partie boutique. Là, du coup, on est en partie vente. Je vous présente Marielle.
9: Je suis agent polyvalent en vente. On s'occupe de tout ce qui est aussi de remplir les papiers, aussi tout ce qui est livraison, collecte à domicile.
8: Alors, vous avez aussi tout ce qui
5: est bien rangé, hein, c'est
9: tout ce qui est petit électroménager aussi,
5: ouais,
9: voilà.
5: Ça. Donc, qui est vérifié en bon état.
9: Notre responsable, il teste du coup tout ce qui est le petit électroménager avant d'être mis en vente.
5: Vous êtes vraiment faite pour ça, j'ai l'impression. Vous avez vraiment le sourire.
9: Oui, je me suis découvert, un métier qui me plaît, oui.
5: Ah oui.
9: Aussi, oui. Le côté relationnel, du coup, tout ce qui est conseil, tout ça. Et puis, bon, on a des personnes dans le besoin aussi. Donc, du coup, on est aussi à l'écoute aussi.
5: Qu'est-ce qui vous plaît ici à la
10: On a pris plein de choses. Ma soeur qui vient d'emménager, elle vient d'acheter un meuble bas. Il y a une semaine ou deux, elle a acheté une armoire. Le bahut long coûtait 65 euros. Donc, vous voyez, c'est très, très abordable. Hein.
3: L'association Coup de Pouce de Valréas sera présente donc demain avec son stand autour de la récupération textile et des créations de son atelier couture à la 34e foire écobiologique, naturellement. À Nyons.
0: Très très belle ville, hein, Nyons. 80 exposants avec cette foire qui a lieu sur la promenade de la Digue tout ce week-end. 8h24. Ils seront une cinquantaine sur scène le 21 mai à l'Auditorium du Thor. Des solistes, des choristes, des musiciens. Tous forment le Chœur de France Provence. Et ils vont reprendre les plus grands succès de deux stars, deux grandes voix de la chanson, Florent Pagny et Céline Dion. 2 heures de concert pour ce nouveau spectacle qui s'appelle Star en duo. Je vous offre 2 places pour aller y assister. Et on va parler justement de Céline Dion qui en 88 chantait ça. Et elle a remporté l'Eurovision. Mais pour quel pays ? C'est la question. Est-ce que c'était pour la France, pour la Belgique ou pour la Suisse ? 04 90 14 04 04. Je vous souhaite bonne chance. Vous avez même pas 3 minutes pour jouer. Donc c'est maintenant ou jamais, hein.

0: besoin de personne, la voix de Véronique Sanson. À suivre l'info en français dans le monde, ça sera le 90 secondes sur votre radio, ici Vaucluse.
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0: Il est 8h28, Star en duo, c'est le nouveau spectacle du Chœur de France Provence à l'Auditorium du Thor. Ça sera le 21 mai à 20h30. Bonjour Jérôme.
6: Bonjour Mathieu.
0: Vous êtes à Velleron, 2 heures de concert autour de Céline Dion et de Florent Pagny. Céline Dion qui en 88 chantait ça. Et qui a remporté l'Eurovision. Pour quel pays? La France, la Belgique ou la Suisse?
6: La Suisse.
0: Exactement. Vous savez qui va représenter la France demain à l'Eurovision? Vous avez suivi un petit peu, Jérôme?
6: Oui, j'ai suivi, mais je ne me rappelle pas qui c'est.
0: Une jeune chanteuse lyrique qui mêle lyrisme et pop. Elle s'appelle Moon.
6: Oui, je l'ai aperçue un peu. On croyait qu'on a des chances.
0: Eh bien, écoutez, on verra demain, mais elle fait partie des favoris.
6: Ah oui, la dernière fois aussi.
0: Oui.
7: Tous les ans.
0: C'est vrai qu'on dit ça chaque année, mais bon. Moi, j'y crois tous les ans, vous savez, je suis motivé,
6: Jérôme. Ah oui.
0: D'ailleurs, si vous voulez voir déjà sa prestation, parce qu'elle a chanté hier soir la deuxième demi-finale de l'Eurovision, bah, vous avez la vidéo sur ici.fr. Et puis la finale, c'est demain. Je ne sais pas si vous regardez. Vous regardez ou pas l'Eurovision, vous, Jérôme? Non?
6: Pas trop. Je ne sais pas.
0: Vous verrez bien.
6: Je peux pas vous dire.
0: C'est demain 21h sur France Télévisions. Voilà.
6: Très bien.
0: Jérôme, je vais aller vous laisser peindre. C'est journée peinture. On fait la maison.
6: Je cherche de la main-d'œuvre, mais personne ne va venir m'aider.
0: On n'est pas dispo, nous. Hein. Non, non, on a piscine
6: bon,
0: après.
6: Pas dispo.
0: On a piscine avec David.
6: Ah, vous allez avoir froid, alors.
0: Merci, Jérôme. Bon
6: Merci.
0: Week-end à vous.
6: Allez.
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0: Il est 8h30, l'info, Valentine Lethès, David Doba, l'info d'ici ce matin, David.
7: Et ben justement, les piscines, il faut les entretenir, c'est le moment de les réviser, de remettre un coup de peinture par-ci, un coup de mastic par-là. Travail donc d'un pisciniste à suivre.
0: Après le 90 secondes, l'info en français dans le monde, Valentine Lethès.
8: La jeunesse, encore victime du trafic de drogue. Un jeune de 15 ans a été tué hier soir à Nantes. Deux autres de 13 et 14 ans ont été blessés dans cette fusillade. C'est tout le quartier de Port-Boyer qui est sous le choc.
9: Je suis émue parce que j'ai entendu cette maman crier comme on avait tué son bébé. Elle n'a pas arrêté de hurler. Ça ne peut pas mourir un enfant à 14 ans. Ça ne peut pas mourir en fait.
8: Le ministre de l'Intérieur est attendu sur place ce matin. Piégé par un chasseur de pédocriminels, un ancien professeur de sport est placé en détention provisoire en Haute-Saône pour proposition sexuelle faite à un mineur, en l'occurrence à un internaute déguisé en jeune fille de 14 ans grâce à l'intelligence artificielle. 1500 contrôles et pas de nouveaux betteraves. Le ministre de l'Éducation l'affirme après une inspection des établissements scolaires du privé. 6 signalements ont tout de même été faits au procureur, certains pour des faits de maltraitance d'élèves. L'attente interminable pour les salariés de SFR. Les négociations pour le rachat de l'opérateur sont prolongées jusqu'au 5 juin. Ses concurrents Bouygues, Orange et Free ne sont toujours pas tombés d'accord. Votre tisane au CBD, vos bonbons au cannabidiol, vous ne les trouverez plus en magasin à partir d'aujourd'hui. Tous les produits alimentaires au CBD sont interdits à la vente après plusieurs centaines de cas d'intoxication. Mais le CBD à fumer reste autorisé. Sur la touche, Lucas Chevalier, Eduardo Camavinga et Randall Kolo Muani ne joueront pas la Coupe du Monde de foot en Amérique. Didier Deschamps a dévoilé la liste des Bleus sélectionnés hier soir. Le nom des 26 joueurs sur ici.fr.
7: C'était Valentine Lethès. L'info d'ici nous amène ce matin au fond de la piscine. Lentement mais sûrement, les grosses chaleurs vont s'installer sur le Vaucluse, même si c'est pas Pour aujourd'hui, on l'a bien compris, et pour un certain nombre d'entre nous, bien grosse chaleur rime aussi avec piscine. Le Vaucluse, il faut le savoir, est le département dans lequel on compte le plus d'installations particulières. Il est donc temps, si vous avez la chance d'en avoir une, de piscine, de les réviser. Alors forcément, Marion Bernard, le planning des piscinistes se charge de plus en plus.
8: Comme celui de Fred, pisciniste à Carpentras.
10: Là, on travaille déjà pas mal, et le téléphone sonne assez souvent.
8: Ce matin, il se retrouve devant un petit chantier, une piscine de 11 mètres sur 5 et 85 mètres cube d'eau vert foncé.
10: Non, ça va encore. C'est rattrapable. Bon, l'eau est assez claire quand même. Il y a un peu de travail. Ouais.
8: C'est Anne-Marie, la propriétaire âgée de plus de 80 ans, qui a fait appel à Fred.
11: Jusqu'à présent, il n'y avait pas trop de problèmes. C'était mon mari qui s'en occupait. Bon, depuis qu'il n'est plus là, viennent un peu tous les problèmes.
8: Et ces problèmes, c'est Sylvie, sa fille, qui a tenté de les gérer avant de passer la main.
12: Deux fois par semaine, entre l'aspirateur manuel, l'aspirateur, le robot automatique, et puis les produits à mettre, chlore, les galets. C'est quand même de l'entretien. Il faut s'en occuper, il faut la nettoyer, il faut y passer le robot. Moi, je m'en passerai, moi. Rien que de ce côté-là, je m'en passerai.
8: Alors, c'est Fred qui prépare la piscine ce matin avec le balai, des éponges pour nettoyer le bord et pas mal d'huile de coude. Le bassin est beau, mais il a déjà 40 ans, comme beaucoup dans le Vaucluse. Premier département de France en nombre de piscines, mais peu de construction ces dernières années. Après la période faste du Covid, c'est surtout l'entretien et la rénovation qui remplit désormais les carnets de commandes des piscinistes. Grégory Paulet est le patron d'Iri Piscine au Thor et Avignon.
13: En termes de chiffre d'affaires aujourd'hui sur la construction, on va être sur 30% et 70% sur la partie rénovation. Après, la rénovation, elle est aussi forcément plus importante puisque ça peut être aussi rénover son local technique et pas forcément rénover sa piscine.
8: Mais avec l'attention portée à la ressource de l'eau, les propriétaires s'adaptent. Des pompes plus économes, des bassins plus petits aussi et moins de chimie pour ceux qui peuvent, bien que la hausse des températures entraîne aussi l'apparition de nouvelles algues. Bref, des efforts, mais quand la famille se réunit, ça vaut le coup pour Sylvie et sa maman.
11: Bah, je comprends, celui-là, je m'assois, je les regarde, où j'y vais aussi, ils en profitent bien aussi. Hein.
8: Un bonheur en famille qui reste un luxe avec un ticket d'entrée à 20-25 000 euros pour un premier bassin.
7: Reportage de Marion Bernard.
0: Le journal de 9h à la une.
7: Eh bien, on revient sur la marche blanche organisée cet après-midi à Avignon pour rendre hommage à Ahmed, homme de 79 ans, tué par un moteur qui faisait une roue arrière, un rodéo urbain, donc sur la rocade. C'était vendredi dernier. Et puis, nous parlerons également de culture en prenant la direction du musée du cartonnage et de l'imprimerie de Valréas avec de nouvelles œuvres qui vont faire leur apparition durant quelques semaines. On passe à la météo, Mathieu.
0: Et c'est avec Julien Sugier, notre spécialiste météo. Bonjour Julien.
14: Bonjour David, bonjour Mathieu.
0: Bonjour Julien. Julien, bon, ça s'améliore ou pas? Parce qu'on n'a pas eu un jeudi de l'Ascension terrible. Est-ce que ça c'est mieux aujourd'hui ou pas?
14: Pour l'amélioration, il faudra encore patienter 24 heures à peu près, puisqu'aujourd'hui, eh bien, c'est encore instable. On a une vigilance météo qui est valable qui débutera à partir de midi et qui sera valable jusqu'à 20 heures ce soir. Donc, vigilance jaune orage, des orages qui pourront parfois être accompagnés de chutes de grêle et de fortes rafales de vent. Donc, prudence cet après-midi.
0: Sympa ce mois de mars. Ouais. Hein. Franchement, c'est chouette.
14: À partir de demain, ça va mieux.
0: Ah bon, d'accord. Et les températures, donc, toujours frisquettes aujourd'hui.
14: Actuellement on relève 0 degré du côté du Mont Serein, quelques flocons de neige d'ailleurs possibles du côté du Ventoux, 11 degrés actuellement à Avignon, et puis cet après-midi, bon, on n'atteindra pas les 20 degrés, 17 degrés au plus chaud de la journée à Avignon, 16 degrés à Orange, 16 degrés à Carpentras.
0: La tendance du week-end rapidement, on nous avait dit amélioration.
14: Alors, amélioration de demain avec le retour du Mistral, 60-65 km/h, puis un grand soleil pour le week-end. Et puis, la bonne nouvelle, c'est que la semaine prochaine, les températures vont repartir à la hausse. On se rapprochera des 30 degrés d'ici le milieu de la semaine. Hein. Donc, on va passer du simple au double.
0: C'est clair, ça s'appelle faire le grand écart.
14: C'est ça.
0: Je vous souhaite un bon week-end à lundi, Julien.
14: Très bon week-end à lundi.
0: Et sur les routes du Vaucluse, écoutez, j'ai rien à vous signaler de particulier. C'est fluide, même à Avignon, ça roule. C'est le pont de l'Ascension. Donc, vous êtes nombreux à être restés à la maison, à être partis un petit peu. Si vous êtes quand même sur la route parce que vous partez bosser, il y en a quand même. Dites-nous si vous avez une difficulté, passez-nous un coup de fil. 04 90 14 04 04, un obstacle sur la chaussée. Si vous êtes témoin d'un accident également, on fait la route ensemble.

0: la voix de Louis Bertignac, de Jean-Louis Aubert, aussi Jean-Louis Aubert, qui sera bientôt en concert, vous n'êtes pas passé à côté de l'information, je pense, en concert à Ville-sur-Ozon, là où il a grandi, pour un concert en soutien à la rénovation du toit de l'église de Ville-sur-Ozon. Alors, autant vous dire que c'est complet depuis des semaines et des semaines, mais vous avez de la chance, vous, parce que vous écoutez ici Vaucluse, votre radio vous a réservé les dernières places pour le concert de Jean-Louis Aubert le 25 mai. Pour les remporter, eh ben, va falloir jouer avec nous lundi et mardi. Il y aura un petit signal. Dès que vous l'entendrez, hop, vous nous appellerez et vous participerez à la grande finale qui aura lieu mardi. Ça sera dans Ici Matin. Ça sera même le 20 mai, précisément. Dans Ici Matin avec Hugo Laroche.
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0: Maxime Perron, vous êtes avec nous pour Le Saviez-Vous. On va encore apprendre plein de choses sur notre département et vous allez ce matin nous raconter une histoire qui se transmet de génération en génération depuis presque 900 ans, un pèlerinage des jeunes porteurs, 17 kilomètres de marche et une légende autour de la pluie.
3: Et oui, ce week-end, Monteux va vivre l'un de ses plus grands moments de l'année, le pèlerinage de Saint-Jean. Alors là, on parle pas d'une petite tradition inventée hier pour faire joli sur une affiche. Non, on parle d'une histoire qui remonte au XIIe siècle. Connaissez-vous Gens Bournareau, ce jeune berger qui est mort le 16 mai 1127 à 23 ans? Alors là, le pèlerinage qu'on est en train de parler, il a presque

0: 400 ans, vous l'avez dit, c'est l'un des plus vieux de France quand même. Hein. Il devient saint Jean Bournareau rapidement, car en fait c'est une figure immense à Monteux. Un jeune homme qui est né dans une famille paysanne, assez pieux, qui va carrément quitter le village de Monteux et qui va partir à l'abri du monde, se reculer, au bosser. Il va prier, travailler, une vie simplement, et peu à peu, une petite légende qui grandit.
1: Et c'est là qu'elle arrive, j'imagine, cette histoire de pluie.
0: Alors oui, exactement. La légende raconte que Monteux souffre en fait d'une grande sécheresse. Les habitants demandent à la mère de Jean, Humberte, d'aller chercher Jean pour qu'il revienne sauver Monteux. Et en fait, elle arrive près de lui, épuisée, assoiffée. Et là, Jean aurait fait jaillir une source, qui est toujours là d'ailleurs. La semaine dernière, la source coule toujours. Et il revient vers Monteux, on prie, on processionne, et la pluie finit par tomber. Il demande aussi aux Montilliens d'être plus pieux. Depuis, Saint-Jean reste associé à l'eau, à la pluie, à la protection de Monteux. J'y suis allé donc il y a quelques jours. On a des ex-voto dans l'église où, par exemple, les habitants de Mazan, en 1832, remercient Saint-Jean pour la pluie. Vous voyez, donc c'est assez courant. En tout cas, là-bas, vous verrez plein de petites plaques comme ça où on remercie Saint-Jean pour la pluie. Ou même l'inverse des fois. Merci, il y a assez de pluie, c'est bon. Bon, en tout cas, c'est le saint patron de Monteux. Et chaque année, la tradition continue avec, il n'y a pas que ça. Il y a une fête aussi païenne derrière l'installation d'une fête foraine. Concrètement, le samedi, donc, la statue quitte l'église Notre-Dame de Nazareth de Monteux pour rejoindre l'ermitage du Bossé. Elle est portée sur près de 17 km par des jeunes, par des tout jeunes, des porteurs, des fidèles, des cavaliers. Certains marchent, d'autres courent, et c'était pas juste du folklore, hein, c'est un passage de relais sur le bord de la route. On encourage, on décore la route avec du genêt. Et chaque année, donc, ces jeunes Montilliens ont l'honneur d'être désignés pour porter à la fois trois choses, la bannière, la statue et le Christ. Ils prennent une responsabilité, ils entrent aussi dans une grande famille, une histoire aussi plus grande qu'eux, puisqu'ensuite on les prend en photo et la photo reste dans l'église. Donc il y a toutes les générations des Montilliens dans l'église de Monteux, et ils font ensuite bien sûr le retour. Et à l'approche de 2027, ça sera encore plus fort, puisque 2027 marquera en fait les 900 ans de la mort de Saint-Jean, mais là ça sera encore une fois du lourd. Saint-Jean, donc, c'est une histoire de pluie, mais surtout une histoire qui grandit et qui arrose plusieurs générations. Voilà, c'est l'un des plus vieux pèlerinages de France.
1: Le pèlerinage de Saint-Jean. Merci, Maxime. Bon, portez pas bien loin parce que...
0: Non, je reste.
1: Il y a quand même un bon plan emploi qui arrive.
0: Super, à Monteux.
1: Très bien. On va parler de menuiserie, c'est ça, ébénisterie.
0: Tout à fait.
1: Il sait tout faire, ce garçon.
0: La ponceuse.
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1: 8h46, vous recherchez du boulot, on a toujours des bons plans pour vous chaque matin. Menuiserie, donc un pote dans une menuiserie à Monteux.
0: La menuiserie Mus qui cherche sa pépite, un menuisier fabriqué en bois, homme ou femme d'ailleurs, votre profil, forte appétence pour le travail en atelier, rigoureux. Vous allez pouvoir fabriquer des ouvrages sur mesure, de qualité, travailler en équipe. Si vous avez envie de vous investir durablement dans une entreprise artisanale et familiale, bah c'est le moment ou jamais. Vous envoyez votre CV, on vous laisse les coordonnées de la menuiserie Mus à Monteux.
1: Pas facile à dire ça, ouais, en plus. Bon, vous s'en sortez bien.
0: Voilà. C'est très bien. Alors, espérance OT entre 3 et 5 ans quand même. Ouais. Et formation technique en menuiserie bois, bac pro, BP.
1: Il faut avoir un petit peu d'expérience dans le domaine, évidemment.
0: Et le permis, mais c'est pour un temps plein, 38 heures, 35 heures, plus 3 heures d'heures sup.
1: Bon, bah tiens, ça me fait penser que oui. Si vous, patron, parce qu'on a beaucoup de patrons et de patronnes qui nous écoutent le matin, si vous avez justement des offres d'emploi à partager, envoyez-les nous.
0: Mais oui, c'est une grande famille ici, Vaucluse, donc n'hésitez pas.
1: Tout à fait, Maxime Perron se fera un plaisir de les relayer dans Ici Matin. Et comme il se fait un plaisir de partager des idées de sortie avec vous.
0: Vous sentez?
1: Ça sent bon? Ça sent le fromage. Ah oui, voilà, à tout de suite.
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0: Dit Bruno Le Gordien, vous me disiez, Maxime Perron.
3: Eh oui, il habite à Gordes.
0: Évidemment. Festival de Gordes chaque été. Maxime Perron, avec vous, on va ouvrir l'agenda de notre week-end prolongé. En plus, on a de quoi s'occuper. Et puis alors, en plus, ça sent bon.
3: Ou pas, hein. Si on n'aime pas le chef, ça sent pas bon. Mais sinon, ça sent bon. Direction Banon, un événement ici Vaucluse ce dimanche pour la fête du fromage. C'est la 32e édition. Banon, c'est la seule commune, quand vous marchez dans les rues, ça sent le fromage.
0: Forcément.
3: Ah non, c'est impressionnant. C'est super beau là-bas. En tout cas, c'est vrai que, on va pouvoir déguster du bon fromage. Et pas de dégustation de fromage sans...
0: 120.
3: Réponse. Pareil, on a aussi plusieurs rendez-vous autour du vin dans le Vaucluse, à Ville-sur-Ozon. C'est la fête de la vigne à Pertuis, à la cave des Bons Sachants. Et puis à Lourmarin aussi, une soirée très conviviale ce samedi de 18h à 21h30 sur la place du village. Allez-y, franchement, c'est authentique.
0: Moi, je suis d'humeur chantante. Vous n'auriez pas un concert?
3: J'ai un concert coup de cœur. Écoutez. Ça, c'est Icar qui avait repris, vous savez, Coldplay. Viva la Vida.
0: Oui.
3: Voilà. Ah bon, ce concert, c'est samedi à 21h, la salle des fêtes de Sorgues, le spectacle Une autre histoire avec la chorale pop, 120 choristes sur scène, sous la direction inspirée de Jean-Paul Fage. Une belle énergie avec des musiciens en live. Ça vous coûtera 16€, seulement 10 pour les enfants de moins de 10 ans. À 21h, samedi à la salle des fêtes de Sorgues, Une autre histoire avec la chorale pop. Vous réservez vos places sur Hello Asso avec la chorale pop ou en venant directement sur place le soir. Il y aura plein de chansons qu'on adore et en plus la chorale sur scène, ça renvoie une telle énergie, ça fait du bien.
0: Ça, c'est vrai. Ça, c'est vrai.
3: On embrasse la chorale pop.
0: Tout à fait. Et si vous avez envie de rire ce week-end, il y a à Cavaillon le Festival du Rire avec l'humoriste Anthony Cavana qui fait son retour sur scène. Il sera sur la scène de la MJC de Cavaillon. Ça sera le 23 mai. Donc, c'est pas du tout ce week-end, c'est la semaine prochaine.
3: C'est bon, tout va bien.
0: Ça s'appelle Happy le spectacle.
3: Happy.
0: Et à quoi s'attendre dans ce nouveau one man show? Eh bien, nous lui avons posé la question.
4: Ceux qui ont vu mon tout premier spectacle vont retrouver la même folie que le premier spectacle. Mais qu'est-ce qu'il y a en plus? Il y a les clés pour être heureux. En fait, je vais parler des points communs qu'ont les gens heureux. Que je vais illustrer une douzaine de points. On en a choisi une douzaine de points communs qu'ont les gens heureux. J'illustre de façon loufoque et cartoonesque, on va dire. Donc, c'est pas une conférence. Rassurez-vous, vous allez beaucoup, beaucoup rire. Ça part dans tous les sens. Mais ça a du sens.
0: Un spectacle basé sur son propre vécu, d'ailleurs.
4: Dans ce spectacle, je parle de choses qui m'ont aidé, moi, à améliorer mon quotidien et à être plus heureux. Donc, testez sur moi avant. Et puis ça marche. Et puis ça marche vraiment. Il y a de la musique, je chante un peu, il y a de tout.
0: Rendez-vous à Cavaillon, c'est la semaine prochaine, ça sera en festival, oui, et en clôture du Festival du Rire, le festival de la MJC de Cavaillon, Anthony Cavana, Happy, samedi prochain à partir de 18h, et c'est un événement ici Vaucluse. Nous avons rendez-vous avec qui dans 3 minutes?
3: Le docteur Kerzek.
0: Oui, pour parler rupture de médicaments. Qu'est-ce qu'on fait dans ce cas-là? Quand il n'y a plus de médicaments à la pharmacie, on écoute le docteur.

0: Love You, Ed Sheeran, 9h05, consultation médicale sur votre radio ici, avec notre médecin, le docteur Gérald Kierzek. Ce matin, vous nous parlez de ces ruptures de médicaments, docteur, et notamment des médicaments contre l'hypertension. Bonjour.
1: Bonjour à toutes et à tous. Ce ne sont pas tous les hypertenseurs qui sont concernés, mais la nitrandipine qui est prescrite à près de 50 000 patients. Et c'est une tension d'approvisionnement indéterminée. Ça, c'est le mot un peu savant et administratif, mais en clair, il n'y en a plus dans les pharmacies. Alors, il y a des risques, évidemment, si vous êtes hypertendu, parce que je ne parle pas uniquement de louper son comprimé du soir. Je parle de rupture de tout votre traitement, et donc c'est un arrêt brutal et prolongé du traitement. Et pour un patient hypertendu chronique, interrompre du jour au lendemain son antihypertenseur, ça peut provoquer ce qu'on appelle un effet rebond. C'est-à-dire que la tension artérielle va remonter en flèche, parfois très vite, et ça expose à un risque d'accident vasculaire cérébral, de complications cardiaques. Donc, premier message déjà, il ne faut jamais arrêter son traitement de son propre chef. Il ne faut pas non plus stocker par crainte de manquer, parce que ça va encore amplifier les tensions, et notamment pour le voisin. Vous allez me dire, ok, mais comment on fait? Ben, le réflexe, c'est de ne pas courir 10 pharmacies différentes, mais de raisonner en équipe. Premier geste, c'est d'appeler son médecin traitant. Votre médecin peut très bien prescrire un autre médicament, un médicament alternatif, soit un générique équivalent, soit une autre molécule aux effets très proches. Et puis, votre pharmacien, il a accès à une base d'équivalence aussi thérapeutique. Il peut vous dépanner, mais ne restez jamais sans solution plusieurs jours.
0: C'est le cas pour l'hypertension, mais ces ruptures touchent d'autres médicaments ou pas?
1: Le phénomène des ruptures, il est beaucoup plus large. Alors, récemment, on a eu des tensions sur l'amoxicilline, c'est l'antibiotique le plus prescrit, notamment aux enfants, sur certains corticoïdes comme la prednisone, ou encore sur des psychotropes pour des malades psychiques. Et les tensions ou les ruptures sont importantes, et les autorités de santé, la NSM, met à jour régulièrement la liste. Donc, je vous invite vraiment à aller voir les médicaments en tension ou en rupture. Le site, c'est ansm.santé.fr, c'est la référence officielle. Et face à ces ruptures, il y a un réflexe universel, c'est d'anticiper. Pour tout traitement chronique, on demande à son médecin une prescription de 3 mois, par exemple. Comme ça, vous avez 3 mois devant vous pour réagir tranquillement. Et surtout, n'attendez pas d'avoir pris la dernière pilule pour renouveler votre ordonnance. Si vous sentez que votre stock diminue un peu, signalez-le à votre pharmacien. Et en résumé, on n'arrête jamais seul son traitement. On contacte son médecin pour une alternative et on anticipe les renouvellements. Allez, d'ici là, portez-vous bien.
0: Merci, docteur. Bon week-end à vous. D'ici là, tous vos conseils santé sur notre site ici.fr. Maxime Perron,
2: oui.
0: Un petit coup d'eau. Vous avez raison, parce que vous allez tenir avec nous pendant une heure.
2: Comment s'appellent vos voisins?
0: Martine et Alain. Je les embrasse.
2: Sympa.
0: Oui, ah, je les adore.
3: Ok, David.
4: Claude.
3: Et Claude.
4: Non, et Daniel et Jacques. Enfin, il y en a beaucoup.
2: Voilà. Moi, il y a Muriel. Et je sais pas comment elle s'appelle à côté, mais elle est super sympa.
4: C'est intéressant.
0: Ça me fera plaisir.
2: Enfin, moi, j'écoute d'abord. Bon, bref, les amis, on va parler de vos voisins aujourd'hui. Ah. Ça se passe bien, c'est cool. Ça se passe pas bien, c'est moins cool. On va justement vous aider à trouver des solutions pour renouer le dialogue, parce qu'on a un médiateur pour vous là dans un instant. Et puis, si vraiment il a clairement abusé le voisin, on peut aller un peu plus loin avec un avocat spécialiste donc du droit du voisinage. C'est pas rien ça.
5: Bien.
2: Ça se passe pendant une heure, tout de suite au 04 90 14 04 04. Venez nous raconter vos histoires avec les voisins qu'on aime. Temps ou pas. Eh ben demain, Mathieu.
0: Oui, demain nous serons là dès 7h. Bonne journée.
2: Il va s'en passer des choses dans vos plus-uns.
0: Ce week-end?
2: Oui.
0: Incroyable.
2: On se rend direct où?
0: Lire sur la Sorgue demain à 11h avec David Bérard.
2: Ok, très bien.
0: Du beau monde. Hein.
2: Des bisous.
0: Bisous.
2: À demain.
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2: Oui, je confirme, c'est bien ici Vaucluse. Vous êtes les bienvenus, vendredi 15 mai, il est 9h. Votre radio locale, on s'informe avec vous, David Doba. Bonjour David.
4: Bonjour Maxime.
2: Beaucoup d'émotions cet après-midi à Avignon.
4: Et les amis d'Ahmed organisent une marche pour la paix et pour la justice. Ahmed, c'est cet homme de 79 ans tué par un motard qui effectuait une roue arrière sur la rocade lors d'un rodéo urbain vendredi soir. Elle démarre à 14h30. Le rendez-vous est fixé à l'intersection entre l'avenue de Tarascon et la rocade. Adèle Bossard, au-delà de l'hommage, les organisateurs veulent également demander plus de sécurité pour le quartier.
5: On veut des aménagements pour ce passage piéton de l'enfer, résume Leïla, l'une des organisatrices de la marche. Ce passage piéton, très accidentogène, se trouve au niveau de la pharmacie des Olivades. C'est là qu'Ahmed traversait quand il a été tué et c'est là que la marche va se terminer cet après-midi par un lâcher de ballons blancs.
9: Il va avoir du monde, je suis sûr et certain. Je suis sûr et certain.
5: Zouir est l'un des amis d'Ahmed à l'origine de la marche.
9: On va essayer de faire le maximum pour lui. Malheureusement, on l'a perdu. Il faut faire quelque chose, il faut bouger, il faut bouger. On ne se sent pas en sécurité ici.
5: Dans le cortège, il y aura aussi Mustapha, autre ami d'Ahmed.
10: Tout le monde, vraiment, on était choqués. Très choqués de ce qui s'est passé. Surtout la façon, il ne méritait pas cette mort. Quelqu'un de très gentil, très serviable. On le voyait tous les jours et c'était un membre de la famille. Et bien sûr, je participerai à mon échelle, on va dire.
5: Et ces habitants de la Rocade font aussi signer une pétition en ce moment pour demander la sécurisation des passages piétons, demander aussi une lutte renforcée contre les rodéos urbains et l'installation de radars pour contrôler la vitesse.
4: Adèle Bossard, je rappelle que le conducteur de la moto, lui, a été placé en détention après avoir été mis en examen pour homicide routier. Pour des raisons encore inconnues, un conducteur a perdu le contrôle de son véhicule. Cette nuit, à Sorgues, la voiture a terminé sa route contre un arbre. L'accident s'est produit chemin de Brand. Deux personnes ont été blessées. L'une d'elles a été hospitalisée en urgence absolue.
2: Et puis, si vous ne pouvez pas aller à Paris, prenez la direction de Vaglias.
4: C'est presque pareil, culturellement parlant en tout cas. Depuis quelques jours, des œuvres du musée d'Orsay ont pris place au musée du cartonnage et de l'imprimerie. La prestigieuse institution a prêté 4 œuvres. Tout cela se fait évidemment dans le cadre d'une opération qui concerne une trentaine de musées en France. Celui de Vaglias, vous l'avez compris, en fait donc partie. Et ces œuvres, Dimitri Morgado, n'ont pas été choisies au hasard.
11: Laurence Lamy est la conservatrice en chef du patrimoine au département de Vaucluse. Elle nous fait la visite.
12: La première œuvre que vous voyez ici sur votre droite, il s'agit d'une petite plaquette qui fait directement écho justement à l'activité d'imprimerie. Et si vous regardez bien sur votre droite, vous avez donc les presses qui sont représentées directement sur cette petite plaquette.
11: L'œuvre d'Orsay d'un côté, la machine de Vaglias de l'autre, c'était l'objectif, que les œuvres dialoguent entre elles.
12: La particularité, c'est qu'elle est aujourd'hui complètement inanimée. C'était une presse qui faisait du bruit, c'était une presse qui montrait des cadences de travail au quotidien. Et donc là, vous avez vraiment la mise en place directement, la mise en synergie entre l'objet artistique et l'objet industriel artisanal qui servait à Vaglias.
11: Et c'est le même principe pour les 3 autres œuvres, toutes face à des pièces de la collection du musée. Laurence Lamy est consciente de l'opportunité d'accueillir de telles pépites.
12: Alors c'est une belle opération et puis encore une fois, c'est une façon pour nous aussi de redécouvrir nos œuvres d'une autre façon. Vous savez, souvent, les œuvres dans un musée, on passe devant, on a l'habitude de les voir, on ne fait plus attention.
11: Alors, pour découvrir ou redécouvrir ces œuvres, rendez-vous au musée du cartonnage et de l'imprimerie de Vaglias.
4: Jusqu'au 5 juillet.
2: Et puis, une coupe sur la cheminée.
4: Celle du SPO Mornassien qui vient de remporter la coupe Roumagou de football, le nom de ce médecin et homme politique décédé à Oped en 1948. Je vous rappelle d'ailleurs que le stade porte son nom. Le match s'est joué contre le football club de Cheval Blanc à la fin du temps réglementaire. Les deux équipes étaient à égalité, un but partout. Donc forcément, tout cela s'est décidé au tir au but. Youssef Boussaka est entraîneur du club de Mornas et il est ravi.
13: Satisfaction, c'est la récompense de tout un collectif toute la saison. Ça a été très dur. Il y a des hauts et des bas dans tous les clubs. On a eu des hauts et des bas. Et au final, c'est le fruit du travail et on est très satisfait, on fait un doublé, coupe championnat, c'est magnifique. Bien sûr, il y a de la fierté, j'ai pris l'équipe sur un projet sur 2 ans. Sur 2 ans, je fais carton plein. Maintenant, on verra ce que je vais faire l'année prochaine et on verra ce que l'avenir nous réserve.
4: Youssef Boussaka, entraîneur du club de Mornas. Didier Deschamps, sélectionneur de l'équipe de France, a dévoilé hier son groupe de 26 joueurs pour le mondial qui se joue, je vous rappelle, aux États-Unis, au Mexique et au Canada à partir du 11 juin. Principale surprise, l'absence de Lucas Chevalier, écarté comme gardien numéro 3 au profit de Robin Rissert et puis écarté aussi Kamavinga dont les performances ont déçu le sélectionneur. Puisqu'on parle de sport, sachez aussi que les meilleurs para-escrimeurs du monde sont à Orange ce week-end pour la Coupe du Monde, rien que ça, d'une centaine donc de sportifs qui vont s'affronter en fauteuil à partir de demain 9h maximum. La météo.
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4: Des nuages, du soleil, des nuages, c'est changeant tout ça.
2: Exactement, aujourd'hui ça va être un petit peu indécis comme temps, en tout cas pour le milieu de la journée, jusqu'au milieu de la journée, puis ensuite le vent réglera tous ses problèmes puisqu'il va chasser ces nuages d'ici la fin de journée. 65 km/h pour aujourd'hui, donc quand même de la pluie, peut-être sur les hauteurs du Vaucluse, voire même des orages. Nous sommes en vigilance jaune pour le phénomène orage à certains endroits, compliqué de vous dire où, en tout cas on sera dans la vallée du Rhône, le Comtat ou Pays des Sorgues, et ce Mistral qui va chasser tout ça donc d'ici la fin de journée. Températures qui vont bien monter malgré tout, parce que c'est vrai qu'il fait un petit peu froid ce matin. Couvrez-vous si vous buvez votre café dehors, sur le bord de la fenêtre, il faut mettre un petit pull. Hein. 16 à 18 degrés pour cet après-midi. Et alors là, samedi, dimanche, j'ai une bonne nouvelle, c'est du soleil qui est bien présent, pas un nuage. En revanche, du Mistral, 65 km/h. Donc, une température entre 17 et 19 degrés. Merci en tout cas, David, pour toutes ces informations. On les retrouve en continu sur notre appli ici et le site ici.fr. Et puis vous, vous revenez à 10h alors.
4: Mais je serai là.
2: À tout à l'heure, merci.
4: À tout à l'heure.
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2: Peut-être que vous restez à la maison, tiens, ce week-end prolongé, histoire de sympathiser un petit peu avec les voisins, si vous ne les connaissez pas encore. Les voisins, c'est un vaste sujet, hein. Soit ça passe, soit ça casse. En tout cas, on en parle aujourd'hui avec notre médiateur et notre avocat dans un instant. Vous racontez votre histoire tous les jours, après Le temps qui court d'Alain Chamfort, une chanson qui était d'abord confiée à Claude François.

0: jusqu'au bout. Hein. C'est Alain Chamfort, Le Temps qui court, une chanson qui était d'abord proposée à Claude François. Il a refusé, elle était trop lente pour lui. Et donc Alain Chamfort l'a récupérée dans les années 70, 13 précisément. Elle fait partie de ses meilleures ventes de disques, Le Temps qui court.
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0: Bienvenue chez vous. Oui, c'est votre émission, celle qui vous parle tous les jours, qui vous touche aussi au quotidien. On a eh bien, ici en Vaucluse des meilleurs experts et ils sont dans votre radio tous les jours. Et on en profite aujourd'hui avec nous, Maître Alexandre Coq. Bonjour.
3: Bonjour Maxime.
0: Merci d'être avec nous. François Terrain, bonjour.
4: Bonjour Maxime.
0: Alexandre est avocat. François, vous êtes médiateur. C'est beau. Vous allez voir quand il va parler, François. Il a déjà la voix... Vous voyez, qui nous aide à trouver un terrain d'entente. C'est le cas d'ailleurs. Hein.
4: C'est tout à fait ça.
0: Bon,
4: merci Maxime.
0: En tout cas, François et Alexandre d'être là tous les deux parce que on va essayer justement de rendre service à nos auditeurs. Déjà, voilà, on va parler des voisins. Donc les voisins, c'est cool, ça se passe bien. Venez nous le dire, c'est important aussi. Et puis si au contraire vous voyez votre voisin faire peut-être quelque chose qui vous paraît bizarre, prendre un petit peu ses aises ou qui vous demande peut-être de payer quelque chose parce qu'il a taillé un arbre, parce que la clôture est mal placée, parce qu'il faut refaire la clôture, il enlève la clôture, il enlève la haie, bref, n'hésitez pas, un petit coup de fil et au moins ça va déjà mieux. Parce que François, quand même, ce qu'on remarque souvent, c'est qu'on ne dit rien, par politesse peut-être, par courtoisie, parce que ça se passe bien, et puis sauf que après ça nous monte à la tête en fait.
4: Et oui, des fois on tolère en fait ce qui se passe de l'autre côté de la clôture, de l'autre côté du mur, et puis un peu plus de tolérance, et puis un jour ça explose.
0: Parce que la base, on veut bien faire en fait. Ne rien dire, c'est bien faire au début.
4: Bah, on veut bien faire, on veut toujours bien faire.
0: Votre job, François, c'est justement de réunir autour d'une table un voisin A avec un voisin B, et vous êtes au milieu. Qu'est-ce qui se passe souvent dans ces consultations? Après l'émotion en fait, c'est ça, il y a beaucoup d'émotions, beaucoup de...
4: Il y a toujours beaucoup d'émotions dans le conflit. C'est l'émotion qui justement construit le conflit. En tant que médiateur, on rencontre chaque personne individuellement, dans un premier temps. Et ensuite, on rassemble les personnes autour de la table pour, à minima, s'écouter, peut-être comprendre, et trouver ce que nous, on appelle un projet relationnel.
0: Okay.
4: Comment est-ce
0: pour
4: qu'on
0: vivre
4: va...
0: ensemble, en fait.
4: Exactement.
0: Bon, peut-être que vous êtes aussi en immeuble, il y a du bruit en haut, il y a du bruit en bas. N'hésitez pas en tout cas à venir nous le dire et surtout poser vos questions. Quels sont vos recours? Quels sont les recours, justement, Maître Alexandre Coq, quand, voilà, on a l'impression que, quand votre voisin vous dit, tiens, voilà, oui, mais j'ai le droit de le faire et je fais ce que je veux, je suis chez moi. Alors, cette phrase, elle est classique.
5: Quand la médiation, oui, elle est malheureusement classique. Quand la médiation, qui je pense est vraiment nécessaire, a échoué.
0: Elle est obligatoire ou pas dans le schéma juridique? Parce que les divorces, tout ça, ou pas forcément?
5: Ça dépend de certaines procédures. Vous avez, comme les questions de bornage, certaines problématiques au niveau des tailles de haies, où vous avez une médiation obligatoire. Dans d'autres domaines du trouble de voisinage, ça n'est pas le cas. Donc là, c'est la mise en demeure, et puis après, sinon, on part sur une procédure, une assignation, avec au besoin, s'il y a des questions techniques, un expert, sinon le juge qui va trancher la question de savoir si oui ou non on viole les règles, notamment l'espèce du code civil.
0: Bon, en tout cas, si vous avez un doute sur ce qui se passe à côté de chez vous, n'hésitez pas à nous le dire, ça se passe au 04 90 14 04 04. Cette émission, elle va vite, je préfère vous le dire. Alors, on a déjà commencé à réserver votre place, on s'écrit également sur Messenger. On a par exemple un message de Clotilde. Ouais, c'est Clotilde qui nous envoie un message pour nous dire que son voisin a coupé sa haie sans lui en parler. Alors, c'est la haie qui est chez lui, hein, chez son voisin, sauf que maintenant, il n'y a plus rien, il n'y a plus de clôture, il n'y a plus rien. Est-ce que voilà, c'est possible de faire quelque chose? Est-ce qu'il avait le droit de faire ça? Clotilde, on vous répond dans un instant. 9h14, vous écoutez Ici Vaucluse, c'est votre radio plus proche de vous, et même le vendredi 15 mai, on est ensemble. Alors je vous dis à tout de suite.

0: Allez, on vous fait découvrir cette nouvelle chanteuse qui s'appelle Oria. Quatre lettres, O-R-I-A. Et sa nouvelle chanson s'appelle Soirée mondaine. Voilà, vous l'avez découverte notamment sur TF1.
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0: On va y arriver les amis, tout va bien en ce vendredi 15 mai. C'est pas encore le week-end Maxime, on y va tranquille. Avec ces troubles de voisinage aujourd'hui, 04 90 14 04 04. On a sous le coude un médiateur et un avocat pour vous pour parler de vos problèmes. On parlait de voisins, mais ça peut être en appartement, ça peut être bien sûr dans le jardin, ça peut être avec les animaux aussi. Et là, donc on va essayer d'aider en tout cas Clotilde qui nous a déjà envoyé un message. Merci Clotilde pour votre message sur Messenger. Alors vous nous dites que votre voisin a coupé la haie qui était chez lui et en coupant la haie, il a même enlevé la clôture. Bon, bah, tout est chez lui. Donc, sur le papier, on se dit, bah, il fait ce qu'il veut.
3: Oui.
0: Maître alors, Alexandre Coq.
3: Il fait ce qu'il veut chez lui, mais il ne faut pas que les travaux qu'il a fait chez lui créent des dommages chez Clotilde. Et en enlevant une clôture, en enlevant une haie, il y a des dommages qui sont créés chez Clotilde. Elle perd de l'intimité. Elle peut avoir des vues créées chez elle. Elle avait un panorama qui était sur une haie. Aujourd'hui, elle a une vue sur une maison qui est peut-être moins esthétique. Tout ça, c'est ce qu'on appelle des troubles de voisinage.
0: Ah ouais.
3: Donc,
0: juridiquement,
3: il y aurait matière à faire sous contrôle du juge et d'un expert, puisque ce qu'on fait habituellement à la matière, comme je le dis souvent, vous saisissez le tribunal qui nomme un expert, qui va regarder les choses, qui va dire acceptable, pas acceptable, et si c'est pas acceptable, on répare avec des procédés techniques et au besoin on indemnise.
0: On parle de vos voisins aujourd'hui, des voisins qu'on aime bien aussi, hein, il faut le dire, parce que il y a aussi de belles histoires qui se créent. Est-ce que d'ailleurs vous, François, quand vous arrivez à, j'allais dire, trouver une solution, vous avez des retours ensuite sur la vie d'après?
4: Ça peut arriver, c'est arrivé. Des voisins qui ne se connaissaient pas vraiment, qui se sont rencontrés via un conflit.
0: C'est bien ça.
4: Qui ont réussi à se comprendre, à s'entendre. Et ensuite, oui, j'ai quelqu'un une fois qui m'a fait un retour. Il s'aide maintenant quand l'un et l'autre part en vacances pour garder un œil sur la maison,
0: oui,
4: etc.
0: Bon, peut-être que Monique aussi va témoigner dans ce sens. Bonjour Monique.
5: Oui, bonjour.
0: Merci de nous appeler en ce vendredi 15 mai. Comment ça va à Robion? Est-ce que la vie est belle?
5: Ah ben, la vie est très belle à Robion. Et j'ai des voisins extrêmement bienveillants, mais d'une gentillesse. Alors je ne sais pas si Pierre ou son épouse m'écoute, je ne sais pas qui sont des auditeurs de...
0: Bisous Pierre.
5: Voilà.
0: Alors pourquoi vous dites qu'ils sont extrêmement bienveillants? Racontez-nous.
5: Eh bien, en fait, pour des circonstances, je suis dans ma ferme familiale où je suis née, où mes parents ont vécu, papa est décédé il y a quelques années, maman est décédée l'année dernière. Donc, j'habite la ferme familiale, voilà.
0: Où elle est grande.
5: J'ai vécu. Oui, et très isolée. C'est une ferme isolée. Et je suis seule. Et j'ai des voisins, mais qui sont d'une gentillesse. Alors, il y a un chemin de terre pour avoir accès à ma maison et à la sienne. Il passe son temps à m'entretenir le chemin.
0: Trop sympa.
5: Et très, très présent. Et ce que je disais à la personne à l'accueil...
0: À Christelle, oui.
5: Ils sont les quatrièmes propriétaires. Et on est toujours tombés sur des propriétaires, mais d'une gentillesse. Les autres, les précédents, ont été toujours très gentils, très prévenants pour papa et maman.
0: Quel est le secret justement pour entretenir ça? Pour tous les auditeurs voilà, qui ont des voisins, on a tous des voisins aujourd'hui quand même, ou presque. Selon vous, quel est le secret? Quel est l'ingrédient pour entretenir tout ça? C'est une sorte de relation, hein?
5: Eh bien, je n'en sais rien. Alors, je ne sais pas si c'est le cadre, je ne sais pas si c'est le lieu... Je ne sais pas, mais toujours est-il qu'on a toujours eu des gens extrêmement charmants. Les précédents propriétaires, chaque fois qu'ils passaient devant la maison, ils demandaient à maman, chaque fois qu'il allait faire des courses, donc il appelait maman, mamie, mamie, vous avez besoin de quelque chose?
0: Génial.
5: Vous
0: voulez que je vous amène? C'est de l'entraide, en fait.
5: Voilà, lui demander. Là, je vous dis, mon voisin, il passe son temps à m'entretenir le chemin. Voilà, on a des voisins, mais j'ai des voisins d'une gentillesse. Voilà, ça existe, des gens gentils.
0: C'est bien, nous. Et franchement, on prend toutes ces bonnes ondes, mais je pense que c'est aussi grâce à vous. Hein, je ne sais pas dire, mais franchement, Monique, vous renvoyez un joli sourire et des bonnes ondes. Moi, je vais venir habiter à côté de chez vous, vous allez voir. On va faire la fête. Ah, trop bien.
5: Malheureusement, c'est plus constructif.
0: Ah,
5: je ne peux pas vous céder un terrain pour.
0: Oui, parce que attention, vous savez qu'on a un avocat, il pourra nous dire si c'est constructif ou pas.
3: Hein. On pourra évoquer.
5: Et non, malheureusement, non. Non, mais voilà. Donc,
0: il
5: existe des
0: gens
5: charmants et des voisins charmants.
0: Quel est le programme du week-end, Monique, justement, avec ce week-end un petit peu à rallonge, là? Il y a enfin du soleil à partir de demain et dimanche.
5: Ah, Alors hier, j'ai fait le corso à Cavaillon.
0: Ah oui.
5: Magnifique. Là, je vais aller à Lire sur la Sorgue.
0: Très bien. Vous faites que des événements ici Vaucluse, hein. On adore.
5: Absolument. Bien que je n'ai pas gagné les 10 livres, voilà. Mais j'irai quand même à Lire sur la Sorgue, parce que j'ai beaucoup d'amitié, beaucoup de pour Mazarine Pinjot,
0: oui.
5: Et puis pour les autres auteurs.
0: Qui est la marraine.
5: Donc voilà, je vais lire. Voilà. Et puis. Voilà. Et demain soir, je retourne au Corso parce que le samedi soir, il est illuminé. Donc c'est
0: oui,
5: un
0: et puis il y a le Balletti. Voilà.
5: Voilà.
0: On va se régaler.
5: Voilà.
0: Merci Monique, en tout cas, pour votre bienveillance. Vraiment. Des gros bisous. Et à très bientôt. Voilà. Vous serez toujours la bienvenue.
5: À bientôt.
0: À
5: merci.
0: Bientôt.
5: Merci, Thierry Vaucluse.
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0: Eddy Mitchell, couleur Mentalo. 9h28.
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0: Oui, bienvenue chez vous tous les jours. On répond en tout cas à vos questions et parfois aussi à vos angoisses autour de ce qui se passe autour de chez vous avec vos voisins. Aujourd'hui, nous sommes avec un médiateur et un avocat spécialiste justement des droits du voisinage. On va essayer de faire retomber un petit peu la pression, trouver des solutions parce que parfois c'est beaucoup pour pas grand-chose. Enfin là, je crois que vraiment il y a quelque chose, hein, vraiment, puisqu'on va accueillir tout de suite Louise. Bonjour Louise.
3: Oui, bonjour. Moi, merci. J'ai une question parce que on avait donné l'accord pour la rénovation de l'isolation par l'extérieur d'une maison à un voisin qui touchait un petit terrain. Le petit terrain, il y avait un arbre qui, donc les branches touchaient la façade.
0: D'accord.
3: Donc après, elle nous a demandé pour élaguer un petit peu pour pas que ça touche sa façade, sauf que lorsqu'on est arrivé, l'arbre était coupé entièrement.
0: Ah bon, carrément ?
3: Carrément.
0: C'était quoi comme arbre ? Il était vieux ?
3: Oui. C'était un genre érable.
0: Et quelle a été son explication suite à tout ça ?
3: L'explication, il n'y a pas eu d'explication parce que on n'est pas toujours sur place, donc on ne l'a pas vu. La seule chose, on a communiqué par SMS. Et là, c'est vrai que ça m'a pas trop convenu. Je vais vous le lire. Donc voilà. Donc moi, on lui avait écrit bonjour Sonia, nous revenons vers vous concernant les travaux d'isolation. Nous avions donné notre accord pour l'isolation entre parenthèses par courrier, ainsi que pour la coupe de petites branches entre parenthèses par SMS. Mais nous avons constaté que l'arbre avait été entièrement coupé.
0: Quelle a été sa réponse ?
3: Alors, la réponse. Alors, elle a envoyé la facture de la personne qui a coupé le bois et qui s'est payé avec le bois. Bonjour Annie, bonjour Louise. C'est à nous que l'arbre nous a posé beaucoup de soucis et non à vous. L'arbre a posé soucis pour mettre les échafaudages, n'ayant pas pu faire l'élagage avant.
0: Oui, donc en fait, ils n'ont pas pu faire autrement, en tout cas, Louise, pour tout ça. Bon, alors, on résume. Il y a eu des travaux de toiture qui ont été autorisés par Louise parce que voilà, les deux maisons communiquaient, l'arbre, les branches gênées, et on a coupé l'arbre. Qu'est-ce qu'on fait là, dans ce cas-là ?
4: Ils auraient aimé, c'est peut-être qu'on l'informe de pendant les travaux, ben en fait délaguer.
0: C'est normal, hein.
4: C'est compliqué. On va couper l'arbre. Là, c'est clairement un problème de communication.
0: Je crois bien que ça communique par SMS. Qu'est-ce qu'on peut faire, maître?
5: La question, c'est la valeur, parce que évidemment, il y a un accord en plus. Que Louise a eu la sagesse de faire par écrit, qui a dit je vous autorise pour des travaux d'étanchéité à couper des branches. Il s'agit absolument pas de couper un arbre. Donc ça veut dire que la personne a outrepassé le droit qui lui a été fait. Il y a une violation de sa propriété, c'est le code civil 544. Ça veut dire que Louise pourrait tout à fait agir devant la juridiction en disant voilà, moi j'ai un arbre qui a été coupé, en pépinière cet arbre il vaut tant, remboursez-le-moi. Et ce d'autant plus qu'il joigne une facture qui dit que l'artisan s'est même payé avec le bois coupé. C'est vraiment quand même très fort de café. Oui. Alors, toute la difficulté, est-ce que pour un arbre on va lancer une procédure ? C'est la question un petit peu de l'équilibrage de la proportion.
0: Louise, quelle est votre solution de votre côté, Louise ?
3: Ah ben moi j'ai pas de solution.
0: Non mais qu'est-ce que vous voulez faire ? Vous voulez aller plus loin que ça ou juste
3: Ah non, je souhaite que ce soit vraiment marqué et que je vais pas entamer une procédure, mais je veux quand même qu'elle sache que ça se fait pas, quoi.
0: Ah oui.
3: En plus, elle, dans son SMS, je vous ai pas tout lu, mais elle nous donne des leçons de comme si elle était dans son droit.
0: Et c'est à ce moment-là, peut-être, qu'il y a une bascule et qu'il faut éviter l'escalade. François, pourquoi pas intervenir dans ce genre de situation ? Pourquoi pas faire appel, Louise, à un médiateur pour lui dire calmement face à un médiateur, ça ne se fait pas ce que tu as fait. Et si, à ce moment-là, votre voisine vous dit « oui, je suis dans mon droit », etc., le médiateur fera le reste, en fait.
4: C'est ça, Maxime. En fait, quand on fait quelque chose, on n'imagine pas tout le temps les conséquences que ça peut avoir sur l'autre. Je vais faire quelque chose, vous, ça va vous permettre ou ça va vous obliger à faire quelque chose d'autre. Quand on se sent obligé, c'est une contrainte.
0: Bah oui, forcément.
4: Et donc, ça fait jamais plaisir. Peut-être que dans la réponse que vous avez reçue, Louise, Vous dites que votre voisine vous a donné des leçons de droit. Peut-être qu'elle a minimisé également ce qui s'est passé. Vous avez peut-être une attente. Est-ce que vous voulez replanter un arbre? Qu'est-ce que vous attendez aujourd'hui, Louise?
3: Ah ben, vous savez ce qu'elle nous a dit. Elle nous a dit qu'il n'y avait pas de problème, qu'il y avait des petites branches qui repoussaient, comme si elle nous prenait pour des imbéciles.
0: On sent quand même que la tension monte entre vous deux, là. Peut-être ça serait le temps de prendre le temps, justement, de
3: Mais ça nous a un peu... Ça, ben personnellement, non, je dis non, parce que mon mari, on est deux, quoi. Et elle aussi, elle est en couple, mais c'est vrai que ça nous a beaucoup énervés.
0: Oui, mais c'est compréhensible. Et je pense que franchement, on ne le dit pas assez, la médiation, ça coûte combien un rendez-vous de médiateur?
4: Alors, il y a en premier lieu un rendez-vous d'information.
0: Oui.
4: Et puis ensuite, suivant...
3: C'est pour le médiateur, parce qu'on a eu un autre problème sur une autre... Ouais. Sur notre résidence principale, là, et c'est vrai que c'est
0: pas mal.
3: Aussi.
0: Ouais, je pense que c'est pas mal le médiateur. En tout cas, on vous expliquera comment ça marche aussi une consultation, mais c'est divisé par deux, quoi, le coup. Et puis surtout, ça permet de mettre tout à plat, tranquillement, parce que quand même, on vit avec les gens à côté. Donc là, on sent que là, ça est en train de monter, et c'est compréhensible. Sauf qu'après, ça peut aller aussi qu'en escalade. D'ailleurs, c'est ce que nous dira dans un instant Julie, qui pense vivre une escalade sur Messenger avec sa voisine et elle ne sait pas comment faire. 04 90 14 04, vous nous appelez, vous nous écrivez. C'est votre émission Autour du voisinage. À tout de suite.
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0: Mechanics, Mike, c'est The Mechanics Over My Shoulder. 9h38, ça sent bon le week-end cette musique. Peut-être que vous êtes déjà en week-end et vous nous écoutez. Welcome, bienvenue.
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0: Allez, bienvenue chez vous aujourd'hui autour de vos problèmes de voisinage. On vous aide, on vous écoute aussi. Ça fait du bien aussi de parler des fois, de lâcher le morceau parce que votre conjoint n'en peut plus d'entendre toujours la même histoire. 04 90 14 04 04 avec un avocat aujourd'hui, Alexandre Coq, spécialiste des droits au voisinage, et François Terrain qui est médiateur. Merci à tous les deux de prendre le temps dans ce week-end. Vous n'êtes pas partis en vacances pour nos auditeurs, quoi.
3: Hein, carrément.
0: C'est du sacrifice en fait.
3: Complet.
0: Merci pour ce sacrifice. On en parlait tout à l'heure pendant le disque avec François, mais la médiation, on peut en faire tous les jours partout, et le monde se porterait mieux, hein, avec la médiation.
3: Ah, tout à fait.
0: Franchement, on va en parler. On va vous donner des petits conseils dans un instant pour bien parler aux voisins quand il y a quelque chose qui ne va pas. Justement, Julie qui nous appelle depuis Caumont, parce qu'en fait sa voisine renchérit à chaque soirée qu'ils font avec leurs amis dehors. Le lendemain à 7h du matin, elle se réveille très tôt, elle met de la musique très forte, elle met l'aspirateur pour, entre guillemets, nous faire payer la soirée de la veille. Elle a peur de l'escalade. Oui, on a l'image, on a la situation. Ça peut arriver en effet parfois de faire des quelques soirées. Et quel est le cas d'ailleurs? On a cette vieille légende du 22h30 là, du bruit. Oui ou non,
4: alors,
0: Alexandre Coq?
4: Concernant le bruit, il y a du tapage nocturne, effectivement, c'est un facteur aggravant.
0: À partir d'une heure précise?
4: On dit que c'est 22h, mais 22h. Il peut y avoir tout à fait du tapage diurne. Et en fait, on considère que tout ce qui dépasse 80 décibels, parce que ça porte atteinte à la santé, en théorie, c'est interdit. Alors, c'est d'ailleurs pour ça que quand vous allez dans une salle de concert, vous avez un sonomètre, et vous voyez d'ailleurs que ça oscille 75, 80, parfois pas au-delà du 80, parce qu'après, sinon, l'exposition doit être limitée dans le temps. Voilà. Alors tout le problème, c'est pour les particuliers, parce que vous n'allez pas faire venir un expert avec un sonomètre pour ce genre de choses. C'est là où il y a peut-être plutôt la médiation. Alors parfois, moi je vois que beaucoup de gens me disent que la police intervient beaucoup en tapage nocturne, un peu moins en diurne.
0: Ouais. Alors justement, 80 décibels, c'est l'équivalent d'une rue assez bruyante avec circulation automobile forte. Voilà ce qu'on nous dit du côté de la préfecture. Qu'est-ce qu'on fait là? On a peur de l'escalade parce qu'on ne va pas s'empêcher de vivre. En même temps, à 7h du matin, bon, on sent vraiment que c'est un petit pic par rapport à la veille. Et on sent qu'il y a un petit truc qui naît là. Qu'est-ce qu'on peut faire en tant que médiateur, François?
5: On peut aller parler avec sa voisine, mais il y a la manière de le faire.
0: Ah oui, justement.
5: C'est sûr que si vous l'invectivez avec des noms d'oiseaux...
0: plutôt de la part de Julie une inquiétude.
5: Mais c'est pas le cas avec Julie.
0: Ouais.
5: Peut-être de lui dire, en fait, factuellement, qu'est-ce qui s'est passé? On a remarqué que quand on avait des amis le soir, le lendemain matin, vous mettiez la musique plus fort que d'habitude.
0: Ouais, mais c'est gênant de parler peut-être... comme ça, non, à son voisin, non? Je sais pas, on plante le décor comme ça, on y va cash. Ouais, ok. Non, mais c'est vrai. Non, mais c'est, vous avez raison.
5: On peut même commencer par dire, peut-être, j'ai quelque chose à vous dire, peut-être que ça va pas être très agréable pour vous à entendre, mais c'est pas très agréable pour moi de vous le dire aussi.
0: Ah, c'est bien ça. En fait, il faut faire quoi dans une médiation? Faire comprendre à l'autre ce que je vis. Comment je ressens les choses?
5: Comment je ressens les choses?
0: C'est de l'émotion.
5: C'est de l'émotion. Et c'est de l'autre. On parle des fois d'alter ego. Ben, l'autre n'est pas. N'est pas l'équivalent de moi. Et donc, de faire comprendre à l'autre. Déjà d'envoyer de la reconnaissance à l'autre. L'autre fait quelque chose, parfois on s'aperçoit pas que ça a des conséquences, comme je le disais tout à l'heure, sur mon environnement. On est bien intentionné vis-à-vis de nous-mêmes en premier.
0: Donc pour faire de la médiation dans le quotidien, finalement, c'est une question de ton, de mots choisis. On parlait tout à l'heure, je vais vous la citer, cette anecdote que vous avez citée tout à l'heure, dans le train. C'est vrai qu'on a tous connu quelqu'un qui téléphone dans le train, qui regarde une vidéo un peu forte. Il y a la manière de le dire, mais on peut se permettre d'y aller, mais avec les bons mots, quoi.
5: Exactement.
0: Le bon comportement même. Ouais, c'est important. 04 90 14 04 04. C'est la dernière ligne droite pour nous appeler au cas où. N'hésitez pas, parce que c'est pas tous les jours que cette émission a lieu. Alors, s'il y a un petit truc qui vous tape sur le système, n'hésitez pas. On est avec un avocat, un médiateur. C'est l'occasion ou jamais. Vous posez la question, ça coûte rien. Entre les bruits, la clôture, les arbres, les animaux, les chiens qui aboient toute la journée, le stationnement, qui arrête.

0: maison, qui a des droits et surtout comment trouver la paix pour éviter la guerre froide. On y va, c'est maintenant, 04 90 14 04 04. À tout de suite.
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0: Ah, c'est l'une des chansons qui est devenue un classique dans les troisièmes mi-temps, hein, n'est-ce pas, hein. Je viens vous inviter, le chasseur Michel Delpech, l'un des plus grands succès de Delpech. 9h45.
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0: Il est l'heure de conclure cette émission autour du droit du voisinage et tout simplement de vos relations avec vos voisins. On a eu des belles histoires, des bonnes ondes et puis parfois aussi des inquiétudes. On sent l'émotion à chaque fois, hein, d'ailleurs, hein, qu'elle soit positive ou pas. Les voisins, ce sont des personnes qu'on ne choisit pas et qui vivent à côté de chez nous. Donc il faut faire avec. Et aujourd'hui, cette émission, elle est là justement pour vous donner quelques conseils. On parlait à l'instant, tiens, de Julie à comment qui parfois reçoit des amis le soir sur sa terrasse et le lendemain elle le paye cash le matin avec sa voisine qui lui rend bien. Maître Alexandre Coq, souvent on a l'impression que faire du bruit la nuit c'est plus grave qu'en faire le matin, mais finalement c'est pareil.
3: Oui, au niveau des législations, à partir du moment où vous avez une atteinte à l'ordre public, c'est pas forcément l'heure qui compte, c'est plutôt les atteintes aux décibels et c'est l'atteinte à la tranquillité. Alors, mais il est vrai que si vous appelez les gendarmes à 7h du matin pour intervenir en cas de tapage, ils viendront jamais. Si vous appelez les mêmes gendarmes et à 23h, vous les aurez. C'est une culture, mais qui correspond pas forcément à la situation juridique.
0: Ouais, clairement. Et puis alors, François, on l'a pas dit, mais si on fait une fête ou si on fait un petit peu de bruit, on prévient.
4: Bah, peut-être de prévenir les voisins, justement, qu'il va y avoir un peu plus de bruit que d'habitude et peut-être un peu plus tard.
0: Bon, on termine quand même, je voulais le faire parce que c'est les week-ends. Logiquement, il fait bon au mois de mai, hein, donc je préfère le dire, mais c'est le moment des barbecues.
3: Absolument.
0: Oui. Les barbecues, comment on fait ? Est-ce qu'on a le droit de faire du barbecue, faire un barbecue chez nous ? Les odeurs, est-ce qu'il y a une législation sur ça ou pas ? Vous l'avez dit tout à l'heure, le son, bon, bah, il y a une législation. Pour l'odeur, on fait comment ?
3: Alors, le barbecue, en dehors du fait que, je le rappelle, lorsqu'il y a des arrêtés préfectoraux qui interdisent en zone feu, notamment risque rouge, les zones PPRIF par exemple, il est interdit de faire des barbecues, notamment dans les forêts domaniales ou autres. Bon, quand on est chez soi, il n'y a pas d'interdiction a priori, sauf risque particulier. Et il n'y a pas de règles de quantification des odeurs. Et c'est vrai que c'est particulier. Alors pour les barbecues, il n'y a pas de difficulté. Quand vous avez des contentieux, nous, c'est par exemple des histoires de faux sceptiques où là, bon, l'odeur, ouais, c'est très facile à mesurer et il n'y a pas besoin d'être expert pour voir où ça va, quoi.
0: Bon, donc là, si c'est trop, il y a trop de barbecue ou même des feux de vous savez, de
4: broussailles,
0: ouais, de broussailles là.
3: Alors, moi, je mettrais une différence. Le barbecue, en général, on considère que c'est tolérable. Des feux de broussailles, on peut quand même faire intervenir les forces de police parce que souvent c'est mal maîtrisé et souvent les gens qui font des feux de broussailles, là, par contre, ça va à l'encontre des arrêtés préfectoraux. Il faut se rappeler que les arrêtés préfectoraux encadrent notamment l'usage du feu, y compris des barbecues, notamment en période estivale et de canicule.
0: Le feu, c'est mieux quand on le chante, non ? Vous n'êtes pas d'accord ? Allez, direction Kenji, Gérac et Vianney qui nous chantent le feu dans un instant. D'abord, je voulais quand même vous dire, les amis, que vous pouvez réécouter cette émission sur notre appli ici et ici.fr. Vous reviendrez évidemment pour d'autres conseils. Et puis, bah, qu'est-ce que vous allez faire ce week-end ? Vraie question.
4: Lire et me reposer.
0: Vous allez aller à Lyragorde ou pas ? Enfin, lire sur la Sorgue, pardon. Vous allez y aller ?
4: Ouais.
0: Ah, c'est sympa là-bas. Il y a plein d'auteurs, notamment Mazarine Pinjot qui est la marraine. Et vous allez faire quoi, Alexandre Coq ?
3: Barbecue et dîner de con.
0: C'est pas vrai !
3: Alors, un barbecue, parce que j'en ai très envie. Et le dîner de con, je crois que la pièce, c'est dimanche à Avignon. Je sais pas si c'est un événement ici.
0: Bien sûr, c'est un événement aussi, parce que c'est à la Foire Expo d'Avignon.
3: D'accord.
0: Et c'est avec Anthony Joubert qu'on adore. On l'a eu en interview cette semaine. Merci à tous les deux. On
3: Merci
0: se fait un petit feu, alors, avec Kenji Girac et Vianney. À bientôt. Merci.
4: À bientôt, Maxime.
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0: Merci d'écouter Ici Vaucluse. C'était sur un super duo qu'on aime, Kenji Girac et Vianney.
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0: Eh bien, elle est là, Valère Courrière. Bonjour Valère, pour chaque jour un bon plan pour notre pouvoir d'achat. Aujourd'hui, en ce 15 mai, vous voulez faire le point sur la nouvelle version du leasing social alors.
3: Qui sera en place d'ici le mois de juillet. Pour rappel, le leasing social permet de louer une voiture électrique à un prix très attractif. À la fin des 3 ans, soit vous la gardez, vous payez la différence restante entre sa valeur et ce qui a déjà été réglé en loyer, soit vous la rendez. Les prix proposés tiennent compte d'une subvention de l'État. Ils sont vraiment hyper intéressants. Sur la dernière version du leasing social, on avait quand même des loyers à une centaine d'euros par mois pour une Fiat Panda ou une Citroën C3, c'est vous dire. Au-delà de donner un accès à une voiture neuve à des personnes aux revenus modestes, ce qui est top dans ce dispositif, c'est qu'on est sur de l'électrique qui coûte beaucoup moins cher au quotidien, je vous l'ai déjà dit, surtout quand on recharge à la maison.
0: Eh ben oui, alors quand justement, est-ce qu'on en sait un peu plus sur les conditions du leasing social en 2026?
3: Alors, le gouvernement a évoqué 50 000 véhicules dans un premier temps pour des Français qui gagnent autour de 2 200 euros par mois et un loyer entre 100 et 200 euros selon les modèles. C'est à partir de juillet que vous pourrez vous rendre directement chez le concessionnaire pour en savoir plus. Alors si les tarifs étaient déjà intéressants sur le précédent millésime, il faut s'attendre à de bonnes surprises parce que l'aide de l'État a été sensiblement augmentée, ce qui va bien sûr avoir un impact sur le prix. Restez donc vigilants sur ce sujet si ça vous intéresse et bien sûr, moi je reste en veille pour vous dès que les choses se précisent. Vous en pensez quoi vous du leasing social? Votre avis nous intéresse. Mon mail, parisicileséconomies@radiofrance.com.
0: Super, merci Valère. On vous souhaite un bon week-end. 9h55.
4: Pareil.
0: On va cuisiner. Bonjour Pascal.
4: Bonjour Maxime, bonjour à tous.
0: Alors vous allez sortir les aubergines aujourd'hui?
4: Bah ouais, écoutez, c'est plutôt bien. Bah ça commence et puis on peut faire plein de trucs avec les aubergines. Est-ce qu'il faut enlever la peau ou pas? Une des questions essentielles qu'on posera à Alexandre Barré, le bistrot de l'Express à Avignon Sud. Bah voilà, il sera avec nous dans un instant. Cadeau à gagner, tablier collector.
0: C'est tout?
4: Ici Vaucluse, bah évidemment.
0: Non mais vous avez fini votre phrase?
4: Non, oui, j'ai fini.
0: Bon, très bien.
4: Merci.
0: Ah bah, Dancing Queen. Au revoir.
1: Savoir sûr.
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0: tube du groupe ABBA, c'était Dancing Queen.
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0: Votre radio Ici Vaucluse, bienvenue, belle journée. Nous sommes le 15 mai, il est 10h. C'est l'heure des infos. David Doba, bonjour.
2: Bonjour Pascal, bonjour à tous.
0: Une marche pour la paix et pour la justice cet après-midi à Avignon.
2: Et elle fait suite à la mort d'un homme de 79 ans vendredi dernier. Il avait été heurté par un motard qui effectuait un rodéo urbain sur un passage piéton. Le rendez-vous est donné à 14h30 à l'intersection entre l'avenue de Tarascon et la Rocade. Un lâcher de ballon est également prévu. Les participants veulent demander plus de sécurité dans le quartier. Plusieurs accidents se sont produits au même endroit. Et puis un point sur l'enquête également. Je rappelle que le conducteur de la moto a été placé en examen et en détention provisoire pour homicide routier. Il avait été interpellé au moment de l'accident. C'est ce matin que doit être pratiquée l'autopsie de l'apprenti de 18 ans décédé cette semaine à Orange. Il a perdu la vie au cours d'un dramatique accident de travail alors qu'il se trouvait dans une pépinière chemin de Larnage. Une enquête a été ouverte pour homicide involontaire.
0: Un accident de voiture cette nuit sur la commune de Sorgues.
2: Pour une raison encore inconnue, peu après 4h du matin, le conducteur du véhicule a percuté un arbre chemin de Brante. Les deux personnes à bord ont été blessées et hospitalisées, l'une en urgence absolue, l'autre en urgence relative. Renseignez-vous bien si vous devez prendre le train pour Marseille ce week-end. Jusqu'à dimanche, la SNCF va faire des travaux sur les voies, changement d'aiguillage, en l'occurrence à l'entrée de la gare de Marseille. Certains trains pourraient être remplacés par des liaisons en autocar.
0: Didier Deschamps, le sélectionneur de l'équipe de France, a dévoilé hier soir son groupe de 26 joueurs pour disputer le Mondial 2026.
2: Mondial qui se déroulera du 11 juin au 19 juillet aux États-Unis, mais aussi au Mexique, mais aussi au Canada. C'est la dernière sélection donc de Didier Deschamps qui passera la main après la compétition. Les habituels cadres seront bel et bien présents au rendez-vous. Principale surprise, l'absence de Lucas Chevalier, écarté comme gardien numéro 3 au profit de Robin Risser. Écarté également Kamavinga, dont les performances ont quelque peu déçu le sélectionneur. Plus proche de nous, Mornas remporte la coupe Roumagou. La finale se jouait hier soir sur le stade d'Opède, une victoire au tir au but face à Cheval Blanc. Petit rappel, hein, la coupe Roumagou, eh bien c'est la coupe de tous les footballeurs amateurs ou amatrices du grand district de Vaucluse. Et chez les femmes, la coupe Chabas s'est également jouée au tir au but. Victoire des footballeuses de l'étoile d'Aubune.
0: Et puis, bah, Orange accueille ce week-end un championnat du monde.
2: Oui, les meilleurs para-escrimeurs de 12 nations différentes se retrouvent donc à partir de demain à l'espace Daudet. Parmi eux, 4 médaillés olympiques des Jeux de Paris. Les organisateurs recherchent des bénévoles. Il en faut 80 par jour à peu près pour que la compétition se déroule dans les meilleures conditions.
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2: Bon, grand ciel bleu actuellement au-dessus d'Avignon, mais ça ne va pas durer, je crois.
0: Non, enfin, si je vous dis 28, 29, 30 degrés, ressenti 35, vous me dites
2: que c'est pour la semaine prochaine.
0: Voilà, c'est ça, j'ai une semaine d'avance. Pour aujourd'hui, ce n'est pas du tout à deux salles, deux ambiances. Hein.
2: C'est ça.
0: On est en vigilance jaune pour phénomène d'orage et apparemment, tout le monde aura droit à son petit orage, selon Météo France, petit ou gros d'ailleurs. Et vous rajoutez à tout ça un vent de nord-ouest assez fort en vallée du Rhône, ça donne des températures d'automne.
2: À rester chez soi.
0: Ah oui, c'est ça. 12 à 18 degrés, 14 à Sceaux, 16 à Gordes, 18 degrés partout ailleurs et on ne devrait pas dépasser ces valeurs. Hein. Tout le monde donc pourra être concerné par un orage cet après-midi. Et Météo France annonce même de la neige au-dessus de 1500 mètres en début d'après-midi. Ça pourra baisser jusqu'à 1200 mètres cet après-midi. Bon, par mettre les doudounes, je ne sais pas. Faites quelque chose, David.
2: C'est la Toussaint.
0: L'info revient tout à l'heure à 11h.
2: Tout à fait.
0: Merci, David. Bon week-end.
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0: Et si on cuisinait des aubergines? Bon, nous, peut-être pas très bien, mais notre chef, oui. On voit ça tout de suite après Laurent Voulzy. Les nuits sans Kim Wilde. On accueille Alexandre Barré, le bistrot L'Express Avignon Sud.

0: Enlève tes lunettes, ce que disait Kim Wilde à Laurent Voulzy. Un vrai duo, hein.
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0: Non, je dis vrai parce qu'à l'époque, virtuellement, ça n'existait pas trop. Bienvenue en cuisine. Nous sommes avec Alexandre Barré, le bistrot L'Express à Avignon Sud. C'est dans la ZAC La Cristole. Bonjour Alexandre.
3: Bonjour.
0: Merci de nous rejoindre en studio. Cadeau à gagner si vous écoutez bien tout ce qu'Alexandre va nous raconter sur l'aubergine. Alors ça, c'est un légume dont on se régale. Là, on y est. Ça vient, hein, l'aubergine.
3: Ouais, c'est ça, là ça commence. Moi, c'est mon légume préféré parce que franchement, on peut faire tout avec. Et il faut lui apporter du goût quand même, mais la texture, elle est super.
0: C'est vrai qu'on peut lui reprocher d'être un peu fade, mais vous êtes là pour pimper un peu tout ça. Comment on choisit une bonne aubergine? Comment on sait qu'elle va être bonne et à quoi elle doit ressembler, Alexandre?
3: Bah, déjà, il faut qu'elle soit belle, la couleur. Alors, moi, je suis daltonien, donc je la vois noire, mais apparemment, elle est violette.
0: Plutôt. Bah, enfin, c'est vrai qu'on peut tirer vers le
3: noir. Donc, il faut qu'elle soit bien brillante, la peau, surtout pas flétrie. Et pour savoir si elle a été cueillie à longtemps, on regarde la tige, donc au niveau de la tige qui tient sur la plante, bah, si elle est noire, ça veut dire qu'elle a été cueillie depuis longtemps. Si elle est flétrie, ce petit bout, donc ça veut dire que peut-être l'aubergine est attaquée avec du noir à l'intérieur. Parce que l'aubergine, des fois, c'est la surprise. On coupe, paf, elle est noire à l'intérieur. Donc, il faut vraiment regarder ce pédoncule, les petites pétales de... Enfin, les petites pétales
0: le
3: autour, là.
0: Ouais.
3: Voilà. Ça, il faut qu'il soit joli, pas flétri non plus. Et l'aubergine, bah, bien brillante, bien.
0: Sinon, on risque d'avoir un peu de noir dedans.
3: Faut pas qu'elle soit trop ferme, mais pas trop grosse. Faut pas les choisir trop grosses, sinon il y aura des pépins.
0: Ok. On a différentes variétés. Alors, de la grosse aux toutes petites, un peu bariolées. Hein.
3: Voilà. Bah, y a même une variété qui s'appelle l'aubergine de Barbantane. Et apparemment, ça serait la première aubergine qui aurait été cultivée en France. Elle vient de Barbantane. Bon. Est-ce que c'est la réalité? On
0: n'est pas marseillais, mais c'est pas mal.
3: Il y a 400 variétés d'aubergines différentes. Donc, c'est un légume. Pour moi, les aubergines, elles ont pratiquement le même goût. C'est juste la couleur et la forme qui changent.
0: Et votre préféré, c'est la classique?
3: Moi, c'est la classique.
0: C'est vrai que c'est un légume top, aussi bien en grillade que pour la fameuse ratatouille qu'on ne devrait pas tarder à faire. Pour les grillades, il y a des précautions à prendre?
3: Ouais, moi je la taille super épaisse pour les grillades. Comme ça, parce que si on fait aller-retour avec une tranche fine, elle va être sèche. Ouais. Parce qu'il y aura plus l'eau de végétation de l'aubergine.
0: Marc, ça
3: cœur.
0: Fait presque un petit chips bien
3: ouais,
0: craquant.
3: Ouais, c'est ça. Oui, alors ça on peut les faut faire au déshydrateur par exemple. Mmh. Vous faites des tranches très fines, vous les mettez au déshydrateur. Avant, préalablement, on passe un petit coup d'eau avec un peu de citron dessus pour pas qu'elles noircissent. Mmh. Et ça fait des belles chips. À la friteuse aussi, on peut réussir à faire des belles chips.
0: Ouais.
3: Il faut que ce soit taillé très fin, ouais.
0: Vous aimez aussi la cuire pour la sublimer, l'aubergine. Vous l'incisez un petit peu dans la longueur, c'est
3: ça? Alors, moi, j'ai un plat au restaurant, c'est l'aubergine confite entière. Et en fait, alors, je fais juste une incision d'un côté, dans la profondeur, jusqu'au bout de la peau de l'autre côté. Mm-hmm. Mais je ne coupe pas la peau. Oui. Après, je l'ouvre un petit peu. Et là, je mets de l'ail confit. En mettant l'ail confit, ça tient l'aubergine un peu écartée. Là, je peux mettre l'huile d'olive et le sel. Et du coup, après, je le cuis comme ça au four, la fente vers le haut, et 45 minutes, 180 degrés. Et en fait, elle se referme petit à petit, et l'eau de la vapeur de l'aubergine, elle cuit l'intérieur. Et on a l'impression d'avoir un caviar d'aubergine à l'intérieur d'une peau un peu craquante. Et ce qui est marrant, c'est que moi, au début, je l'ai fait, cette recette. Je pensais que les gens n'allaient pas manger la peau. Je me suis dit, ils vont gratter. Parce qu'à l'intérieur, je mets du calamar, je mets une petite sauce crème d'ail, je mets des pommes de terre. Et en fait, tout le monde mange la peau.
0: En fait, vous dites qu'il ne faut pas éplucher l'aubergine. Jamais.
3: Non, parce que ça maintient. Après, l'aubergine, c'est une chair très. Ben, dès qu'on va la cuire, elle va devenir toute molle. Donc si on l'enlève la peau, il n'y aura pas de tenue.
0: Ah oui, c'est ça. Allez, on continue cette discussion avec Alexandre Barré, le bistrot L'Express à Avignon Sud, dans un instant. Écoutez bien tout ce qu'on se raconte, tout ce qu'Alexandre vous conseille aujourd'hui autour de l'aubergine, puisqu'elle y aura un tablier collector ici, Vaucluse, à gagner dans un instant. D'abord, on écoute Les Enfoirés avec le deuxième hymne cette année, écrit par Gaëtan Roussel. Ça s'appelle L'île au trésor.

0: Les Enfoirés et l'île au trésor à 10h16.
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0: Alexandre Barret a fait la route depuis Avignon Sud, depuis la Cristole, où il a installé son bistrot L'Express. Depuis combien de temps, Alexandre?
3: Là, maintenant, ça fait 3 ans.
0: Eh ben, bravo, chapeau, parce que c'est une bonne cuisine le midi. Vous n'êtes ouverte que le midi, mais il y a une petite nouveauté qui arrive.
3: Ah oui, à partir d'aujourd'hui, on ouvre tous les vendredis soirs.
0: Voilà. Ça, c'est bien, voilà.
3: Avec la carte, une suggestion, et voilà.
0: En plus du lundi au samedi ouvert le midi, là, vous ouvrez le vendredi soir. On essaiera d'inviter votre caviste le mois prochain, ça serait bien.
3: Gilles,
0: avant de
3: la Cavrière Alpanier, oui, on le salue, viendra.
0: S'il nous écoute. L'aubergine est au cœur de nos assiettes aujourd'hui, alors c'est un produit hyper économique. Le prix en ce moment, c'est combien à peu près?
3: Là, on est à 3 euros, 3,50 euros le kilo, on mange tout dans l'aubergine, à part le petit pédoncule. Oui. Et du coup, c'est... deux grosses aubergines, ça va nous faire 500 grammes, donc on se retrouve à 2 euros par personne à peu près.
0: On peut faire des choses,
3: c'est
0: pas
3: mal.
0: C'est clair. C'est bien pour l'apéro aussi, vous avez une petite idée pour nous pour l'apéro?
3: On peut tout faire avec l'aubergine, donc s'il nous en reste des lamelles par exemple qu'on a fait au barbecue ou quoi, le lendemain on roule un morceau de feta dedans. Si on fait des lamelles en ronde qu'on fait au barbecue ou à la poêle ou n'importe comment, s'il en reste, le lendemain on peut se faire comme une tomate mozzarella mais sans les tomates. Avec l'aubergine, des tranches de mozza, un peu de pesto, voilà.
0: Trop bien. L'aubergine ronde, idéale pour les petits farcis.
3: Les petits farcis, pour moi, les petits farcis, c'est quand même la courgette, la tomate, poivron, voilà. L'aubergine, elle va pas avoir tenu. Par contre, c'est sûr que si on cuit que la peau sans le cœur, c'est pas bon la peau à ce moment-là. Donc, il faut la chair. Donc, si on enlève la chair pour le farcir, ça va pas être super.
0: Côté amertume, on dit que si on la cuit longtemps et doucement, ça enlève un peu d'amer. C'est vrai ou pas ça?
3: Non, l'amertume, c'est si on la fait. Par contre, au barbecue, faut pas la faire brûler. Surtout pas. Parce que dès qu'on a le noir, c'est un peu amer. Mais après aussi c'est bon, un petit peu d'amertume dans un plat.
0: Oui, ça peut relever.
3: Le cœur de l'aubergine, il est bien moelleux, on met un peu d'amère, c'est pas mal.
0: Vrai ou faux, l'aubergine blanche est moins amère?
3: Toutes les aubergines, c'est juste la couleur qui change. Et en plus, à la cuisson, la couleur redevient noire.
0: La petite zébrée, une fois qu'elle est cuite, la couleur disparaît, c'est vrai ça?
3: Oui, c'est ça, ouais.
0: Ah oui?
3: Le blanc, en fait, il devient noir, quoi. Donc, on a du mal à différencier avec une aubergine classique.
0: Plutôt que faire des tranches, on peut faire des bâtonnets aussi assez épais. Ça, c'est joli aussi dans l'assiette.
3: Ouais, mais ce qu'il y a, c'est que pareil, comme on a dit, il n'y a pas la tenue de la peau autour. Donc, le bâtonnet, il va être
0: dur au bout, avec la peau, mais au milieu, ça se tient pas top. Bon. On épluche ou pas? Vous avez dit non, Alexandre.
3: Non.
0: On garde tout ce qu'il y a de bon.
3: Les gens, ils aiment éplucher, ils peuvent éplucher s'ils ont peur. Il faut bien la laver, par contre. Voilà, les légumes, on enlève la peau de la courgette. Parce que la peau de la courgette, ou on la strie, ça veut dire qu'on enlève la moitié de la peau, un coup sur deux. Parce qu'après, ça devient du cuir, la courgette.
0: Ouais. Une petite astuce de chef, Alexandre Barré. Avec la peau, qu'est-ce qu'on fait si on ne veut pas jeter? C'est pour ceux vraiment qui l'enlèvent.
3: On peut faire des chips. Après, on peut faire un sel d'aubergine. Par exemple, on fait sécher au four les peaux et après on les mixe et on mélange avec de la fleur de sel.
0: Quand c'est bien bien sec.
3: Quand c'est bien bien sec et ça fait une poudre et on mélange à la fleur de sel et puis après on assaisonne l'aubergine avec ou un autre plat.
0: Pour ne pas que ça boive trop, que ça n'absorbe trop d'huile, quand on strie généralement pour cuire, c'est là où l'huile
3: Quand on strie, c'est pour faire le caviar d'aubergine. Ça veut dire qu'on va couper l'aubergine en deux, on strie la chair et on cuit la peau sur la plaque. Donc la vapeur va rester dans la peau et ça va l'aider à aller plus vite. Mais sinon, ça se gorge d'huile si on strie.
0: Il y a assez longtemps, on disait qu'il fallait faire dégorger les aubergines.
3: Ça va enlever l'eau de cuisson, ça sert à rien. L'aubergine, c'est bien qu'elle cuise avec son eau.
0: Qu'est-ce que vous nous conseillez comme condiment, comme épice?
3: On peut encore mettre tout avec l'aubergine. Le cumin, ça va bien aller, mais c'est surtout les herbes de province qu'il faut. Ça pousse autour. Donc, on va mettre du romarin, du thym, de la marjolaine, de l'origan. On met ce qu'on veut. On l'insère dans la chair de l'aubergine et ça va être super.
0: Bon, en thion, en ratatouille, en moussaka, en caviar, ça marche avec tout. Si vraiment on veut pas sortir des sentiers battus, un peu de miel, de chèvre et de thym ou de romarin, ça marche aussi.
3: Aubergine, miel, c'est le top.
0: Bon, et ben voilà, la régalade, on vous a donné pas mal d'idées, j'espère, pour cuisiner cette aubergine. Vous allez répondre maintenant à une question avant qu'on se retrouve dans un instant, Alexandre, pour évoquer votre actu et votre carte d'ailleurs, qui change très régulièrement. Question pour vous, pour le tablier collector ici Vaucluse. Alexandre Barré, il épluche ou pas l'aubergine? Il vous l'a dit, c'est assez catégorique pour lui. 04 90 14 04 04. Bonne chance et à tout de suite.
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0: Provençal et de Martigues, Clara Luciani respire, respire encore.
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0: On s'est régalé avec l'aubergine parce que oui, quand on prend la peine de bien la cuisiner, de bien la préparer l'aubergine, c'est super bon et on peut faire plein de choses. C'est ce que vous nous avez démontré aujourd'hui. Alexandre Barré, le restaurant Le Bistrot, l'Express à Avignon Sud. On va accueillir notre gagnante puisqu'elle a bien écouté tout ce que vous avez dit Alexandre et elle a gagné le tablier collector ici Vaucluse. C'est Brigitte. Bonjour Brigitte.
3: Oui, bonjour.
0: Alors, on l'épluche ou on l'épluche pas l'aubergine?
3: Non, pas du tout.
0: Vous non plus d'ailleurs, vous l'épluchez pas?
3: Non.
0: Vous gardez la peau, c'est bien meilleur et puis c'est joli en plus. Hein.
3: Oui.
0: Bon, ben voilà, très bien, parfait.
3: Et je la cuisine l'aubergine.
0: Et vous la cuisinez comment, Brigitte?
3: Avec des tomates, voilà, je la fais frire et j'y mets du persil dessus, de l'ail. Beaucoup d'ail, je cuisine avec beaucoup de l'ail et du persil.
0: Ah ben voilà. Normal, on est en Provence, autant en profiter. Ben bravo Brigitte, bravo et merci de votre fidélité. Le tablier collector ici Vaucluse, il est pour vous.
3: Oui, ben écoutez, je vous remercie beaucoup.
0: Avec plaisir. À bientôt Brigitte et bon week-end.
3: À bientôt.
0: Au revoir. Alexandre Barré, on va saluer l'équipe du restaurant L'Express, Avignon Sud, donc c'est la Christole. Hein. Vous êtes rue du Bon Vent.
4: Voilà, c'est ça, Mistral 7, ouais.
0: Et alors, vous êtes quatre en tout, restaurant qui tourne super, hein, le
4: c'est
0: midi.
4: C'est ça, on fait pas mal de monde le midi. Du coup, maintenant, on est ouvert le vendredi soir et en salle, vous avez Jordan et Hugo qui vous accueillent.
0: On les salue.
4: S'occupent bien de vous.
0: Ils vous écoutent ou pas là?
4: Bah, je pense pas. Ils sont en train de travailler, j'espère.
0: Ils peuvent travailler et écouter en même temps.
4: Mais non, ils sont au restaurant, ils préparent tout là. Et non, je pense pas qu'ils écoutent.
0: Et en cuisine, qui vous aide alors?
4: Ils écouteront le replay comme ma mère.
0: C'est pas mal. Et en cuisine,
4: il y a Douglas avec moi.
0: On a quatre personnes. Je rappelle qu'à partir de ce soir, c'est ouvert. Donc tous les vendredis soirs, il n'y a pas le plat du jour. Mais le soir, qu'est-ce que vous faites?
4: Suggestion en plus de la carte qu'on a, qui est déjà quand même bien fournie. Il y a quand même une dizaine de plats, quatre entrées, trois salades. Donc que des produits faits maison, que des produits cuits sur place.
0: On se donne du mal et ça paye parce que c'est bon.
4: Avec une vitrine de desserts où je fais quatre desserts différents, tiramisu, mousse au chocolat, salade de fruits, un Fontainebleau,
0: c'est
4: du fromage blanc avec de la crème montée, un coulis de fruits rouges et des fraises dessus, ça marche bien.
0: Ça a l'air bon ça. Ouais. L'aubergine qui était le thème aujourd'hui, votre circuit court, c'est à Mayanne.
4: À Mayanne, voilà. Oui, c'est ça, il y a beaucoup de producteurs et on se fournit là-bas.
0: Ah bah super. Le plat du jour aujourd'hui là, le midi, là aujourd'hui, vous partez, vous arrivez directement au resto.
4: C'est ça, là, c'est une petite rose de légumes, donc un peu comme dans le film Ratatouille, vous voyez, c'est des rondelles d'aubergine, courgettes, tomates qui sont cuites sur plaque, après roulées, et ça nous fait une rose de légumes que je vais mettre sur un feuilleté avec un petit coulis de courgettes et un steak de thon snacké. Voilà.
0: Bravo. Et puis je rappelle que l'aubergine dont vous avez parlé tout à l'heure, l'aubergine farcie avec l'ail confit, les calamars et tout ça, elle sera également à la carte. Voilà, génial. Allez faire un tour si vous passez par là, vous dites, pas aller au fast-food, vous avez bien raison. Allez plutôt chez Alexandre Barré, le bistrot L'Express, Avignon Sud, c'est Zone de la Christole. Merci infiniment
4: Alexandre
0: d'être venu jusqu'à nous. On se voit le mois prochain avec le caviste, j'espère. Hein.
4: J'espère.
0: Ouais. Allez, ça marche. Merci, au revoir.
4: Au revoir.
0: 10h30, dans un instant, on vous donne quelques idées sorties pour ce long week-end, le pont de l'Ascension, si vous avez de la chance de le faire.

0: Billy Ross en souvenir dans vos oreilles et dans l'autoradio avec Ici Vaucluse. C'était California Girls.
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0: Vous manquez d'idées sorties pour ce week-end ? Oh ben c'est pas ça qui manque. Suivez le guide Ici Vaucluse. Depuis hier, lire sur la Sorgue, c'est jusqu'à demain inclus. Salon du livre avec une cinquantaine d'artistes. La marraine, c'est Mazarine Pinjot. Parmi les invités cette année, David Funkinos, Bartabas, Virginie Despentes ou encore Michel Bussy. Il y en a une cinquantaine en tout. Et Ici Vaucluse en a reçu quelques-uns cette semaine à 17h40. Les invités stars sont en réécoute sur ici.fr. Autre idée sortie pour prendre l'air, par exemple, en ce moment, c'est le Festival de la Camargue et du Delta du Rhône jusqu'au 17 mai. Dimanche, donc 18e édition à Port-Saint-Louis-du-Rhône et dans toute la Camargue. D'ailleurs, on vous a invité à passer une nuit en roulotte hein, là-bas. C'est au cœur d'un territoire façonné par l'eau, le vent et le vivant. Un festival qui met en lumière les zones humides et la biodiversité avec un focus sur la coopération récemment signée entre la réserve de biosphère de Camargue et la réserve de biosphère de la Ciénaga de Zapata, c'est à Cuba. Pour faire la fête en famille, rendez-vous au Corso de Cavaillon depuis hier et jusqu'à dimanche. Une belle fête, hein, des fêtes foraines, une fête foraine, des animations et pas mal de défilés. Le Festival international d'escalade de loisirs de Bioux jusqu'à dimanche également en ce moment. Et puis Avignon Expo, au Parc des Expos, c'est un nouveau salon qui a commencé hier. Jusqu'à dimanche, gastronomie, artisanat, mode, bien-être, maison, jardin, habitat, mobilité et bien plus encore. Et puis il y a des spectacles proposés également. Le programme complet sur Avi Expo. Le Ventoux Autocross Amazon, ça sera ce week-end. La foire éco-biologique de Nyons, samedi et dimanche. La journée provençale à Jonquière et on va parler, chanter, s'animer en provençal, c'est dimanche. Et puis pour les gourmands, la fête du fromage à Bannon, c'est également ce dimanche. Bon pont et profitez bien de notre belle région.
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0: Il est sur le pont, il ne fait pas le pont. Aurélien Roguet, notre jardinier conseil ici Vaucluse, arrive dans un instant. Alors on va fabriquer un bonhomme aux cheveux verts. À l'arrière.

0: Quel rythme, Alain Bachung, Osez Joséphine.
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0: Et bienvenue Aurélien Roguet, bonjour.
3: Bonjour Pascal, bonjour à toutes et à tous.
0: Je crois que votre micro n'était pas ouvert. Aurélien, merci de nous rejoindre pour évoquer des conseils quotidiens pour avoir la main verte grâce à vous. Parfois quand il fait trop chaud, quand il pleut, ça arrive un petit peu quand même, il faut trouver des petits trucs hein, pour occuper les enfants. Et vous avez choisi aujourd'hui de nous donner une petite idée bricolage plutôt sympa pour leur

0: forme de petits personnages, pourquoi pas. C'est là que la créativité intervient. On ajoute un petit visage dessiné ou collé, et surtout, on découpe un petit espace sur le dessus où on va semer des graines de gazon.
1: Mais alors, comment ça fonctionne, Aurélien, ensuite, une fois qu'on a semé les graines?
0: Eh bien, c'est là que la magie de la nature commence. On peut placer notre petite tête sur une soucoupe avec de l'eau pour que l'eau monte par capillarité et humidifier le terreau, tout d'abord. Et donc, avec l'humidité et la lumière, les graines vont germer sur le dessus de la tête du personnage et progressivement, elles vont former bien des cheveux verts. Et c'est là que la deuxième phase arrive, la découverte de la naissance d'une plante à partir d'une graine. L'enfant peut alors observer la pousse jour après jour, arroser les légèrement pour garder le substrat humide et même couper les cheveux de son petit bonhomme au fur et à mesure. C'est une façon très ludique de comprendre les bases de la germination, de la croissance des plantes et de l'importance de l'eau et de la lumière. La passion du jardinage commence parfois par une petite activité ludique qui va faire germer la petite graine dans leur petite tête. Et comme toujours, eh bien c'est pas le tout d'en parler, mais au jardin, tout peut arriver, même une vieille chaussette peut finir avec une coupe de cheveux impeccable. Et s'il ne devient pas jardinier, eh bien il sera peut-être coiffeur, qui sait.
1: Voilà, on peut faire les deux en même temps. En tout cas, c'est une super idée pour les occuper, nos petits au jardin. Merci Aurélien. Tous les épisodes de La Main Verte sont à retrouver sur l'appli ICI et le site ICI.fr. Et puis vous serez là ce dimanche pour répondre à toutes nos questions entre 9h et 10h dans Bienvenue chez vous avec Mathieu Doucet. Répondre aux questions qu'on peut déposer au 04 90 14 04 04. 11h20, dans quelques instants, on part chez Spirou. Oui, j'ai testé pour vous le... Enfin, pas moi, j'ai testé pour vous, c'est le nom de la rubrique. Le nouvel espace manga Naruto au parc Spirou Provence à Monteux.
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0: temps plein pour Shakira et Zootopie.
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0: 11h moins le quart, bienvenue à vous. Ici Vaucluse vous donne des idées et des avis aussi. J'ai testé pour vous C'est maintenant avec Félix Garcia qui est allé au parc Spirou Provence à Monteux. C'est là qu'il a rencontré un jeune fan de Naruto venu avec sa petite amie.
3: Bonjour, je m'appelle Thomas, j'ai donc 25 ans et je suis sur l'attraction Kyubi Unchained. Ça démarre beaucoup plus fort que ce à quoi on s'attend en faisant la queue. On est pas mal dans l'ambiance, ils ont fait beaucoup d'efforts, il y a des scènes de l'animé.
4: D'ailleurs vous avez quelque chose sur le front là.
3: Tous les ninjas à Konoha portent ça. Tous ceux qui sont ninjas, c'est la preuve qu'on est ninja.
4: D'où venez-vous exactement Thomas?
3: En fait on est du Var, hein. On vient de Draguignan. Alors en fait on est venu au parc Spirou spécifiquement pour cette partie Naruto. Moi je connaissais pas du tout les mangas et c'est mon grand frère, c'est le premier manga qui m'a fait lire. Donc c'est Naruto qui m'a fait aimer les mangas en fait de manière générale. Donc
4: vous avez quel âge quand vous avez commencé à les lire?
3: J'avais 12 ans. C'est un peu pas une Madeleine de Proust parce que ça m'a marqué, surtout l'évolution des personnages.
4: Et ça on le retrouve finalement dans l'attraction, dans ce que vous avez vu jusqu'à présent?
3: Dans la décoration, c'est vachement bien fait. On est enfin surtout les personnages. C'est très impressionnant. Franchement, c'est sympathique.
4: Thomas, qu'est-ce que ça fait de rencontrer les personnages? Parce qu'ils sont grandeur nature, ils parlent pas, on le sait.
3: Ouais.
4: Mais c'est étonnant ou pas de le voir sortir des bouquins en fait?
3: Ils sont assez fidèles, je trouve. J'aime bien leur pose. Et ils sont plus grands que ce qu'on pourrait croire. Mais non, c'est vraiment chouette.
4: Donc vous conseillez finalement?
3: Ouais. Là c'est un jour férié, donc on avait peur qu'il y ait quand même pas mal de monde et finalement on s'en sort franchement bien. Ah bah tiens, il y a un cosplay là-bas.
4: Alors qu'est-ce que c'est pour ceux qui ne connaissent pas?
3: C'est les personnes qui se déguisent complètement en un certain personnage. Bah là-bas c'était Sakura.
4: Qu'est-ce que vous attendez de cette attraction, de cette visite ici?
3: Globalement c'est se mettre dans l'ambiance. Voilà.
4: Ouais,
3: c'est-à-dire qu'on va pas au parc Spirou pour... c'est pas une concurrence par exemple à Disney ou ce genre de trucs. C'est vraiment... c'est familial. On voit, il y a énormément d'enfants. Et même pour des couples qui sont un peu plus âgés, c'est pour l'ambiance et c'est chouette.
4: Est-ce que vous irez voir quand même un personnage lié aux bandes dessinées de votre petite enfance, même si votre personnage précis?
3: Alors moi c'était le Marsupilami.
4: Ah oui,
3: je regardais ça quand j'étais gamin. J'étais fan. C'était chez ma grand-mère. Elle avait toutes les cassettes. J'ai hâte.
0: L'espace Naruto ouvert donc depuis quelques temps déjà au parc Spirou Provence à Monteux. Le parc est ouvert depuis hier et jusqu'à dimanche pour le week-end de l'Ascension et ça sera comme ça tous les week-ends. Plus d'infos, les tarifs et les heures d'ouverture sur parc-spirou.com. Et merci à Philippe Garcia pour ce reportage. Bernard Lavillier chante Stand de Ghetto et puis ensuite on retrouvera les initiatives en Vaucluse avec Marie Vernet. On aura un loto solitaire et un loto girly. Ça sera pour très bientôt à Aubignan.

0: toujours avec plaisir, ça, hein, du début jusqu'à la fin. Bernard Labillier, Estand de Ghetto.
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0: Et voici Marie Vernet pour les initiatives en Vaucluse. Alors Marie, aujourd'hui vous nous parlez d'une soirée festive prévue jeudi prochain, 21 mai, à Aubignan. Bonjour Marie.
3: Oh oui, vous allez adorer. Bonjour tout le monde. C'est l'association Vivre Femmes qui organise un grand loto girly. Une soirée réservée exclusivement aux femmes pour soutenir les victimes de violences. Nous sommes avec Mélanie Grangier qui est présidente de l'association.
4: L'association a donc été créée en 2017. Elle est née d'une volonté forte, ouvrir la parole sur les violences faites aux femmes et offrir un lieu sûr et notamment en zone rurale. En 2024, ce projet a pris vie avec la maison transitionnelle, une structure d'hébergement pouvant accueillir 10 femmes. Chaque femme bénéficie d'un accompagnement personnalisé, aide administrative, recherche de logement, accès à la mobilité, aide matérielle et accès à la culture. Donc dans notre structure, à l'heure actuelle, on ne peut pas accueillir les femmes avec des enfants, mais bien sûr, on ne laissera jamais une femme en difficulté. C'est-à-dire que si une femme nous appelle et qu'elle a des enfants avec elle, on va l'accueillir en urgence, bien sûr, une à deux nuits, et on va l'accompagner vers une autre structure, vers un partenaire, un hôtel partenaire, pour qu'elle ait un logement rapidement. On la laissera jamais en difficulté. Et surtout, si vous êtes victime de violence ou si vous connaissez une femme en difficulté, n'hésitez pas à nous contacter au 06 85 18 69 38.
3: Pour continuer à faire vivre cette structure, l'association organise donc régulièrement des événements solidaires et ce fameux loto girly.
4: Nous organisons tout au long de l'année des événements afin de récolter des fonds car nous n'avons aucune subvention d'État. Aujourd'hui, je vais donc vous parler de notre loto girly qui aura lieu le jeudi 21 mai à la salle polyvalente d'Aubignan à partir de 19h avec un spectacle de danse et un spectacle surprise. Le tarif est de 14 €, une assiette repas et un carton inclus. Les cartons supplémentaires sont à 4 €. La réservation est obligatoire. Vous pouvez aussi nous contacter via notre site internet ou notre page Facebook vivrefemmes.fr. Donc le plus gros lot, ça sera 2 entrées au Puy du Fou avec une nuit d'hôtel. Donc chaque carton qui est acheté, c'est de l'argent récolté pour le fonctionnement de cette structure, mais aussi pour offrir à ces femmes des moments de détente, des sorties culturelles, etc. Si vous venez au Loto Girly, c'est aussi une participation pour nous aider dans nos actions.
3: Rendez-vous le jeudi 21 mai à partir de 19h à la salle polyvalente d'Aubignan. C'est festif, c'est solidaire, c'est 100% féminin.
0: Ben voilà, c'est tout ce qu'on aime aussi. Merci Marie, ça sera jeudi prochain, hein, jeudi 21 mai. Les inscriptions pour ce loto girly se font sur Hello Asso ou directement sur le site de l'association Vivre Femmes. Il est 11h05.
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0: Elton John at Goodbye Yellow Red Brick Road. C'est ce qu'on écoute avant les infos de 11h. Et puis je vous dirai un mot du tribut Elton John dans un instant.

0: Encore une pépite issue de la discothèque ici Vaucluse, Elton John, Goodbye Yellow Brick Road. 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
0: Votre radio Ici Vaucluse vous souhaite une belle journée et un bon pont de l'Ascension. Il est 11h. L'heure des infos. Victor Costamounier, bonjour.
2: Bonjour Pascal, bonjour à tous.
0: L'autopsie de l'apprenti de 18 ans décédé cette semaine à Orange doit être réalisée ce matin.
2: Le jeune homme a perdu la vie au cours d'un dramatique accident du travail. Il travaillait dans une pépinière, chemin de l'Arnage. Une enquête a été ouverte pour homicide involontaire. Une marche blanche organisée à Avignon cet après-midi à 14h30. Les participants veulent rendre hommage à Ahmed, 79 ans, mort vendredi dernier, heurté par un motard sur la rocade. Ils demandent aussi plus de sécurité dans le quartier alors que plusieurs accidents se sont produits au même endroit. Un lâcher de ballon est aussi prévu.
0: Un accident de voiture, c'était cette nuit sur la commune de Sorgues.
2: Un peu après 4h du matin, le conducteur d'une voiture a percuté un arbre, chemin de Brante. Pour une raison encore inconnue, les deux personnes à bord ont été blessées et hospitalisées, l'une en urgence absolue, l'autre en urgence relative. Le Corso de Cavaillon a débuté hier, mais cette année ce sera sans les auto-tamponneuses de la fête foraine. Elles ont brûlé dans un incendie qui s'est déclaré vers 3h du matin dans la nuit de mercredi à jeudi.
0: Orange accueille un championnat du monde ce week-end.
2: Championnat du monde de para-escrime. Les athlètes de 12 nations différentes se retrouvent à partir de demain à l'espace Daudet. Parmi eux, 4 ont été médaillés olympiques aux Jeux de Paris. Les organisateurs recherchent encore des bénévoles. Il en faut 80 par jour pour que la compétition se déroule dans les meilleures conditions. Et justement, le président du cercle d'escrime orangeois, Bruno Albert, était l'invité d'Ici Vaucluse ce matin. Interview à retrouver en intégralité sur votre application Ici ou sur ici.fr. Et puis en football, Mornas a remporté la coupe Roumagou. La finale se jouait hier soir à Opède. La coupe de tous les footballeurs amateurs du grand district de Vaucluse. Victoire de Mornas au tir au but face à Cheval Blanc. Chez les femmes, la coupe Chabas s'est aussi jouée au pénalty. Victoire de l'Étoile d'Aubune face à Erag.
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2: Bon, et dans le ciel du Vaucluse, Pascal, qui c'est qui va gagner entre le soleil et les nuages?
0: Il n'y a pas vraiment de...
2: Match nul.
0: Ouais, c'est un peu de nuages et éclaircies, mais c'est surtout que ça sera orageux. Et on est en vigilance jaune pour ce phénomène d'orage. Ça va donc tourner à l'orage, notamment cet après-midi, partout en Vaucluse, selon Météo France. Le vent est fort, c'est du Mistral. 12 à 18 degrés, c'est tout ce que vous aurez aujourd'hui.
2: Super.
0: Cherchez pas plus. Demain, ça monte un tout petit peu. On aura plus de soleil, surtout demain. Dimanche, ça remonte. Et puis alors, la semaine prochaine, la chaleur va arriver d'un coup, hein, puisque d'ici la fin de la semaine, Météo France annonce 26, 28, 29, voire 30 degrés pour jeudi et vendredi prochain.
2: Rien à voir.
0: Voilà. Bon. Là, on dit d'accord. Merci, Victor. Tout à l'heure, l'info revient. Ça sera à midi avec vous pour le journal. Merci.
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0: Et rajoutons à tout ça des cadeaux et un train, le Vaucluse Express. Énigme vauclusienne à découvrir, c'est une nouvelle énigme qu'on ouvre après Patricia Casse.

0: Vous avez reconnu la voix de Patricia Cass? Bah, bien sûr. Vous avez même chanté avec vous, avec nous. On vous a vu. Quand j'ai midi.
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0: Moi, en tout cas, j'ai vu le chef de gare enlever son sifflet de sa bouche pour pouvoir chanter et fredonner correctement. Chef JP est avec nous aujourd'hui dans le train. Bonjour.
3: Ah voilà, oui, j'avais pas mon micro ça. Sur la console, bonjour.
0: C'est mieux avec le micro, comment et ça oui. va chef JP?
3: Et ça va bien parce que c'est vendredi.
0: Ah, un jour
3: et
0: important.
3: C'est la finale.
0: Waouh, c'est un jour important pour le cadeau du Vaucluse Express, bien sûr. D'abord, laissez-moi vous présenter ce jeu. Si vous avez la chance de faire le pont, peut-être que vous ne connaissez pas ni votre radio, ici Vaucluse, notre radio qui va devenir la vôtre, ni ce jeu. Oui, c'est un jeu, entre 11h et midi, tous les jours de la semaine, vous montez à bord du train Vaucluse Express et vous essayez de résoudre des énigmes vauclusiennes. Et pour ça, ben, on vous offre des indices petit à petit pour aller jusqu'à la bonne réponse qui sera le terminus pour vous du train et qui veut peut-être dire cadeau. Parce que le vendredi, parmi toutes les réponses de la semaine, l'ordinateur du train a du boulot, une fois par semaine, c'est pas trop. Il désigne le gagnant ou la gagnante de cette semaine. Et alors, cette semaine, on a à vous offrir un super cadeau de 200€. Une session de karting en biplace pour 8 personnes, accessible à partir de 7 ans pour les enfants. Au karting de Monteux, c'est la référence et ça vaut 200€. Et on va ouvrir, chef JP, une nouvelle énigme aujourd'hui. On a bien travaillé ces jours derniers, on a pas mal de gagnants potentiels. On va essayer de rajouter des noms dans la liste pour l'ordinateur tout à l'heure vers 12h05. Attention, nouvelle énigme, on ne sait pas ce qu'on cherche, mais on est en Vaucluse, ça c'est sûr. Et voici votre premier indice. Je porte le nom d'un saint.
3: Oh, pétard.
0: Ah ouais, pétard, comme vous dites, parce qu'il y a plein de trucs qui peuvent correspondre. Ah oui. Allez, tous à vos téléphones, on tente une réponse. Si ce n'est pas la bonne, ce n'est pas bien grave, vous pourrez revenir jouer, parce que tant qu'on ne gagne pas, on peut retenter sa chance. Je porte le nom d'un saint. On est en Vaucluse, mais que cherche-t-on? 04 90 14 04 04.
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0: Ce qui est sûr, c'est que si vous trouvez la bonne réponse, vous serez peut-être le gagnant tout à l'heure des 200€ pour le karting de Monteux, puisque quelqu'un va gagner, c'est sûr. Peut-être vous, avec la réponse qu'on attend. 04 90 14 04 04, je porte le nom de saint.

0: histoire importante, c'est ce que chantait Eros Ramazzotti. Una storia importante, c'était en 1987.
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0: C'est dingue, hein, on a l'impression d'avoir découvert ça il y a 10 ans à peine. 11h12, bienvenue à vous à bord du train Vaucluse Express. Venez jouer avec nous, résoudre des énigmes vauclusiennes. Pour ça, on vous aide bien sûr avec des indices. Et puis on chemine vers la bonne réponse. Et tout à l'heure, vers midi moins 5, l'ordinateur du train appellera un gagnant parmi tous les gagnants de la semaine. Vous tous hein, qui avez résolu des énigmes, pour gagner le cadeau, les 200 euros au karting de Monteux. Claude fera peut-être partie des gagnants potentiels avec une bonne réponse à l'énigme en cours. Bonjour Claude.
2: Bonjour Claude.
3: Bonjour, bonjour tout le monde.
0: Claude est à Monteux. Alors, je porte le nom d'un saint. C'est le premier indice qu'on vous a offert.
3: Ouais. Oui.
0: Vous pensez?
3: Et je pense à la Saint-Jean.
0: Ah, ben forcément, c'est chez vous, c'est à Monteux ça.
3: Ben, c'est ça.
0: Pèlerinage de Saint-Jean. C'est Maxime Perrault qui en a parlé ce matin. Ouais.
3: Pardon ?
0: Maxime Perrault en a parlé ce matin, il a expliqué l'histoire de Saint-Jean du pèlerinage.
3: Oui, et d'autant plus que c'est la fête actuellement, enfin ce week-end là.
0: Grand pèlerinage, c'est une tradition pour Monteux. Saint-Jean, c'était ce saint qu'on implorait pour qu'il pleuve, pour que l'eau arrive.
3: C'est ça.
0: Et voilà, tradition très importante en Vaucluse. Oui.
3: Donc c'est pour ça que j'ai tapé dans cette réponse-là.
0: Bah ouais. Alors, est-ce que c'est bien tapé ou mal tapé, chef JP?
3: Bah, alors.
2: Mais c'est pas le bon saint qu'on cherche.
0: Ah, ok. Bah non, c'est pas Saint-Jean. C'est pas celui-ci.
3: J'y croyais à 98%.
0: Et non, parce qu'en fait, vous me donnez le nom d'un saint, mais ce qu'on cherche porte le nom d'un saint. Donc, c'est pas vraiment pareil.
3: Ok.
0: Allez.
3: Bonne chance à tous les autres auditeurs.
0: C'est gentil, mais revenez jouer si vous le souhaitez. Si vous avez une autre idée, Claude, n'hésitez pas surtout. Hein. Merci à vous en tout cas. Allez, au revoir.
3: Au revoir.
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0: Oui, vous pouvez nous appeler pour proposer une autre réponse. Ce n'est pas Saint-Jean à Monteux. Ce qu'on cherche porte le nom d'un saint. Alors en Vaucluse, il y en a plein des possibilités. Je ne vais pas vous donner un exemple, sinon ça va flinguer une réponse possible. Mais ce qu'on cherche porte le nom d'un saint en Vaucluse. 04 90 14 04 04, 200 euros au karting de Monteux à gagner et ça tombe avant midi.
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0: Un duo chouette entre Pascal Obispo et Francis Cabrel. Il faudrait que pleuve l'amour, tiens, puisqu'on parlait d'eau.

0: Ah, c'est un des duos du moment. Il était très attendu, Pascal Obispo et Francis Cabrel qui ont travaillé ensemble. Hein. Il faudrait que pleuve l'amour à 11h17. Dans un instant, des Pointer Sisters. Ah, ça va bouger avec I'm So Excited. Et puis vous au téléphone pour tenter de résoudre l'énigme vauclusienne à bord du train Je Vaucluse Express. Je porte le nom d'un saint. Que cherche-t-on? À vous de jouer pour gagner 200 euros au karting de Monteux avec une séance biplace pour 8 personnes.
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0: ça fait du bien. Quel chouette souvenir. Les Pointer Sisters, I'm so excited.
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0: Ouais, c'est peut-être dans votre l'état dans lequel vous êtes en ce moment, parce que le cadeau arrive tout à l'heure avant midi. Si vous avez remporté une de nos énigmes cette semaine, ou si vous remportez une énigme là, avant midi moins le quart, eh bien vous pouvez peut-être gagner les 200 euros avec la session de karting en biplace pour 8, qui est offerte à partir de 7 ans hein, pour les enfants. Valeur 200 euros au karting de Monteux. Chef JP, vivement midi.
2: Oui.
0: Laisse le nom du gagnant. Chef JP est avec nous dans le train, c'est notre chef de bord et chef de gare. Nouvelle énigme commencée, je porte le nom d'un saint. On a éliminé Saint-Jean à Monteux, mais on va en découvrir d'autres avec vos propositions. Brigitte est à Carpentras, chef JP.
2: Bonjour Brigitte.
0: Bonjour Brigitte.
3: Bonjour, bonjour.
0: Vous pensez à quoi?
3: Alors je pense au portail Saint-Jean.
0: Qui se trouve
3: près du gros eau, de la source du gros eau, c'est un rocher.
0: Ok, c'est vers Malocène donc.
3: Comment ?
0: C'est vers Malocène, donc, la source du gros eau.
3: Oui, oui, je pense.
0: Le portail Saint-Jean. Oui. Oui, je porte le nom d'un saint, ça pourrait coller. Est-ce que c'est le bon portail ? Est-ce que
3: on
0: c'est le
3: voir.
0: Bon saint ? Je ne sais pas.
2: C'est pas le bon saint, c'est non. pas le bon endroit.
0: Non, changez de saint. C'est pas ça. Désolée,
3: merci
0: Brigitte.
3: Merci.
2: Au revoir, Brigitte.
0: Au revoir.
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0: Patrick nous appelle du Gard voisin à Goudargues. Bonjour Patrick.
2: Bonjour Patrick.
4: Bonjour.
0: Ça va Patrick?
4: Bonjour. Ça va, impeccable.
0: Tant mieux. Je porte le nom d'un saint. À votre avis, il s'agit de quoi?
4: Alors moi, ma réponse sera simpliste, le pont d'Avignon.
0: Ah, simpliste mais efficace.
4: Peut-être.
0: Comment s'appelle le saint? Le pont saint
4: Bénézé.
0: Ah oui, c'est ça. Le fameux saint Bénézé, ce petit berger qui a construit tout seul, à bout de bras, ce pont énorme, on y croit, grave. Je ne sais pas à quoi il marchait à l'époque, mais bon. Le pont Saint-Bénézé, le pont d'Avignon, est-ce que c'est bon, chef JP?
2: C'est pas bon, désolé.
0: Non, non. Vous pouvez oublier les ponts, Patrick, on ne cherche pas de pont.
2: Oh.
4: Ça marche,
0: allez,
4: merci.
0: Allez,
4: bon
0: indice.
4: Week-end.
0: Merci, vous aussi. À très bientôt.
2: Au revoir.
0: Peut-être à tout à l'heure.
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0: Ouais, je dis ça, vous pouvez rejouer. Tant que c'est pas la bonne réponse qui arrive, vous pouvez retenter votre chance autant de fois que vous voulez au 04 90 14 04 04. Vous pouvez tenter d'élucider cette énigme avec cet indice. Je porte le nom d'un saint. Et qu'est-ce que je pourrais... On avance ou pas, chef JP? Si, je rajoute des mots codés dans
2: bah,
0: l'énigme
2: oui,
0: ou pas?
2: Pourquoi pas?
0: Bah oui. Allez, en attendant, on a Patrick de Mazan qui est revenu.
2: Ah, Patrick, oui, c'est vrai.
0: Enfin, il n'est pas revenu, mais il est là. Bonjour, Patrick. Oui.
5: Bonjour, bonjour à tous.
0: Alors, vous pensez
5: écoutez,
0: à quoi?
5: Je pense à Saint-Hippolyte. Saint-Hippolyte, c'est le Graveyron.
0: Ah oui, je porte le nom d'un saint, ça serait la commune de Saint-Hippolyte, le Graveyron.
5: Oui, c'est le Graveyron, oui.
0: C'est pas bête du tout, ça. Est-ce que c'est bon, chef JP?
2: Eh non.
0: Non. Il a l'air tellement content quand il vous dit ça. C'est dégueulasse.
2: J'ai trouvé que j'avais une voix délicieuse.
0: Ah,
2: c'est pas ça. Il faut chercher encore, Patrick. Ben écoutez,
0: c'est pas ça, Patrick.
5: Au revoir, bon week-end.
2: À plus tard, Patrick.
0: À tout à l'heure, j'espère. Tiens, Claude est là aussi depuis Carpentras. Ça vous inspire, cette énigme. Bonjour, Claude.
2: Bonjour, Claude. Allô.
6: Je pensais à Saint-Didier.
0: Ah, là aussi, commune, Saint-Didier. Ça marche, le nom d'un saint. Chef JP?
2: C'est pas ça non plus.
0: Non, il est toujours aussi content. Non. Ce n'est pas Saint-Didier. Désolé, Claude. Allez, merci beaucoup. Au revoir.
2: Au revoir.
0: Allez, je vous rajoute là, c'est gratuit, c'est cadeau, c'est maison, c'est pour moi. Cet indice, c'est pas joli, joli, hein, là-haut. Ok, je porte le nom d'un saint. C'est pas joli, joli, là-haut. 04 90 14 okay. 04 04. Oui, je sais. Je n'ai rien consommé de substances bah, illicites. Oui. Je vous rassure. Nous cherchons bien quelque chose en Vaucluse.
2: Après, c'est l'heure de l'apéro. Hein. C'est pas besoin d'être illicite.
0: Bah, j'ai pas commencé encore non plus. Bonne chance pour résoudre cette énigme et gagner les 200 euros au karting de Monteux. À tout de suite.
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0: David Hallyday chantait « Tu ne m'as pas laissé le temps », 11h32.
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0: Oui, on fait une petite escale, on descend du train quelques minutes pour mieux y remonter avec vous, pour continuer nos enquêtes, pour laisser place à l'emploi. Avec cette offre de France Travail, on cherche un employé administratif ou une employée administrative. Pour l'affrètement à Cavaillon, l'employeur, c'est Transport Chabas Fraîcheur. Saisie et contrôle des ordres de transport dans les outils internes, vérification de la conformité des factures des transporteurs, le suivi des marchandises, l'échange régulier avec les transporteurs, la contribution à la maîtrise des coûts des sous-traitances, l'établissement de reporting, voilà ce que vous ferez. Le profil recherché, avoir de la rigueur, de la capacité à réagir, être vigilant face aux anomalies ou aux incohérences, une excellente relation clientèle et l'aisance relationnelle avec vos interlocuteurs, avoir une méthode et une autonomie dans le traitement des tâches répétitives, capacité à gérer plusieurs dossiers en parallèle, compétences techniques requises, une expérience en suivi administratif des flux de transport, la maîtrise des outils informatiques, la formation ou l'expérience dans le domaine du transport et des connaissances en base de comptabilité. L'atout supplémentaire serait une connaissance préalable du secteur du transport. Vraiment un atout majeur pour appréhender rapidement les activités confiées. C'est un CDI, 39 heures par semaine. Vous ne travaillerez pas le week-end, uniquement en journée. Le salaire, 2215 euros bruts sur 12 mois. Ticket restaurant, prime de panier, si vous n'avez pas les tickets restaurant. Complémentaire santé, CSE, intéressement et participation et un plan d'épargne retraite entreprise. Il vous faut un an d'expérience indispensable et être Bac plus 2 ou équivalent comptable et avoir le permis B. Intéressé? Appelez-nous, on vous donne le numéro de l'offre de France Travail au 04 90 14 04 04.
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0: Allez, on tombe du ciel et on remonte dans le train juste après. Et ça sera après Jacques Higelin qui chante donc « Tombé du ciel ».

0: L'amour, la voix, l'univers de Jacques Higelin qui savait aussi siffler, s'est fait tomber du ciel.
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0: Allez, on avance. Maître JP, chef JP est à bord du train avec nous. On est sur une énigme et j'espère qu'on va rajouter un nom à la liste tout à l'heure. Là, ça arrive bientôt. Avant midi, on va confier les noms des gagnants de la semaine à l'ordinateur ici Vaucluse, l'ordinateur du train. Et il va vous appeler en direct pour vous offrir les 200 euros au karting de Monteux. Je donnerai le nom des participants potentiels, des gagnants potentiels dans un instant. Mais d'abord, revenons à nos petits moutons. Avec cette énigme, je porte le nom d'un saint. C'est pas joli, joli, hein, là-haut. C'est ce que je vous ai dit. Chef JP, Françoise est là. On l'accueille ?
2: Oui, volontiers. Bonjour, Françoise.
0: Bonjour, Françoise.
3: Bonjour, ici Bleu Vaucluse.
0: Il y a un mot en trop, là.
3: Oui, il y a un mot en trop.
0: Bonjour, ici Vaucluse. Bravo.

0: Bonne journée, Françoise. Merci et bon week-end. Au revoir.
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0: Marie-Noëlle d'Avignon, bonjour.
2: Bonjour.
0: Bienvenue. Quelle est votre idée, vous ?
2: Alors, moi, c'est la fête du Petit Saint-Jean à Valréas.
0: Ah oui, c'est en été, ça, non ?
2: Oui, c'est le 24 juin.
0: Ah, exact. Oui, puisque la nuit de la Saint-Jean n'est pas loin, c'est 21-23 juin, Petit Saint-Jean, la fête du Petit Saint-Jean. Ça correspond aux indices, je porte le nom d'un saint, en tout cas.
2: Oui.
0: Chef JP ?
3: C'est pas ça.
0: Non, c'est pas encore ça, Marie-Noël.
2: Bon, ben je retenterai.
0: Eh ben merci, j'espère.
2: Bonne journée.
0: Merci à vous. Bonne journée, au revoir. Claude à Carpentras, le retour.
4: Oui, bonjour.
0: Allez, alors, Claude.
4: Alors, je pensais à Saint-Trini, près de Sceaux.
0: Ah, la commune.
4: Ouais.
0: Saint-Trini. Est-ce qu'on est encore en Vaucluse, là, à Saint-Trini, ou est-ce qu'on est passé dans le Gard ? Oui ?
4: On est encore en Vaucluse.
0: Allez, on est dans le Vaucluse. Ça fait partie des 151 communes vauclusiennes. Saint-Trini, alors, c'est
3: Et
0: quoi
3: c'est
0: qui...
3: pas joli là-haut ?
0: Oui, c'est pas joli, joli là-haut, c'est pas vrai, ça. Parce que c'est très joli là-haut.
4: Oui, c'est très joli, mais c'est un peu isolé.
0: Oui, c'est vrai.
4: Voilà.
0: Pas joli,
4: voilà.
0: Joli. Est-ce que c'est joli, joli, cette réponse ?
3: C'est pas joli comme réponse, voilà, ça ne me plaît pas.
0: C'est pas, ça ne plaît pas au chef.
4: Oh, bon. Il n'est pas gentil.
0: Bah, si,
3: je
0: il est
3: suis
0: gentil.
3: Une horrible personne.
0: Il est intègre, voilà, il est sincère.
4: Non, c'est pas grave, je vous écoute tous les matins, je m'éclate.
0: Bon, ben super, ben, revenez jouer si vous avez une autre idée, Claude, avec plaisir. Merci en tout cas. Au revoir.
1: Au revoir. 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
0: Allez, vite, vite, une dernière partie avant de confier les rênes à l'ordinateur. Entre Irène à Châteauneuf de Gadagne, pardon, j'allais dire du Pape, non, qui a trouvé une énigme cette semaine. Carole à Vedaine, Béatrice à Pujot, je tourne les pages, il y en a beaucoup. Marilyn à Ménerve et Christelle à Camaret-sur-Aigue, ben, ça fait des gagnants potentiels, beaucoup. Peut-être vous sur cette énigme, dernière chance pour jouer maintenant. Et si on rajoutait un indice, chef JP ? On peut ou pas ?
3: Oui !
0: Ah ben allez.

0: magnifique cette chanson. Et puis la voix de France Gall, Fleur de Peau. J'ai besoin de vous. C'est pas joli, joli là-haut. Et qu'est-ce que je vous ai dit d'autre? Je porte le nom d'un saint. Allez vite, 04 90 14 04 04.
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0: La voix de Pink, All Out of Fight.
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0: Allez, dernière balade dans le train, Vaucluse Express, votre grand jeu à base d'énigmes vauclusiennes que vous devez résoudre. Et c'est Chef JP qui nous accompagne aujourd'hui. Vous êtes prêt pour faire bosser l'ordinateur dans quelques instants, Chef JP?
2: Oui.
0: C'est son heure de gloire, hein, le vendredi. Il est tout foufou parce que c'est lui qui appelle le gagnant ou la gagnante des énigmes de la semaine pour offrir le gros cadeau. Et peut-être qu'on va rajouter le nom de Pascal dans la liste à Courtaison. Bonjour.
2: Bonjour Pascal.
3: Oui, bonjour.
0: Alors Pascal, je ne résiste pas au plaisir de réécouter la voix de France Gall qui est un indice sonore dans cette énigme. Est-ce qu'on peut réécouter Chef JP?
2: Tout à fait.

0: besoin de vous. Et cette phrase est importante dans l'énigme. Je porte le nom d'un saint et c'est pas joli, joli là-haut. Vous pensez à quoi, Pascal ?
1: Alors moi, je pensais à Saint Antoine de Padoue.
0: Saint Antoine de Padoue. Et quel rapport avec le Vaucluse ?
1: La commune Saint Antoine.
0: Il y a une commune qui s'appelle Saint Antoine en Vaucluse ?
1: Une colline.
0: La colline, pardon, on entend très très mal, ou alors c'est moi qui deviens vraiment très très sourde.
1: Non, la colline Saint-Antoine à l'Isle-sur-Sorgue.
0: D'accord, ok, parce que j'allais dire Saint-Antoine de Padoue, on voit pas.
1: Oui.
0: Mais la colline Saint-Antoine, oui, d'accord. C'est pas joli joli là-haut. Pourquoi ?
1: C'est pas. Alors là ?
0: On sait pas.
1: Non.
0: Et j'ai besoin de vous ? On sait pas.
1: Non plus.
0: Est-ce que ChatGPT
1: à...
0: Ouais, bah oui, j'ai compris, la colline Saint-Antoine, ouais.
2: C'est malheureusement pas ça, Pascal. Non. Désolé.
0: Non. Vous savez que ce n'est pas ça, bon. En tout cas. Non. Désolé, Pascal, c'est pas la bonne réponse.
1: Bon, mais tant pis.
0: Allez, à bientôt. Bonne journée.
1: Bah,
0: j'espère
1: merci.
0: Bien. Au revoir.
2: Au revoir.
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0: Bon, bah, pour retenter la chance sur cette énigme, ça sera lundi, parce que dans un instant, on va devoir laisser l'ordinateur du train travailler un petit peu. Il est tout content quand c'est son tour, hein, c'est son heure de gloire, pour désigner le grand gagnant pour les 200 euros avec des séances en biplace au karting de Monteux. Attention, ça arrive dans quelques instants. Le temps pour nous d'écouter P-Lion et Happy Children.
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0: Lion dans les souvenirs d'ici Vaucluse. C'était Happy Children. 11h52, à tout de suite pour connaître le nom du gagnant pour le karting de Monteux cette semaine.
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0: Eh bien, nous y voilà, 11h53. Il est grand temps, chef JP, de laisser la main à l'ordinateur du train Vaucluse Express pour appeler le gagnant ou la gagnante. Cette semaine, on a eu plusieurs noms dans la liste. Je vous rappelle qu'on a Irène, par exemple, on a Carole, on a Béatrice, on a Christelle, on a Marilyn, et c'est tout. Bah, c'est déjà pas mal, ça nous fait une belle liste. Allez, on lance l'ordinateur. Les jeux sont faits. Et le téléphone va sonner chez vous, je l'espère. Allô, allô ?
5: Allô, allô ?
0: Oui, bonjour, je souhaiterais parler à Christelle, s'il vous plaît.
5: Oui,
0: Christelle, de Camaret-sur-Aigle.
5: De Camaret-sur-Aigle, fidèle à ici Vaucluse.
0: Ah ben voilà, vous avez deviné qui vous appelle et vous savez pourquoi on vous appelle.
5: Ah oui,
0: donc, Christelle.
5: J'ai votre numéro sur mon téléphone.
0: Ah ben impeccable, allez, c'est gagné.
5: Merci.
0: Ah, c'est trop bien. Bravo,
5: trop
0: Christelle.
5: Contente.
0: Camaret-sur-Aigle est la commune gagnante aujourd'hui et vous êtes notre grande gagnante de la semaine pour les 200 euros au karting de Monteux. Déjà fait avec les
5: beaucoup.
0: Enfants, la famille, vous avez déjà testé
5: ah
0: tout
5: oui,
0: ça ?
5: Oui, ça y est, j'ai déjà ma nièce, son copain, ma fille, son
0: trop
5: copain.
0: Trop bien.
5: Ah non, mais ça y est, je suis super contente pour moi, pour eux. Et merci à vous ici Vaucluse.
0: Bon, merci à vous de votre fidélité. Ça y est, ça paye,
5: je
0: Christelle.
5: Suis fan.
0: Mais oui, voilà. Vous enquêtez souvent avec nous. Ben, l'ordinateur vous a désigné gagnante aujourd'hui. Alors notez que le kart en biplace, il y a des séances pour 8 personnes. Donc il y a 2 séances de 10 minutes pour 8 personnes. Ça vaut donc 200 euros. Et c'est accessible pour les enfants à partir de 7 ans. Donc n'hésitez pas à les emmener avec vous pour tester une sensation forte. C'est génial. Eh bien Christelle,
5: et merci
0: bravo.
5: Merci à Chef JP aussi.
0: Ah, il est content.
6: Merci Christelle.
0: Il est content.
5: Merci à vous tous.
0: Mais merci à vous de nous être si fidèles. Et puis passez un bon week-end. Vous faites quoi ce week-end ?
5: Oh, pas grand-chose.
0: Bon,
5: pas
0: on va se reposer, chose. C'est déjà l'essentiel. Très bien. Bah écoutez, profitez bien et vous dites merci à quelle radio alors du coup ?
5: Ah, ici Vaucluse.
0: Impeccable. On vous embrasse Christelle. Merci beaucoup. Ne raccrochez pas tout de suite.
5: Aussi.
0: Merci, au revoir.
5: Bisous.
0: Allez, Chef JP, on ferme les portes du train pour cette semaine. Il va passer un bon week-end au repos. La semaine prochaine, croisière repas pour deux sur le Rhône à gagner. J'espère que vous allez bien enquêter avec nous.
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0: Mais que deviennent les valses de Vienne? La question reste posée depuis 1989 par François Feldman. Dans un instant, les infos, le journal de midi, la météo du week-end, c'est bof bof, mais ça ira mieux la semaine prochaine. Et puis, on retrouvera le best-of de Au Taquet. Dans quelques instants, vous avez rendez-vous avec les meilleurs moments de ce jeu, avec Valérie Demido et Eric Bastien, et surtout avec Catherine Quincandon. Il sera question d'aquagym et de voyage. Bonjour Catherine.
1: Oui, entre autres, bonjour à tous. Aujourd'hui encore, nous réécoutons une sélection savoureuse de l'émission, avec des candidats au top, comme toujours. Il y aura aussi une histoire de barquette, de nuit dans un parking et d'équipe de hockey. Tout un programme. À tout à l'heure.
0: Ça sera à 12h05 au Taquet.
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0: Oui, vous écoutez Ici Vaucluse. Merci pour votre fidélité. Bon week-end, il est midi. Place aux infos, Victor Costamounier, pour la paix et pour la justice. Une marche blanche est organisée cet après-midi à Avignon.
3: Les proches d'Ahmed, 79 ans, veulent rendre hommage à cet habitant de la Rocade, tué par un motard en roue arrière. C'était vendredi dernier à Delbossard.
4: C'est l'initiative des amis d'Ahmed, ceux avec lesquels il jouait encore au domino, au café, quelques heures avant l'accident. « Il était notre papa à tous », explique-t-il, « et on veut montrer à sa famille qu'ils ne sont pas seuls ». La marche va démarrer au stade de la Rocade, à l'intersection avec l'avenue de Tarascon, et le cortège reprendra ensuite le trajet de la moto, à l'origine de la collision, sur la Rocade donc, jusqu'au passage piéton où a eu lieu l'accident. Des dizaines de personnes ont déjà prévu d'y participer, dont plusieurs élus, même si les organisateurs disent ne pas vouloir politiser l'événement. Ils espèrent surtout demander des aménagements pour sécuriser ce passage piéton sur lequel se sont déjà produits plusieurs accidents graves.
3: La marche démarre à 14h30 du stade de foot de la Rocade. Concernant l'enquête, le conducteur de la moto a été interpellé au moment de l'accident. Il est mis en examen pour homicide routier et placé en détention provisoire. L'autopsie de l'apprenti de 18 ans décédé cette semaine à Orange a réalisé ce matin. Le jeune homme a perdu la vie au cours d'un dramatique accident du travail dans une pépinière chemin de Larnage. Une enquête a été ouverte pour homicide involontaire.
0: Un jeune homme agressé mardi soir à Vedel.
3: Information de nos confrères de la Provence confirmée par votre radio ici Vaucluse. Un groupe d'individus au visage dissimulé s'est introduit dans le complexe sportif de la commune. Armés de barres de fer, ils s'en sont pris à la victime qui a pu ensuite être aidée par d'autres personnes. Elle est légèrement blessée. Selon les premiers éléments de l'enquête, il s'agit d'une bagarre entre deux bandes rivales. La période de négociation pour le rachat de SFR prolongée. L'opérateur historique des télécoms est à vendre. Candidat exclusif au rachat, ses concurrents, Bouygues, Orange et Free, ils pourront se mettre autour de la table jusqu'au 5 juin.
0: Peut-être pas aujourd'hui, mais ça ne va pas tarder. La saison des piscines est officiellement lancée.
3: Oui, Pascal, on fait un point sur la météo juste après. On est en plein dans la période de remise en route avant l'été et le planning des piscinistes est déjà bien chargé. Une profession qui est bien implantée dans notre département. Grégory Paulet, patron du magasin Iri Piscine Autor, explique que le Vaucluse est le département qui compte le plus de propriétaires de piscines en France.
5: Vaucluse, c'est le premier département en France en termes d'équipement de piscine. Le deuxième, je crois que c'est le Var, hein, donc on fait vraiment partie des départements très bien équipés, avec des piscines qui sont aussi assez grandes dès qu'on s'éloigne d'Avignon, de Carpentras ou d'Orange, des centres. Des piscines, certaines anciennes, hein, ici. La tendance actuelle est plutôt sur des plus petits bassins, pour des raisons de coût, mais aussi des raisons de terrain plus petits. Après, par exemple, dans certaines zones, effectivement, où il y a des manques d'eau aujourd'hui, il y a des accès qui sont demandés par les pompiers. Donc en cas de feu, ça peut être aussi des réserves d'eau qui sont très intéressantes pour eux. Et après, les piscines, on ne l'évite pas. Au contraire, on fait tout pour préserver la ressource. Et aujourd'hui, la taille des piscines et une consommation de piscines, c'est bien moindre, par exemple, que si on prend un bain chez soi tous les jours, quoi.
3: Grégory Paulet, patron du magasin Iri Piscine Autor.
0: Orange accueille un championnat du monde ce week-end, Victor.
3: Championnat du monde de para-escrime. Les athlètes de 12 nations se retrouvent à partir de demain à l'espace Dodé. Parmi eux, 4 ont été médaillés olympiques aux Jeux de Paris. Les organisateurs recherchent encore des bénévoles. Il en faut 80 par jour pour que la compétition se déroule dans les meilleures conditions. Et le président du cercle d'escrime orangeois, Bruno Albéro, était l'invité d'Ici Vaucluse ce matin. Une interview à retrouver sur ici.fr. ici.fr ou votre application ici. Et puis en football, Mornas remporte la coupe Roumagou. La finale se jouait hier soir. Victoire au tir au but face à Cheval Blanc. Chez les femmes, la coupe Chabas s'est aussi jouée au pénalty. Victoire de l'Étoile d'Aubune face à Erargues. Et puis quelques flocons de neige sur le Ventoux signalés au pied des pistes sur la face nord. La météo.
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3: Bon, Pascal, il y a encore quelques flocons de neige sur le Ventoux ce matin. C'est normal.
7: Vous ne rêvez pas, vous n'avez pas la berlue. La neige, le limite, lui, les plus neige, pardon, vers 1500 mètres pour cette mi-journée. Ça peut même descendre jusqu'à 1200 mètres cet après-midi. Le tout en pleine avec un vent de nord-nord-ouest assez fort. Donc en haut, ça soufflera très fort aussi. Le Mistral est assez puissant de la vallée du Rhône jusqu'au Comtat et jusqu'au pays des Sorgues, des rafales de 60-70 km/h, bah du coup c'est assez frais évidemment. 12 degrés sur le Ventoux, 13 dans le pays de Sceaux, 16 à 18 ailleurs, 18 c'est pour en Suisse et le Luberon. Demain, soleil mais fraîcheur avec du vent et pour dimanche, ça devrait aller un petit peu mieux, 22 degrés, les températures remontent mais la semaine prochaine, l'été arrive à partir de mercredi, 29 à 30 degrés annoncés. Midi 5, bon week-end.
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1: Bonjour à tous. Cette semaine, Valérie Damido et Eric Bastien sont en vacances. Nous nous replongeons donc dans les meilleurs moments de l'émission. Au menu, un candidat qui monte les meubles à l'envers. Bon, en même temps, ça peut nous arriver aussi. Un autre qui conseille des coins sympas en Picardie, sans oublier celui qui a exercé une multitude de métiers, ou encore celle qui a failli dormir sur le parking de Disneyland à Paris. Et oui, nos candidats ont plein d'histoires et d'anecdotes à raconter sur votre radio ici.
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1: Musique à présent avec Madonna, Who's That Girl?

0: With That Girl dans la playlist ici, Madonna. En novembre dernier, Valérie Damido et Eric Bastien jouaient avec Lucie d'ici Azur qui adore voyager et Benjamin d'ici Touraine. Alors Benjamin, c'est le chouchou de son club de sport, vous allez comprendre pourquoi. En revanche, si vous avez besoin d'aide pour monter des meubles, surtout, vous ne l'appelez pas.
1: Benjamin, eh bien, il fait de l'aquagym.
2: Eh oui.
3: Alors, moi, je suis dans. Je pourrais être avec toi parce que Benjamin, il fait de l'aquagym avec des petites mamies.
2: Ouais, c'est trop rigolo. La moyenne d'âge, c'est aller 75-80 ans. Oh, Valérie, vous n'en êtes pas là quand même.
4: Oh, écoute.
5: Non, vous faites du mal, Valérie.
3: J'en suis pas très loin. Tu sais, je suis à ça du déambulateur.
5: Hein. Bol de sangria, des pâtes, des mimosas.
2: Je suis la mascotte, c'est génial parce que du coup, moi, j'ai la quarantaine. Donc, dès que je ne viens pas, elle le remarque. C'est très, très drôle. Oh, vous n'avez pas vu la semaine dernière? Oui, je sais, j'arrive. Et ce qui est très drôle, c'est qu'elles sont très souples, très agiles, alors que moi, des fois, je galère. Et je vous jure, ça fout des complexes.
3: Ah bah oui, je comprends. Moi, je comprends. Bon, moi, je suis vieille, mais je suis souple. Mais bon, alors, il y a une piscine à Montbazon?
2: Non, c'est à Jouer des Tours, c'est la piscine Bulldo.
3: Ah oui, la piscine de Tours. Alors par contre, tu n'es pas du tout bricoleur. Il paraît que tu montes même les meubles à l'envers, dis donc.
2: Ah ouais, non mais c'est une catastrophe, j'ai laissé tomber. Hein. C'est plus la peine. Les meubles à l'envers, les portes à l'envers, j'y passe des heures, je mets trois plombes à comprendre la notice. Donc je maudis certains types de meubles, si vous, je vais dire.
3: Je vois très bien les meubles suédois avec des noms...
5: Les
3: Stromglouf. Moi j'adore les notices où il y a marqué une personne 16 heures, deux personnes 8 heures, en fait c'est toujours pareil. Il y en a pour
5: ils ont fait des efforts.
3: Un cauchemar, je suis d'accord. Et donc, tu n'es pas très cuisinier non plus, hein. Tu fais un peu la base, mais tu as la chance d'avoir un frère cuistot, c'est ça?
2: Ouais, ça c'est top. J'ai un frère cuistot qui fait des super bons petits plats. Et d'ailleurs, il travaille dans un restaurant sur l'île de Ré où il a eu la chance de vous croiser, Valérie.
3: Ah bon, ça?
2: Ouais, trop marrant. Saint-Martin de Ré. Alors malheureusement, le restaurant, là, il a fermé l'année dernière. Je ne saurais pas vous redire le nom. Mais du coup, voilà, il vous avait croisé plusieurs fois.
3: Eh ben oui, c'est un peu ma deuxième patrie.
5: C'est notre QG, ça.
3: C'est mon QG, ouais.
2: C'est ça.
3: Alors, on va essayer de marquer un deuxième point, mon Benjamin, avec la deuxième question. Oui. Vrai ou faux? Alors, attention. Elon Musk a appelé un de ses fils XAEA12.
5: Sûr.
3: XAEA12 est-il le prénom d'un des fils d'Elon Musk? Est-ce que c'est vrai? Est-ce que c'est faux? Top chrono, 5 secondes.
2: C'est un personnage tellement particulier que je vais dire vrai.
3: Bah t'as bien raison, parce que on va dire que le gars est complètement... Enfin bref. En 2020, Elon Musk et la chanteuse Grimm, sa compagne, ont nommé leur fils XAEA12 en hommage à leur passion commune. X pour l'inconnu, AE leur lien d'amour et A12 le nom de l'avion espion du couple. Voilà. Bienvenue chez les dingues. Allez, un point de plus, tu as deux.
5: On n'a pas le code Wi-Fi. Lucie est avec nous, ici à Azur, elle a 43 ans, elle habite à Nice, elle est mariée avec Jamel depuis 20 ans, assistante maternelle qui a toujours voulu être maîtresse d'école. Tu adores voyager. Voilà. Toujours l'occasion d'écouter Desireless.
3: Ah oui.
5: Là, tu dis voyage, hop, ça part tout de suite. Hein. Tu as découvert quel pays? Quel pays t'a marqué le plus?
6: J'ai pas un pays en plus vraiment qui m'a marqué le plus. Je crois que chaque pays nous apporte des choses tellement différentes que on est marqué de partout où on passe, en fait, par des choses autres. Mais oui, on adore voyager.
5: Tu as raison. Eh bien, nous allons jouer à présent pour te permettre de marquer un premier point, parce que t'as pas encore ouvert le bal, là. On y croit, Malice.
6: Mais oui, surtout que les deux réponses de Benjamin, je les
5: avais. C'est toujours comme ça,
3: madame.
5: Bien évidemment. Allez, je suis sûr que tu vas l'avoir. Écoute cette chanson où on a été la chercher dans les greniers. Hein. Vous vous souvenez de ça? Twin, ils ont fait l'Eurovision, hein, il me semble, avec la moustache. 2014, me dit-on. C'était hier. Salvatore Dali, pour ça qu'on parle de moustache, a créé un parfum avec un flacon qui était en forme de moustache. Souvenez-vous? À moins que ça n'ait jamais existé. Vrai ou faux? Top chrono.
6: Alors, non mais là, c'est des questions incroyables.
5: Incroyables. Vite, vite, vite.
6: Faux.
5: Ouais, on est après le gong, là.
3: Ouais, hein. On est beaucoup trop après le gong.
5: Beaucoup trop après le gong, c'était la bonne réponse. Pourtant, 5 secondes, hein, vraiment, Lucie, j'insiste pour répondre.
3: Oh.
5: Oui, un flacon en forme de nez et de lèvres, mais il n'y avait pas la moustache. Il est sorti en 1983.
6: Mais moi, j'ai pas entendu le gong, alors, voyez. Ah, mais honnêtement.
5: Dès que j'ai fini la question, 5 secondes. Voilà, tout de suite, ça part tout de suite, en fait.
3: Alors, nous sommes à 2 pour Benjamin, à pas de points pour Lucie, mais c'est pas grave, il y a encore plein de
5: mais
3: questions.
5: Mais oui, Lucie.

0: Il repart en concert à partir du mois de juin, Lille, Amiens, Paris et ailleurs. Florent Pagny, bienvenue chez moi. Bienvenue surtout dans les meilleurs moments d'Au Taquet. Valérie Damidot et Eric Bastien sont à présent avec Sylvie d'ici Provence, l'heureuse propriétaire de Colombes. Mais qui est donc Colombes? Et puis il y a aussi Eric d'ici Picardie, supporter des Gothiques, une équipe de sport qu'il suit depuis des dizaines d'années.
1: Sylvie, sa passion, c'est Marseille. Alors, il paraît que tu dis que tu as du sang bleu. Ça veut dire quoi, avoir du sang bleu? C'est la couleur de l'équipe de Marseille?
2: C'est la monarchie, ça.
3: Ouais, c'est royal.
2: Ben oui.
1: Eh oui, bien sûr.
3: Non, le bleu de Marseille.
1: Eh oui, le bleu de Marseille, de l'équipe de l'OM. Alors, il paraît que tu as une barquette marseillaise.
3: Oui, j'ai une barquette marseillaise avec mon compagnon, mon mari. Oh.
1: Enfin,
3: je vais me faire frapper.
1: Oh, aïe, aïe, aïe, aïe. Dis donc, maintenant, tu t'appelles madame. Hein. Alors, attention. Et comment elle s'appelle, cette barquette?
3: Elle s'appelle Colombes. Oh. Elle est sur le vieux port à Marseille.
2: La classe.
1: Eh oui, parce que c'est une barquette. Oui. Les vieilles barquettes, c'est les bateaux traditionnels de Marseille. Et la tienne, en plus, elle date de quand, la tienne?
3: Oh, 1953.
2: Ah, c'est génial.
1: Et tout le monde la connaît à Marseille, ta barquette.
3: Oui, elle est connue. Oui, elle est connue et reconnue. Oui.
1: Bien sûr.
3: Ah, et sur le plan d'eau.
1: Voilà.
2: Bon, on va saluer les équipes d'ici Provence hein, quand même.
1: Mais
2: tout à l'heure,
1: on les embrasse. Et surtout, on les jalouse parce que
2: c'est vrai.
1: Ils sont au soleil dans une région magnifique.
2: Ils sont à Aix-en-Provence.
3: Venir faire un tour de barquette.
1: Oui, bien sûr. Alors en plus, il paraît que tu fais des rassemblements de bateaux à Marseille, mais dans toute la France aussi.
3: Ouais. Elle navigue. Par la route, attention.
1: Elle a la patate Colombe, hein, disons.
3: Elle a la patate Colombe.
1: Exactement. Alors tu fais partie d'une association qui s'appelle les Pescadous de l'Estac. Et donc c'est.
3: Oui.
1: Les pescadous, c'est les pêcheurs. Et aussi du Marseille Accueil, Culture et Tradition, Association culturelle.
3: C'est ça, c'est là où se trouve notre bateau au vieux port.
1: Et voilà. Et tu vois, elle aime ça. Si elle aime pas Marseille, celle-ci.
2: Et la musique qu'on entend, on l'entend dans Le Gendarme se marie, au moment où il se marie, ça se passe justement à Hyères les Palmiers, et c'est le Var, les Bouches-du-Rhône.
1: Eh ben super. Bon, t'es prête à jouer et gagner. T'es en tête, hein, t'as 4 points. Est-ce que t'es prête à gagner 3 points de plus?
3: Allez. On va essayer au moins.
1: Allez, je t'emmène en Égypte. Alors, écoute-moi bien. Sylvie, je vais te proposer des... Tu sais, c'est la question à choix multiple. Hein. T'écoutes la question, je te propose des réponses. Alors, écoute bien. Dans la mythologie égyptienne, le dieu solaire, qu'on appelle Ra, ou Ré avec un chapeau, en tout cas c'est Ra, est représenté avec une tête de faucon, loup, chat, Eric Bastien.
2: Faucon et Eric Bastien, c'est pareil.
1: Top chrono, 10 secondes.
3: Oh, Eric, non. Un faucon, moi, j'ai dit.
2: Oui, moi, je suis le vrai con, moi.
1: Et voilà.
3: Non, le pauvre,
2: le
3: plus cher.
2: Le plus cher,
1: celui qui le dit, c'est pas moi. Et oui, c'est le faucon. Et bien sûr, c'est le symbole de la puissance. Il est protégé par le cobra royal et prêt à cracher le feu sur les ennemis. 3 points de plus, 7 points.
2: Eric, est-ce que tu pourrais me parler un petit peu de ta région? Parce qu'on parle beaucoup de Marseille, c'est un peu Interville. Là, aujourd'hui, on a la Picardie contre la Provence. Et toi, je crois savoir que tu supportes, et peut-être que tu vas en parler justement, l'équipe d'Amiens de hockey sur glace, dont voici l'hymne. Génial! Tu reconnais, Eric?
4: Ah oui, c'est les Gothiques d'Amiens.
2: L'équipe s'appelle les Gothiques, d'accord.
4: Bah oui, par rapport à la cathédrale, forcément, d'Amiens, on a une super cathédrale.
2: Bien sûr.
4: Les Orpillons à Amiens, et puis on a une équipe de hockey sur glace, donc je suis supporter depuis 30 ans.
2: Ouais.
4: On a gagné la Coupe de France, on a gagné le Championnat de France.
2: Bah dis donc,
4: et
2: bravo.
4: Puis, bon, mais j'y vais souvent. Après, je loupe pratiquement jamais de match.
2: Ouais, bah oui, si t'es abonné aux Gothiques d'Amiens, on les salue hein, depuis une vingtaine d'années. Bravo, et puis ouais, c'est vrai que t'as aussi une très très belle région. T'as un endroit comme ça en particulier que t'aimes bien en Picardie? Où tu vas te ressourcer, où tu vas de temps en temps?
4: Moi j'adore la baie de Somme, forcément,
2: la baie de Somme.
4: Et puis les Ortillons d'Amiens, c'est super.
2: Et bah voilà. C'est quoi les Ortillons, pour ceux qui connaissent pas, c'est quoi les Ortillons d'Amiens?
4: Ah ben, c'est un peu comme, c'est les canaux dans Amiens, On peut se balader en barque.
2: C'est la petite Venise.
4: C'est un peu comme la Venise verte la Belgique. Là, oui.
2: Non, c'est vrai que c'est très joli.
4: C'est un peu comme Bruges, en fait.
2: Je fais un lien avec la barquette, hein, justement, de Sylvie. Parce que c'est vrai que c'est la petite Venise. Et puis, alors quand même, un petit défaut, juste avant de jouer, parce que voilà, on dit que des bonnes choses, mais toi, t'aimes bien que les choses soient organisées, rangées. Mais alors, c'est très militariste. Hein. Il faut que ce soit au carré à la maison, Eric.
4: Oui, il faut que ça soit rangé, quoi, et puis propre, mais bon, c'est peut-être mon côté, comme j'ai fait le service militaire, ça doit être ça.
2: Ah d'accord, ça t'est resté. Bon, ouais, c'est pas très grave, s'il y a un petit torchon par terre, un vêtement qui traîne, ça va, tu t'es pas en panique non plus.
4: Non, quand même, il y a pire que moi.
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1: Vous écoutez ici un des derniers titres d'Amir, l'imparfaite. Ne bougez pas, Valérie Damidot, Éric Bastien et nos candidats reviennent dans quelques minutes pour la suite des meilleurs moments d'Otaquet. D'ailleurs, si vous avez envie de jouer, notamment vous messieurs, appelez votre radio locale pour vous inscrire cet après-midi par exemple. On vous attend. Allez à suivre dans moins d'une minute des infos pratiques et utiles dans votre région sur votre radio ici.
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8: 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Il commence à faire de plus en plus chaud et vous envisagez peut-être de vous balader en forêt. Très bonne idée. Mais attention, parce qu'on est en pleine période de restriction. Alors pourquoi? Parce que c'est le moment pour nos petits animaux sauvages vauclusiens de se reproduire. Alors comment faire pour ne pas les déranger, mais tout en baladant tranquillement tout de même? Eh bien tout d'abord, on doit tenir nos chiens en laisse, au moins jusqu'au 30 juin et hors des sentiers battus. Aussi, si vous habitez à la frontière d'une forêt, certaines communes ont mis en place la limitation de l'élagage, tout ça pour favoriser animaux et insectes pollinisateurs. 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Et je vous rappelle une dernière règle, s'il vous plaît, bon, attention à nos déchets, ça vaut toute l'année. 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
1: Midi et demi, bienvenue si vous nous rejoignez, vous tombez bien, ce sont les meilleurs moments d'Otaquet avec Valérie Damidot et Éric Bastien, des instants choisis rien que pour vous, à écouter ou à réécouter pour vous changer les idées à l'heure du déjeuner. La suite, c'est juste après Jean Schultes et une chanson que vous n'allez pas pouvoir vous empêcher de fredonner, j'en suis sûre. Alors montez le son pour Confidence sur votre radio

0: Confidence pour Confidence sur votre radio ici. Et puisqu'on parle de confidence, Séverine, d'ici Brézizel, raconte maintenant à Valérie D'Amido et Eric Bastien la rencontre avec son mari. Quant à Sébastien, d'ici Pays de Savoie, il partage son petit coin de paradis qui se situe en Savoie, évidemment.
1: Le petit coin de paradis à notre Sébastien, c'est les Hauts de Maurienne et surtout le village d'Écho ou Écotte, je ne sais pas comment on dit. Écho ?
2: Écho.
1: Et c'est là où a été tourné Belle et Sébastien.
3: Oh là là.
1: Alors moi, quand j'étais petite, c'était mon petit feuilleton. J'étais amoureuse du petit garçon qui jouait.
3: Ça se comprend.
1: T'es tellement mignon. Voilà. Alors, qu'est-ce que tu fais pour aller... Tu pars, il paraît, camper là-bas, tout seul et tout.
2: Alors, j'ai eu camper tout seul, avec mes enfants, avec ma compagne. Des petites nuits aussi en couple. Voilà, on a... Et puis, bah, forcément, de la randonnée. Un petit peu de trail aussi. Et du ski de randonnée. Voilà, visiter les glaciers, un peu tout, quoi, les plateaux.
1: Eh ben oui. Les glaciers, tu fais bien d'en parler parce qu'il paraît que tu rêves de partir en Islande.
2: Exactement.
1: Ouais. Et alors, ça s'organise, ça, ou pas ?
2: Non, pas encore.
1: Ah !
2: Non, mais je sais pas quand, mais c'est vrai que c'est un pays...
3: je recommande.
2: Depuis très longtemps.
1: C'est un très, très, très joli endroit. Alors, tu as presque réalisé tout ton rêve, puisque ton rêve, c'était d'avoir un salon de barbier à ton compte. C'est-à-dire que là, c'est pas encore totalement à toi, c'est pour ça que tu dis que c'est presque réalisé ?
2: Oui, enfin, c'est... Voilà, bon, je loue un local, donc... c'est-à-dire que oui, je suis pas... pas à moi à 100%, quoi.
1: Non, mais enfin, c'est quand même ton business, on s'en fiche, la location, c'est un...
2: Après, j'imaginais aussi un peu différemment quand j'étais un peu plus jeune, quoi.
1: Ah oui.
2: Mais forcément, on a toujours des choses qui modifient au cours des années.
1: Ah bah quand j'étais petite, je voulais être écuyère de cirque, hein, tu vois, donc bon.
3: Vous n'êtes pas loin.
1: Je bosse dans un cirque, mais je ne suis toujours pas écuyère. Alors, il paraît
3: que... Oui, mais vous mettez des coups de cravache.
1: Ah bah j'aimerais bien savoir avec qui.
3: Bah moi, hein, vous me faites mal, hein, régulièrement. Voilà, des petits coups comme ça, là, verbalement, bien sûr.
1: Oh là là, pas là, coups de cravache. Tu es gênant. Alors, il paraît que tu es un peu de tête de mule, c'est vrai ?
2: Oui, bien sûr.
1: Ah oui, bien sûr. Bon, écoute, en même temps, tu l'assumes. Hein. J'adore l'idée que tu assumes. Ça veut dire que tu es têtu ou tu veux toujours avoir raison ? C'est pas pareil.
2: Un peu des deux, on va dire. Un mix des deux.
1: Ah bah d'accord, ok. Un peu des deux. Très bien. Alors, tu as 3 points. Séverine a 5 points. Là, je te donne l'occasion d'en marquer 5 d'un coup. Écoute bien la question. Tu regardes des séries ?
2: Non.
1: Ah, merde. Alors, bon.
3: On est mal.
1: Alors, écoute bien. Quelle série Netflix ? Tu vois ce que c'est Netflix quand même ?
2: Oui.
1: Bon, voilà. Quelle série Netflix raconte l'ascension d'une jeune américaine qui débarque à Paris ? Top chrono, 10 secondes.
2: L'ascension ?
1: Ouais, enfin, qui raconte l'histoire de la jeune américaine qui débarque à Paris.
3: Mais oui, mais oui.
1: Ça s'appelle Emily in Paris. Ah oui, c'est le gros carton Netflix. Là maintenant, il paraît que là, dans la prochaine saison, elle est à Milan, puis après elle ira, je sais pas, à Bourg-en-Bresse. Emily voyage partout avec tous ses clichés, les bérets à Paris, les tout ça. Bon bref. Et oui, donc bon bah pas de points, mais maintenant tu iras voir la série ou pas. Voilà.
3: Emily in Savenay, in Brézizel, on vit à Séverine, bien sûr, Emily en Bretagne. Séverine, on va faire un peu de shabada.
1: Shabada.
3: Alors, on a parlé de François, hein, tout à l'heure à midi, c'est ton chéri, ça fait 22 ans que vous connaissez. Parlons de cette rencontre, c'est grâce à la cousine Renée. Qu'est-ce qu'elle a fait, la Renée ?
4: En fait, Renée, c'est la cousine de ma maman. Et elle gardait à l'époque le frère de François, elle était nourrice.
3: D'accord.
4: Donc, voilà, et un jour, quand j'avais 20 ans, je crois 22 ans, en fait, elle a, je ne sais pas si c'était arrangé, mais elle a fait un petit repas chez elle.
3: Oui.
4: Marie-François est venue la voir, parce qu'ils avaient gardé des liens, sa famille avec Renée, et puis moi, bah, la cousine de ma mère, et donc on était plein de jeunes autour de la table. Et après, on allait faire un petit tour à la plage.
3: Attends, stop, j'arrête l'histoire. Vous avez été à la plage.
4: Oui.
3: J'écoute la suite. On y va, on est à la plage, comme dans
4: Un homme et une femme. Il fait beau, il fait chaud. Et puis, bah, voilà, on a appris à se connaître sur la plage. Et...
3: Mmh.
4: Il n'y a rien eu, mais un mois plus tard, on s'est revus et ça l'a fait.
3: Dans une boîte de nuit.
1: Excusez-moi, j'interromps l'histoire. Il fait beau, il fait chaud à la plage. Bon, c'est pas en Bretagne, alors.
4: Oui, Valérie, à Pornic, il fait
1: 25 degrés. Ouais, chaud, t'emballes pas quand même. C'est pas non plus. Hein, voilà.

0: c'était ici, Sia, Gimme Love. Place à José maintenant, José d'ici Gironde, qui nous raconte toute sa vie professionnelle avec beaucoup d'humour. Et Nelly d'ici Cotentin, qui a eu la joie de marier son fils. Elle explique pourquoi à Valérie Damidot et Eric Bastien sur votre radio ici.
1: Alors, nous sommes avec José qui habite à Canéjan, en Gironde, qui est marié, qui a deux enfants, qui est fan de bulldog et qui vient de débaucher. Il a débauché de quoi ? Il est préparateur de commandes et livreur, c'est ça ?
2: Oui, tout à fait, sur une société qui s'appelle AEH à Villeneuve-d'Ornon.
1: Okay.
2: Voilà, particulier professionnel, livraison, produits d'entretien, tout type pour les sols, pour tout ce qui est nettoyage, voilà, dans des chariots. Faut venir nous voir à Villeneuve-d'Ornon.
1: Eh ben, d'accord, bien sûr. Alors, mais avant de faire ça, dis donc, ton père t'avait poussé à bosser dans un resto et t'étais cuisinier.
2: Voilà, en fait, une anecdote, c'est que mon père était un peu un don juan, façon de parler, donc il rencontrait pas mal de dames, on va dire. Et jusqu'au jour qu'il a rencontré une dame qui était très amie avec le directeur de la Casa Nostra sur Mérignac, une pizzeria. Ouais. Et du coup, il m'a dit, mon fils est un peu un branleur, donc j'aimerais qu'il travaille.
3: Entre le don juan et le branleur, on est bien là.
2: Hein. Oui, voilà, oui, je suis un phénomène, on va dire.
1: Ah ouais.
2: Qu'est-ce qui s'est passé, c'est que j'ai commencé en tant que cuisinier.
1: Ouais.
2: Et j'ai débarrassé la table et tout. Et puis il me dit, ça serait bien de t'essayer un samedi en salle. Avec un pantalon et une chemise blanche. Du coup, j'ai essayé. Donc, il me voyait que je me sentais à l'aise. Et ça a commencé comme ça après la restauration. Et après, j'ai fait ça pendant au moins 25 ans.
1: Ah ouais, quand même.
2: Ouais. Et puis après, je suis parti en intérim. Après, j'ai ouvert une société de lavage de voitures. Voilà, que je continue un petit peu actuellement. Mais bon, en ce moment, c'est un petit peu compliqué. Enfin, c'est forcément avec tout ce qui se passe dans le monde. Et puis, le pouvoir d'achat est compliqué. Et puis après, je suis reparti en restauration. Je travaille sur Gradignan, un restaurant sur Bordeaux, sur Gradignan, pardon. Et il y a deux messieurs qui sont venus manger au restaurant et qui m'ont demandé si je connaissais un livreur. Et puis, ils ont vu dans mon regard que j'étais intéressé. Et du coup, il y a eu feeling et il fallait que je démissionne rapidement. Donc, j'ai montré avis. J'en ai parlé à ma femme qui m'a dit, écoute, si tu le sens, fonce. Et j'ai foncé, donc au début j'étais un peu le Pierre Richard, je savais rien faire, rien ne monte pas l'aspirateur, très très mauvais, bref. Et puis maintenant ça fait 5 ans que je suis dans cette société où je suis très très bien.
1: Eh ben voilà.
3: Ce n'est que le volume 2 de ses mémoires, de l'encyclopédie qui sort très bientôt. Hein. Voilà.
1: Bon ben c'est super, alors est-ce que tu vas aller au ski? Est-ce que tu vas gagner? On va le voir tout de suite, t'as déjà un point. Je vais poser la deuxième question, vrai ou faux. Tiens, je te mets les frères Jacques.
4: Ce que c'est quoi la photographie? Les souvenirs sur papier
1: glacé. Eh oui. Alors, on va parler photographie, José. Écoute bien ma question. La première photo de toute l'histoire de la photo, c'était une photo de chat. Est-ce que c'est vrai? Est-ce que c'est faux? Top chrono, 5 secondes.
2: Je dirais que c'est faux.
1: T'as raison, c'est totalement faux. La première photo de l'histoire prise en 1826 par Nicéphore Nips. Ça montre une vue depuis la fenêtre du gars. Il n'y a pas de chat. Donc bravo, un point de plus, t'as deux.
3: Nelly, c'est à toi de nous raconter ton œuvre. Allez, raconte-nous ton œuvre, on y va. C'est parti. Date de naissance, enfance, adolescence. On t'écoute.
5: Tout s'est passé à Cherbourg.
3: D'accord, tout s'est passé à Cherbourg.
5: Déjà, voilà.
3: T'as commencé il y a 66 ans.
1: Avec les parapluies de Cherbourg.
3: Oui, les parapluies, bien sûr. Vous avez tourné.
5: Ah bah oui, les fameux parapluies de Cherbourg.
3: Tu as tourné dans le film, Nelly, dans les parapluies de Cherbourg.
5: Non, j'étais trop petite.
3: Je sais pas, moi, d'accord. Moi, je pensais
1: Non, attends, elle a presque mon âge.
3: Elle a 66 ans.
1: Ouais. Bah oui, donc 66 ans.
3: C'était quand, parapluie de Cherbourg?
5: J'étais trop jeune pour tourner dans le film.
1: Ouais. Bah, c'était, à mon avis, elle devait...
5: Il y a eu beaucoup de... beaucoup de cherbourgeois qui ont été figurants dans ce film.
3: On va vérifier quand est-ce que c'est sorti.
1: C'est en 60, je crois.

0: 61.
1: Oui. 62.
0: Ouais, tu vois.
2: Ah oui, donc c'était juste avant.
1: Ouais, il me semble, ouais.
2: Tu adores faire le jardin et alors surtout sarcler. Alors je ne savais pas ce que ça voulait dire sarcler, tu vas nous l'expliquer.
1: Oui, bah c'est enlever les mauvaises herbes.
2: Voilà, mauvaises herbes.
1: Et ça me vide la tête, ça me fait du bien.
2: Ça te détend, c'est très bien. Oui. Tu aimes cuisiner également.
1: Oui.
2: Mais alors
1: oui,
2: tu cuisines surtout le salé. Allez, régale-nous un peu là, midi 20.
1: Oui, oui, je préfère le salé au sucré. Donc, comme je me persuade que je ne sais pas faire le sucré, je rate les gâteaux.
2: Ouais. Mais alors, c'est quoi ton plat signature? Enfin, t'as plusieurs plats signatures que t'aimes bien faire. Il y a quoi?
1: J'aime bien faire, j'en ai fait la semaine dernière, de la joue de porc confite au miel et au cidre.
2: Joue de porc, voilà. Ouais, c'est bien, c'est lourd, mais ça va. Et puis,
1: c'est très léger.
2: Et la tagine de poulet au citron?
1: Oui, oui, parce que j'ai un citronnier. Qui est couvert de citron, donc j'en profite.
2: Oh, voilà. Les citrons du jardin du Cotentin, c'est excellent.
1: Ouais.
2: Et alors, un petit mot pour vous dire que quand même, la Marseillaise, s'il vous plaît, pour madame. Oui, madame Nelly a été élue pendant 20 ans dans une commune proche de Cherbourg. Maire adjointe, madame, pendant 15 ans.
0: Allez,
2: faut te représenter, non, 2026.
1: Ouais, hein, ce qui m'a d'ailleurs permis de célébrer le mariage de mon fils.
2: Oh, ça, c'est génial.
0: Oh, génial.
2: Oh, super.
1: Oui.
2: Beaucoup
1: c'est
2: de
1: un moment, beaucoup d'émotion.
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0: Ce n'est rien sur votre radio ici. Julien Clerc qui sera sur scène à partir de fin juin, notamment dans quelques festivals cet été, comme les Francopholies de La Rochelle, mais pas que, il passe dans de nombreuses villes jusqu'à l'année prochaine. Allez, restez avec nous. Valérie Damidot et Éric Bastien reviennent dans quelques instants. Ils seront toujours avec René et Nelly qui, chacun, nous racontent leur expérience à Disneyland sur votre radio ici.
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6: Nous sommes avec José qui est en tête avec 7 points, Nelly qui s'est wake up a little bit avec 4. Et surtout, alors notre ami José, hein, qui donc habite en Gironde, qui joue avec Ici Gironde, qui fait des apéros avec les voisins, qui aime le foot. Mais alors par contre, tu détestes les sensations fortes. Il paraît qu'un jour à Disney, t'as fait les manèges, mais t'as crié tout le long sur ta pauvre femme.
7: Oui, tout à fait, parce qu'en fait, vous avez des amis et sur les attractions, il y a toujours des panneaux. Et marquer attention pour ceux qui sont cardiaques, etc. Et comme moi, ils savent très bien que je suis dit tête en l'air et que je suis toujours un peu cucu les oiseaux, je ne voyais pas les panneaux. Et ah le problème, c'est que je suis monté dans les manèges, donc j'ai fait pas mal de manèges à Disney, j'en suis même très fier, parce que, voilà, des looping compagnie. Et je l'ai un peu traité de tous les noms dans le monde des démons.
6: Ah, je comprends. Ah, je comprends, parce
8: ça fait plaisir.
6: Comme il est cucu les oiseaux. Ça fait longtemps que je n'avais pas entendu cette expression. Tu es en tête, mais est-ce que tu vas le rester? Tu as 7 points. Je te propose de tout de suite marquer 5 points de plus avec Carlos.

0: c'est Carlos, c'était le fils de Françoise Dolto.
1: Il nous manque, c'est
0: ça
1: sympa.
0: Me régale.
1: Toujours la bonne humeur avec Carlos.
0: Toujours. Alors, José, attention. Quel objet sert à mesurer la pression atmosphérique? Quel objet sert à mesurer la pression atmosphérique? Top chrono, 10 secondes.
2: Quel objet? Un baromètre.
1: Nanomètre, il a dit.
0: Non, un baromètre.
1: Un baromètre, il a dit.
0: C'est bien, t'es sourd en plus d'être aveugle. Alors, bien sûr que c'est un baromètre. C'est un objet inventé au XVIIe siècle par Evangelista Torricelli, un disciple de Galilée. C'est très simple, hein, quand la pression monte, l'aiguille en haut, au soleil. Quand la pression baisse, aiguille en bas. Et eh ben, c'est que vous êtes en Bretagne. Voilà, 12 points, c'est un sans faute pour José.
1: Oh, ça va, ça va. J'ai cru que c'était Evangeli qui l'avait créé, parce que vous avez dit créé par Evangeli. Heureusement que vous avez continué, Evangelista Torricelli, parce que Evangeli qui crée le baromètre. Écoutez, elle peut créer des choses.
0: Oh, ça va, c'est bon. Merci Florent, merci mon Flo, parce que là, ça faisait longtemps que j'attendais que tu te réveilles.
1: Bon, Nelly, ici, Cotentin, qui habite à Cherbourg, dans le Cotentin, dans le 60, avec son petit parapluie. Il pleut aujourd'hui ou pas dans le Cotentin, ou c'est un cliché, ma question?
3: Très beau,
1: magnifique. Très beau, ok. Eh ben écoute, nous il pleut. Bon, il y a quelques années, t'es parti à Disney lors d'une sortie en famille. T'as dormi à l'hôtel et puis tu retrouvais plus ton hôtel. Tu pouvais plus y aller. Alors comment tu t'es débrouillé pour rentrer à l'hôtel?
3: Alors il y a très longtemps et oui, on est sorti du parc. On avait pris les deux jours sur le parc et le premier soir, donc on est sorti du parc et il n'y avait pas grand-chose autour de nous, voire rien du tout. Il y avait un commerce qui était allumé, pas de bus, pas de taxi, rien du tout. Donc je suis allée demander, on m'a dit « Ah non, non, mais... » Alors je ne sais plus où on avait réservé l'hôtel, hein, c'était à quelques kilomètres de là. Et dans le commerce, ils m'ont dit « Ah non, non, mais les bus ne vont pas là, là-bas, au-delà d'une certaine heure. »
1: Oui.
3: Ah bon? Je lui dis, alors un taxi. Ah non, mais les taxis non plus ne se rendent pas là-bas.
1: D'accord.
3: Voilà. Alors, donc on était seuls sur le parking, à plusieurs kilomètres de notre hôtel, ne sachant que faire. Donc j'ai vu qu'il y avait des bus de tourisme qui étaient là. Donc je suis allée voir le chauffeur, je lui ai expliqué mon cas. Et il n'arrêtait pas de me dire, c'est coquet.
1: Sympa. Il va te ramener.
3: Oui. Oh là là. Et on fait quoi? Et au bout de 5 minutes, il m'a dit, bon, je n'ai pas le droit, parce qu'il attendait des groupes qui voulaient sortir du parc. Il m'a dit, je n'ai pas le droit, mais tant pis, je vous emmène.
1: Oh, il est sympa.
3: Donc, il est venu nous conduire devant notre hôtel.
0: Ouais. Chauffeur, si tu es champion, pose donc ta petite question.
1: Non, bah, le bus pour toi toute seule, quoi, c'est génial. Hein.
3: Bah, non, on était 5 dans le bus, voilà.
1: Allez, on va jouer. Avec une émission de télévision française, ça vaut 5 points, Nelly, s'il te plaît. Tu sais que sur cette question, tu peux ne pas reprendre la main parce que tu n'as pas assez de points. Mais tu peux quand même monter un peu.
3: Ouais.
1: Quelle émission de télé française des années 80 réunissait Evelyne Leclerc, Fabienne Egal, Simone Garnier et Charlie Oleg? Top chrono 10 secondes. Evelyne Leclerc, Fabienne Egal, Simone Garnier, Charlie Oleg.
3: Ouais, c'était le midi, peut-être.
1: Ouais, midi. Non. Mais non, il avait son or, Charlie Oleg. Formidable.
0: Non, ça, c'est Guilux.
1: Ah non, mais il disait toujours formidable, Charlie Oleg.
0: Ah, oui.
1: Je vous ai peut-être fait la voix de Guilux. Bon.
0: Tournez manège.
1: Bien sûr, tournez manège.
0: Allez, tournez manège. Oui.

0: Porto Vecchio, Julien Doré. Et voilà, les meilleurs moments d'Otaka, c'est terminé. Lundi, vous retrouvez Valérie Damido et Eric Bastien en direct avec de nouveaux candidats qui tenteront de gagner un séjour pour 4 personnes au parc Astérix. J'étais ravie de passer cette semaine avec vous. À bientôt. Bonjour Marine Logénie.
1: Bonjour Catherine, bonjour à tous.
0: Aujourd'hui dans Ma France, direction Vienne, en Autriche, pour le concours de l'Eurovision.
1: Et oui, bien sûr, c'est demain soir 21h. On retrouvera notre envoyé spécial là-bas, Flavien Croyer. On est tous derrière Monroe.
0: Évidemment, pour sa chanson Regarde, la finale, c'est demain soir. Merci Marine, à tout de suite.
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0: Très bonne fin de semaine avec votre radio ici, il est 13h. Et c'est l'heure de retrouver Ma France, Marine Logénie.
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1: Bonjour à toutes et à tous, bienvenue dans Ma France. Avec la visite du ministre de l'Intérieur à Nantes en fin de matinée, après la mort d'un ado de 15 ans dans une fusillade liée au narcotrafic, c'est la deuxième en une semaine, après Nice lundi. Laurent Nunez promet de ne rien lâcher dans la guerre contre les trafiquants. C'est le dossier de cette émission. Nous serons également en direct d'Antibes, où les orques et les dauphins de Marineland vont bientôt prendre la direction des îles Canaries en Espagne. Dans le journal des régions, on va à la rencontre d'enfants et d'adolescents aidant sur l'île de Ré et on s'amuse à donner des noms aux tempêtes. Enfin, à 13h15, on croise les doigts pour que la tempête Monroe, justement, balaye tout sur son passage. La finale de l'Eurovision, c'est demain soir à Vienne. On y revient avec notre envoyé spécial en Autriche, Flavien Groyer, accompagné de Fabien Randan, expert du concours. Allez, on part à Nantes pour débuter avec des habitants, je vous le disais, encore sous le choc après la mort d'un adolescent tué hier soir dans une fusillade sur fond de narcotrafic au pied d'un immeuble du quartier de Port-Boyer. Deux autres jeunes de 13 et 14 ans sont blessés, ils sont désormais hors de danger. Laurent Nunez, le ministre de l'Intérieur, s'est rendu sur place ce matin. Bonjour Céline Loiseau.
3: Bonjour.
1: Et ce matin, vous étiez également dans le quartier.
3: Oui, où j'ai rencontré des habitants forcément sous le choc. Un garçon de 15 ans qui avait tout à construire, mitraillé, à qui on ôte la vie. Jean-Pierre, qui habite là depuis des années, en a les larmes aux yeux. Pour Mélanie, 38 ans, dans le quartier, c'est l'enfer. Hein. On a peur, on n'ose plus sortir le chien ou faire jouer les enfants au pied des tours, raconte-t-elle. Ils ne connaissent pas forcément la famille du jeune homme tué, mais tous sont bouleversés. Si le drame est lié très probablement au trafic de drogue, rien n'indique à ce stade que l'adolescent de 15 ans était impliqué dans le trafic, a précisé le ministre. Juste avant l'arrivée de Laurent Nunez, plusieurs habitants confiaient leur désarroi, leur résignation aussi face au trafic. Quand la police vient, ça se calme, confie-t-il, mais dès que les patrouilles s'espacent, l'agitation reprend. Ça crie dans la cage d'escalier, ça court dans les couloirs, selon une mère de famille. Il faudrait qu'on aide la police, qu'on dise ce qu'on voit, mais si tout le monde préfère fermer les yeux, passer son chemin à Surbrice, un aide-soignant qui a plusieurs patients ici, peur des menaces, des représailles, se justifie-t-il. La police travaille depuis plusieurs mois pour faire tomber ce point d'île. D'après le ministre, il y a eu 5 interpellations il y a 2 mois. Laurent Nunez a annoncé la présence de CRS dans le quartier de Port-Boyer pour plusieurs jours, voire semaines, mais aussi des renforts sur le long terme à Nantes pour ce quartier comme d'autres, et des moyens d'enquête supplémentaires, avec même la création d'une antenne de l'office anti-stupéfiant à Nantes.
1: Merci beaucoup Céline Loiseau. Ici Loire-Océan à Nantes ce matin, donc le ministre de l'Intérieur a redit toute sa détermination dans la guerre contre le narcotrafic.
4: Ce que je veux dire aux habitants, évidemment, de Nantes, aux Nantaises, aux Nantais, mais aussi à l'ensemble de nos concitoyens, c'est que cette guerre, on la mène avec détermination et on ne lâchera rien. On ne lâchera rien. Vous savez, hier, ici, ce qui s'est passé, c'est très grave. Je veux le dire, c'est inacceptable et on continuera ce combat. Et pour nous, cette lutte que nous menons, parquet, force de sécurité intérieure, cette lutte intraitable, on va la poursuivre avec beaucoup de détermination. Il y a beaucoup de batailles à gagner encore, mais on ne perdra pas la guerre contre le narcotrafic. On ne perdra pas cette guerre. Et je rebondis sur les propos que j'entendais ce matin du procureur de Nice. Oui, le combat est compliqué, mais on ne perdra pas cette guerre et on continuera à gagner de nombreuses batailles.
1: Laurent Nunez, ce matin à Nantes, cette fusillade, je le disais, intervient après une autre fusillade à Nice en début de semaine dans le quartier des Moulins. Un tireur à trottinette a fait 2 morts, 6 blessés en plein après-midi. Des victimes, pour certaines, sans lien avec le trafic de drogue. Alors comment lutter contre ce phénomène? On en discute ce midi avec notre invité, Driss Etazaoui. Bonjour.
5: Bonjour Marine.
1: Alors vous êtes président de l'Association des élus de France, vice-président de l'agglomération d'Évreux, en charge de la sécurité et de la politique de la ville. Vous êtes donc sur le terrain, confronté aussi à cette violence liée au narcotrafic. Déjà, première question, est-ce qu'elle est montée d'un cran ? Est-ce que vous le ressentez ?
5: Écoutez, j'ai d'abord une pensée pour la famille des victimes, en particulier ce jeune garçon de 15 ans qui vient de perdre la vie, et personne ne mérite de perdre la vie, en particulier dans ces circonstances, et donc toutes mes pensées aux familles. Vous savez, nous autres maires, nous autres élus locaux, nous sommes confrontés au quotidien, dans nos quartiers, mais pas que, à ce type de difficultés, à ce type de phénomènes, d'autant plus que nous portons une responsabilité au regard de nos administrés, hein, pour qui le maire est souvent responsable de tout, innocent de rien, alors même qu'il n'est pas compétent sur le sujet, qui, rappelons-le, est un sujet régalien, celle de la lutte contre le narcotrafic, et que les modestes moyens qui sont les nôtres, à travers la vidéoprotection, à travers la police municipale ou encore les médiations sociales, eh bien, nous essayons d'apporter notre pierre à l'édifice. J'ai beaucoup aimé le témoignage de votre journaliste sur place, hein, qui reflète la réalité de ce que nous vivons, c'est-à-dire d'une part les habitants en plein désarroi, rappelons quand même que ce sont les premières victimes de ces agissements, ce sont nos habitants qui prennent peur, qui sont effrayés, certains veulent quitter le quartier, c'est toute la dynamique économique qui est en berne, c'est le marché immobilier aussi qui est en berne, et donc ce sont toutes ces difficultés-là qu'on ne ressent pas, qu'on ne voit pas, qui suivent ce type de drame derrière.
1: Et quand vous entendez Laurent Nunez dire toute sa détermination à lutter contre le narcotrafic, vous en pensez quoi ? Vous vous dites que vous vous sentez démuni tout de même ?
5: Peut-être rappeler quelques éléments de contexte. J'entends ce que dit le ministre et j'entends ce qu'il dit à juste titre aussi. Mais nous sommes quand même sur la question du narcotrafic, sur un marché qui est très rentable, avec une demande qui est toujours plus importante. La France est le premier pays consommateur de cannabis. La France a doublé en 5 ans sa consommation de cocaïne. Et vous imaginez bien que la place du maire au milieu de cet environnement, au milieu de cet écosystème, eh bien, est très limitée. D'accord. Ça fait maintenant 10-15 ans qu'on lutte contre le phénomène, contre le narcotrafic. Le ministre à des mots. Nous souhaitons des moyens et toujours des moyens supplémentaires. Nous souhaitons une police qui soit mieux formée, une police qui soit plus présente. Dans votre témoignage, effectivement, et à juste titre, on rappelle le fait que la patrouille vient de temps à autre et quand elle vient, ça se passe plutôt bien. Mais une fois qu'elle est partie, eh bien, les mauvaises habitudes reprennent leurs habitudes, si je puis dire. Oui. Là où la République n'est plus, eh bien, on a affaire à des voyous.
1: Merci beaucoup, Driss Etazaoui. On a bien compris que vous demandiez plus de moyens. Vous êtes président de l'Association des élus de France, vice-président de l'agglomération d'Évreux, en charge de la sécurité et de la politique de la ville. Dossier complet à retrouver sur ici.fr.
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1: Il y a du nouveau concernant les orques et les dauphins du Maryland d'Antibes. Le ministre délégué à la transition écologique, cette fois Mathieu Lefèvre, était sur place ce matin pour annoncer leur transfert vers Tenerife, aux Canaries. Depuis que le parc a fermé ses portes en janvier 2025, 2 orques et 12 de dauphins restent sur place dans des bassins qui se dégradent. Bonjour Myriam Roch-Massarin.
6: Bonjour.
1: Alors Maryland vise un transfert de ses orques et de ses dauphins en Espagne avant la fin du mois de juin, c'est ça ?
6: Oui, et sans plus de précision sur la date exacte, hein, car même si toutes les parties côté français et côté espagnol sont d'accord pour ce transfert vers le parc aquatique Loro Parque, il reste encore des détails logistiques à régler. Hein. Transporté par avion cargo, un orque mâle et sa mère de plus de 3 tonnes, c'est une opération délicate mais indispensable, hein, car à cause des fissures, les bassins de Maryland menacent de s'effondrer. Les gardiens ici reviendraient à les condamner à une mort certaine, affirme ce matin le ministre Mathieu Lefebvre. C'est pour ça que les 12 dauphins d'Antibes s'envoleront eux aussi vers l'Espagne dans quelques semaines. 4 partiront à Valence. Les 8 autres iront temporairement à Malaga avant de rejoindre le zoo de Beauval en France quand il sera prêt à les accueillir.
1: Merci Miss Myriam Roch-Massarin ici à Azur. On précise que l'association Sea Shepherd s'oppose à ce transfert et milite pour que les cétacés soient envoyés dans des sanctuaires en semi-liberté. À partir d'aujourd'hui, vous ne pouvez plus acheter de bonbons, tisanes, gâteaux ou encore huile au CBD. Leur vente est interdite. Décision prise par la Direction Générale de l'Alimentation en France pour se mettre en conformité avec la réglementation européenne. Ces produits comme les gummies, ces petites sucreries au CBD étaient vendus depuis 7 ans chez nous et le nombre d'intoxications liées à leur consommation a fortement augmenté. Plusieurs centaines de cas par an selon les centres antipoison et de toxicovigilance à cause de substances interdites présentes dans ces produits, Nina Richard.
6: Samedi soir, soirée de retrouvailles pour Mathieu. L'ambiance est joviale jusqu'à ce qu'un de ses amis lui propose une pâte de fruits, goût fraise au CBD.
7: Mon pote m'avait dit que ça mettait une petite euphorie.
6: En une demi-heure, les effets sont montés.
7: Donc j'étais assez hilar pour quelque chose quand même qui est censé être dosé infiniment, infiniment. J'étais quand même dans une bonne poilade.
6: Mais il se sent vite nauséeux.
7: Je me suis levé, mon pote a vu que ça allait pas très bien. Il m'a dit attends, je te raccompagne à l'appart. Et là, j'ai eu un petit trou en fait. Donc j'étais inconscient pendant une ou deux minutes apparemment.
6: Le trentenaire s'interroge, a-t-il mangé un bonbon contenant moins de 0,3% de THC à l'intérieur, comme l'autorise la réglementation?
8: Ouais, moi j'en ai quelques demi, si vous voulez, vous venez me voir, je vous en fais manger une ou deux, vous allez voir. Ça va vous décoiffer un peu.
6: Au centre antipoison du CHU de Bordeaux, le docteur Magali Labadi analyse ces bonbons ingurgités par des patients de plus en plus nombreux à cause de deux problèmes récurrents.
8: Parce que la concentration en THC est trop importante et vous avez une intoxication au cannabis, comme si vous aviez fumé un pétard, quoi, pour dire les choses clairement. Et vous pouvez aussi avoir une intoxication qui est liée au fait que vous avez autre chose que du THC, vous avez un cannabinoïde de synthèse.
6: Des molécules plus puissantes que le THC avec des effets indésirables comme des agitations ou de l'angoisse. Selon la médecin, interdire la vente de ces gummies ne découragera pas les consommateurs. Il faut surtout surveiller leur composition.
1: Les précisions de Nina Richard. Les 1500 teufeurs commencent à quitter les lieux en Lozère, selon ici Gare Lozère, le terrain dans le secteur de Saint-Privat-du-Faux, dans le nord du département, où se tient depuis hier une rêve partie illégale dans une zone située à 1300 mètres d'altitude où il fait très froid. Selon le préfet, deux personnes ont été retrouvées en hypothermie ce matin. Deux se sont perdues dans la forêt avant d'être prises en charge. Ils sont 26 bleus bientôt en Amérique pour espérer un troisième titre mondial. Didier Deschamps a révélé sa liste pour la Coupe du Monde de foot qui commence dans moins d'un mois entre États-Unis, Mexique et Canada avec trois superstars, Kylian Mbappé, Mikael Olise et bien sûr le Ballon d'Or Ousmane Dembélé. Pour la directrice des sports de Radio France, Nathalie Yanetta, la liste de Didier Deschamps, la dernière du sélectionneur des Bleus avant de passer la main, est idéale.
9: J'ai lu un peu la presse étrangère ce matin, notamment la presse italienne qui, je vous le rappelle, donc n'a pas de sélection qualifiée pour cette Coupe du Monde, qui dit que tous ceux qui ont été recalés par Didier Deschamps et faisaient une sélection de rêve. Imaginez celle qui n'est pas recalée. Il y a du monde au balcon, comme on dit. La grande force de cette équipe de France, c'est que ce qu'on appelle la profondeur de banc, c'est-à-dire qu'en gros, vous avez pas un seul titulaire évident, vous en avez deux ou trois qui peuvent jouer au même poste. C'est ça qui fait qu'une équipe peut aller au bout d'une compétition parce qu'elle va pouvoir gérer la rotation. Ça, il y a a priori que l'équipe de France qui a une telle profondeur de banc par rapport aux autres équipes qui pourront et qui seront évidemment citées parmi les favoris. Je pense à l'Espagne, à l'Argentine, etc.
1: Ici.fr pour la liste complète des 26 noms.
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1: Et on commence ce journal des régions avec des ados à peine sortis de l'enfance qui ont des responsabilités d'adultes. Ils ont de 12 à 15 ans et sont aidants de parents malades ou de frères, de sœurs handicapés. Selon l'association Enfance et Pluriel, 8% des aidants ont moins de 25 ans, ce qui fait environ 800 000 jeunes en France. Une association qui, en ce long week-end de l'Ascension, offre à 6 ados un séjour sur l'île de Ré, une coupure pour souffler un peu Julien Fleury.
10: On va aller au restaurant plusieurs fois. Hein.
11: 4 jours seulement sur l'île de Ré, mais un programme chargé.
10: Ouais, on va dans une crêperie.
12: La plage. Le coucher du soleil.
13: Ah oui, surtout le paddle.
11: Une vraie coupure avec le quotidien pour Marjorie, 14 ans, aidante pour ses deux parents handicapés.
14: De différents handicaps.
15: Et toi, t'es amenée à faire plein de trucs pour les soulager un peu?
14: Oui, un petit peu. Les courses, à manger, faire un petit peu tout.
15: Donc c'est des vacances bien méritées?
14: Oui.
15: Ça permet de
14: De se détendre.
16: Première fois que je vais sur une île?
11: Yaya, déterminée à profiter de chaque instant sans couper avec sa famille, rester à la maison.
16: Ah, je suis obligée de les parler, je suis trop attachée à eux.
15: Tu leur dis quoi dans tes messages?
16: Je me suis réveillée, je viens de manger, on va passer en interview à 10h.
15: Ah oui, donc tu les tiens informés minute par minute?
16: Oui.
11: Yaya s'occupe lui de sa petite sœur handicapée moteur et mentale.
16: Du coup, elle mange pas trop, c'est moi qui lui fais les seringues à la gastrostomie.
15: Les gens se rendent pas compte de ce que vous faites en fait?
16: Non, pour eux c'est juste normal, même s'il y a des moments, c'est un peu trop dur pour nous. Grâce à l'association, j'ai pu voir que j'étais pas seule.
17: Ils ont une charge mentale.
11: C'est Sonia Pareux qui a eu l'idée de ce séjour de répit pour l'association Enfance et Pluriel.
17: D'ailleurs, on le sait, il peut y avoir du décrochage scolaire, de l'anxiété, de l'angoisse. Donc là, pour eux, c'est un moment où ils peuvent penser qu'à eux.
1: Julien Fleury, ici La Rochelle. Un week-end de l'Ascension un peu frisqué, il faut se l'avouer. Comme sur la côte normande, où il fait entre 4 et 7 degrés en dessous des normales de saison. On était même hier en vigilance jaune aux orages, en Seine-Maritime et dans l'Eure. Emmanuel Grabé, vous êtes allé à la rencontre des promeneurs de bord de mer à Saint-Valery-en-Caux.
18: Avec sa doudoune, son écharpe et son bonnet, on voit à peine le visage de Nada, emmitouflé pour pouvoir profiter quand même de la plage avec son compagnon Antoine.
19: Je suis un petit peu frileuse, mais jusqu'ici, le temps était clément, on va pas se plaindre.
18: Vous trouvez ça clément?
19: Pas de pluie, plutôt.
20: Un peu frais, mais bon, c'est comme ça.
19: C'est revigorant.
18: Quelques degrés de plus, ce serait quand même pas du luxe, surtout quand on est en camping-car.
21: Ce matin, je crois qu'au lever, il faisait 10-12 à peu près dans le camping-car. On est bien sous la couette. Hein.
18: Bernard et Marie-Noël, pourtant bretons, un peu déçus de la météo.
21: Il y a 8 jours, il faisait très beau et ils annoncent beau la semaine prochaine. Donc on est un peu déçus.
22: On n'a pas choisi la bonne semaine.
21: Donc, il faut faire avec. Hein.
18: Mais l'important pour Lisiane, c'est de rester globalement au sec.
23: On a le soleil, on profite, pas de pluie pour le moment. Bien couvert, ça fait du bien, mon bol d'air.
18: Et puis il y a ceux comme François, habitués de la côte normande, à qui cette météo ne fait ni chaud ni froid.
24: Pour moi, c'est normal. Hein. Enfin, c'est le climat de la Manche, quoi. Il y a du vent, c'est un peu humide. Bon, bah, c'est normal. Donc pas déçu. Pas du tout, non.
1: Et on reste sur le thème météo pour finir ce journal des régions. Quel nom portera la future tempête qui balayera la France? Sachez que vous pouvez choisir. La question est posée jusqu'au 21 mai à tous les Français qui le souhaitent en ligne sur le site de Météo France, par exemple, pour la saison 2026-2027. C'est donc autour de la France et en Mayenne, à Château-Gontier. On ne manque pas d'idées, Dylan Jaffrelot.
25: Entre les étals du marché, les prénoms des politiques reviennent souvent.
26: François, c'est pas mal. Parce que oui, on pense à François Hollande. Oui. Comme je l'aime pas, lui, alors comme ça. Oui, c'est très bien.
25: Certains disent aussi Jean-Luc, je vous laisse deviner pourquoi. La plupart choisissent tous un prénom connoté.
27: Surtout, après, ça dépend de la tempête, quoi. Faut savoir si elle est violente ou pas.
28: Gilbert, parce que je l'aime pas.
29: À Kevin, donc je sais pas. Ouais. Allez, voilà, et à Kevin.
25: Pas très original. Ça a déjà été donné à un cyclone tropical en 2023. Avec ce groupe d'amis, on reste sur des prénoms d'hommes.
30: C'est bon, à chaque fois on donne des prénoms de femmes. Maurice, pourquoi pas Maurice? Si, parce que j'aime bien l'histoire du poisson avec Maurice.
31: Tu pousses le bouchon un peu trop loin, Maurice.
30: Okay, ça fait sourire à chaque fois. Donc si ça peut se faire sourire les gens quand il y a une tempête, plutôt que de à chaque fois paniquer, parce qu'effectivement c'est pas agréable. Donc pourquoi pas Maurice? Ça serait sympathique.
25: Et vous, madame?
32: Moi je sais pas du tout. C'est comment votre prénom à vous?
25: Moi c'est Dylan.
32: Eh ben voilà, Dylan. Parce que vous êtes sympa.
25: Une tempête, c'est pas très sympa.
32: Non, mais bon.
25: De me prendre un énorme vent.
32: C'est vrai, c'est la tempête.
25: Ça ne sera pas possible. Les noms masculins donnés aux prochaines tempêtes doivent obligatoirement commencer par A, C, E, G, I ou encore M.
1: Dylan Jaffrelot qui ne donnera donc pas son nom à la prochaine tempête. C'est bien dommage. Dylan Jaffrelot, ici Mayenne.
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1: Demain, c'est la grande finale de l'Eurovision, 21h à Vienne, en Autriche, à suivre sur France 2 et en direct vidéo sur ici.fr. C'est la jeune Monroe, 17 ans, qui représentera la France lors de cette 70e édition. L'artiste lyrique s'est produit hier lors de la deuxième demi-finale, sans enjeu, car qualifié d'office.

0: va-t-elle créer la surprise? On l'espère toutes et tous. C'est quelqu'un peut-être un peu plus que tout le monde. Bonjour Flavien Groyer.
1: Bonjour Marine, bonjour à tous.
0: Alors vous êtes journaliste pour ICI, spécialiste de l'Eurovision, grand fan du concours et donc en Autriche, à Vienne. Est-ce qu'on a des chances françaises, Flavien? Je crois savoir que ça s'annonce pas terrible.
1: Ouais, je vais vous annoncer peut-être une mauvaise nouvelle. C'est pas pour cette année, je crois, Marine.
0: Ah oui.
1: Monroe, ce matin, est en train de dégringoler chez les parieurs. C'est pas très bon signe. Mmh. Alors, vocalement, elle est impeccable. Il y a rien à dire. L'envolée lyrique est sublime. Elle a du charisme. Elle est captivante, impressionnante. Et elle a seulement 17 ans. La salle de presse a beaucoup applaudi. Mais la mise en scène ne procure pas d'effet au baou quand vous comparez avec la Finlande, on y reviendra sans doute, l'Australie, oui. Ou même des propositions un peu plus différentes comme la Grèce. C'est pas elle, hein, le problème, c'est peut-être cette mise en scène et cette chanson qui finalement ne raconte pas grand-chose. Les paroles sont un peu creuses, hein, on va pas se mentir.
0: C'est l'ascenseur émotionnel.
1: Oui, bah il faut dire les choses. Mm. Ce sera sans doute pas pour cette année. Il y a une grosse concurrence en face et c'est possible que Monroe alors fasse un top 10.
0: Oui.
1: On l'espère tous,
0: d'accord.
1: Mais ça va être très difficile.
0: Bon, d'accord, ça on a bien compris. Merci de casser l'ambiance dès le départ. On va revenir sur les pronostics et les favoris du concours, bien sûr, au cours de cette deuxième partie d'émission. Mais d'abord, je voudrais qu'on aborde cette tension politique, hein, qui n'a jamais été aussi forte cette année pour l'Eurovision. À vos côtés, à Vienne, Flavien, il y a un autre expert du concours, journaliste à 20 minutes, Fabien Randan. Bonjour.
2: Bonjour.
0: Alors l'événement, on le sait, il est secoué cette année par le boycott de 5 pays. L'Irlande, les Pays-Bas, la Slovénie, l'Islande, l'Espagne ont décidé tout simplement de ne pas envoyer de candidats en raison de la participation d'Israël. L'Eurovision, c'est un concours très politique, Fabien, très géopolitique. On entend souvent cette phrase, est-ce que c'est vrai ?
2: C'est un concours politique, même si l'organisation de l'Eurovision clame que c'est un événement apolitique. Depuis sa création en 1956, l'Eurovision a toujours eu une dimension politique, ne serait-ce que parce que ce qui a prévalu à sa création, c'était l'idée de rassembler les peuples qui, jusqu'à quelques années avant encore, se faisaient la guerre. Hein, la France et l'Allemagne qui concourent sur la même scène en chantant, c'est quand même un symbole qui a une dimension politique. Et au fur et à mesure des ans, on a toujours vu la géopolitique européenne se refléter dans l'histoire du concours, ne serait-ce que par des boycotts. Par exemple, quand la Grèce participait, la Turquie se retirait et inversement. Et là, aujourd'hui, on est avec cette édition et ce boycott qui est inédit, hein, 5 pays qui ne participent pas. On est dans l'acmé de la géopolitique à l'Eurovision.
0: Et selon vous, est-ce que c'est un concours de chant doit devenir un concours géopolitique? Ça, c'est une question très personnelle que je vous pose.
2: Alors, c'est un concours de chansons, mais l'art n'est pas forcément apolitique. Il y a des messages à porter. D'ailleurs, la chanson de la Moldavie cette année s'appelle Viva Moldova. C'est une chanson qui est clairement pro-européenne et qui raconte l'envie de ce pays de faire partie du grand concert européen dans tous les sens du terme et de rejoindre l'Union européenne. La candidature est lancée, il y a le processus d'intégration qui est en cours. Il y a des chansons qui viennent porter des messages. La Suisse avait un message sur les violences faites aux femmes. Donc on n'est pas dans un cadre complètement neutre. Et puis il y a les votes, du public, et sans faire de la diplomatie ou de la géopolitique quelque chose de très poussé, eh bien il y a des dynamiques avec les votes des diasporas, avec les rivalités entre certains pays, par exemple Arménie et Azerbaïdjan ne vont rarement se donner des points. Donc il y a des
0: blocs qui s'échangent des points.
2: Alors c'est pas forcément des échanges, puisque en fait pour gagner l'Eurovision, ça peut être bien effectivement d'avoir des pays alliés entre guillemets, mais c'est surtout une proximité culturelle. Quand la France envoie Louane à l'Eurovision, elle est identifiée en Belgique par exemple, donc le public belge peut voter pour Louane plus facilement que peut-être pour d'autres artistes moins connus. Donc il y a cette question de la proximité culturelle, la question des diasporas qui sont très mobilisées en France au télévote. C'est souvent le Portugal, l'Arménie qui obtiennent le plus de points, par exemple en demi-finale. Donc c'est la capacité aussi à mobiliser les Français de l'étranger. C'est ça qui peut pêcher aussi dans les candidatures françaises. Donc c'est un ensemble de choses, de critères comme ça qui sont à prendre en compte.
0: Et Flavien Goyer, envoyé spécial pour ici à Vienne, est-ce que ce contexte géopolitique, cette tension politique se ressent sur l'ambiance chez les fans?
3: Oui, on sent que déjà les agents de sécurité sont sur les dents. Nous, on le voit en salle de presse, il n'est pas question, il faut que les règles soient très respectées, les fouilles sont très longues, on met du temps à rentrer dans cette salle de presse, il n'est pas question des fauteurs de troubles dans la salle de presse ou dans la salle du show. Oui, et dans les rues de Vienne, on sent quand même qu'il y a une ambiance un peu spéciale. Il n'y a pas de drapeau dans les rues, il y a de l'ambiance dans les lieux dédiés aux fans, l'Eurovision Village, l'Euroclub. Mais en dehors de ça, pour les 70 ans de l'Eurovision, dans la ville, on s'ennuie quand même un peu.
0: D'accord.
3: Et les fans, vous voyez, on ressent qu'il y a quelque chose qui se passe. L'ambiance est moins à la fête.
0: Une édition un peu tristoune. Ouais,
3: c'est un peu une émission, une édition, pardon, au rabais, quoi.
0: D'accord.
3: Parce qu'on sait qu'il y a ce boycott qui pèse sur le concours. Voilà, c'est très diffus comme sentiment, mais où il n'y a pas les Néerlandais, il y a moins de Néerlandais, moins d'Espagnols. C'est eux qui, d'habitude, mettent l'ambiance.
0: Ouais, oui.
3: Et là on s'ennuie un peu, c'est vrai.
0: Bon, Flavien, on ne va quand même pas terminer sur cette note. On va revenir au concours de chant en lui-même avec les favoris. Quels sont-ils cette année, les favoris? Puis on écoutera quelques extraits, Flavien. Le trio de tête, c'est quoi?
3: Si on se base sur les parieurs, il y en a donc trois gros: la Finlande, l'Australie et la Grèce.
0: D'accord.
3: Qui ont fait beaucoup d'effets, notamment pendant les demi-finales.
0: Et lequel on écoute alors? La Finlande peut-être?
3: Eh bien, oui, la Finlande, le premier.
0: Allez.
3: Et puis après la Grèce, votre préféré.
0: Ok, la Finlande, c'est parti.

0: Ah oui, alors là, la Finlande, il y a du violon, une grosse mise en scène. C'est sympa à regarder.
1: Il y a du violon, la prestation est assez, c'est assez épique. Petite chose à noter, la violoniste jouera son violon en live, en tout cas une partie de la chanson en live. Elle a eu une dérogation de la part des organisateurs pour jouer sa chanson en live.
0: D'accord.
1: Tous les autres participants, c'est du playback. Si
0: D'accord.
1: vous voyez quelqu'un sur la scène avec un instrument, c'est du playback, c'est la bande son qui tourne.
0: D'accord.
1: Sauf pour la Finlandaise qui aura le droit à un petit micro sur son violon. C'est très épique. Alors la mise en scène n'a pas beaucoup changé depuis la sélection nationale finlandaise. On n'est pas très surpris, mais c'est très efficace. Ça reste bien en tête. Ça peut vraiment faire mouche demain soir.
0: Bon, vous l'avez dit, Flavien, on va écouter mon chouchou, la Grèce.
1: Voilà.
0: Allez.
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0: Alors en régie, je vous cache pas que mon choix est totalement incompris. Mais il faut avoir l'image avec.
1: Oui, voilà, je comprends. C'est un peu le sentiment qu'au début que j'ai eu. Je n'aimais pas cette chanson au début, mais Fabien à côté de moi l'adore aussi. C'est son chouchou,
0: Fabien,
1: je crois aussi.
0: Ok.
1: Je vais vous, il va vous en parler un peu de cette chanson.
3: Oui, non, mais c'est mes 12 points. Effectivement, je trouve que Ferto, qui en français veut dire apportez-moi ça, c'est une chanson qui sous ses airs un petit peu fun parle de la surconsommation, du fait d'avoir manqué. Je l'ai rencontré en interview à Kilas. Il me dit, il a une vingtaine d'années, il me dit, moi j'ai grandi sous la crise financière en Grèce, ma mère m'a élevé seule avec ma sœur et c'était compliqué, mais elle a toujours tout fait pour nous. Et d'ailleurs, il y a un passage assez émouvant dans la chanson où il s'adresse à elle pour la remercier, pour lui dire maintenant je vais subvenir à nos besoins. Et donc il y a ce mélange un petit peu de fun, d'émotion, et puis surtout il a une bonhomie, il a quelque chose de très sympathique, ça crève l'écran et je trouve que voilà, ça pourrait faire du bien dans cette édition anniversaire très ternie d'avoir un petit peu de sourire et de légèreté.
1: Il faut que les gens de la régie aillent écouter, aillent voir la prestation vidéo. Ils vont être conquis, j'en suis sûr.
0: Vous avez tout mis sur ici.fr, même pour ceux qui nous écoutent.
1: Pas.
0: Si vous voulez écouter la Finlande, l'Australie qu'on n'a pas eu le temps d'écouter, ou la Grèce, mon chouchou, je leur ai dit, direction ici.fr. Flavien Groyer, vous nous avez concocté des articles bien documentés. En tout cas, merci à tous les deux d'avoir été avec nous ce midi dans Ma France.
1: Avec plaisir.
3: Merci.
0: Et puis je vous souhaite un bon concours.
1: Merci beaucoup. Ça va être très sympa quand même.
0: Même
1: on va s'amuser.
0: Même si l'ambiance n'est pas à la fête, on va quand même trouver le moyen de s'amuser. Rendez-vous 21h. Merci beaucoup à vous deux. Bon concours. Flavien Groyer, votre série sur les concours qui ont marqué la France est disponible sur ici.fr. La grande finale de l'Eurovision, c'est donc demain sur France 2 à 21h, à suivre en direct sur ici.fr.
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0: C'est pas vrai, le rendez-vous anti-arnaque comme tous les jours pour terminer cette émission. Au Drazo, les escrocs ont trouvé une nouvelle célébrité pour tenter de nous piéger. C'est Emilien, l'ancien champion de l'émission Les 12 coups de midi.
5: Oui, je suis tombée l'autre jour sur cette vidéo. On va l'écouter. Elle est à peu près partout en ce moment sur les réseaux sociaux.
6: Il y a 20 minutes, j'ai pris votre téléphone, je me suis inscrite et j'ai déposé 250 euros. Ouvrez l'application et voyez combien vous avez déjà gagné.
5: Ce visage qui s'affiche, vous le connaissez, c'est celui d'Emilien, quelqu'un qui nous est très familier, puisqu'il a crevé l'écran pendant quasiment 2 ans, recordman, le plus grand gagnant de l'histoire des jeux télévisés en France. Sauf que là, ce n'est pas le vrai Emilien qui nous parle. La vidéo est générée par intelligence artificielle. D'ailleurs, le jeune homme lui-même a averti il y a quelques jours, ne tombez pas, dit-il, dans ce piège grossier.
0: Et quel est le piège? C'est quoi cette histoire d'application?
5: C'est une histoire d'argent, parce que si je clique sur la vidéo, j'atterris sur un site qui imite, mais alors quasi parfaitement, le site du journal Le Figaro. Logo, code couleur, tout y est. Mais là non plus, ce n'est pas Le Figaro. Je vous lis le titre. La Banque de France poursuit le jeune prodige Emilien pour ses déclarations en direct à la télévision. Et là, on me met les soi-disant déclarations. Emilien, paraît-il, a dégainé une application. Donnez-moi 250 euros, dit-il. J'en tirerai 12 à 15 millions, oui, en 3 à 4 semaines. Et bien sûr, tout en bas de l'article, on me met le lien vers l'application en question. Là, attention, vous dites, bon, c'est quand même un peu gros cette histoire. Ça ne l'est pas tant que ça. Je vous parlais l'autre jour de cet homme qui a perdu 350 000 euros piégé par une fausse interview d'un faux Jean Reno. Eh bien, c'est exactement la même chose. Emilien Jean Reno, c'est juste le point de départ et la suite est ultra convaincante avec des faux conseillers en investissement très crédibles qui vous dépouillent de toute vos économies.
0: Merci Audrazo, c'est pas vrai. Je vous souhaite pour ma part un très bon week-end et je vous dis à lundi l'après-midi pour Sur Musique sur Ici.
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2: Bonjour, bienvenue dans les après-midi musique d'ici Vaucluse. Bonne fin de semaine et bonne route si vous avez la chance de faire ce pont. Bonne fête aux Denises aujourd'hui, bon anniversaire aux taureaux du jour comme vous et les sportifs Ousmane Dembélé, Patrice Evra ou Andy Murray, comme aussi la chanteuse gardoise Myriam Abel et David Charvet. Dans Vraiment Nature, aujourd'hui on s'intéresse aux frelons asiatiques avec le naturaliste Gilles Blanc, l'invité d'Omblines. Et si vous êtes prêts à chanter en avant pour la musique, Gaëtan Roussel, Tout s'en va, et Jean-Jacques Goldman, Il suffira d'un signe. On vous souhaite une belle journée avec ici Vaucluse et bon week-end de l'Ascension.
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1: C'est l'heure de Vraiment Nature et c'est votre rendez-vous 100% faune et flore locale avec Ombline tous les jours. On voit buzzer une info comme quoi un oiseau présent chez nous pourrait lutter efficacement contre le frelon asiatique, Ombline.
2: Cette star, c'est le guépier d'Europe qui revient après avoir passé l'hiver en Afrique. Il est en pleine période de reproduction chez nous. Mais est-ce vraiment un allié significatif contre le frelon asiatique? Eh bien, c'est vous qui nous répondez. Gilles Blanc, vous êtes naturaliste au SENPACA, le conservatoire d'espaces naturels. Alors dites-nous, Gilles, info ou intox?
3: Alors, peut-être bac oui, peut-être bac non. Mais malheureusement, ça sera plutôt non. Alors, effectivement, on l'appelle le chasseur d'Afrique. Et effectivement, il chasse des gros insectes en vol. Donc, notre frelon asiatique, c'est un gros insecte, il vole, il va attirer le guépier, mais au même titre que le frelon européen, la guêpe, la libellule, le papillon, les cigales, voilà. Donc, c'est un prédateur du frelon asiatique, il n'y a aucun souci, on a des observations, mais le guépier, c'est pas non plus des hirondelles, c'est-à-dire qu'il n'y en a pas tant que ça. On estime la population en France autour de 8000 couples. En Vaucluse, je sais pas, peut-être quelques centaines. Et c'est pas non plus un oiseau qui niche en ville. On va le retrouver, donc il creuse son nid dans les talus, les falaises de sable, donc beaucoup endurance, où on a la chance d'avoir encore une rivière qui méandre et qui crée des falaises. Mais voilà, s'il y a quelques centaines de couples,

0: plutôt à la campagne ou dans les milieux naturels, avant qu'il ait un impact sur nos frelons asiatiques qui nichent en ville ou proches des habitations, vous voyez bien que c'est pas ça qui va changer la donne. Alors, bien sûr, il arrive en avril, les femelles de frelons, c'est à ce moment-là qu'elles commencent à sortir de leur gîte hivernal pour créer le premier nid primaire. Alors, si on a le guépier qui chope la femelle au bon moment, ça en fait une de moins.
1: Bon, c'est déjà pas mal, certes, mais bon, on va quand même sortir la pancarte. Intox, le guépier d'Europe, n'est pas une solution miracle, n'est pas significatif contre notre frelon asiatique. Merci Gilles.
2: Merci Ombline. 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

0: Belle journée en Vaucluse. À suivre les infos de 14h, la météo de ce vendredi. On jettera aussi un œil sur les prévisions du week-end. Et puis des tubes dans la radio. Michel Berger, le Paradis Blanc, William Scheller qui court tout seul et le fabuleux destin de Taylor Swift. Bon après-midi avec Ici Vaucluse.
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2: Ce qui s'est passé hier est inacceptable. On ne perdra pas la guerre contre le narcotrafic, réagit le ministre de l'Intérieur ce matin à Nantes. Laurent Nunez, au lendemain d'une fusillade qui a causé la mort d'un jeune de 15 ans, sur fond de règlement de compte, probablement lié au trafic de drogue. Les deux autres blessés sont, eux, hors de danger. La rave party illégale en Lozère, en train de tourner court. Un millier de personnes réunies pour danser depuis hier, mais surpris par le froid et la neige, ils sont en droit de faire demi-tour. Deux teufeurs victimes d'hypothermie et deux autres qui s'étaient perdus après être partis à pied ont été pris en charge par les autorités. Deux orques et 12 dauphins du parc de loisirs Marineland d'Antibes, fermés depuis janvier 2025, vont être transférés d'ici le mois de juin vers l'Espagne. L'état des bassins où vivent les animaux est jugé très dégradé. L'usine Stellantis de Rennes-Lajanet va produire bientôt au moins un modèle du groupe chinois Dongfeng destiné au marché européen. Une information de nos collègues de France Info. Un accord qui permet aux constructeurs automobiles Stellantis de pallier au manque d'activité de cette usine française. L'interdiction de la vente des huiles tisanes bonbons au CBD à partir d'aujourd'hui. Certains de ces produits présentent des taux de THC supérieurs à ce qui est annoncé sur l'étiquette, ce qui peut conduire à des surdosages. Et puis en foot, qui de Saint-Etienne ou Rodez aura le privilège de jouer le barrage pour la montée en Ligue 1? Les deux clubs de Ligue 2 s'affrontent ce soir à 20h30 et c'est évidemment à suivre sur ici.fr.
1: 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La météo de cette fin de semaine, eh bien nous sommes en vigilance jaune pour un phénomène d'orage et tout le monde aura droit à son orage normalement cet après-midi avec des températures bien fraîches, entre 12 et 18 degrés et une limite plus neige vers 1500 mètres en début d'après-midi, ça pourra baisser jusqu'à 1200 mètres. Votre week-end, demain, le soleil revient pour briller jusqu'au soir avec un mistral assez fort jusqu'en milieu d'après-midi, 13 à 19 degrés. Dimanche, les températures commencent à remonter, le soleil sera bien présent, le vent faible, température jusqu'à 22 degrés, mais la semaine prochaine, la chaleur revient.
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0: Un excellent vendredi avec Ici Vaucluse et le quart d'heure 100% chansons françaises en préparation. On va écouter Les Innocents, L'Autre Finistère, M. Pokora, Quand même et Alain Souchon, Je veux du cuir. Côté sortie ce samedi, notez que c'est la fête de la vignette du vin à Lourmarin à partir de 18h. Dégustation des cuvées, food truck et grande tablée sur la place Henri Barthélémy. Avec modération hein, pour le vin, une soirée conviviale et printanière ouverte à tous en entrée libre.
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1: Alors j'espère que vous êtes libres ce dimanche 17 mai, parce que oui, il y a beaucoup de choses à faire, mais ici Vaucluse choisit pour vous les meilleures activités, et celle-là, elle est gratuite, et en plus on peut la faire en famille. La journée provençale de Jonquière arrive, et il y a beaucoup à faire. Vous pouvez commencer la journée avec le marché, l'artisanat provençal, ou bien aussi profiter des déambulations, des groupes folkloriques. Le terroir de chez nous est vraiment mis en avant avec toutes nos traditions. Si vous êtes avec les pitchounes, il y a aussi de quoi les occuper. Animation, ferme pédagogique, exposition, il y a un salon du livre aussi qui sera sur place, et en clôture, un grand concert, un concert local avec le groupe Libucofino. Il n'y a vraiment pas de quoi s'ennuyer. Alors je vous rappelle, on prend l'agenda, c'est ce dimanche, la journée provençale de Jonquière. Vous avez toutes les infos en tapant journée provençale de Jonquière. C'est gratuit de 10h à 19h et c'est un événement ici Vaucluse.
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2: Belle journée avec Ici Vaucluse. 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Dans quelques minutes, les infos de 15h et la météo de cette fin de semaine.
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2: Cette fusillade est manifestement liée au trafic de drogue, affirme Laurent Nunez, le ministre de l'Intérieur, arrivé en milieu de journée à Nantes, au lendemain d'une fusillade mortelle qui a emporté un jeune de 15 ans. Celui-ci s'est dit déterminé dans la lutte contre le narco-banditisme. Deux autres mineurs, âgés de 13 et 14 ans, ont également été blessés, dont un gravement, mais ils sont désormais hors de danger. Des festivaliers trempés et pour certains en hypothermie, la rave party en Lozère tombe littéralement à l'eau. 1500 personnes qui s'étaient réunies dans le nord du département à 1300 mètres d'altitude ont été surpris par la neige et sont en train de plier bagages. Le Charles de Gaulle, le porte-avions français, se trouve à quelques heures de navigation du détroit d'Ormuz, près de l'Iran, annonce Alice Ruffaut, ministre déléguée auprès de la ministre des Armées. L'Iran, qui de son côté affirme désormais laisser passer davantage de bateaux, une trentaine hier. Le cours du pétrole, donc de l'essence à la pompe, reste néanmoins élevé aujourd'hui. La légende du football anglais David Beckham et son épouse Victoria, l'ex-Spice Girl, rentre dans le cercle très sélect des milliardaires. Selon un classement publié aujourd'hui par le Sunday Times, le footballeur devient le premier sportif britannique milliardaire. Et puis la Ligue 2, pas de milliardaire, est terminée, mais il reste encore les barrages avec le deuxième tour des playoffs ce soir entre Saint-Etienne et Rodez. Les deux clubs s'affrontent à 20h30. Le vainqueur affrontera le 17e de Ligue 1 dans une double confrontation à partir du 21 mai. Et la dernière journée de Ligue 1, c'est bien sûr dimanche. Tout ça est bien sûr à suivre sur ici.fr.
1: 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La météo de cette fin de semaine, eh bien nous sommes en vigilance jaune pour un phénomène d'orage et tout le monde aura droit à son orage normalement cet après-midi avec des températures bien fraîches, entre 12 et 18 degrés et une limite plus neige vers 1500 mètres en début d'après-midi, ça pourra baisser jusqu'à 1200 mètres. Votre week-end, demain, le soleil revient pour briller jusqu'au soir avec un mistral assez fort jusqu'en milieu d'après-midi, 13 à 19 degrés. Dimanche, les températures commencent à remonter, le soleil sera bien présent, le vent faible, température jusqu'à 22 degrés, mais la semaine prochaine, la chaleur revient.
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0: 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Dans un instant, on chante en français avec Michel Sardou, Jack et Carla et Mylène Farmer. Belle journée avec nous.
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2: Ici Vaucluse, avant de retrouver Florent Mounier après les infos de 16h et la météo de ce vendredi, une idée sortie à noter pour ce week-end. La fête de la vigne et du vin à Ville-sur-Ozon, demain, samedi, toute la journée chez Terre Aventoux, pour mettre à l'honneur l'art et le vin avec une expo de photos et de peintures. Le retour de la musique, c'est pour chanter avec Imagination, Gauvin Cerf et Murray Head. Belle fin d'après-midi avec Ici Vaucluse et bonne route.
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2: Ce qui s'est passé hier est inacceptable. On ne perdra pas la guerre contre le narcotrafic, réagit le ministre de l'Intérieur ce matin à Nantes, Laurent Nunez, au lendemain d'une fusillade qui a causé la mort d'un jeune de 15 ans sur fond de règlement de compte probablement lié au trafic de drogue. Les deux autres blessés sont hors de danger. Un jeune de 20 ans interpellé alors qu'il se rendait à la free party interdite en Lozère en possession d'une centaine de grammes de kétamine. Il a été condamné en comparution immédiate aujourd'hui à 6 mois de prison avec sursis, nous indique le parquet de Mantes. La fête a débuté hier. Elle a pris fin en milieu de journée en raison des conditions météo dantesques avec notamment de la neige. Deux orques, 12 dauphins du parc de loisirs Marineland d'Antibes, fermé depuis janvier 2025, devraient être transférés d'ici la mi-juin vers l'Espagne. L'état des bassins où vivent les animaux est très dégradé. Le gouvernement français a donné son feu vert. L'usine Stellantis de Rennes-la-Janais va produire au moins un modèle du groupe chinois Dongfeng destiné au marché européen, selon l'information de nos collègues de France Info. Un accord qui permet au constructeur automobile français de redonner de l'activité à son usine. L'interdiction de la vente des huiles, tisanes, bonbons au CBD à partir d'aujourd'hui. Certains de ces produits présentent des taux de THC supérieurs à ce qui est annoncé sur l'étiquette, ce qui peut conduire à des surdosages. Et puis le dénouement en Ligue 2, Saint-Etienne ou Rodez, qui de ces deux clubs aura le privilège de jouer le barrage pour la montée en Ligue 1. Les deux clubs s'affrontent en pré-barrage ce soir à 20h30 et c'est à suivre évidemment sur ici.fr.
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3: Coup d'œil sur votre météo pour le Vaucluse, nous aurons du Mistral cette nuit. Pour ce week-end, c'est encore du Mistral annoncé, demain samedi en tout cas, avec des rafales à 55 km/h, mais grand soleil du matin au soir pour ce samedi, et des températures qui sont fraîches. Le matin de la vallée du Rhône au Contail et au Pays des Sorgues, vous aurez 8 degrés, 4 degrés sur le sud Luberon, et de 18 à 19 degrés pour l'après-midi, les maximales, des températures bien en dessous des valeurs de saison. Le vent aura donc disparu dimanche, mais nous aurons toujours un grand soleil sans interruption. Ça monte un petit peu côté thermomètre avec de 21 à 22 degrés pour les maximales de l'après-midi pour le Vaucluse. Semaine prochaine par contre, ça va sentir l'été. On devrait grimper jusqu'à 30 degrés côté température. Voilà pour cette météo et c'est le retour du 16-19. Voici votre musique préférée qui arrive dans 10 secondes.
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0: Florent Mounier. Bonjour à toutes, bonjour à tous, merci de nous rejoindre ici Vaucluse. C'est l'actu locale, c'est la musique, c'est la bonne humeur et c'est vendredi, surtout vendredi 15 mai. Si vous faites le pont actuellement, je vous souhaite un bon pont. Ça fait du bien, hein, les ponts qui sont longs. Allez, dans un instant, c'est Johnny Hallyday qui sera là avec le chanteur abandonné et Survivor, la musique de Rocky avec Eye of the Tiger. Pour l'heure, j'ai testé pour vous. Vous le savez, ici Vaucluse vous donne des idées et des avis. J'ai testé pour vous, c'est tout de suite avec Philippe Garcia qui est allé au parc Spirou Provence à Monteux. C'est là qu'hier, il a rencontré un jeune fan de Naruto venu avec sa petite amie.
2: Bonjour, je m'appelle Thomas. J'ai donc 25 ans et je suis sur l'attraction Kyubi Unchained. Ça démarre beaucoup plus fort que ce à quoi on s'attend en faisant la queue. On est pas mal dans l'ambiance. Ils ont fait beaucoup d'efforts. Il y a des scènes de l'animé.
3: D'ailleurs, vous avez quelque chose sur le front là.
2: Tous les ninjas à Konoha portent ça. Tous ceux qui sont ninjas, c'est la preuve qu'on est ninja.
3: D'où venez-vous exactement, Thomas?
2: En fait, on est du Var, hein. On vient de Draguignan. Alors, en fait, on est venu au parc Spirou spécifiquement pour cette partie Naruto. Moi, je connaissais pas du tout les mangas et c'est mon grand frère, c'est le premier manga qui m'a fait lire. Donc, c'est Naruto qui m'a fait aimer les mangas, en fait, de manière générale. Donc,
3: vous avez quel âge quand vous avez commencé à les lire?
2: J'avais 12 ans. C'est un peu pas une Madeleine de Proust parce que ça m'a marqué, surtout l'évolution des personnages.
3: Et ça, on le retrouve finalement dans l'attraction, dans ce que vous avez vu jusqu'à présent?
2: Dans la décoration, c'est vachement bien fait. On est, surtout les personnages. C'est très impressionnant. Franchement, c'est sympathique.
3: Thomas, qu'est-ce que ça fait de rencontrer les personnages? Parce qu'ils sont grandeur nature, ils parlent pas, on le sait.
2: Ouais.
3: Mais c'est étonnant ou pas de le voir sortir des bouquins en fait?
2: Ils sont assez fidèles, je trouve. J'aime bien leur pose. Et ils sont plus grands que ce qu'on pourrait croire. Mais non, c'est vraiment chouette.
3: Donc vous conseillez finalement?
2: Ouais. Là, c'est un jour férié, donc on avait peur qu'il y ait quand même pas mal de monde et finalement on s'en sort franchement bien. Ah bah tiens, il y a un cosplay là-bas.
3: Alors qu'est-ce que c'est pour ceux qui ne connaissent pas?
2: C'est les personnes qui se déguisent complètement en un certain personnage. Bah, là-bas, c'était Sakura.
3: Qu'est-ce que vous attendez de cette attraction, de cette visite ici?
2: Globalement, c'est se mettre dans l'ambiance. Voilà.
3: Ouais,
2: c'est-à-dire qu'on ne va pas au parc Spirou pour... c'est pas une concurrence, par exemple, à Disney ou ce genre de trucs. C'est vraiment... c'est familial. On voit qu'il y a énormément d'enfants. Et même pour des couples qui sont un peu plus âgés, c'est pour l'ambiance. Et c'est chouette.
3: Est-ce que vous irez voir quand même un personnage lié aux bandes dessinées de votre petite enfance, même si votre personnage précis?
2: Alors moi, c'était le Marsupilami.
3: Ah oui,
2: je regardais ça quand j'étais gamin. J'étais fan. C'était chez ma grand-mère. Elle avait toutes les cassettes. J'ai hâte.
0: Le parc Spirou à Monteux, c'est ouvert depuis hier et jusqu'à dimanche pour le week-end de l'Ascension. Et tous les autres week-ends également. Vous avez toutes les infos sur le site du parc Spirou. Et J'ai testé pour vous reviendra évidemment sur votre radio à partir de lundi, même heure. Ici Vaucluse.

0: étiez en train de faire votre footing, je crois qu'on peut dire qu'on a choisi la bonne musique. Ah oui, ça met la patate. Eye of the Tiger, c'était Survivor en 1982. On continue dans un instant avec la plus grande des musiques pour vos après-midi. Il y a Johnny Hallyday qui se prépare, le chanteur abandonné. Il y a Axel Bauer avec Éteins la lumière. Et il y a Louane avec sa nouveauté, ça s'appelle Conduire. Et c'est sur votre radio ici Vaucluse pour ce vendredi après-midi.
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1: Ici Vaucluse, tous les jours à vos côtés. Et on fait un point aussi sur notre sécurité routière. On vous tient au courant de tout ce qui se passe. Il y a deux actualités côté travaux en ce moment. La RD 900 à Coustelet est fermée jusqu'à ce vendredi 15 mai. Alors la route est barrée la nuit avec la mise en place de signalisation avec une circulation alternée. En fait, ils sont en train de refaire la route sur 700 mètres entre la pharmacie et le magasin Aldi. Par contre, la départementale 2 est quant à elle fermée pour la durée des travaux. C'est pour une meilleure circulation. Et vous inquiétez pas, voilà, vendredi soir, c'est terminé. Autre info, travaux aussi, la route du Mont Ventoux, côté nord. Elle réouvre enfin ce samedi 16 mai. Elle avait été fermée à cause des conditions hivernales. Mais maintenant que les températures remontent un petit peu, ça y est, les risques sont amoindris. Donc on pourra remonter le Ventoux, côté nord, à partir de ce samedi. Ici Vaucluse, toujours à votre service, même sur la route.
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2: Très bon moment avec votre radio, c'est ici Vaucluse, où vous soyez Orange, Carpentras, Monteux, du côté du Pontet, ou bien encore Villeneuve-les-Avignon, soyez les bienvenus. The Police se met dans les starting blocks dans un instant avec un petit message dans la boîte Message in the Bottle. Pour l'heure, c'est l'humour en tube que nous retrouvons avec Fred Ballard qui nous parle du Festival de Cannes. Le Festival de Cannes ne fait pas que des heureux. Plein feu sur ce festival, aujourd'hui dans l'humour en tube, et Fred Ballard a croisé sur la croisette un monstre sacré et très regretté du cinéma français, Pipe. Hyper fan des mondanités, faut bien le dire.
3: Profite le festival, profite Cannes, monte les marches.
4: Non, j'aime pas les marches. Il y a que des cons qui montent les marches.
5: Ah oui, son enthousiasme débordant et son humeur joyeuse nous manquent cruellement. Mais heureusement pour nous, les guignols ont immortalisé Jean-Pierre Bacri et son franc-parler. Jamais avare de compliments, Jean-Pierre.
4: Hier, ce putain d'escalier, on a vu que Laetitia Casta. J'ai rien contre, mais elle est pas actrice. Elle fait la pub de crème à la con pour s'enlever les comédons du pif ou des savons intimes pour se nettoyer la foune.
5: Mais comme quoi, on peut commencer par des pubs peu glorieuses et finir actrice. Hein. Le monde du cinéma est magique et le Festival de Cannes attire parfois des critiques très marrantes.

0: Message in a Bottle, The Police en 1979. On remonte un petit peu le temps avec Marine dans un instant, une nouveauté ici Vaucluse, ça s'appelle Escroc, et Laurent Voulzy avec My Song of You pour aller jusqu'aux infos de 17h. 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

0: Woolsey, My Song of You. Vous écoutez ici Vaucluse, dans un instant nous revenons en musique avec Dépêche Mode.
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0: Il est tout juste 17h, je vous souhaite un très bel après-midi. Ici Vaucluse. À 17h, Victor Costa-Mounier pour les infos. Bonjour Victor.
2: Bonjour Florent, bonjour à tous.
0: Près de 250 personnes ont marché en mémoire d'Ahmed cet après-midi.
2: Cet homme de 79 ans, habitant du quartier de la Rocade, a été tué par un motard qui circulait en roue arrière. Ça s'est passé vendredi soir. Les manifestants ont défilé aujourd'hui derrière une banderole. Les rodéos tuent, agissons maintenant. On y revient dans le journal de 18h.
0: Flavie Flamand porte plainte pour viol contre Patrick Bruel.
2: L'animatrice l'a annoncé cette après-midi sur Instagram. J'ai de nouveau rendez-vous avec mon passé et un homme qui a pillé mon adolescence, écrit-elle. Les faits dénoncés remontent à 1991 et ont été dans un premier temps révélés sous couvert d'anonymat par Mediapart il y a quelques jours parmi une trentaine d'autres témoignages. 100 grammes de cannabis et 27 grammes de cocaïne saisis sur un jeune homme quartier de Saint-Chamand à Avignon. Il a été interpellé alors qu'il était en train de vendre de la drogue. Originaire de Paris, il est arrivé il y a 4 jours à Avignon et a été présenté aujourd'hui à la justice.
0: Un jeune homme agressé mardi soir à Vedaine dans un gymnase.
2: Un groupe d'individus au visage dissimulé s'est introduit dans le complexe sportif de la commune. Armés de barres de fer, ils s'en sont pris à la victime qui a pu ensuite être aidée par d'autres personnes. Elle est légèrement blessée et selon les premiers éléments de l'enquête, il s'agit d'une bagarre entre deux bandes rivales. Une fuite de gaz ce midi à Ville-l'Or suite à des travaux de terrassement sur la voie publique. Une conduite de gaz qui a été touchée, une douzaine de personnes ont été évacuées, d'autres ont été confinées dans leur logement. Le temps que les pompiers interviennent, l'intervention est terminée. L'arrivée de gaz doit être rétablie en fin de journée pour 25 abonnés GRDF.
0: Orange accueille un championnat du monde et c'est ce week-end.
2: Le championnat du monde de para-escrime. Les athlètes de 12 nations se retrouvent à partir de demain à l'espace Daudé et parmi eux, 4 ont été médaillés olympiques aux Jeux de Paris en 2024. Les organisateurs recherchent encore des bénévoles. Il en faut 80 par jour pour que la compétition se déroule dans les meilleures conditions. Et puis en moto GP, 4 jours seulement après le Grand Prix de France au Mans, les pilotes à nouveau sur la piste. Grand Prix de Catalogne ce week-end près de Barcelone. Aux essais libres cet après-midi, Johan Zarco s'est classé 10e avant les qualifications samedi. La course c'est dimanche à 14h.
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2: Après cette grosse averse de ce midi sur Avignon, Florent, est-ce que c'est un petit peu plus doux dans le Vaucluse, un peu plus clément?
0: En tout cas, a priori, on ne devrait pas revoir la pluie ce soir parce que Météo France nous annonce du Mistral pour cette nuit. Mistral qui restera également là demain, samedi, en Vaucluse avec des rafales qui vont souffler à 55 km/h. Du coup, demain, grand soleil du matin au soir, forcément, c'est mécanique. Les températures, elles seront fraîches le matin de la vallée du Rhône au Comtat et au Pays des Sorgues. On devrait enregistrer un petit 8 degrés simplement. On aura 4 degrés dans le sud Luberon. Et l'après-midi, 18 à 19 degrés, pas plus pour les maxi. Températures qui sont bien au-dessous, vous le voyez, des valeurs de saison. Le vent devrait disparaître en revanche dimanche, mais on aura toujours un grand soleil sans interruption. Et ça remontera un petit peu côté thermomètre de 21 à 22 degrés pour les maximales de l'après-midi. Semaine prochaine, devinez quoi, Victor?
2: Hausse des températures.
0: Ah ouais, c'est pas mal. On devrait avoir du 30 degrés, ouais, c'est estival. C'est le yo-yo un petit peu.
2: C'est au-dessus des normales.
0: Ouais, on va quitter donc l'écharpe pour mettre le maillot de bain la semaine prochaine, tout simplement. 17h04, vous êtes peut-être sur les routes du Vaucluse. Soyez prudents si c'est le cas. Ça roule plutôt pas mal. Il y a tout de même quelques légères perturbations. Ce sont les perturbations actuelles pour tour des remparts avignonnais, départementales qui longent le Rhône, les Allées de Loul, la Rocade Charles de Gaulle, la route de Tarascon vous dirigeant vers Rognonat. Entre Château-Renard et Nove, il y a une petite complication en sortie de Château-Renard et puis l'entrée sur l'île sur la Sorgue où ça bouchonne un petit peu par la départementale 938 lorsque vous venez par exemple de Velleron ou de Pernes-les-Fontaines. Voilà pour l'essentiel de ces conditions de trafic en Vaucluse. Vous avez vous aussi une info à nous donner. Vous êtes nos yeux sur les routes vauclusiennes. Nous vous attendons au 04 90 14 04 04.
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0: Souvenez-vous, en 1981, nous avions ce clavier qui nous jouait ces petites notes, Dépêche Mode, Just Can't Get Enough.

0: I Just Can't Get Enough, Dépêche Mode en 1981. Et d'ailleurs, le meilleur des années 80, c'est tous les soirs entre 19h et 20h pour bien démarrer votre soirée avec Laurent Petit-Guillaume.
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0: Dans un instant, dans 3 minutes à peine, c'est le carnet d'adresses que nous allons ouvrir, celui d'un Vauclusien. Nous serons avec Thibaut Plantevin. Il est professeur d'éducation musicale et de chant choral. À l'occasion de la Nuit européenne des musées, on va le retrouver le samedi 23 mai, accompagné par ses élèves, des élèves latinistes et des élèves de la classe aménagée musicale du collège Joseph Darbo. Et ils vont faire donc une soirée pour cette Nuit européenne au cœur des fouilles archéologiques de Vaison-la-Romaine. Vraiment, a priori, ça va être très très sympa. Dans un instant, Thibaut Plantevin nous ouvre son carnet et il va nous emmener dans un lieu incontournable pour tous les amoureux de culture provençale. On en parle juste après Christophe Maé. Lui aussi, c'est un vrai provençal, un vauclusien. Christophe Maé nous chante La Lune. Vous écoutez ici Vaucluse. Excellent début de week-end. Si le démarrage du week-end pour vous, c'est aujourd'hui.

0: Vauclusien Christophe Mahé avec La Lune. Dans un instant, Lionel Richie arrive. Say you, say me. Ne bougez pas.
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0: Merci d'être avec nous et d'ouvrir le carnet d'adresses de Thibaut Plantevin, professeur d'éducation musicale et de chant choral à la cité scolaire de Vaison-la-Romaine, que nous allons retrouver avec ses élèves pour la nuit des musées le samedi 23 mai à Vaison, dans le musée, le petit musée archéologique de Vaison, qui est au milieu des fouilles de Vaison-la-Romaine. Et on va avoir droit au travail qui a été mené tout au long de l'année sur la musique antique dans le cadre du dispositif La Classe L'œuvre. Vous verrez, c'est passionnant et surtout vous allez écouter, c'est ça qui est encore plus passionnant. Aujourd'hui, votre dernière adresse, c'est à Avignon. Nous sommes au Palais du Roure.
3: Et oui, l'hôtel de Baroncel et Javon, hein, il a été construit au 15e siècle, mais ensuite c'est le Baroncel et Javon, le Folcon de Baroncel, qui était fait libre. Et vous connaissez peut-être mon attachement pour la culture provençale. Et donc j'ai créé un site internet où j'ai recensé plus de 10 000 chansons en langue d'oc. Ouais. Et il y a une grande partie, évidemment, je pense que c'est la plus belle réserve qu'on peut trouver en Provence, c'est évidemment dans le Palais du Roure.
0: Vous avez passé énormément de temps à faire des recherches. Hein.
3: Oui, alors je ne suis qu'un passeur, hein, comme on dit, d'autres l'ont fait bien avant moi, mais effectivement, j'ai cherché dans les différents musées, on peut parler de Lingamertine aussi à Carpentras, ouais. Voilà, et puis d'autres musées, je ne vais pas tous les citer, mais le Palais du Roure est, je pense, le plus riche, voilà, et c'est très important, je pense, là, il y a une nouvelle municipalité, je m'adresse peut-être de sauver vraiment ce musée parce que voilà, il est un peu à l'abandon et il mérite vraiment qu'on vienne le visiter et qu'on y attache de l'importance.
0: Quand vous faites vos recherches, vous essayez de trouver des chansons. Combien de chansons ont été répertoriées ?
3: Alors là actuellement j'en suis à plus de 10 000, après c'est infini, hein, donc vraiment attaché à la Provence on peut dire qu'il y en a à peu près 5-6 000, ouais. Voilà, et puis après si on ouvre sur le côté de Nice, le côté du Gard, et puis même jusqu'à Montpellier et plus loin, ouais. Effectivement la langue d'oc c'est 31 départements. Hein.
0: Quelle est la chanson qui a le plus, je dirais, de valeur pour vous, Thibaut Plantevin, que vous ayez trouvée?
3: Ben c'est un opéra en fait. Frédéric Mistral recevait comme ça des œuvres dédicacées de différents compositeurs, parfois illustres. Hein, on peut citer Charles Gounod, hein, avec Mireille. Mais voilà des œuvres comme ça qui ont été écrites, des opéras complets.
0: Vous ressentez quoi quand vous êtes dans ce palais du Roure à Avignon et que vous êtes en train de bosser là sur ces recherches pour répertorier toutes ces chansons?
3: Ah, c'est souvenir d'enfance, parce qu'avec mon père qui chante en provençal, eh ben on a chanté dans la cour de nombreuses fois quand il y avait le festival. Et puis ben maintenant voilà, c'est des souvenirs, un peu de nostalgie, puis un peu d'espoir justement de refaire vivre cette culture. Voilà, parce que elle est toujours pratiquée par des jeunes et des moins jeunes.
0: Le palais du Roure à Avignon, c'était votre dernière adresse. Merci infiniment Thibaut Plantevin. On a ouvert avec vous votre joli carnet d'adresses vauclusien. Je rappelle qu'on va vous découvrir avec vos élèves lors de la nuit des musées le samedi 23 mai. Le thème cette année, c'est la musique. En l'occurrence, nous serons avec la musique antique dans le cadre du dispositif La Classe L'œuvre. On a rendez-vous au musée archéologique de Vaison-la-Romaine, au cœur des fouilles de Vaison, pour y écouter vos élèves. Et vous y serez. Merci à vous.
3: Merci. Venez nombreux.

0: marche toujours ça, hein. Lionel Richie, Say You, Say Me. Dans un instant, c'est Stilto qui arrive avec Faut que tu m'aimes. Et puis on retrouvera également Émilie Mazoyer avec son Décibel. On va parler de l'actualité de la musique. Et on va avoir du rock ce soir sur Arte. On en parle avec Émilie Mazoyer dans, allez, ne bougez pas, moins de 5 minutes.
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1: Stilto avec Faut que tu m'aimes sur votre radio ici Vaucluse. Et dans un instant, un titre qui nous ressemble bien. Radio Gaga, c'est Queen qui arrive.
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1: Et votre Radio Gaga vous propose tous les jours l'actualité en musique avec Émilie Mazoyer. Au sommaire de ce décibel, les 50 ans du punk, les Rolling Stones également qui nous donnent de leurs nouvelles. Et on commence avec un anniversaire musical. Salut Émilie.
4: Salut tout le monde. Émilie, au rapport pour votre dose quotidienne d'actualité musicale. C'est l'anniversaire d'une chanteuse que vous avez beaucoup, beaucoup écoutée, mais pas toujours de votre plein gré.
5: Il

C'était en 2013, et oui, 13 ans déjà que les petites filles, et les petits gars aussi, beuglent à l'infini la chanson d'Elsa, la Reine des Neiges. La chanteuse s'appelle Anaïs Delva, révélée grâce à cette performance et snobée par Disney depuis. Elle se consacre à sa carrière perso et fête aujourd'hui ses 40 ans. Bon anniversaire! Le punk a 50 ans. Les éditions GM fêtent ça avec un beau gros bouquin commémoratif qui raconte le mouvement punk, mais aussi la mode, les fans et les groupes, évidemment. Ramones, Sex Pistols, Iggy Pop, Blondie et en France, les garçons bouchés et les toujours très politisés, Berruriers. Oh

Porcherie Berrurier et Noir fait partie des 50 ans du punk de A à Z de Francis Dordor et Jean-Éric Perrin en librairie dès demain. La finale de l'Eurovision, c'est demain. Et la dernière fois qu'on a gagné, c'est bien loin.

1977, il y a 49 ans, Marie-Myriam remportait l'Eurovision à Londres et c'est à date la dernière victoire de la France. 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Allez, on termine avec un petit plateau télé. Il y a du rock ce soir sur Arte à 22h30. Un documentaire passionnant, Brian Jones et les Rolling Stones. Portrait tragique, forcément, hein, puisqu'il est mort à 27 ans. Du guitariste premier leader des Stones, Brian Jones, le plus créatif et le plus déglingué aussi. Et puis ensuite, un peu après minuit, le concert Havana Moon des Rolling Stones qui s'est tenu, comme son nom l'indique, à la Havane, il y a pile 10 ans. Avant l'image ce soir sur Arte, un peu de son maintenant. C'est beau, c'est cadeau.

Ouais, quelle voix ça. Angie, le live de Havana Moon en 2016, les Rolling Stones avec la voix de Mick Jagger bien sûr. Invité ce soir dans Décibel à 20h, c'est Eric Serra. Il va nous parler de sa tournée Eric Serra Live. Ce sont 18 dates qui auront lieu à l'automne 2026. 18 dates pendant lesquelles seront jouées les musiques de films les plus emblématiques du compositeur. Ça va vraiment être sympa. On parle donc cinéma et musique de film ce soir 20h dans Décibel avec Émilie Mazoyer. À ce soir Émilie. Et voici votre Radio Gaga. C'est Queen qui vous accompagne cet après-midi pour ce week-end prolongé, week-end de l'Ascension. On en profite.

0: Ah, c'est pas mal, ça envoie toujours ça. Un Queen avec Radio Gaga et c'était il y a 42 ans en 1984. Dans un instant, la musique revient avec Eddie Mitchell, Rio Grande.
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0: À vos côtés sur les routes du département. C'est peut-être le début de week-end à peine pour vous. Alors peut-être que vous êtes déjà en week-end depuis un jour, un gros jour en tout cas. Il y a pas mal de monde là sur les routes au niveau d'Avignon, départemental entre le pont Évedène et le centre-ville d'Avignon. Ça bouchonne un tout petit peu. Vous avez également du monde sur le pourtour des remparts. C'est moins chargé que d'habitude quand même. On sent que c'est un petit peu les vacances pour certains. Il y a également quelques ralentissements sur la rocade Charles de Gaulle ainsi que sur la route de Marseille. Bon pas, une fois n'est pas coutume, c'est un trafic fluide qui vous attend, ça ne bouchonne pas sur Bon pas. En revanche, vous êtes pare-choc contre pare-choc en arrivant sur Maubec par Coustelet, par la départementale 900. Des infos vous aussi à nous donner, 04 90 14 04 04.
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0: Dans quelques minutes, on va vous donner rendez-vous dans l'un des lieux emblématiques pour vos sorties du week-end. On va aller ensemble aux Carrières de Lumière, au Beau de Provence, histoire d'y découvrir les œuvres de deux très très grands artistes. Et en parlant de grands artistes, voici Eddie Mitchell, un grand artiste, Rio Grande. C'est votre radio ici Vaucluse.

0: Vanessa Paradis avec les épines du cœur, une nouveauté ici Vaucluse. Dans un instant, c'est un grand souvenir qui arrive. On vous a sélectionné Jean-Jacques Goldman et Michael Jones pour le titre « Je te donne ».
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0: 17h42, ici Vaucluse vous offre vos plus belles sorties de la région et en ce moment, vous gagnez des invitations pour aller aux carrières de lumière au Beau-de-Provence. Vous pourriez par exemple y aller ce week-end car vous avez deux grands artistes qui vous y attendent. J'ai nommé Pablo Picasso et Frida Kahlo. Bonsoir Étienne de Vic.
3: Bonsoir.
0: Vous êtes le directeur des carrières de lumière au Beau-de-Provence.

0: Poser deux immersions avec deux peintres, Frida Kahlo, Pablo Picasso. Quel est le point commun, d'après vous, entre ces deux artistes ?
1: Écoutez, c'est une question un peu complexe parce que dans notre programmation, nous n'avons pas toujours de lien commun entre les deux. Mais si je devais faire un parallèle peut-être un petit peu audacieux, c'est de dire qu'en fait, ils se sont rencontrés en 1937 lorsque Frida Kahlo a exposé pour la première fois à Paris à l'invitation d'André Breton. Et c'est là qu'ils ont fait connaissance. Picasso a été assez flatteur à l'endroit de Frida Kahlo en désignant particulièrement la manière dont elle avait de peindre les yeux et le regard. Il admirait ça chez elle. Mais de manière peut-être plus globale, je dirais que ce qui peut avoir un trait commun entre eux, c'est finalement leur très forte personnalité qui transpire à travers leur peinture, donc avec des histoires très différentes l'une de l'autre, mais au final des très fortes personnalités qui ont influencé finalement chacun dans leur domaine la peinture, les arts et surtout en ce 20e siècle naissant.
0: Alors c'est marrant parce que j'avais imaginé que vous alliez me répondre que c'était la couleur, les couleurs qui étaient le point commun entre Pablo Picasso et Frida Kahlo, parce que c'est vrai que quand on s'intéresse un petit peu à leurs œuvres, tous deux ont beaucoup utilisé beaucoup de couleurs pour toutes ces œuvres, des couleurs qu'on peut donc observer en ce moment aux carrières de lumière. On voit quel genre de tableau pour Pablo Picasso par exemple ?
1: Alors, pour Pablo Picasso, justement, ce qui est intéressant, c'est que beaucoup ont en tête peut-être le cubisme, les œuvres emblématiques de cet artiste. Mais le parti pris de l'exposition, c'est finalement de montrer la richesse de son génie créatif. Donc, on a effectivement toutes les toiles classiques connues. Oui. Mais nous voyons aussi toute une période liée à sa jeunesse, avec des peintures très figuratives et souvent très méconnues. Et puis, nous allons aussi à travers différents domaines, comme la sculpture, comme le décor de théâtre. Donc en la céramique, voilà. Donc il a un peu touché à toutes les matières et donc c'est ça que l'on montre. Il y a 13 chapitres qui permettent d'aborder des périodes bien distinctes et de découvrir parfois des côtés un peu méconnus de cet artiste.
0: Et donc après avoir découvert l'exposition principale sur Picasso, vous pourrez bien sûr apprécier, sans supplément d'ailleurs je le dis, les œuvres de Frida Kahlo. On a quel type de musique? Parce que vous l'avez dit tout à l'heure, il y a souvent une superbe bande originale derrière, une superbe bande son. Je me souviens être venu aux carrières avant avoir entendu les Pink Floyd notamment, Rolling Stones également. Là cette fois-ci, oui. Qu'est-ce qui a été choisi?
1: Alors nous avons le choix de la musique est fondamental parce qu'évidemment il accompagne les images et l'histoire que l'on raconte. Et donc il y a une musique très variée, finalement ça va du classique avec des passages comme Carmen de Bizet ou La Strada même de Fellini, des clins d'œil au monde circassien de Picasso. Et puis il y a des musiques beaucoup plus contemporaines, alors soit du jazz, soit parfois même de la musique électronique. Je pense notamment pour Frida, il y a des musiques qui sont peu connues du grand public mais qui accompagnent de manière très contemporaine les œuvres qui sont présentées. Donc ça peut être Max Richter, ça peut être Calexico, il y a des résonances aussi hispanisantes, latinos évidemment, à la fois chez Picasso bien sûr, mais bien sûr chez Frida Kahlo en particulier.
0: Direction donc l'Espagne de Pablo Picasso et le Mexique de Frida Kahlo pour une très belle idée de sortie pour ce week-end en Provence, aux Carrières de Lumière, au Beau de Provence. Merci Étienne Devic, je rappelle que vous êtes le directeur de ces Carrières de Lumière au Beau de Provence. On vous souhaite un bon week-end. À bientôt.
1: Merci à vous, merci et à bientôt. Au revoir.
0: Dans quelques minutes, on vous offre des invitations pour l'un des plus beaux festivals de l'été. Restez avec nous, ça se passe juste après Jean-Jacques Goldman et Michael Jones. Je te donne.

0: Jean-Jacques Goldman avec Michael Jones pour Je te donne. 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
0: Ben ma question, justement, elle concerne Jean-Jacques Goldman et Michael Jones. Ce titre, Je te donne. Il y avait un groupe à l'époque, dans les années 90, un boys band, qui avait repris cette chanson de Je te donne. Quel était ce groupe qui avait repris Je te donne? Vous me donnez votre réponse à vous.
3: Eh ouais.
0: 04 90 14 04 04, quel groupe a repris Je te donne? 04 90 14 04 04, est-ce qu'il s'agissait de To Be Free, G-Squad ou Worlds Apart? Quoi qu'il en soit, ces groupes-là, vous allez les retrouver au Vaison Night Fever qui aura lieu le dimanche 2 août 20h30, Vaison la Romaine, une véritable soirée discothèque de plein air dans le cadre merveilleux du Théâtre Antique de Vaison. Soirée présentée par Séverine Ferrer de l'émission Fan 2, sur scène plein de groupes des années 90, dont les Worlds Apart, Billy Crawford, Tragédie, Elsa, Boris, To Be Free et G-Squad. À vous de jouer pour me dire qui a repris cette version-là de Je te donne, initialement réalisée par Jean-Jacques Goldman et Michael Jones en 1985. 04 90 14 04 04. Bonne chance! Voici Los Lobos, c'est la bomba!

0: Los Lobos, c'était bien sûr la bomba.
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0: Merci d'être avec nous, bon début de soirée. Il y a Muriel qui nous a rejoint depuis Valréas en ce début de soirée. Bonjour Muriel.
3: Bonjour.
0: On a posé une petite question, c'était il y a quelques minutes. On se demandait quel était le groupe, un boys band qui avait repris cette version de Jean-Jacques Goldman et Michael Jones en 1985. Je te donne. Alors, est-ce que vous avez une bonne réponse?
3: Oh, bah c'était les Worlds Apart.
0: Bien sûr.
3: On les a tous entendus.
4: Ouais. Tu sais des mots qui sont autant de chance.
0: C'était bien ça. Ouais, Worlds Apart dans les années 90, effectivement. Et bien, ils seront là, les Worlds Apart, pour une véritable soirée discothèque de plein air dans le cadre merveilleux de ce théâtre antique de Vaison, la Romaine. C'est vraiment les années 90 en force, puisqu'il y aura également Séverine Ferrer à la présentation. Vous vous en souvenez de Séverine Ferrer?
3: Carrément, oui, oui, bien sûr.
0: L'émission fan.
3: La programmation a l'air vraiment sympa.
0: Worlds Apart, Billy Crawford, Tragédie, L5, Boris, To Be Free, G-Squad. C'était quel groupe, votre groupe préféré des années 90?
3: Je sais pas trop, en fait. C'est vrai que je suis en train de me poser la question. Moi, j'avais bien aimé les L5 quand elles avaient cartonné dans le... Comment ça s'appelait cette émission-là?
0: Oui,
3: ça y est, j'ai oublié.
0: On l'a tous, mais...
3: Voilà.
0: Voilà, on l'a. Popstar, bah, c'est pas ça?
3: Popstar, c'est ça. Voilà, ouais. Popstar, tout à fait. Ouais, je trouvais que c'était sympa comme émission.
0: Je vous embrasse, Muriel. Il y a deux places pour
3: Merci
0: vous
3: beaucoup.
0: Pour le Vaison Night Fever qui aura donc lieu à Vaison-la-Romaine le 2 août. C'est un dimanche, 20h30 à Vaison. Et vous repartez avec deux places VIP qui donnent accès à des places réservées bien placées et au parking de Star. À bientôt.
3: Merci, si vous voulez.
0: Dans
3: bientôt.
0: Un instant, les infos, le journal qui arrive à 18h. Et d'ici là, The Bee Gees avec Too Much Heaven.
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0: Un des grands classiques de 1970, les années 79 précisément, avec The Bee Gees, Too Much Heaven.
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0: Merci d'être avec nous, bon début de soirée, 18h ici Vaucluse. Victor Costamounier pour vos infos. Bonsoir Victor.
2: Bonsoir Florent, bonsoir à tous.
0: 250 personnes ont donc marché en mémoire d'Ahmed cet après-midi à Avignon.
2: Cet homme de 79 ans est mort renversé vendredi soir par un motard qui circulait en roue arrière sur la rocade. Cet après-midi, une banderole « Les rodéos tuent, agissons maintenant » a été déployée. Parmi les participants, des amis, des proches de la victime, mais aussi des habitants du quartier comme Rachida, qui a tenu à rendre hommage à la victime, mais aussi à dire sa colère.
3: Il faut que ça s'arrête, il faut que ce soit le dernier là sur la rocade à se faire renverser comme ça. On va juste montrer que quand même, stop. Et prendre compte aussi à ces jeunes qui font n'importe quoi, qu'à un moment donné, il faut qu'ils arrêtent. Parce que c'est la vie de leur mère, de leur frère, de leur sœur, de leurs parents qui est en jeu ici, de leurs grands-parents aussi. Donc non, c'est plus de la rigolade en fait, c'est devenu dangereux. Leur jeu est devenu dangereux. On n'est pas sur une PlayStation, on est sur quelque chose de réel. Là aujourd'hui, c'est une famille qui est endeuillée. C'est un grand-père qui a laissé ses petits-enfants en pleurs, qui a laissé sa femme en deuil, qui a laissé, alors qu'ils avaient encore un bon parcours. Habituellement, on se dit, on va mourir de vieillesse, on va mourir de maladie, on va mourir. Mais on ne va pas mourir comme ça. Ce n'est pas le but. Et moi, franchement, je suis vraiment très, très pénible de ce qui se passe et je voudrais que tout le monde se réveille.
2: Et à l'issue de cette marche, un lâcher de ballon a eu lieu. Le maire Olivier Galzi et le député de Vaucluse, Raphaël Arnaud, étaient également présents. Reportage à retrouver en détail sur ici.fr ou votre application ici.
0: L'enquête se poursuit après l'accident du travail mortel mercredi à Orange.
2: Un jeune de 18 ans, originaire de Lambesque dans les Bouches-du-Rhône, est mort alors qu'il déchargeait un motoculteur dans la pépinière où il était apprenti. L'autopsie pratiquée ce vendredi confirme qu'il s'agit bien d'un accident du travail et que le décès est consécutif à un écrasement du thorax. Une cellule psychologique a été mise en place pour la famille et les collègues de la victime. 100 grammes de cannabis, 27 grammes de cocaïne saisis sur un jeune homme, quartier de Saint-Chamand, à Avignon. Il a été interpellé alors qu'il était en train de vendre de la drogue. Originaire de Paris, il est arrivé à Avignon il y a 4 jours et a été présenté aujourd'hui à la justice. Une fuite de gaz ce midi à Ville-Laure, suite à des travaux de terrassement sur la voie publique. C'est une conduite de gaz qui a été touchée. Une douzaine de personnes ont été évacuées de leur logement, d'autres ont été confinées le temps que les pompiers interviennent. L'intervention est terminée, l'arrivée de gaz doit être rétablie en fin de journée pour 25 abonnés.
0: Et Victor, n'oubliez pas les...
2: Parole, une cinquantaine de personnes sont montées sur la scène de la foire d'Avignon aujourd'hui pour participer au casting de l'émission animée par Nagui sur France 2. C'était le premier casting en présentiel de l'émission depuis la période Covid. Tout ça, Dimitri Morgado, dans une ambiance survoltée.
4: La première étape de ce casting, c'est l'épreuve de chant.
5: Et on y va, c'est parti, casting, n'oublie pas, je demande.
4: Chaque candidat et candidate s'avance sur scène, micro à la main, pour un morceau a cappella. Stéphanie, 55 ans, vient d'Avignon. Comment s'est passée cette première étape ?
6: Mais super, on s'est régalé, on a bien chanté, il y avait une super ambiance, les candidats sont bienveillants.
4: Sa voisine Marie, 45 ans, habite à Roquemort, elle a chanté du Clara Luciani. Elle voulait à tout prix venir à ce casting.
7: Parce que j'adore cette émission, parce que j'adore chanter et parce que j'aimerais bien gagner 20 000 euros quand même.
4: Ah, c'est l'appât du gain quand même ?
7: Oui, je le reconnais. Ça fait partie du projet. Mais s'ils y sont pas, ça sera déjà une super expérience.
4: Alexandre, 19 ans, venu de Cannes, a lui fait un choix de chanson particulier, disons. Les sardines de Patrick Sébastien.
8: Je voulais mettre l'ambiance, je voulais qu'il y ait une interaction avec le public.
4: Ça a bien marché.
8: Oui, il me semble que ça a mis un peu d'ambiance, donc ça va.
4: Ce choix sera-t-il payant ? Réponse pour Alexandre et pour tous les autres la semaine prochaine.
2: Reportage de Dimitri Morgado à retrouver aussi en vidéo sur ici.fr et votre application ici. Les organisateurs du championnat du monde de para-escrime qui a lieu à Orange ce week-end recherchent encore des bénévoles. Il en faut 80 par jour pour que la compétition se déroule dans les meilleures conditions. Les athlètes de 12 nations différentes se retrouvent à partir de demain à l'espace Daudet. Parmi eux, 4 ont été médaillés aux Jeux de Paris en 2024. Et puis, 4 jours seulement après le Grand Prix de France au au Mans. Les pilotes de MotoGP à nouveau sur la piste, cette fois près de Barcelone, Grand Prix de Catalogne ce week-end. Aux essais libres cet après-midi, Johan Zarco s'est classé 10e. Les qualifications, c'est demain. La course, c'est dimanche à 14h.
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2: La piste était sèche, me semble-t-il, en Catalogne, Florence. C'était pas le cas trop cet après-midi. Aujourd'hui,
0: il a dans un petit peu plu, effectivement, notamment sur Avignon, entre midi et deux. On a par contre du Mistral qui est annoncé pour cette nuit. Donc, nous ne devrions pas avoir de pluie pour la nuit. Pour ce week-end, c'est donc toujours du Mistral qui est annoncé, en tout cas pour demain samedi, avec des rafales en Vaucluse à 55 km/h. Grand soleil du matin au soir demain. Température fraîche le matin de la vallée du Rhône au Comtat et au Pays des Sorgues. On aura 8 degrés, 4 degrés dans le sud Luberon et l'après-midi de 18 à 19 degrés pour les maximales, des températures bien en dessous des valeurs de saison. Le vent va disparaître a priori pour dimanche, c'est ce que nous dit Météo France, mais nous aurons toujours un grand soleil avec des températures qui vont un petit peu remonter jusqu'à 22 degrés l'après-midi de dimanche, mon cher Victor.
2: C'est toujours plus haut que les 2 ou 3 degrés dont on m'a parlé au Ventoux ce matin.
0: Absolument, il a un petit peu neigé à partir de 1500 mètres, nous dit-on.
2: Grand écart.
0: Ouais. Il est 18h06, vous êtes peut-être à l'heure qu'il est sur les routes du département, soyez prudents, il y a toujours des ralentissements là sur le pourtour des remparts avignonnais, Roquette Charles de Gaulle, un petit peu de monde également devant le campus SCI Vaucluse. Bon pas par contre, ça passe, hein, ça roule, trafic absolument fluide. Lille sur la Sorgue, une petite retenue sur l'avenue de la Libération, vous savez quand vous rentrez à Lille sur la Sorgue en venant de Lagne par exemple ou de Velleron, et puis vous avez quelques légers ralentissements sur l'entrée d'Orange également, ou bien du côté de Cavaillon avec l'avenue des Arcoules. Une info à nous signaler, n'hésitez pas, on vous attend, vous êtes nos yeux sur les routes du Vaucluse, 04 90 14 04 04. Et bonne nouvelle, trafic ferroviaire plutôt dégagé en ce début de soirée. Il y a juste un ralentissement pour le Lyon-Pardieu TER qui devait partir à 18h10 et qui a 25 minutes de retard. C'est ce que nous indique la SNCF.
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0: La nouvelle heure a démarré et elle démarre plutôt bien puisque nous avons l'actu locale, la musique et la bonne humeur. Côté musique, France Gall, elle a, elle l'a. Merci d'écouter ici Vaucluse et bon début de week-end.

0: Les plus grands souvenirs dans votre radio, c'était France Gall. Elle l'a, 18h12.
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0: Où que vous soyez dans le Vaucluse, Vaison-la-Romaine, Lille-sur-la-Sorgue ou bien encore du côté du Pontet ou de Villeneuve-les-Avignon, vous souhaite un bon début de week-end et c'est de vendredi soir. Les Vauclusiens sont-ils très sportifs? La réponse dans 3 minutes, juste après cette nouveauté ici Vaucluse, c'est Benabar et ça s'appelle Quoi qu'on dise.
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0: Lip Sync, Funky Town, et dans un instant, George Harrison qui arrive avec My Sweet Lord.
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0: On parle sport sur votre radio ici Vaucluse. Le département de Vaucluse organise chaque année une cérémonie de célébration des sportifs vauclusiens, qu'ils soient champions, entraîneurs, bénévoles. Et ça s'appelle les trophées du sport vauclusien. Et ça se passera à l'auditorium départemental du Thor, mardi prochain, le 19 mai, à 19h. Bonsoir Christelle Castagnier.
3: Bonsoir.
0: Vous êtes la vice-présidente du département de Vaucluse. Vous êtes notamment présidente de la commission sport. Quel est l'objectif de ces trophées vauclusiens 2026?
3: Mais écoutez, cette soirée a eu pour objectif de mettre en valeur et de remercier l'ensemble des entraîneurs, des champions et des bénévoles qui font vivre le sport au sein du Vaucluse.
0: Est-ce qu'on récompense celles et ceux qui ont des résultats? Est-ce qu'on récompense celles et ceux qui sont les plus investis dans les assos sportives notamment? Qui est-ce qu'on vient récompenser finalement?
3: Alors, j'allais dire un peu tout. On a 74 lauréats sur 6 catégories, dont 59 bénévoles. Donc, les bénévoles, bien évidemment, sont remerciés et mis en avant sur tout ce qu'ils font au sein du club, hein, parce que sans bénévoles, on n'a pas d'association sportive. Mmh. Et puis après, on va avoir des meilleurs sportifs avec, donc, du coup, leur championnat, leur réussite sportive. On va avoir aussi des meilleures équipes. On va avoir des meilleurs espoirs. Alors là, ce sera plutôt les moins de 21 ans. Mmh. Et on aura aussi les catégories des meilleurs entraîneurs.
0: Je me demandais, est-ce que le Vaucluse est un département de sportifs, Christelle Castagnier?
3: Oui, on a beaucoup de sportifs en Vaucluse, on a beaucoup de chance, et on a beaucoup de jeunes pépites qui sont, je pense, les champions de demain.
0: Alors la soirée sera co-animée par le Vauclusien Éric Dimeco, qui est un ancien footballeur professionnel bien connu, joueur de l'Olympique de Marseille et de l'équipe de France. Qu'est-ce qu'il représente, Éric Dimeco, dans le monde du sport et en Vaucluse?
3: Je pense qu'il représente un peu comme nous sommes en Vaucluse, c'est-à-dire la bienveillance, la convivialité, quelqu'un qui est sérieux et ne se prend pas au sérieux. Mmh. On a trouvé ça très chouette cette année de le mettre en avant et de jouer un peu... cet événement, le Trophée des Sports, comme une espèce d'émission télé.
0: Ah ouais.
3: On aura du coup des animations assez sympas avec des petites vidéos, des petits tips, et puis du coup les récompenseurs qui viendront sur scène. Et puis pour finir la soirée, on aura une troisième mi-temps habituellement très connue des sportifs, avec des food trucks, une ambiance un peu conviviale avec des petits jeux, des petits quiz.
0: Alors côté jeux qu'on pourra tester, j'ai vu qu'il y avait du ping-pong, ça je connais. J'ai vu qu'il y avait également d'autres sports que je connaissais un peu moins. Le speedball, du coup je suis allé me renseigner. Sport de raquette, hein, c'est ça?
3: Tout à fait.
0: Il y a également le cornhole.
3: Oui, exactement. Les gens en fait qui seront présents à ce trophée des sports auront le loisir de venir un peu tester, comme vous dites, ces nouveaux sports qui sont assez connus. Ouais. Et du coup, se mettre un peu des challenges et des défis. Et je pense que ça va être un moment très sympa.
0: Bon, ben, si vous souhaitez découvrir le speedball, le cornhole, le ping-pong, bon, ça c'est un peu plus connu, mais le gabaki également, ben, n'hésitez pas. Ça se passe au trophée du sport vauclusien 2026. C'est mardi prochain, c'est le 19 mai, c'est à l'auditorium du Thor. Merci Christelle Castagnier. Je rappelle que vous êtes la vice-présidente du département de Vaucluse. Merci d'être passée par ici. Je vous souhaite une belle soirée. Ouais.
3: Merci à vous, à très bientôt.
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0: La soirée continue avec George Harrison. C'est My Sweet Lord pour démarrer tranquillement votre week-end.

0: George Harrison, My Sweet Lord, en 1970. 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Merci d'avance, ici.fr, pour nous retrouver avec les tartes aux fraises revisitées. Dans un instant, la musique revient, celle de Oria, nouveauté ici Vaucluse, soirée mondaine. Et aux alentours de 18h30, un petit point sur vos conditions de circulation en Vaucluse. Vous avez des infos à nous donner concernant l'état des routes. N'hésitez pas, 04 90 14 04 04.
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0: Les soirées mondaines, Doria, on est complètement fan de cette nouveauté. Une nouveauté ici, Vaucluse. Dans un instant, Julien Clerc avec le titre « Fais-moi une place ». Et puis on rendra également un hommage au taulier dans une minute. On va vous offrir des invitations pour l'un des plus beaux concerts des prochaines semaines en Vaucluse.
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0: Coup d'œil, effectivement, sur vos conditions de circulation pour le Vaucluse. Habituellement, à cette heure-ci, du côté de Bompas, c'est chargé. Et là, rien à voir, un trafic absolument fluide. Ça, c'est la première bonne nouvelle. La deuxième bonne nouvelle, c'est qu'autour des remparts d'Avignon, ça ne bouchonne pas aujourd'hui. Là aussi, c'est fluide. Pareil pour la départementale entre le pont Evedon et Avignon. Il y a un petit peu de monde sur la rocade Charles de Gaulle, c'est pas catastrophique. Un petit peu de monde aussi sur la route de Marseille, mais là aussi, ça passe. Et pour le reste, bah, écoutez, il n'y a pas de grosse perturbations à vous signaler. Mais si jamais vous, de votre côté, vous observez des ralentissements en Vaucluse, vous n'hésitez pas. Vous êtes nos yeux sur les routes vauclusiennes. On a besoin de vous. 04 90 14 04 04. Ce soir, c'est Elisabeth qui vous attend au 04 90 14 04 04.
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0: Samedi prochain, le 23 mai, on a un concert hommage à Johnny Hallyday. J'ai deux places à vous offrir pour le 100% Johnny de samedi 23 mai, 20h30, Confluence Spectacle Avignon. Un show en live authentique et fidèle à l'esprit du taulier avec le leader du groupe, Jean-François David, chanteur réputé, on le connaît bien, pour ses interprétations magistrales de Johnny et sa voix proche de la voix du taulier. Il est accompagné par 8 musiciens d'exception. Il y a 2 choristes qui seront là également et il va nous proposer des tubes intemporel de Johnny Hallyday, tel que celui-ci. Vivre pour le meilleur, ou bien celui-ci. Que je t'aime. Et puis c'est un tribute qui propose également une immersion totale dans l'univers de l'idole des jeunes.
2: Les gens m'appellent l'idole des jeunes.
0: Ah, ça va être énorme. Alors, question autour de la vie de Johnny Hallyday pour repartir avec vos invitations. D'après vous, avant d'être le plus grand rocker que la France ait connu, que faisait le petit Jean-Philippe Smet? Est-ce qu'il faisait de la danse classique, du galoubé ou des claquettes? 04 90 14 04 04. Je vous promets qu'il faisait l'un de ces trois sports, de la danse classique, du galoubé ou des claquettes. 04 90 14 04 04. Vous repartez avec des invitations pour aller à Confluence Spectacle Avignon le samedi 23 mai 20h30 avec le 100% Johnny. Bonne chance.
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0: Et lui, il sera début juillet à Vaison-la-Romaine. Voici Julien Clerc avec Fais-moi une place. 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

Julien Clerc avec Fais-moi une place. Merci d'être avec nous. Vous écoutez ici Vaucluse et tous les soirs, on vous fait nous aussi des places sur les bancs pour aller voir des concerts dans le coin. Et là, en l'occurrence, nous avions des places à vous offrir pour le 100% Johnny de samedi 23 mai 20h30, Confluence Spectacle Avignon, qui va accueillir Jean-François David et sa troupe. Jean-François David, chanteur réputé pour ses interprétations et sa voix proche de celle de Johnny, accompagné par 8 musiciens, 2 choristes également, et il va nous proposer les plus grands tubes du taulier Johnny Hallyday. On vous pose une question sur le plus grand rocker que la France ait connu, j'ai nommé Johnny Hallyday. Qu'est-ce qu'il faisait avant de devenir véritablement Johnny? Eh bien, la réponse a été donnée par Marion qui nous écoute depuis Avignon. Elle a proposé, oui, de la danse classique. C'est une très très bonne réponse. Il était danseur classique, en fait, Jean-Philippe Smet. Il a même été, dit-il, un petit rat de l'opéra. C'est ce qu'il avait confié à nos confrères de Télérama il y a des années de ça, évidemment. Issu d'une famille d'artistes qui travaillait dans le milieu de la danse, Johnny, il avait suivi sa cousine Desta et son mari Lee Ketcham, plus connu sous le nom de scène de Lee Hallyday, lors de leur tournée de danse. Et donc, c'est ce qui lui avait permis de devenir un petit quasiment rat de l'opéra, en tout cas de faire de la danse classique. Bonne réponse donc pour Marion qui repart avec ses invitations pour le 23 mai, samedi 23 mai à Confluence Spectacle Avignon avec ce 100% Johnny, un tribute qui mettra en avant la grande carrière musicale de Johnny Hallyday. Voici One Republic pour continuer avec Runaway. Avant d'aller dans les coulisses télé, dans un instant, nous allons parler de Pékin Express, l'émission qui résiste à la modernité. On en parle avec Patrice Gascoigne dans les coulisses télé.

0: Runaway, c'était bien sûr à l'instant One Republic. Et dans quelques minutes, on revient en musique avec Bob Marley and the Wailers pour One Love.
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0: D'avance, un bon vendredi soir à vous et peut-être allez-vous regarder la télévision. En tous les cas, nous sommes avec Patrice Gascoin dans l'actualité du petit écran avec ses coulisses télé. Et aujourd'hui, Patrice, vous avez envie de nous emmener en Thaïlande, mais en mode aventurier, on va dire. Place ce soir à Pékin Express, c'est sur M6.
3: C'est déjà la demi-finale de la saison 22 de Pékin Express, intitulée Au Royaume des Dragons, saison qui a rajouté une petite règle pour bien compliquer la vie des candidats.
4: Vos chauffeurs n'auront pas le droit d'utiliser de GPS.
5: Il va falloir qu'on se débrouille avec cette carte.
6: Cette année, vous savez, c'est les deux derniers qui vont en duel final.
5: La journée va être très longue.
3: La journée va être très longue, raison de plus pour vous installer confortablement dans votre canapé pour déguster ce soir Pékin Express, d'autant que l'on approche du but de la finale. J'ai voulu en savoir plus sur les coulisses de ce tournage de cette saison 22, qui s'est déroulé sur trois pays, qui s'est retrouvé au milieu de violentes manifestations lors du passage au Népal, mettant potentiellement en danger les candidats et l'équipe de production. C'est ça, Pékin Express, des conditions difficiles pour ceux qui courent, qui participent, mais aussi pour ceux qui produisent le programme de M6. D'ailleurs, si beaucoup d'émissions adoptent des caméra plus petite, plus légère, plus moderne pour tourner, eh bien Pékin Express fait de la résistance, comme nous le raconte Stéphane Rothenberg.
7: Alors c'est vrai que, assez bizarrement, Pékin Express reste avec, sur vraiment la technique, avec des grosses caméras, on les voit parfois à l'image, hein, les grosses caméras XD-CAM, alors qu'on sait que ça s'est beaucoup miniaturisé. On le reste pour plein de raisons. Les caméramans considèrent que c'est beaucoup plus adapté de travailler avec ces grosses caméras, même s'ils galèrent dans les voitures. Ils considèrent que, même vis-à-vis des autorités, quand ils se font arrêter, etc., etc., ou parce qu'on a quand même beaucoup de police qui nous regardent, hein, parce qu'on est quand même, on part comme dans les pays qui sont pas toujours faciles. Si jamais tu commences à tourner avec des mini-caméras, les gens peuvent éventuellement pas trop te prendre au sérieux. Ces grosses caméras, ça légitime un peu. Alors que techniquement, aujourd'hui, on pourrait faire sans doute Pékin avec un matériel beaucoup plus léger. On a déjà ça, c'est plein de galères pour nous. C'est des caméras qui sont des caméras extrêmement solides. C'est ça aussi l'avantage, ce sont des 4x4 de la télé. Elles sont de moins en moins utilisées dans les autres programmes, on fait des choses beaucoup plus légères, mais qui sont des caméras beaucoup plus fragiles, pas adaptées. Et donc, finalement, ces caméras-là, elles ont plus de 10 ans. Elles sont des caméras numériques qui ont 10 ans. Et c'est très surprenant, mais elles sont tellement fiables, tellement solides. L'optique est magique, bon, que même si c'est une galère en voiture, finalement, techniquement, nous, on n'est pas tellement à la pointe de ce côté-là, mais pour des raisons, parce que c'est super fiable.
3: Grâce à Stéphane Rothenberg, vous en savez plus sur les vieilles mais solides caméras de Pékin Express qui se poursuit ce soir sur M6. Quant à moi, vieux mais solide, je vous retrouve demain pour de nouvelles coulisses télé.
0: Oh, solide, solide, mais vous allez me soigner cette voix, hein, s'il vous plaît, Patrice. À demain, effectivement, pour le retour de la télévision. Et nous, dans un instant, on va ensemble sur un très joli marché du Vaucluse pour y chercher de très, très belles fraises. Nos belles fraises du Vaucluse. Voici Bob Marley avec The Wailers. Un petit peu d'amour. 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

0: Les plus grands souvenirs à la radio, sur votre radio à vous ici Vaucluse. Bob Marley and the Wailers, When Love, People Get Ready. Ça c'était en 1977 et ça n'a pas pris une ride.
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0: Ici Vaucluse, c'est la seule radio qui vous donne les bons plans pour aller à la rencontre des producteurs du département et trouver ainsi les meilleurs produits du coin. Et en ce moment même, et ce jusqu'à fin septembre, on a le marché agricole de Velleron qui a lieu tous les jours sauf les dimanches et jours fériés. C'est le soir à Velleron de 18h à 19h30 et je vous conseille d'écouter Ici Vaucluse, votre radio locale qui vous offre chaque semaine des paniers garnis du marché de Velleron. Nous sommes ce soir avec l'un des producteurs et maraîchers de ce marché, c'est Jérôme Rouche. Bonjour Jérôme.
3: Bonjour, ici Vaucluse.
0: Vous êtes producteur de fraises sur la commune de Velleron. Votre exploitation, c'est les murées. Vous faites deux variétés de fraises, c'est lesquelles ?
3: Je produis, oui, effectivement, deux variétés. Mais la Kerry, c'est une fraise qui est classique. Mmh. Et après, la Délie, qui est excellente, poussée et cultivée en pleine terre.
0: Elles ont quoi de spécial, vos fraises ? Côté goût, j'allais dire.
3: Ben écoutez, vous, on a un terroir, mon exploitation est sur la commune de Velleron, on a un terroir ici qui s'y prête, le comtat venaissin en général, et sont surtout cultivés en pleine terre, et on les ramasse, on les cueille normalement un jour sur deux. Alors cette semaine, depuis 10 jours, c'est vrai que la météo nous fait un petit peu nous remettre que l'été n'est pas encore installé, pas encore arrivé, il y a des nuages, il fait froid, il a pluie qui est arrivée, du coup elles mûrissent un peu moins bien.
0: Et ouais.
3: Un peu moins vite, on va dire. Et du coup, ben, ça nous permet de sauter 2 jours, 3 jours pour qu'on puisse avoir des fruits qui soient bien mûrs, bien colorés et qui soient bons en bouche après à manger.
0: Dans votre exploitation, Jérôme, il y a également en plus des fraises, des courgettes, des aubergines, des haricots verts, des carottes, des concombres. C'est une petite exploitation familiale, hein, pour autant. Vous avez combien d'ouvriers, par exemple, avec vous pour la cueillette de tout ça?
3: Pour la cueillette, on se retrouve au maximum entre 7 et 8 selon la période de la cueillette.
0: Ouais.
3: Et après, on travaille en famille, ma compagne et mon père qui est là aussi, heureusement, aussi bien pour la préparation et le soir où il se prend plaisir aussi à vendre.
0: Et pour autant, vous n'êtes pas un enfant qui a hérité d'un patrimoine agricole. Qu'est-ce qui vous a amené à faire ce métier de maraîcher, de producteur?
3: Ben, j'ai hérité de la transmission de mon grand-père qui me gardait quand j'étais tout petit. Et par la suite, après, mon oncle qui avait une exploitation agricole sur la commune de Velleron. Et de là, ben, j'y ai passé du temps libre, des vacances, des week-ends et des soirées à travailler, à me faire engueuler. Et j'ai appris ce métier, j'ai appris à l'aimer, on va dire. Et à l'heure d'aujourd'hui, c'est ce qui me fait vivre et me donne la joie de travailler tous les matins, d'avoir cette chance d'être dans les terres. Et le soir, sur le marché agricole de Velleron, entre autres, en l'occurrence, avec le contact avec les clients, c'est toute une reconnaissance de la fin de la journée qui arrive. Et franchement, ce marché, à l'heure d'aujourd'hui, il est super. Je le conseille à tous les auditeurs de venir sur le marché agricole de Velleron avec le soleil dans les jours qui suivent. Aujourd'hui, il y a un petit peu de vent, mais on n'a pas la pluie, il n'y a pas de nuages. On est bien sur Velleron.
0: En ce moment, vous gagnez des paniers garnis du marché de Velleron sur votre radio ici Vaucluse. Tendez bien l'oreille, hein, ça peut tomber à tout moment. Et puis, je vous rappelle donc que ce marché agricole de Velleron, en cette saison, c'est tous les jours, sauf les dimanches et jours fériés. Et ça se passe le soir entre 18h et 19h30. Merci Jérôme Rouche.
3: Merci,
0: je vous souhaite le meilleur pour cette saison de production et de marché à Velleron. À bientôt.
3: Avec plaisir, merci.
0: Dans un instant, le retour de la musique. Et puis à 19h, les infos qui arrivent. Juste après les infos, on aura aussi le meilleur des années 80 avec le 100% années 80 de Laurent Petit-Guillaume pour bien démarrer ce vendredi soir.
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0: Pascal Obispo, plus que tout au monde en 1992. Dans un instant, c'est le retour des infos. Juste après les infos, le 100% années 80, Laurent Petit-Guillaume. Et nous, on se retrouve lundi entre 16h et 19h.
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0: Très bon week-end avec Ici Vaucluse. Il est 19h tout juste. Les infos, le journal, Benjamin Mathieu.
2: Il a vu son ami mourir dans ses bras. Hier soir, un adolescent de 15 ans a été abattu en bas de chez lui, dans le quartier de Port-Boyer à Nantes. Probable victime collatérale d'un règlement de compte sur un point de deal. Le ministre de l'Intérieur était sur place tout à l'heure. Dylan a 17 ans, il s'est senti particulièrement démuni. Il raconte ses derniers instants tragiques à Caroline Félix de Ici Loire-Océan.
3: Moi, quand je suis arrivé, ils étaient déjà tous criblés de balles. Mais il a rendu son dernier souffle dans mes mains. Et voilà.
4: D'accord. Est-ce que tu... C'est toi qui as fait un massage cardiaque, c'est ça?
3: Non, moi, j'y connais rien, tout ça. Si j'y connaissais quelque chose, j'aurais pu essayer. Moi, je l'ai juste pris, essayer de le rassurer un peu dans ses derniers instants. Et les derniers trucs qu'il aurait dû voir, c'est pas moi et une cage d'escalier. Il aurait dû voir ça, être avec sa mère, son père, ses sœurs. Et franchement, mes condoléances à la famille. Hein. Je souhaite à personne de vivre ça. Ouais. À aucune mère de perdre son enfant. Parce que vraiment, ça fait mal. En plus, ce petit-là, c'était victime collatérale. Il vend pas de drogue, il a jamais vendu de drogue de sa vie. Et j'ai parlé avec sa famille, avec ses potes. Et même hier, quand je l'ai croisé, il vendait pas de drogue. C'est-à-dire, c'était un petit, il avait vraiment rien à voir dans tout ça. Il aurait dû rentrer chez lui hier. Ça aurait pas dû se passer comme ça.
2: Elle avait d'abord témoigné anonymement pour le journal Mediapart. L'animatrice star Flavie Flamand a finalement décidé de rendre sa plainte pour viol contre Patrick Bruel publique. Tristan Barrault, elle le fait sur Instagram ce soir. Le chanteur, lui, nie les faits.
5: Trois petits paragraphes et notamment cette phrase. J'ai de nouveau rendez-vous avec mon passé et un homme qui a pillé mon adolescence. Flavie Flamand avait déjà révélé dans un livre il y a 10 ans avoir été victime de viol de la part du photographe David Hamilton à l'âge de 13 ans. Aujourd'hui donc, c'est au sujet de Patrick Bruel que l'animatrice souhaite que la vérité éclate. Je joins ma voix à celle des autres femmes qui s'élèvent. Ce sont ces multiples témoignages dans la presse qui ont poussé Flavie Flamand à raconter son histoire à nos confrères de Mediapart. 1991, elle a 16 ans, elle a rencontré Patrick Bruel un peu plus tôt sur le tournage d'une émission télé. Elle dit se souvenir de boire un thé chez le chanteur, puis de se réveiller hallucinée quand elle voit Patrick Bruel lui reboutonner son pantalon. C'est 15 ans plus tard, en 2006, qu'elle dit avoir compris ce qu'il s'est passé en recroisant Patrick Bruel qui lui lance « Tu te souviens, on a couché ensemble ?» Flavie Flamand est aujourd'hui convaincue d'avoir été droguée puis violée par le chanteur. Ce soir, Patrick Bruel réfute par la voix de ses avocats. Il assure ne l'avoir jamais droguée et ne lui avoir jamais imposé aucun rapport sexuel.
2: La justice prononce la relaxe générale pour France Télévisions dans l'affaire du reportage de complément d'enquête sur Gérard Depardieu. Celui-ci montrait l'acteur tenir des propos particulièrement choquants à l'encontre d'une jeune fille. La diffusion avait entraîné une intense polémique. La star de cinéma estimant qu'il s'agissait d'un montage illicite. Yann Moix, qui avait filmé la scène en question, a fait appel de cette décision. Gérard Depardieu s'était lui retiré de la procédure. Le groupe Pierre et Vacances, Center Parcs, touché par une cyberattaque. 1,6 million de réservations sont concernées. Les données touchées concernent des numéros de téléphone ou des noms, mais pas de coordonnées bancaire, indique le groupe qui a porté plainte. Kitsch, mais ultra populaire. Demain soir, c'est la finale de l'Eurovision à Vienne, en Autriche. La France qui est représentée par Monroe, une jeune chanteuse lyrique de 17 ans, qui va chanter le titre « Regarde », la France qui n'a plus remporté la compétition depuis 1977. Et si l'on en croit Flavien Groyer, eh bien on est mal parti. Trois pays se détachent clairement et ce n'est pas la France.
6: Oui, l'Australie d'abord. Delta Goodrem chante Eclipse, un titre porté par une prestation explosive, très eurovisionnesque. Il faut vraiment la voir s'élever sur cette plateforme qui émerge de son piano doré. Notre chouchou, c'est la Grèce. On le verrait bien prendre la deuxième place du concours. Avec Ferto, Akilas, jeune artiste queer, dénonce la société de consommation et promet à sa mère de subvenir à ses besoins alors qu'ils ont manqué de tout durant son enfance. La mise en scène est très fouillée et bourrée de facéties. Mais le pays qui a toutes les chances de l'emporter, c'est la Finlande, 20 ans après son premier sacre. Pete Parkkonen au chant, Linda Lampenius au violon. Il livre un show épique, passionné et maîtrisé de bout en bout.
2: sent bien. Hein. À retrouver toutes ces infos à retrouver sur ici.fr, évidemment. Et puis en football ce soir, eux ils jouent bien du foot. La Ligue 2 est terminée, mais il reste encore les barrages avec le deuxième tour des playoffs ce soir entre Saint-Etienne et Rodez. Les deux clubs qui s'affrontent à 20h30. Le vainqueur affrontera le 16e de Ligue 1 dans une double confrontation la semaine prochaine, mais bien pour monter en Ligue 1 justement. Et tout ça est à suivre évidemment sur ici.fr.
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0: Coup d'œil sur votre météo pour le Vaucluse, nous aurons du Mistral cette nuit. Pour ce week-end, c'est encore du Mistral annoncé demain samedi en tout cas, avec des rafales à 55 km/h, mais grand soleil du matin au soir pour ce samedi et des températures qui sont fraîches. Le matin, de la vallée du Rhône au Comtat et au Pays des Sorgues, vous aurez 8 degrés, 4 degrés sur le sud Luberon et de 18 à 19 degrés pour l'après-midi, les maximales, des températures bien en dessous des valeurs de saison. Le vent aura donc disparu dimanche, mais nous aurons toujours un grand soleil sans interruption. Ça remonte un petit peu côté thermomètre avec de 21 à 22 degrés pour les maximales de l'après-midi pour le Vaucluse. Semaine prochaine par contre, ça va sentir l'été. On devrait grimper jusqu'à 30 degrés côté température. Voilà pour cette météo et c'est le retour de votre musique préférée avec le 100% années 80 et Laurent Petit-Guillaume qui arrive dans 10 secondes. Et moi je vous retrouve lundi 16h. Salut.
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8: Bonsoir à tous. Les années 80 sont à l'honneur jusqu'à 20h. C'est en musique, en anecdotes et en souvenirs. Et vous savez quoi? Moi, perso, je m'en lasse pas. Une heure de 100% années 80, c'est un soin quotidien qui donne le sourire jusque derrière les oreilles. Ce soir, ça commence comme ça.

0: Diana Ross, c'était Chain Reaction.
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0: Un titre écrit composé par les Bee Gees en 1985 pour Diana Ross. Et bah, du coup, je me suis demandé ce que devenaient les Bee Gees, qu'on a tant aimé, notamment dans les années 80. Ils étaient trois, il en reste un seul, Barry Gibb. Il vit en Floride, dans une villa de 1500 mètres carrés, dans laquelle il a installé un studio et son dernier album, plutôt country, date de 2020. Bah voilà, 100% années 80, c'est aussi prendre des nouvelles de ceux qu'on a aimés, puis qu'on aime toujours, comme Phil Collins. Another Day in Paradise. Tout de suite.
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0: Sandy Stevens, c'était « J'ai faim de toi ». Ça, c'est le tube de l'été 88 qu'on a tous adoré. Au départ, c'est un jingle publicitaire pour une marque de yaourt. Eh ben oui, interprété par Sandy Stevens, jeune écossaise installée à Paris, qui a déjà classé quelques titres dans le top 50. Le jingle devient une chanson et bingo, numéro 1 du top 50 et dans les 10 meilleures ventes pendant 12 semaines. Allez, maintenant, on va rajouter du groove. Earth, Wind & Fire dans un instant.
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0: Vous écoutez Ici Vaucluse, 100% années 80. Ça continue dans une minute, après quelques infos.
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2: Ici Vaucluse, tous les jours à vos côtés, pour vous tenir informés sur nos sorties, nos actualités vauclusiennes. Il commence à faire de plus en plus chaud et vous envisagez peut-être de vous balader en forêt. Très bonne idée. Mais attention, parce qu'on est en pleine période de restriction. Alors pourquoi? Parce que c'est le moment pour nos petits animaux sauvages vauclusiens de se reproduire. Alors comment faire pour ne pas les déranger, mais tout en baladant tranquillement tout de même? Eh bien tout d'abord, on doit tenir nos chiens en laisse, au moins jusqu'au 30 juin et hors des sentiers battus. Aussi, si vous habitez à la frontière d'une forêt, certaines communes ont mis en place la limitation de l'élagage, tout ça pour favoriser animaux et insectes pollinisateurs. Pareil pour le camping en nature, on essaye de se limiter au maximum. Une seule nuit peut être tolérée, mais pas de camping sauvage. Et je vous rappelle une dernière règle, s'il vous plaît, bon, attention à nos déchets, ça vaut toute l'année. Ici Vaucluse, la radio, toujours à votre service.
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0: Philippe Lafontaine, c'était Cœur de loup.
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0: Demain, c'est la finale du concours Eurovision. Qui sont les favoris? Quelles sont les chances de Monroe pour la France? On en parle après 20h avec Émilie Mazoyer. Je serai en direct de Vienne pour vous donner les tout derniers potins. Et du coup, on se souvient qu'en 88, à Dublin, c'est Céline Dion pour la Suisse qui remporta le concours. Les Anglais étaient seconds, le Danemark troisième. La France était représentée par Gérard Lenormand et le Luxembourg par Lara Fabian. Mais nous, on se souvient de la gagnante. Ne partez pas sans moi.
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Francis Cabrel, encore et encore. Un classique de Francis sorti en 85. Ah, dans quelques jours sortira Héritage volume 2 de Pascal Obispo, dans lequel on retrouvera un duo avec Francis Cabrel intitulé Il faudrait qu'il pleuve l'amour. On y viendra sûrement en parler avec Émilie Mazoyer dans un instant, c'est Décibel comme chaque soir à partir de 20h. Mais avant cela, toujours dans les années 80, c'est Tracy Chapman qui arrive avec Baby, Can I Hold You, juste après ça.

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2: C'est Décibel, toute l'actualité musicale avec ce soir un de vos compositeurs de musique de film préférés. Serra ne monte pas ce soir les marches du Festival de Cannes comme il avait fait en 88 pour la première présentation du Grand Bleu dont il a signé l'inoubliable musique. Non, il est avec nous en direct dans Décibel pour célébrer ses 45 ans de création musicale et vous présenter la tournée anniversaire qu'il fera voyager partout en France à l'automne prochain. On y plonge.
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2: Salut à tous et bienvenue sur votre radio. Ici, c'est Décibel en direct, l'actualité musicale jusqu'à 21h. Le coup de cœur du jour, c'est la toute nouvelle chanson de Camélia Jordana que vous découvrirez tout à l'heure. L'anniversaire, c'est l'anniversaire d'une toute première fois très importante pour les Rolling Stones, une première fois qui s'est passée il y a 63 ans, jour pour jour. Vous en saurez un petit peu plus à la fin de l'émission. Shakira a révélé au monde le prochain hymne de la Coupe du Monde de foot, puisqu'elle a à nouveau été choisie par la FIFA, après son Waka Waka assez inoubliable, il faut bien le dire, qui n'avait pas vraiment porté chance à la France. 2010, c'était pas notre meilleure Coupe du Monde, mais bon, pour 2026, on vous fera découvrir cette chanson tout à l'heure, et puis on ira faire un tour à Vienne avec notre envoyé spécial à l'Eurovision, Laurent Petit-Guillaume, qui est allé à l'ambassade de France à nouveau aujourd'hui. J'ai l'impression qu'il y prend ses habitudes, en tout cas, il s'est passé des trucs avec les Eurofans et la candidate française Monroe. Vous en saurez plus tout à l'heure. On sera en direct de Vienne avec Laurent Petit-Guillaume. Mais là, à 20h02, il est temps de retrouver mon invité ce soir, c'est Éric Serra. Bonsoir Éric.
4: Bonsoir.
2: Bienvenue dans Décibel. On est ravis de vous recevoir à nouveau. La dernière fois, c'était la première saison de cette émission, je me souviens. Et vous étiez déjà en train de nous parler de live et de concert. C'était autour de la musique du Grand Bleu. Là, c'est autour de tout votre répertoire. Mm-hmm. 45 ans de création musicale. Bon, vous ne les faites pas. Ça fait mal de compter ou pas?
4: C'est horrible.
2: Et à la fois, ça veut dire que voilà, c'était plutôt une bonne voix, cette histoire de musique de film quand même.
4: Oui, oui, oui, je suis très... je me rends compte de la chance que j'ai justement d'être encore là, après tant d'années, mais en même temps, je préférais quand ça faisait 5 ans.
2: Alors justement, tiens, est-ce que quand vous aviez 5 ans, 6 ans, 10 ans, quand vous étiez gamin, vous rêviez d'être compositeur de musique de film? Je vous pose la question, parce qu'à vos débuts, vous partiez pas tellement dans ce sens-là. On vous a entendu notamment aux côtés de Higelin.
5: Quel manque de classe.
2: Vous avez fait de la scène avec lui, du studio, vous avez même écrit des chansons ensemble.
4: Ouais, celle-ci avec... d'ailleurs.
2: Oui. Oui, je ne l'ai pas choisie au hasard, on bosse un peu, c'est le service
4: public.
2: C'est
4: la toute première, celle-là, en plus, et ça devait faire 15 jours que j'étais avec lui.
2: Ouais. Et il vous a fait confiance?
4: En fait, j'étais en train de jouer de la basse comme ça, et puis j'étais en train de faire ce gimmick de basse, et il a dit « c'est quoi ça ?» Et puis il a commencé à chanter dessus, et voilà, c'est devenu une chanson.
2: Ouais, donc à ce moment-là, vous pensiez déjà aux musiques de film, ou bien vous voyiez musicien, peut-être même chanteur, ou en tout cas guitariste, etc.
4: Ouais, non, moi j'avais commencé ma carrière très jeune, à 17 ans, j'étais musicien professionnel, et j'étais parti pour faire une carrière d'instrumentiste. C'était ça qui me fasciné et dont je rêvais depuis que j'étais gosse, et j'avais jamais pensé faire de la musique de film, ça m'intéressait pas particulièrement. C'est vraiment Luc Besson qui m'a demandé ça. On s'est rencontrés quand on avait 18 ans. Et moi, j'étais donc déjà musicien professionnel. Lui, il avait encore rien fait. Il avait été assistant sur un film, je crois. Et en fait, il a fait son premier court métrage quelque temps après ça. Et il m'a demandé de composer la musique. Et au départ, moi, je lui ai même dit non, je suis pas compositeur. Je suis juste musicien. Ouais. Mais il a insisté parce que il sentait quoi que si je devais être compositeur, parce qu'il m'avait vu improviser, c'est ça qui lui faisait penser que j'étais compositeur. Et puis bah évidemment quelques années plus tard, je l'ai beaucoup remercié d'avoir insisté, parce que mais vraiment non, j'avais jamais pensé faire ça et j'ai jamais été particulièrement intéressé par la musique de film.
2: C'est intéressant que vous disiez qu'il vous a beaucoup remercié, que vous l'avez beaucoup remercié, pardon. Mmh. Et j'allais dire, lui aussi peut vous remercier parce que vos musiques, elles ont donné une dimension vraiment supplémentaire au film. Je pense pas, Subway. Il y a des moments comme ça, on voit les images. Enfin, c'est complètement collé, corrélé. Et puisqu'en ce moment, c'est le Festival de Cannes, je me posais la question, qu'est-ce que vous pensez, vous, de la place qui est donnée aux compositeurs de musique de film? Par exemple, à Cannes, il n'y a pas de prix pour la meilleure musique.
4: Ouais, je sais.
2: Il y a un César quand même, que vous avez eu d'ailleurs.
4: Ouais.
2: Mais à Cannes et dans plein de festivals de films, finalement, la musique, c'est un peu la cinquième roue du carrosse, on n'en parle pas, quoi.
4: Ouais, je suis d'accord que c'est pas normal et c'est dommage parce que. Enfin, d'ailleurs, je sais qu'il y a beaucoup de gens qui se battent pour ça, notamment à Cannes, pour qu'il y ait un prix pour la musique.
2: Ouais.
4: Mais apparemment, ils y sont pas encore arrivés. Mais c'est vrai que c'est dommage et puis il n'y a pas de raison. En plus, il devrait y avoir un prix. Il n'y en a plus non plus d'ailleurs aux Victoires de la musique.
2: Ouais. Il n'y a plus rien aux Victoires maintenant. Il y a 5 catégories, il n'y a vraiment plus grand chose aux Victoires.
4: Hein. Ah bon?
2: Ah bah oui. Ouais. Non, c'est pas ouf. Il n'y a plus l'album rock, il n'y a plus l'album électro. C'est, tous les albums, ils sont dans une seule catégorie. Il n'y a plus de
4: niche.
2: D'accord.
4: Ah, je ne savais pas. Vous voyez,
2: c'est bien, ça vous passionne.
4: À quel point je suis. Ouais.
2: Mais c'est vrai que le compositeur de la musique, il est co-auteur du film officiellement, au même titre que le réalisateur avec le scénariste. Et il me semble parfois, oui, qu'ils ne sont pas autant considérés que les autres.
4: Ben oui, je ne saurais pas vous dire pourquoi.
2: Je sais pas, faut un autre ministre de la culture, j'en sais rien, mais je trouve que c'est important parce que en plus c'est une façon de faire de la musique qui est différente et qui pourrait parler à plein de gamins qui font de la musique aussi, enfin parler de ce métier-là. Il faut faire de la musique de jeux vidéo, faut faire de la musique pour les séries, enfin c'est
4: quand... Ouais, non, il y a beaucoup de travail là-dedans et c'est passionnant. Hein, je dois dire que même si tout à l'heure je disais que j'avais jamais été intéressé par la musique de film, depuis que j'en fais, par contre, j'adore ça. C'est passionnant à faire. Je m'y intéresse toujours pas plus que ça, mais comme travail, quoi, c'est extrêmement passionnant, c'est magique en fait. Quand on commence à travailler sur une scène, et puis dès qu'on trouve le truc, quoi, soudain c'est magique. La scène prend une autre dimension. Soudain, et même soi-même, le compositeur, on se fait attraper nous-mêmes, quoi. C'est vraiment magique. Et l'avantage aussi de la musique de film, par rapport à la musique sans film, c'est que on peut passer d'un style à l'autre sans que ça dérange personne. Alors que si on est chanteur, ou c'est difficile, si on peut pas faire un album de rock et puis après faire un album de jazz, les gens ils vont pas comprendre, quoi.
2: Oui.
4: Alors que dans
2: la
4: musique,
2: faut être Gainsbourg. Je vais faire du reggae, mais c'est pas tout le monde.
4: Oui,
2: ouais.
4: Oui, c'est vrai. Gainsbourg, il s'est permis. Et
2: oui,
4: il
2: mais pouvait... c'est rare.
4: Mais enfin, ouais. Et puis, en plus, c'est pas exactement. C'était du reggae, c'était la mode de ce moment-là. En fait, il était juste dans l'air du temps, quoi. Alors que la musique de film, donc, ça a cet avantage, c'est que d'un film à l'autre, moi, j'ai fait des musiques totalement, enfin, plutôt rock, comme Subway, c'était ambiance groupe de rock. Ensuite, Le Grand Bleu Nikita, c'était plutôt, c'était l'ancêtre de l'électro.
2: Ouais.
4: Ensuite, j'ai commencé à intégrer du symphonique là-dedans. Ensuite, j'ai fait certaines BO entièrement symphonique. Enfin bref, ça m'a permis vraiment de passer d'un monde à l'autre sans que ça gêne personne.
2: Ouais, c'est ça. Donc pas de frustration de musicien peut avoir quand on est, c'est vrai, quand on est dans un style.
4: Du coup, pour moi, c'est passionnant, ça, c'est génial.
2: Ben, c'est une vie heureuse, donc professionnelle, que vous allez pouvoir célébrer. Eric Serra live. Il y a toute une série de concerts en novembre, décembre, notamment à Paris, Bercy, l'Accor Arena, comme disent les jeunes, le 6 décembre prochain, et sinon c'est une grande tournée des Zéniths et donc sont annoncés sur l'affiche Anna, Lucie, Arthur et les Minimoys, Rollerball, le cinquième élément. ans. GoldenEye, James Bond, c'est vrai qu'on le dit pas assez, mais vous avez fait ça aussi. Léon, Nikita, Le Grand Bleu et Subway. Je résiste pas au plaisir d'écouter It's Only Mystery, parce que ça aussi c'est chouette quand même, Eric Serra, de se dire, oui je fais de la musique de film, mais je fais aussi des tubes du top 50 dans mes musiques de film. Bah ouais.
4: Oui, j'ai pas fait exprès, hein. je suis ravi que ce soit un tube.
2: Eric Serra n'a pas fait exprès, mais quel tube, It's Only Mystery.

0: compositeur de musique de film qui disait non, je suis pas compositeur. Ah bah voilà ce que ça donne, des musiques de film inoubliables et en plus des tubes, des chansons. Ça, dès le départ, vous vous êtes dit, Eric Serra, que quand vous ferez des musiques de film, vous alliez mettre aussi des chansons dedans, parce que c'est pas obligé, on peut juste faire le score, faire comme ça des musiques instrumentales.
1: Bah, disons que moi, encore une fois, j'avais pas prévu de faire de la musique de film. Du coup, j'ai pas du tout été influencé par ce qui se faisait en musique de film. Donc moi, mes influences et ma culture, c'était surtout à cette époque-là, c'était surtout le rock, tout simplement. Ouais. Moi, je venais de là, et du coup, pour moi, faire des chansons comme ça, c'était assez logique. C'était, puis même le style de musique de toute la BO de Subway, par exemple, c'est de là que je venais, et je m'étais pas du tout intéressé à ce que faisaient les autres en musique de film. Donc voilà, moi j'ai fait ma... C'est pour ça d'ailleurs, pendant des années, ça me dérangeait qu'on dise que j'étais compositeur de film. Parce que moi j'étais juste musicien, et ok, compositeur, mais pas, je me sentais pas faire partie d'une espèce de confrérie de musique de film. Alors, et cette chanson, je tiens à préciser...
0: Oui.
1: Je ne l'ai pas faite tout seul. On l'a composée ensemble. Je l'ai composée. Corinne Marieno a écrit les paroles.
0: De téléphone.
1: Ouais. Et ensuite, Louis Bertignac est venu faire les guitares. Et c'est lui qui a fait un peu la réalisation de la chanson. Et il a amené vraiment beaucoup, quand il a fait la réal, notamment toutes les parties de guitare, c'est lui qui les a écrites, quoi. Et le fameux gimmick, le toup, toup, toup, toup, qu'on entend presque tout le long, c'est lui qui a eu cette idée. Or, mais mine de rien, c'est le gimmick de la chanson un peu. Donc on a tout signé ensemble finalement. Ouais.
0: Est-ce que cette chanson, elle fait partie du spectacle Eric Serra Live, qui va donc célébrer, je le rappelle, vos 45 ans de création musicale à la rentrée, grande tournée. Ça ressemble à quoi?
1: Oui, cette chanson en fera partie évidemment, parce que je suis un peu obligé quand même.
0: Je pense que les gens attendent quand même moment.
1: Et puis contrairement à certains, malheureusement, je n'ai pas fait que des tubes. Donc les quelques tubes que j'ai fait, il faut qu'ils soient dans le spectacle.
0: Ouais.
1: Je pense à ça parce que l'autre jour, c'était il y a quelques années déjà, mais j'étais à un concert de Sting et j'étais avec lui dans sa loge avant le show, juste avant qu'il monte sur scène, et il avait sa setlist à la main. Et du coup, je lui ai dit, tiens, fais voir. Et j'ai regardé la setlist, et là, j'étais assez impressionné quand même, parce que c'était que des tubes.
0: Que des tubes.
1: C'était 100% de méga tubes planétaires.
0: Ouais.
1: Là, effectivement, du coup, ça calme.
0: Donc, il y aura les tubes, Eric Serra live. Est-ce qu'il y aura des extraits de films? Est-ce que c'est un son et lumière? Parce que, alors, moi, j'ai lu des trucs formidables. On me dit que sur scène, vous serez tour à tour bassiste, chanteur, chef d'orchestre. Il y a plein de musiciens avec vous. Ça ressemble à quoi, le show?
1: Alors, on va être environ une trentaine de musiciens, ouais. C'est un genre de groupe pop, entre guillemets, c'est-à-dire batterie,
0: groupe
1: guitare.
0: Pop, ils sont trois, hein. Donc là, c'est 10 groupes pop, vous.
1: Non, mais c'est parce qu'on est un groupe façon, un peu le même que la même formation que j'avais pour le ciné-concert Grand Bleu, c'est-à-dire deux batteries, deux claviers, un sax, une guitare. Moi, principalement à la basse, deux choristes et une vingtaine de cordes. Et moi, j'ai l'intention, oui, de jouer un peu de tout. Je vais m'amuser, comme j'ai la chance de savoir un peu jouer de plusieurs instruments. J'ai envie de m'amuser, quoi. Alors, c'est pas un ciné-concert, contrairement au Grand Bleu. C'est un spectacle musical qui retrace toute ma carrière, quoi. C'est une rétrospective. Il y aura parfois quelques projections, mais c'est pas l'essentiel du spectacle. La plupart du temps, ce sera des lights, des décors, des ambiances qui nous replongeront dans l'ambiance des films, mais sans pour autant avoir des images du film.
0: Alors, notez, parce que Eric Serra live, ça va se passer près de chez vous, les amis, à l'automne prochain, au mois de novembre, au Zénith de Rouen, Lille, Dijon, Rennes, Caen, Brest, Nantes, Poitiers, Bordeaux, Toulouse, Aix-en-Provence, Nice et Montpellier, en décembre, à Lyon, Reims, Amnéville, Strasbourg. Et donc le 6 décembre, en clôture, grand concert à Paris, Accor Arena. Vous avez parlé du Grand Bleu, il faut qu'on en parle évidemment du Grand Bleu, parce que votre musique, Eric Serra, cette BO, on parlait des tubes de Sting, là c'est un énorme succès, c'est 3 millions d'exemplaires vendus, et en 4 secondes, vous êtes sous la flotte avec Jacques Mayol. C'est dingue que vous nous ayez dit que voilà, vous n'aviez finalement pas tant d'expérience que ça en composition de musique de film, parce que tout colle parfaitement, les scènes de comédie.
2: Ayuda !
0: Là, moi, je vois la tête de Jean Reno immédiatement. Immédiatement, il y a des moments romantiques. Et les moments sous l'eau.

0: C'était un travail solitaire, cette BO.
1: Ah bah, c'est toujours un travail solitaire quand on compose. On est tous, enfin moi je suis en tout cas, moi je suis toujours, je suis enfermé dans mon studio tout seul pendant des mois.
0: Ouais.
1: C'est toujours un travail solitaire. C'est comme écrire un bouquin, c'est un travail solitaire.
0: Alors à part que vous n'avez pas été que enfermé dans votre studio, vous avez pris des cours d'apnée pour essayer de comprendre le personnage.
1: Oui, mais ça c'était avant.
0: Ouais.
1: C'est avant de commencer à écrire. C'était oui parce que je voulais absolument ressentir ce dont parlait Jacques Mayol, le vrai Jacques Mayol, dans son documentaire sur lequel il y avait sa voix en voix off. Et ça m'avait complètement bouleversé ce documentaire, je trouvais ça, parce que c'était à la fois un exploit sportif de très haut niveau, il était champion du monde, et en même temps c'était très spirituel, très zen, très philosophique, et cette combinaison me convenait parfaitement. Donc je voulais absolument aller ressentir ce dont il parlait, parce que je sentais que ça avait l'air tellement fort et tellement beau que je voulais aller le ressentir moi-même. Et pour ça, du coup, je me suis entraîné. Ouais, on a eu de la chance parce qu'on a été initié par Jacques Mayol lui-même.
0: Waouh, le champion du monde d'apnée qui vous apprend l'apnée.
1: Voilà, qui nous a appris sa technique et après, on s'est entraîné grâce à sa technique et c'était incroyable.
0: Et ça vous a inspiré ?
1: Énormément, oui.
0: Ouais.
1: Ouais. Alors, l'inspiration, elle vient pas instantanément. C'est-à-dire que quand j'étais sous l'eau pendant plusieurs minutes.
0: Combien vous avez fait ?
1: J'ai fait 45 minutes.
0: Non, je t'es fou. Non, mais parce que vous n'aviez jamais fait d'apnée.
1: Non, j'en avais jamais fait. Et en fait, quand on a commencé à s'entraîner, au bout de 3 semaines, j'avais 2 minutes 30.
0: Ah ouais ?
1: Ce qui est déjà pas mal, ouais.
0: Oui. Là, moi, par exemple, 2 minutes 30, j'ai le temps de mourir, donc bravo.
1: Oui, quand on n'est pas entraîné, en général, en moyenne, on doit tenir, je sais pas, à 30 secondes.
0: Ouais, c'est ça.
1: Mais dès qu'on s'entraîne, assez rapidement, on atteint des chiffres comme ça.
0: Okay.
1: Après, on est loin des records. Hein. Les records, c'est 7, 8 minutes, même plus que ça,
0: incroyable.
1: Je crois. Mais déjà, 2 minutes 30, ça permet quand même de ressentir des choses qui ressemblent à rien d'autre. Quoi. C'est unique ce qu'on ressent. Et du coup, c'est très fort comme émotion. Et en fait, ces émotions et la puissance de ces émotions qui sont une nourriture idéale pour la création et la créativité et l'inspiration. Mais c'est pas au moment où j'étais sous l'eau que j'entendais la musique du Grand Bleu. Non, ça c'est pas vrai. Ça c'est pour la version dessin animé.
0: Oui, c'est ça. On va pas faire la version dessin animé, mais on va faire la version où vous chantez, parce que c'était pas évident au départ que vous chantiez. Et c'est vous qui chantez ça. My Lady Blue.
1: Oui, ça non plus, c'était pas prévu. Ouais.
0: Ouais, comme quoi. C'est tout un tas d'heureuses surprises, ces 45 ans de création musicale d'Éric Serra. On l'écoute chanter, donc My Lady Blue, la chanson du Grand Bleu.

0: Et le monde entier découvrit le talent d'Éric Serra en 1988, le Grand Bleu, vendu à plus de 3 millions d'exemplaires, cette bande originale de film, et puis un film qui a été vu par des millions et des millions de personnes aussi, partout dans le monde. Alors vous nous avez emmené sous l'eau, Éric Serra, dans une minute vous nous emmenez dans l'espace, ça vous dit ?
1: Ah bah avec plaisir, oui. Ah,
0: il connaît bien le chemin, à tout de suite.
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0: Une toute première fois des Rolling Stones, une nouvelle chanson de Camélia Jordana et puis Laurent Petit-Guillaume en direct des coulisses de l'Eurovision avec les derniers potins du plus grand concours de chansons du monde. C'est ce qui vous attend dans la suite de Décibels, mais pour le moment, comme promis, direction la Station Spatiale Internationale et tout un tas d'autres endroits incroyables dans le ciel avec Éric Serra. Project UMO, c'est le nom de votre dernier album, Éric Serra. C'est pas une bande originale de film.
1: Non, c'est mon deuxième album.
0: En 45 ans, bravo.
1: Voilà, ouais. Je suis pas ce qu'il y a de plus prolifique, ouais.
0: Ouais, mais l'idée est géniale. Vous êtes passionné par l'espace depuis que vous êtes tout petit, c'est un truc de gamin.
1: Ouais. Oui, c'est un truc de gosse. Bah, j'ai vu quand j'étais gosse les premiers hommes marcher sur la Lune.
0: Ouais.
1: Et à l'époque, c'était de la science-fiction absolue, quoi. Donc, ça m'avait totalement fasciné. Et depuis, j'ai toujours été passionné par ça, ouais.
0: Alors, l'album nous emmène dans tout un tas d'endroits du cosmos, de la galaxie, et donc dans la Station Spatiale Internationale, the ISS, le Lebay.

0: 14 titres. Ça commence avec Astronaute et ça finit par Return to My Planet. Donc c'est quand même un petit peu un film, puisque oui. Y a un voyage.
1: Oui, oui, d'ailleurs je l'ai conçu effectivement comme un film. C'est-à-dire chaque scène, chaque...
0: Ben, vous voyez, chanson.
1: Je parle, chaque morceau représente une phase de l'aventure que vit un astronaute quand il va passer 6 mois dans l'ISS.
0: Ouais.
1: Donc chaque morceau est une phase de ça. Donc c'est comme un film effectivement. Et j'ai fait valider les phases en question par des astronautes.
0: Oui, par une astronaute en particulier. Parlez-nous de votre rencontre.
1: Alors non.
0: Ah.
1: Elle, je suppose que vous parlez de Sophie Adno.
0: Oui, Sophie, qui est en ce moment dans l'espace.
1: Oui, donc Sophie, je l'ai rencontrée en juillet l'année dernière. Donc l'album était déjà presque terminé. Donc elle ne m'a pas beaucoup inspiré puisque l'album était déjà fait. Non, j'avais d'abord rencontré il y a longtemps Thomas Pesquet, Luca Parmitano, qui est l'homologue italien de Thomas, Jean-François Clairvoy, qui est un astronaute des années 80. Donc, c'est surtout mon expérience personnelle déjà et des discussions avec eux qui m'ont beaucoup inspiré, beaucoup nourri pour faire ce projet. Ensuite, j'ai rencontré Sophie qui m'a fait un cadeau magnifique. Elle m'a invité à venir assister à son lancement. Donc, j'étais là-bas à Cap Canaveral. J'ai assisté à ça. Et du coup, à cette occasion, j'ai rencontré plein d'astronautes d'un coup. Là, j'en connais plein maintenant.
0: Il y en a plein dans son téléphone.
1: Voilà.
0: Ouais.
1: Et du coup, j'ai sympathisé notamment avec Claudie Aigneret et son mari Jean-Pierre, qui sont adorables. Enfin, qui sont d'ailleurs adorables comme tous les astronautes que j'ai rencontrés. C'est des gens qui m'impressionnent beaucoup.
0: Ça, quand même, dans votre vie, vous en avez croisé. On parlait tout à l'heure de votre rencontre avec Jacques Mayol, un apnéiste incroyable. Là, des astronautes. Enfin, c'est des gens. Alors, c'est des gens comme nous, mais ils sont pas comme nous. Je veux dire, il y a un côté...
1: Ouais, non, ils sont pas comme nous.
0: Alors, si on devait nous faire confiance pour faire tourner la station spatiale, autant vous dire, ce serait compliqué, quoi.
1: Mais justement, j'ai, comme vous venez de le dire, j'ai eu la chance de rencontrer beaucoup de gens dans différents domaines et beaucoup de gens pour qui j'ai beaucoup d'admiration, de respect, etc., qui m'ont impressionné, qui étaient très accomplis dans leur domaine. Ce qui m'étonne le plus, ce qui me surprend le plus avec les astronautes, et d'ailleurs, je me suis rendu compte que c'est tous les gens qui travaillent dans le spatial, c'est-à-dire c'est pas que les astronautes, c'est les gens de l'Agence spatiale européenne, les gens de la NASA,
0: les ingénieurs,
1: les gens du CNES, tout ça.
0: Ouais.
1: C'est tous, j'ai jamais rencontré des gens aussi accomplis dans autant de domaines. Parce que, vous voyez, les autres gens impressionnants quoi que j'ai rencontrés, ils sont accomplis dans leur domaine, éventuellement dans un ou deux domaines, mais les astronautes et les gens, c'est à la fois des athlètes de haut niveau,
0: c'est
1: des scientifiques de haut niveau, et notamment ils ont un don pour la communication, ils sont extrêmement attentionnés, pas du tout méprisant, alors que je sais pas, mais vous savez quand vous êtes, je sais pas moi, si vous vous retrouvez un jour pour une raison X au milieu d'un congrès de médecine, il y a un moment forcément, il y en a qui vont vous faire vous sentir un peu mal à l'aise parce que
0: nous on sait pas,
1: vous y connaissez rien en médecine Et ça, c'est un peu valable dans plein de domaines. Chez les politiques, c'est la même chose. Chez les sportifs, ça va être la même chose en règle générale. C'est-à-dire, s'ils se mettent à parler de sport, à un moment donné, ils vont vous ignorer en partie parce que... Et c'est un peu... C'est logique, d'ailleurs.
0: C'est
1: parce
0: naturel.
1: Que, comme vous y connaissez rien, ils se parlent entre eux, quoi. Eh ben, les astronautes, pas du tout. Et moi, quand je suis arrivé à Cap Canaveral, j'étais un peu au départ, j'étais un peu intimidé parce que j'arrive là-bas, j'étais le seul artiste dans toutes tous les gens qui étaient sur place. Il y avait des gens du CNES, des gens de la NASA, de l'ESA. Il y avait quelques journalistes évidemment, mais des astronautes. Et vraiment, ce qui m'a sidéré, c'est que je me suis senti, mais adopté. et accueilli dans leur monde comme, mais vraiment comme une adoption, quoi. C'est-à-dire que je n'ai jamais senti la moindre fraction de seconde
0: de supériorité de leur part.
1: Ouais.
0: C'est beau, ça.
1: Ils sont, et pour ça, je trouve qu'ils sont admirables. Et quand vous leur posez des questions techniques, par exemple, de vous expliquer comment marche l'orbite, vous expliquer l'orbite. Eh ben, ils vous expliquent ça et c'est super clair. Vous comprenez tout de suite. Ils ont ce don-là. Donc, bref, c'est les gens les plus accomplis que j'ai rencontrés dans ma vie.
0: Alors, cet album, vous leur dédiez, hein, Space Project UMO, il est disponible. Allez l'écouter, le streamer, puisque maintenant, on peut faire ça de manière dématérialisée. Vraiment, vous avez passé un moment dingue. Et il y aura, j'imagine, des extraits aussi sur votre tournée, Eric.
1: Oh bah oui, j'ai envie. C'est mon dernier album, j'en suis très très fier. Et du coup, évidemment, j'ai envie de jouer. Donc il y en aura, je sais pas, un ou deux ou trois morceaux, je sais pas.
0: Alors, Space Project, UMO, Subway, Le Grand Bleu, Nikita, Léon, GoldenEye, James Bond, Le Cinquième Élément, Rollerball, Arthur et les Minimoys, Lucie, Anna et 3 points de suspension. Vous allez aimer cette série de concerts. Eric Serra live. Bon anniversaire, Eric. Merci. Hein. À votre carrière.
1: Ah,
0: c'est un concert anniversaire.
1: Ah oui, c'est vrai.
0: 45. Enfin, c'est ce qu'on m'a dit.
1: Oui, j'en ai entendu parler.
0: Et bonne tournée, en tout cas, et merci d'être venu nous voir.
1: Ben avec plaisir, merci à vous.
0: On se dit au revoir avec la Diva Dance du Cinquième Élément.
1: Allez.
0: Eric Serra, featuring la voix de Inva Moula.

0: cinquième élément et ce moment fou de diva dance. Eric Serra était l'invité de Décibel. Fascinant, non? Vendredi 15 mai, demain, c'est la finale de l'Eurovision. Vous allez pouvoir la vivre à la télé, sur France 2, en direct, avec votre radio ici, qui est la fière partenaire de l'événement. Et sur place, nous avons notre infiltré préféré, Laurent Petit-Guillaume. Salut Lolo.
1: Salut Émilie, bonsoir à tous.
0: Alors,
1: qu'est-ce que je me suis infiltré? Oui, oui,
0: ah
1: oui,
0: oui, oui, il paraît que là maintenant, Vienne n'a plus aucun secret pour toi.
1: Ah oui, c'est vrai.
0: Et alors, notamment l'ambassade de France, tu passes ta vie là-bas. Alors, tu y étais hier, tu nous as raconté hier soir la rencontre entre Monroe et les Eurofans. T'es retourné aujourd'hui?
1: En fait, ça s'est passé hier en fin de journée, l'après-midi, et c'est un très très beau moment qui circule beaucoup sur les réseaux sociaux, dont nos réseaux sociaux à nous, et c'était l'ambassade de France hier. En fait, ils avaient invité Gigi, c'est le gagnant pour l'Autriche de l'an dernier. Il était accompagné par deux violonistes, et il a commencé à interpréter devant les personnes qui étaient là le titre de sa victoire. Alors lui aussi, c'est un artiste qui vient du lyrique, il a une voix haut perché. Monroe là est arrivé, l'a rejoint, et ensemble ils ont chanté ce titre qui nécessite des tessitures mais vertigineuses. C'est beau, c'est très beau, franchement. Allez surfer un petit peu à droite et à gauche, vous verrez des images, elles sont très très belles.
0: Mais oui, bon, notre compte Instagram, c'est ici officiel, et vous allez pouvoir retrouver.
1: Ah oui, il y a plein
0: ça.
1: De choses.
0: Bah, oui,
1: alors évidemment. Bon, on se prépare pour demain.
0: Oui,
1: alors les popcorn, les chips, le pot de glace, soirée télé imposée, pas improvisée sur France 2.
0: Mais c'est drôle, Laurent, parce que tout le monde a ses traditions. Alors chez nous, tu sais ce que c'est? On fait pizza maison, où en fait chacun fait sa garniture préférée, mais on est obligé de faire un truc, oui, en famille, on est tous sur le canapé à manger des trucs délicieux.
1: Et est-ce que vous mettez des notes? Parce que ça aussi, il y a beaucoup de gens qui m'ont dit on met des notes.
0: Hein, on met des notes.
1: Le stylo, on met des notes.
0: Et on fait des pronos.
1: Ouais, ouais. Ah, et puis on dit du mal aussi parfois de certains.
0: Oui, alors on juge énormément les coiffures et les fringues, j'avoue.
1: Bon, un conseil que je vous donne, c'est surtout ne loupez pas l'intro du show. Il y a un sketch à mourir de rire par les deux présentateurs, présentatrices, présentateurs, dont le présentateur parle très très bien français. Merci sa maman, vous verrez ça demain.
0: Ah, donc faut voir dès le début. Ok.
1: Ouais. 25 pays vont donc s'affronter demain soir. Lors des demi-finales hier, plusieurs ont été éliminés, dont la Suisse et le Luxembourg.
0: Oh,
1: je suis désolé.
0: Mais t'aimais la Suisse, toi?
1: Toi aussi, oui,
0: oui,
1: exactement.
0: Moi aussi, au revoir les Suisses. À l'année prochaine, c'est pas grave.
1: Ouais, exactement. Alors, concernant les pronostics, les paris, les rumeurs, les bruits de couloir, après les prestations d'hier soir, franchement, hier soir, le public et la salle où se trouvent les journalistes ont acclamé, c'était un triomphe, pour l'Australienne, Delta Goodrem, absolument, énorme coup de cœur. Elle passe demain soir en 8e position. Vous verrez le final, ça donne le vertige. Mais je n'en dis pas plus. Écoutons un petit extrait de Eclipse. Et alors, figure-toi que grâce à ça, elle est remontée dans les prévisions. Elle est deuxième maintenant.
0: Oh, waouh!
1: Toujours, toujours derrière les favoris, les Finlandais. Bon, je rappelle que les parieurs se sont souvent trompés. Alors, les Finlandais, c'est la fameuse violoniste Linda et le chanteur Pete. Et elle va jouer du violon parce que, soi-disant, ça remplace sa voix et que, soi-disant, c'est un duo. Elle ne chante pas, elle chante avec son violon. Bref.
0: Laurent, ça s'entend que tu les aimes pas trop. Dans ta voix,
1: exact.
0: Ça s'entend. Hein. Ouais,
1: exact.
0: Non, je te le dis.
1: Bon, moi, je suis très Monroe. Hein, et puis, bon, voilà, c'est comme ça.
0: On écoute quand même quelques notes ou pas?
1: Ouais, il va falloir s'en souvenir.
0: Ok, on y va. Laurent Petit-Guillaume est un livre ouvert, les amis. Enfin, en tout cas, sa voix. Bon, donc, eux, ils sont bien placés, mais ce n'est pas nos préférés. Tu voulais aussi nous parler de Alexandra Capitanescu?
1: Oui, tu sais, on en a parlé hier ou avant-hier, je ne sais plus, la Roumaine qui fait quand même un truc un peu beaucoup plus rock. Et hier soir, grâce à la demi-finale, elle aussi, elle est remontée dans les sondages. Ah. Elle se retrouve cinquième. On en a parlé, c'est un titre qui s'appelle « Shock Me, étouffe-moi », qui avait créé un petit peu la polémique. L'UR voulait même qu'elle modifie ses paroles, mais bon, ils sont revenus après sur cette décision. Shock Me, hier soir, n'a pas choqué, mais a fait l'unanimité. Attention aux Roumains. Bon, on verra demain.
0: Oui.
1: Ah, j'ai une petite info.
0: Ah, qu'est-ce qui se passe?
1: L'an dernier, qui est-ce qui a donné les points pour la France à la télévision?
0: C'était moi. Oui.
1: Bah, ils ont choisi une Miss France cette année. Magali.
0: Oui. Non, mais pardon, tu sais pourquoi c'était moi? Parce que la Miss France qu'ils avaient choisie, elle était ambassadrice de l'UNICEF et elle était partie dans un pays et tout. Et donc au dernier moment, ils m'ont appelé, mais j'ai fait le bouche-trou en fait, moi, l'an dernier.
1: Alors cette année, c'est Magali Ripoll. Tous ceux qui regardent l'émission N'oubliez pas les paroles connaissent Magali. C'est elle qui va donner les points demain soir pour la France.
0: Elle fait quoi? Ah, c'est la chanteuse de N'oubliez pas les paroles.
1: Oui, exactement, qui joue du piano et qui chante. Elle te remplace tu étais l'année dernière, c'est elle cette année.
0: D'accord.
1: Mais je parlais de la Miss France parce que Camille Cerf présente l'émission demain soir avec notre Stéphane Bern.
0: Évidemment.
1: Alors, demain, rendez-vous aux alentours de 22h28.
0: On passe donc, c'est 15e... précis. 22h28. Ouais.
1: Monroe, 15e place.
0: Ah, c'est bien pas ou mal, pas c'est pas mal. Qu'est-ce que t'en penses?
1: Oui, c'est bien. Non, c'est bien.

0: Tu vas voir, c'est très beau.
1: Ah oui, oui, oui, ça je veux bien croire.
2: Bon, quand même,
1: on y croit pour mon euro, alors.
2: Ben, mais oui, franchement.
1: Ça fait 49 ans qu'on n'a pas gagné, Lolo.
2: On m'en parle pas, j'étais devant ma télé.
1: Il y a 49 ans, en 1977, la dernière victoire de la France à l'Eurovision, c'est Marie-Myriam, l'oiseau et l'enfant. D'ailleurs, on peut souligner, Laurent, qu'elle est très sport, Marie-Myriam, et que tous les ans, elle fait des petits tweets, des petits machins pour encourager les candidats français.
2: C'est vrai. Allez, elle va nous porter chance cette année, j'en suis sûr.
1: Allez, on y va, l'oiseau et l'enfant. On se souvient de la dernière victoire de la France à l'Eurovision, un temps que les moins de 20 ans ne peuvent pas connaître. Et bonne soirée, Laurent, à Vienne.
2: Merci. Et rendez-vous demain soir sur France Télévisions, sur France 2.
1: Oui. Allez, Monroe, quand même.

0: 9 ans, Marie-Myriam remportait l'Eurovision, l'oiseau et l'enfant en 1977, tous et toutes avec Monroe. Alors vous le savez, hein, depuis la France, on ne peut pas voter pour la candidate française. Donc à chacun sa technique, sa tactique, mais faisons tout pour l'encourager le plus possible.
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0: Elle n'a pas besoin d'encouragement. Elle a la cote avec la FIFA, la chanteuse Shakira, qui avait marqué les esprits avec l'hymne de la Coupe du Monde 2010. Un peu comme nos Bleus et leur petite grève. Waka Waka, vous vous souvenez? Eh bien, Shakira a de nouveau été choisie par la FIFA pour chanter l'hymne de la Coupe du Monde de foot 2026. Il y aura 48 équipes qui vont s'affronter à partir du 11 juin aux États-Unis, au Canada et au Mexique. Alors, du coup, comme il y a 3 pays, d'ailleurs, il y aura 3 cérémonies d'ouverture avec à chaque fois des concerts, etc. Ça va être vraiment un gros événement musical aussi. La chanson de Shakira s'appelle Die Die. En collaboration avec Burna Boy, et effectivement, c'est complètement taillé pour les stades. On dit « Allez les Bleus !» et on commence à l'apprendre par cœur, à chanter

0: Et ça va rentrer dans la tête de tout le monde, c'est sûr. Die Die, signé Shakira, l'hymne de la Coupe du Monde 2026. Allez les Bleus.
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0: Vous le savez, votre animatrice du soir a une passion pas du tout secrète pour Camélia Jordana. Sa voix, son style, ses choix artistiques aussi qui n'ont pas été faciles parfois pour elle. Elle aurait pu sans doute prendre un chemin plus simple, plus pop, plus variété. Mais non, non, il y en a là-dedans, Camélia, ça bosse dur. Et la nouvelle chanson qu'elle vient de sortir, je la trouve somptueuse. Elle s'appelle « On se quitte ». Elle donnerait presque envie de se faire larguer, j'ai dit presque. Et je vous annonce que Camélia Jordana continue sa série de concerts intimistes à Paris, dans un écrin, une toute petite salle, dans un hôtel qui s'appelle le Grand Mazarin. Il y a encore deux séries de concerts, les 24, 25, 26 et 27 mai. Et puis ensuite, au mois de juin, les 28, 29, 30 juin, 1er juillet, vous pourrez aussi applaudir Camélia Jordana à la Cité internationale de la langue française, à Villers-Cotterêts. Ce sera le 27 juin. Et puis elle fait quelques festivals, notamment les Sud à Arles le 15 juillet ou encore le So Good Festival le 26 septembre à Marseille. Découvrez sa nouvelle chanson « On se quitte ». La dernière fois qu'elle est venue dans Décibels, je lui ai demandé « Elle sera sur le nouvel album cette chanson ?» Elle m'a répondu « Oui ». Après je lui ai dit « Mais il sort quand le nouvel album ?» Et elle m'a dit « Quand il sera prêt ?»

0: On se quitte, Camélia Jordana.
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0: Il y a 63 ans, nos amis, les Rolling Stones, étaient pour la toute première fois en studio pour enregistrer leur tout premier 45 tours qui allait sortir. Ah bah oui, comme tout le monde, ils ont débuté à un moment, les Stones. Alors eux qui vont sortir dans quelques semaines un nouvel album, hein, ce sera le 10 juillet. Et bah voilà, nos Stones, imaginez-vous, il y a 63 ans, jour pour jour, en studio, en train d'avoir un peu les miquettes quand même, parce que c'est pas rien d'enregistrer son premier 45 tours. C'est une chanson qui s'appelle Common, qui est une chanson de Chuck Berry qui datait de 1961. Et donc les Stones l'ont enregistré à Londres, au studio Olympique, au mois de mai 1963. Juste pour le plaisir, on réécoute cette chanson. C'est très court, hein, ça dure moins de 2 minutes. Mais je trouve ça beau que, voilà, 63 ans plus tard, merci la technologie, on puisse écouter, plutôt avec un bon son d'ailleurs, le tout premier enregistrement officiel des Rolling Stones.

0: 1963, le tout premier 45 tours des Stones. Bon anniversaire, 63 ans. Allez, Décibels, c'est terminé pour ce soir. Merci d'avoir écouté l'émission, les amis. Merci beaucoup à l'équipe. Il y avait Iris Guitoni, Basile Combes, Elodie Bianca Maria et Franck Moilier. Ne ratez pas Décibels demain à 20h. C'est le top chef, Philippe Etchebest, qui choisit la musique.
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0: Et de la bonne musique qui arrive sur votre radio ici à 21h. On monte le son.

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0: C'est dans le calme de sa maison du Luberon que Louis Chédid a façonné son titre « Je suis là ». Véritable mordu de technologie, c'est d'ailleurs lui qui informe son fils, Mathieu Chédid, des dernières nouveautés. Pourtant derrière les machines, c'est l'humain qui reste au cœur de son single « Je suis là ». Cette mélodie saisissante rend hommage à ceux qui tendent la main et qui savent écouter. Face à une société souvent rude, l'artiste prône l'entraide et la bienveillance.

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4: Mettez vos oreilles dans le vide avec le duo Belle Dame. Bientôt trentenaires, Tommy et Nathan, son frère jumeau, au Savoyard de la Vallée de l'Arve et surtout musiciens. Ils ont créé Belle Dame. Ils écrivent, ils composent, ils chantent et jouent guitare, clavier et machine. Et fin 2025, Belle Dame a sorti ce single Dans le vide.
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0: En 1978, un ovni débarque avec un titre qui va faire s'étrangler la France bien pensante. La fille du coupeur de joint, d'Hubert Félix Thiéphaine.
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0: À l'époque, l'artiste s'amuse à détourner les codes. Pour ce titre, il s'inspire d'une vieille comptine pour enfants, La fille du coupeur de paille. Mais on livre une version beaucoup plus stupéfiante. L'histoire, celle d'une idylle vaporeuse avec une fille qui roule des joints pour gagner sa vie. Mais ne vous y trompez pas, derrière la fumée, Thiéphaine cache une critique sociale acerbe et une poésie unique.

0: succès est foudroyant. Sans aucun passage en radio nationale au début, le morceau devient le cri de ralliement de toute une génération.
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2: Céline Dion, Vole, la chanson préférée d'Amel Bent.
7: Un jour, on me propose, parce que Céline Dion va venir à Paris, il y a une émission qui est faite pour lui faire honneur, honneur à sa carrière. Il s'avère que le jour de mon enregistrement, elle n'est pas sur place. Puis un soir, quelques semaines après, est diffusée l'émission. Et je découvre à la télé, à côté de ma mère, de mes frères et sœurs, la réaction de Céline Dion. Elle a été très émue par ma prestation, elle a dit des choses qui m'ont énormément touchée. J'avoue que j'ai un peu frimé après le passage de cette émission de télé.
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1: Éléonore, Julien Daigniel.

qu'il y a des chansons dans sa guitare, Julien continue sa croisière musicale. Ses dernières compositions résolument folk explorent le temps qui passe. À écouter avec une chemise à carreaux, la vitre baissée, une main sur la portière.

0: Éléonore, Julien Daniel. Un coup de cœur ici même. 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
1: La place du village, c'est notre rendez-vous quotidien avec les frères Jean-Noël et Philippe de Paris à la rencontre des Savoyards et Hauts Savoyards. Et aujourd'hui, c'est Philippe qui est avec nous. Philippe, vous nous racontez une très étonnante visite sous terre à Ugine.
2: Ah oui, on est à Ugine, en Savoie, et c'est une rencontre absolument étonnante. Et ce jour-là, on est accompagné par Rudy Lauberton, qui nous fait pénétrer, Laurent, carrément sous la montagne. En fait, nous sommes dans des tunnels de la guerre. Il nous conduit dans des abris anti-aériens de la Seconde Guerre mondiale. Des abris construits juste avant la guerre. Et comme il nous dit, comme on avait des usines sidérurgiques juste à côté, les avions pouvaient les bombarder. Voilà pourquoi il y a des tunnels. Et là, il nous conduit dans un tube qui lui appartient. 90 mètres de long, 2,50 mètres de diamètre. Et il nous dit là, on est juste au-dessous du centre-ville d'Ugine, juste au-dessus de nous, on a même le musée du Crécherel. Et c'est là que Rudy nous explique qu'il a un jour décidé d'occuper ces tunnels. Il avait pourtant déjà entendu que ces tunnels avaient déjà servi de cave à affinage pour les bons fromages de chez nous.
1: Bon, le suspense a assez duré, Philippe. Qu'est-ce qu'il y fait exactement?
2: Eh oui, qu'est-ce qu'il y fait? Et c'est là qu'il nous fait découvrir une étonnante ferme, l'Aubricole. Tenez-vous bien, l'Aubricole.
1: Ah oui.
2: Et oui, Rudy élève des vers. Il y cultive aussi des endives et des champignons. Et là, il nous raconte comment il a découvert la lombriculture. C'est l'élevage des vers de terre, hein, pour mettre dans les lombricos composteurs. Vous avez peut-être ça chez vous.
1: À la différence de vous, vous les descendez, les vers.
2: Vous les descendez. Et il s'agit donc de ces déchets organiques, le compost, vous savez tout ce que c'est. Oui. Et donc, il va récupérer le terreau, mais aussi, tenez-vous bien, le jus fait par les vers, qui dit-il, c'est le meilleur engrais naturel, le jus de vers. Non, vous ne savez pas trop ce que c'était. Et bien, ce sont ces vers de terre que vous mettez, je pense, dans votre compost. Il y a aussi le jus, il ne faut pas l'oublier. Et Rudy nous explique que le vers l'occupe surtout l'été, parce que l'hiver, qu'est-ce qu'on en fait des vers? On n'en fait rien. Et pendant l'hiver, il s'est donc mis à cultiver des endives. Et puis, donc, du mi-novembre jusqu'au mois de mars. C'est vrai que pour que l'endive soit bien blanche, nous dit-il, pour qu'elle n'ait pas d'amertume, elle doit rester totalement dans le noir. Et là, c'est l'endroit idéal.
1: Alors, les vers, l'endive, mais il y a aussi les champignons.
2: Eh oui, les champignons, des amis du noir aussi. Ils cultivent les fameux rosés des prés, mais aussi la pleurote. L'endroit est parfait, nous dit-il, 15 degrés, 85% d'humidité. Et là, il nous fait quelques confidences. Le champignon de Paris pousse sur du fumier de cheval, la pleurote sur du peuplier broyé, et le fameux shiitake, ce champignon étonnant, sur du chêne broyé. Le shiitake, vous savez qu'il a des vertus magiques, il fait pousser les dents, pousser les cheveux, et empêche de vieillir.
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3: C'est la Camille Minute, votre chronique de la joie et de la bonne humeur. Aujourd'hui, on va parler des red flags. Alors, c'est quoi un red flag? Un red flag, c'est littéralement un drapeau rouge. Dans la vraie vie, ça veut dire attention, danger, fuis, cours. Ne réponds pas à ce message. Le red flag, c'est le petit signal que ton cerveau voit, mais que ton cœur ignore, en disant « Non mais ça va, je gère, on va gérer ». Le red flag, c'est pas encore une catastrophe, c'est l'annonce de la catastrophe. C'est le teaser du film d'horreur. Il dit « Je suis pas jaloux ». Par exemple, si le mec il dit « Je suis pas jaloux », mais il connaît l'heure de ta dernière connexion avant tout le monde, il est jaloux. Ok ? Si elle te dit « Ah mais moi je suis très cool, je suis très cool », mais qu'elle fouille dans ton téléphone, même quand il est éteint, elle est pas cool. Un red flag, c'est pas un défaut, c'est un avant-goût du problème. C'est quand quelqu'un te dit « Ah, moi je suis comme ça » et que toi, au lieu de partir, tu réponds « Ah bah parfait, non, fuis, cours !» Bref, les red flags, c'est simple. Si tu te dis « Ça va sûrement passer », eh ben ça passera pas. Voilà, c'est aussi simple que ça. Alors maintenant, ce que je vais faire, c'est que je vais vous lire, vous lister, parce que l'être humain va toujours trop loin, des red flags vraiment exagérés, des red flags qu'on voit sur les réseaux sociaux qui sont vraiment... ça va beaucoup trop loin. Une fois, j'ai vu une vidéo, il y a une nana, elle a sorti « Moi, j'ai un red flag !» Mon red flag, c'est les mecs qui tiennent la barre du métro dans le métro. Donc maintenant, en fait, il faut choisir entre tomber par terre ou être célibataire. Il y a un mec, il a dit, une fille qui finit son assiette, c'est un red flag. Frérot, elle a juste faim. Hein. C'est pas toxique, c'est la dalle, ça s'appelle. Après, il y a des red flags. Il y a quelqu'un qui dit, moi, mon red flag, c'est quelqu'un qui met son réveil à 6h du matin, même le week-end. Excuse-le d'être pauvre, hein, il veut bosser, ce monsieur-là. Il y a quelqu'un qui a dit, voilà, moi, mon red flag, une personne qui aime l'eau plate. Donc en fait, si t'aimes pas les bulles, t'es toxique, quoi, t'es dangereux. J'ai vu aussi, mon red flag, c'est quelqu'un qui répond trop vite aux messages, ou trop lentement. Le bon timing, c'est jamais bon, quoi. Il y a un mec, il a dit, moi, mon red flag, c'est une fille qui dit on verra. C'est pas un red flag ça, c'est une promesse honnête. Et j'espère qu'elle le verra pas le mec. Hein. À ce rythme-là, respirer va devenir un red flag. Bientôt, il aspire par le nez, c'est un red flag. Les gens, ils veulent plus une relation, ils veulent un CV sans défaut. Et même là, ils trouveront un red flag dans la photo. Avant, on cherchait l'amour. Maintenant, on cherche la faute. C'est bien ça le problème.
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4: Wikizef, petit guide à l'usage des étrangers du sud du péage d'Arras en vacances dans notre belle région.
5: Votre cousine a décidé d'organiser son anniversaire, seulement les temps sont durs. Elle voudrait réunir la famille, mais faire ça à moindre frais. Vous savez, les réceptions dans les grandes familles, ça fait vite cher, hein, rien que la famille proche, ils sont 25. Deux, trois cousins en plus avec les gosses, on monte vite à 50. Alors elle a une idée. Elle se dit, je vais faire à manger des pentières au four avec des saucisses au barbecue. Et ils ramèneront chacun une ou deux bouteilles. Et là, votre cousin, il dit, Vadius, ça va faire une paire de bouteilles. Ne paniquez pas, Wikizef est là pour vous aider. Votre cerveau s'est mis en route à essayer de compter. Et vous ne parvenez pas à trouver comment une trentaine d'adultes en ramenant une ou deux chacun, voire trois, on arrive.

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1: Mon linge pue. J'ai beau le laver, mais quand je le sors, il sent mauvais. J'ai changé de lessive, mais rien n'y fait. Les fringues, les serviettes, les draps, tout pareil. Alors, c'est apparemment lavé, c'est propre, ça dégage une odeur de renfermé dans une mouchette, de l'humidité, de moisi. Alors, j'ai demandé à ma maman le pourquoi du comment, elle m'a demandé de me raconter comment je faisais. Bah, moi, je fais tourner la machine la nuit, pour profiter de l'électricité moins chère, mais comme j'ai pas le temps le matin, je sors le linge en rentrant chez moi le soir. Et ben voilà, je vous raconte pas ce qu'elle m'a mis. Laisser le linge dans le tambour, même une heure de trop, ça favorise la stagnation de l'humidité et la prolifération des mauvaises odeurs. Alors en hiver, c'est vrai, hein, c'est tentant de remettre à plus tard la sortie du linge, surtout là, aujourd'hui, il y a du vent, il pleut, mais la chaleur résiduelle, associée à une ventilation quasi nulle, ça transforme le tambour fermé en serre à bactéries. Même le synthétique qui sèche plus vite, ça n'y échappe pas. Alors dès la fin du cycle, chez moi, il me joue la truite de Schubert, il faut sortir les textiles immédiatement, les secouer énergiquement pour les détasser, c'est comme ça qu'on dit, et les installer sur l'étendoir en les espaçant au maximum. L'aération du linge, ça empêche la prolifération des bactéries, et c'est ça qui donne ces mauvaises odeurs. Merci ma maman.
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2: Je marche à côté d'une jeune femme qui est habillée vraiment très rétro.
3: Bonjour.
2: Bonjour. C'est très joli votre tenue.
3: Merci beaucoup.
2: Vous me parlez un peu de votre inspiration ?
3: Oui, en fait, je m'inspire énormément donc de la mode des années 20, 30 aux années 60. Et j'aime porter donc des pièces d'époque et des pièces aussi de belle qualité avec de la bonne matière. Donc on en parle justement à l'instant.
4: On parlait de l'importance des belles matières et elle me parlait de son manteau qui est en laine et cachemire et qu'elle avait trouvé pour quelques euros au fripe.
2: Et puis, si je peux me permettre, il y a aussi un côté par conséquent très féminin.
3: Oui, aussi. Ouais. J'aime énormément tout ce qui touche à la féminité. Je trouve que c'est quelque chose de très beau. De ne pas en avoir honte, en fait. Je pense qu'il y a une espèce de honte de la féminité qui s'est développée. Je l'ai remarqué très tôt, même quand j'étais au collège. Et simplement, les choses féminines étaient vues comme moins bien, comme moins intéressantes, moins intelligentes. Et on va dire que le vêtement n'est pas une personnalité à proprement parler, mais le vêtement sert à sublimer. Et la féminité, je trouve qu'elle sublime tout le monde, même parfois les hommes aussi.
2: Et vous ?
4: Moi, je pense que la féminité, moi, avant, j'ai jamais porté de pantalon avant mes 20 ans. Donc au collège, j'étais souvent assez moquée. Bon, je pense qu'on a eu un peu le même parcours, mais j'étais souvent assez moquée parce qu'on me disait que soit j'essayais de faire trop fille, soit j'essayais de faire un peu nunuche, etc. Il y avait un peu cette haine de tout ce qui touchait aux filles. C'était souvent un peu décrié, on disait mais ça c'est un truc de fille, et du coup il y avait cette tendance à vouloir être pas comme les autres filles et à vouloir se démarquer, et du coup maintenant c'est bien quand on a dû de pouvoir l'assumer et puis de trouver des copines aussi où on peut l'assumer.
2: Oui, oui, aussi.
4: Ça aide beaucoup.
2: Est-ce que pour terminer on pourrait tenter une petite description?
3: Bien sûr. Alors, je porte un très long manteau marron avec un béret assorti, une robe longue à carreaux marron également, avec une ceinture en cuir toujours marron, une chemise ancienne à col, alors je ne sais pas si on la voit bien, mais blanche, des gants...
2: Dentelle.
3: Oui,
2: dentelle. Des gants magnifiques.
3: Des gants, je crois, qui datent des années 70, marron et beige, chaussures aussi des années 70 marron, un maquillage donc...

0: un rouge à lèvres couleur brique et les yeux assortis dans des tons marron également.
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2: La Côte de Lumière en Vendée, Côte de Jade au sud de l'estuaire. Pourquoi ces jolis noms pour parler de nos côtes? La réponse avec Lucie Miossec et son pourquoi des choses.
3: Et oui, on connaît la Côte d'Azur dans le sud, qu'on appelle comme ça pour le bleu azur de ses eaux. On connaît la Côte de Granit Rose, qu'on appelle comme ça... Je vous fais pas de dessin parce qu'il y a du granit rose, voilà. Mais alors, la Côte de Jade, vu qu'on n'y trouve pas de jade, d'où peut venir ce nom? Eh bien, apparemment, d'une paire de chaussettes. Je vous explique ça juste après. Mais déjà, il faut savoir pourquoi on donne des noms aux côtes. Pour ça, retour au début des années 1900.
2: Les lignes de chemin de fer se développent en France, Lucie, et avec elles arrivent les touristes.
3: La France est bordée de côtes qui font rêver, alors chaque région cherche à faire rêver encore plus les touristes pour les faire venir. C'est pour ça qu'on se retrouve avec des côtes qui s'appellent comme des pierres précieuses ou des métaux précieux. Argent, émeraude, améthyste et jade. Allez, chose promise, chose due, vous allez rigoler, c'est à cause ou grâce à des chaussettes que la Côte de Jade s'appelle la Côte de Jade. Parce qu'au moment où toutes les côtes alentour avaient déjà un nom, il a fallu trouver un nom à celle qui s'appelle aujourd'hui la Côte de Jade. Ça, c'était dans les années 30. Le maire de la Bernerie, Louis Gauthier, avant d'aller au conseil pour voter justement sur le fait d'avoir un nouveau nom pour cette côte, eh bien, il aurait regardé ses chaussettes et il aurait eu une illumination. Mes chaussettes sont de la même couleur que l'eau de la côte. Et là, à ce moment-là, il aurait demandé à sa femme: mais de quelle couleur sont mes chaussettes? Et là, sa femme aurait répondu: bah, c'est couleur jade. Bim, bam, boum. Voilà comment la côte de Jade est née. Jade, parce que l'eau de cette côte est caractérisée par ses nuances de vert. Vert clair, vert foncé. Selon le temps, selon les saisons, c'est quand même très joli comme nom. Alors on peut se réjouir que le maire de la Bernerie ait eu des chaussettes vertes ce jour-là.
2: Oui, vous avez raison, Lucie Miossec, et des fois, voilà, ça tient pas à grand-chose.
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2: Complètement gaga avec Olivier Glin. Alors bonjour Olivier, on parle d'eau aujourd'hui ?
1: Vouille, sagassouille. Bonjour les amis, aujourd'hui on va voir des mots comme on en trouve nulle part ailleurs. Chez nous, dans le parler gaga, on a des termes pour tout. Et pour patauger dans l'eau ou la gadoue, on n'a pas un mot, mais trois. Bassouiller, gabouiller et gassouiller. Oui, trois verbes pour exprimer le bonheur de tripoter de la flotte ou de barboter dans la boue liquide. Et comme on est généreux hein, quand même, on ne s'est pas arrêté là. Et on a même des noms qui vont avec. On appelle ça des déverbaux, car ces noms viennent des verbes. On a la bassouille, la gassouille et la gabouille. Ces mots sont employés dans la Loire, mais également dans le Lyonnais et le Beaujolais, et puis de façon plus générale dans une bonne partie de la région Rhône-Alpes. Voici une maxime qui nous est donnée par Jean-Baptiste Martin. T'as beau gabouiller la bassouille, t'en feras pas rien des œufs à la neige. La plupart du temps, c'est juste remuer l'eau, éclabousser, patauger. Bref, faire ce que les mamans, elles y trouvent à redire quand les enfants reviennent avec le pantalon trempé. Et s'il y a des gens qui aiment bien gassouiller, ce sont bien les enfants. Les matrues, il n'y a pas besoin de faire grand-chose pour leur faire plaisir. Tu sors une petite bassine, tu mets un peu d'eau au fond et c'est parti pour la gassouille. C'est que ça peut gassouiller jusqu'à l'évaporation totale. La gassouille, c'est révélateur de la personnalité profonde des gens. Hein. Comme le dit l'adage, dans la gassouille, il y a deux sortes de gens. Ceux et ceux qui y tombent et ceux et celles qui t'y poussent. Bon, la nage n'existait pas hein, jusqu'à aujourd'hui, mais mieux vaut tard que jamais. Ou alors celui-ci, d'adage. Quand t'as les pieds dans la gabouille, c'est pas le moment de chercher tes pantoufles. Et oui, chez nous, la gassouille, c'est souvent un souvenir d'enfance. Mais entre nous, on est tous encore un peu des garagnas. Hein. On y aime bien parfois encore. Quel plaisir de gassouiller un peu.
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3: C'est un événement littéraire dont on vous parle dans Toujours à la page. La sortie du nouveau roman de Marion Fayol. Autrice et illustratrice dromardéchoise, plusieurs fois primée au festival d'Angoulême. Marion Fayol a rencontré l'année dernière un immense succès avec son premier roman, poétique et poignant, Du même bois, dans lequel elle évoquait l'histoire d'une ferme ardéchoise, génération après génération. Petit fruit, c'est le nom de ce second titre, est paru chez Gallimard. Et c'est l'histoire d'une femme à qui, mois après mois, la nature refuse d'offrir un enfant. Tandis qu'elle brasse questionnements, chagrins, culpabilité, son mari reste imperméable à ses émotions. Jusqu'au jour où s'impose chez eux un inconnu, un étranger, un homme qui dit pourtant reconnaître en la femme son amour de jeunesse perdu. D'ailleurs, c'est étrange, ses mains à lui sont de la couleur de la robe de la femme. Et il ne cesse de vouloir la dessiner, la croquer sous tous les angles. En résulte un curieux ballet, un poétique triangle amoureux auquel nous allons assister. Marion Fayol.
4: Le livre parle en effet du désir d'enfant, même si je pense qu'il parle du désir, du manque, de l'absence, de manière peut-être beaucoup plus large que simplement le manque de l'enfant. En tout cas, cette femme, elle est en proie à une forme d'obsession. Chaque mois, elle a envie d'avoir un bébé dans le ventre et chaque mois, c'est un échec. Et dans son couple vient apparaître une sorte d'étranger. Donc, elle attend un enfant et l'enfant n'arrive pas. Et il y a quelqu'un qui vient se glisser dans leur maison alors même qu'ils essaient de le rejeter. Donc, c'est aussi une sorte d'ambivalence entre ce qu'elle désire et qui vient pas et ce qu'elle rejette et qui vient. Et pour moi, les trois personnages du livre sont tous des personnages qui sont un peu enfermés. Ça m'intéressait d'avoir trois personnages qui finissent par se parler, par quelque chose de commun. Et ce commun, je pense qu'il est à la fois la question de l'obsession et la question de l'absence ou du manque ou du fantasme aussi.
3: Il y a quand même quelque chose d'un peu surnaturel qui relève du conte ou de la poésie dans ce que vous écrivez.
4: Quand j'écris, je me sens proche de la poésie plus que du roman d'une certaine façon. Et c'est très important pour moi que l'espace du livre, comme dans l'espace des dessins, soit pas exactement l'espace de la réalité, en tout cas qu'il y ait toujours une part de symbolique ou de surréalisme qui vienne créer un espace qui est celui du livre et qui est un petit peu à côté du réel pour peut-être être plus réel que le réel. Et c'est important pour moi que mes livres contiennent plusieurs discours, enfin qu'en tout cas on puisse les lire et puis en plus les relire et puis encore les relire comme s'il y avait plusieurs couches et que le lecteur puisse aussi glisser sa propre voix à l'intérieur de ce que je propose.
3: On ne sait précisément où l'action se déroule, ni à quelle époque, mais comme toujours avec Marion Fayolle, la nature est partout. Elle traverse les personnages et son écriture pose des images, des émotions, un rythme aussi. Elle offre comme un moment en suspens, hors du temps. Marion Fayolle révèle une nouvelle fois que son talent d'écrivaine n'a rien à envier à celui de dessinatrice. Dans ce petit fruit, paru chez Gallimard.
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5: 6h20, c'est votre rendez-vous, les gens d'ici. Tous les jours, nous mettons en lumière une personnalité qui fait briller notre région. Elle se confie au micro de Romain Bruno. Et aujourd'hui, à direction la Tour Eiffel, à la rencontre d'une guide qui propose une visite immersive avec l'aide d'un casque de réalité virtuelle pour redécouvrir l'histoire de la Dame de Fer. Et depuis cette semaine, cette visite a été réactualisée pour plus de surprises. Romain, vous êtes bien devant la Tour Eiffel, elle est belle, hein?
6: Oh, qu'est-ce qu'elle est belle. En plus, je la regarde, cette Tour Eiffel, face à moi, en effet. Et j'ai à mes côtés, c'est Vladina, les cofondatrices et guide chez Viality Tour, qui propose... Ah, j'en dis pas plus, tiens. Elle va nous expliquer. Bonjour, Vladina.
7: Bonjour, Romain.
6: Vous nous proposez une expérience immersive.
7: Absolument, puisqu'on propose une expérience au pied de la Tour Eiffel, mais à une autre époque. On la connaît, la Tour Eiffel du 21e siècle, mais est-ce qu'on connaît la Tour Eiffel du 19e siècle? Eh ben non, c'est ce qu'on vous propose de voir avec nos casques de réalité virtuelle.
6: Donc, on est avec vous, on enfile un casque, on s'arrête de temps en temps et on découvre quoi dans ce casque?
7: Alors d'abord, on découvre le chantier, la construction, et après on découvre l'exposition universelle et la Tour Eiffel dans son écrin d'origine, au cœur de cette exposition qui a marqué les esprits à l'époque.
6: Alors, si nous sommes aujourd'hui ensemble, c'est qu'il y a de la nouveauté.
7: Absolument, puisque c'est une visite qu'on a créée il y a déjà quelques temps et qu'on met à jour à chaque fois au fur et à mesure des remarques et des évolutions technologiques. Et là, c'est encore plus immersif avec des meilleures qualités d'image, avec plein de petits détails aussi qu'on rajoute au fur et à mesure, pour les petits, pour les grands, pour les goûts de tous.
6: Et ce qui est intéressant, c'est que vous êtes à nos côtés, vous, en tant que guide, pour nous expliquer ce que l'on voit à travers le casque.
7: Tout à fait, je vous explique un petit peu ce que vous voyez autour de vous, à quoi correspondent les différents bâtiments, ce que sont en train de faire tous ces personnages qui forcément ont des réactions très différentes de celles que nous on a au 21e siècle. Et les gens posent des questions, réagissent, interagissent. Donc c'est vraiment une visite interactive aussi avec le guide et avec les autres participants du groupe.
6: Vladina, elle vous est venue comment cette idée de visite immersive avec un casque de réalité virtuelle?
7: C'est une idée qu'on a eue donc avec Michel, le cofondateur, parce que moi je suis guide à la base conférencière, je fais des visites plutôt traditionnelles. Et lui est une personne qui a toujours beaucoup de mal à se projeter. Comme il est plutôt à l'aise avec toutes les nouvelles technologies, on s'est dit qu'on allait combiner nos compétences. Moi, la guide, lui, voilà la réalité virtuelle. Et ça a donné Viality Tour.
6: C'est officiel, on peut voyager dans le temps grâce à vous et grâce à la technologie que vous avez mise comme ça à la portée de tous. Et je sens qu'on se reverra parce qu'au-delà de la Tour Eiffel, vous proposez une autre destination, ça s'appelle le Louvre.
7: C'est une autre aventure, voilà, c'est une autre histoire qu'on découvrira ensemble plus tard.
6: Merci beaucoup, Vladina.
7: Mais de rien, avec grand plaisir, et je vous attends sur le Champ de Mars.
6: Voilà, venez tous, franchement, visiter et découvrir, redécouvrir la Tour Eiffel autrement.
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1: J'avoue, j'ai un faible pour les Vosges discrètes. Ce ne sont pas forcément les Vosges célèbres, hein, du côté de Gérardmer, de la Bresse. Ce ne sont pas les Vosges tranquilles, comme j'aime les appeler, du côté de Rambervillers. Ce ne sont pas les Vosges historiques, du côté de Senones ou de Moyen-Moutier, ni même la plaine des Vosges, à Vittel, Neufchâteau, Contrexéville. Non, les Vosges discrètes, ce sont les Vosges, allez, on va dire entre Remiremont et Plombières, entre le Val d'Ajol et le Saint-Mont. Ici, il y a Éloy, Vecoux, Saint-Amé, Girmont-Val d'Ajol, et c'est d'une grande beauté. Entre forêts fournies, où le sapin commence à abdiquer sa royauté vosgienne au profit des feuillus, on trouve des chênes, des hêtres qui font aussi leur place et leurs longues branches font jouer la lumière sur la route, du côté de la feuillée Dorothée par exemple, avant de découvrir plus loin une carte postale, le Val d'Ajol et son église. Il y a ici le Saint-Mont, lieu mythique dont on dit que les Gaulois avaient fait une forteresse face aux Romains avant que Saint-Romaric n'en fasse une forteresse de la foi. On sent au Saint-Mont, comme à Sion d'ailleurs, de ces forces qui viennent du plus profond de la terre et de l'histoire, qui font vibrer l'âme avant de partir je ne sais où dans les nuées du ciel. Ici, dans les Vosges secrètes, il y a l'élégance toute aristocratique de Remiremont, la ville des femmes, des chanoinesses, ces dames abbesses qui ont tellement imprimé leur marque, notamment l'envie de beauté qu'on retrouve non seulement autour de l'église Saint-Pierre, dans le quartier des chanoinesses, mais aussi partout dans la ville. Ben oui, à Remiremont, les monuments ne sont pas juste utiles, on sent qu'ils ont été faits pour être beaux. Ici, c'est l'antique beauté de Plombières. Plombières, autour de son clocher pointu, dans sa vallée d'histoire, qui se souvient avoir vu passer Voltaire, Beaumarchais, Rabelais, et qui se sent prête à soigner ou même apaiser Juste, qui voudra s'offrir une bulle où on est ici tout à soi. Juste ça, être à soi, c'est si rare. Les Vosges discrètes, c'est un joli chemin découvert au-dessus de Vecoux ou dans la forêt près de Saint-Amé. C'est un rayon de soleil au-dessus de Éloy ou une bonne table au Val d'Ajol. Un moment vosgien et tellement fin bien que je vous souhaite de le découvrir ou d'y revenir.
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2: Avaler des légumes aux ados, c'est souvent mission impossible.
3: Parce que c'est pas bon.
2: Et si en plus les légumes sont moches, bah là c'est carrément la guerre.
4: Oh, toi, file dans ta chambre, avec ça saute. Dépêche-toi, allez, ouste.
2: Carottes tordues, navets craquelés, patates trop grosses ou trop petites, difficile de leur faire avaler tout ce qui sort des standards parfaits des supermarchés.
5: Non, j'ai pas faim.
2: Du coup, les légumes moches finissent à la poubelle. Pourtant, ces légumes-là ont autant de goût, voire plus de caractère. Mais non, non, non, ils ne rentrent pas dans le moule. Comme dans la vie, ce qui n'est pas dans la norme est souvent mal perçu. Et dans l'alimentation, bah, carrément jeté.
6: Je me rappelle dans le temps que, quand j'étais petite, qu'on ne gaspillait rien.
2: Au lycée d'Avier à Joigny, on a décidé de casser les codes et de ne rien gaspiller avec une soupe un peu spéciale.
7: Tiens, ça c'est de la soupe au chou.
2: Alors, elle n'est pas forcément au chou, mais tous les mercredis, entre 10h-10 et 10h10, c'est l'effervescence dans la cafétéria. Des centaines d'ados, des cuillères qui s'agitent, des verres de soupe qui disparaissent en un clin d'œil, 150 portions englouties avec le sourire. Le secret ? Une soupe préparée avec des légumes moches. C'est tellement bon. Bah oui, des carottes difformes, des pommes de terre irrégulières transformées en un délice réconfortant.
8: Avant, j'étais moche. Ma vie était un enfer.
2: Et puis l'équipe choc de l'association Lycévasion, née en 2025, est arrivée et elle a tout changé. Avec cette idée choc, et si on montrait que moche ne veut pas dire mauvais ? Et ça marche, les élèves adorent, tout se passe comme sur des roulettes au lycée Louis Davier. Voilà un geste d'éducation de bon goût, doublé d'un geste solidaire et anti-gaspi, qui met dans le mille, du coup j'ai envie de m'y mettre aussi. Allez, sauvons les légumes moches.
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9: Ce sont les chemins qui étaient empruntés par les pèlerins, qu'on appelle les Miquelots, qui sillonnaient toute l'Europe pour aller au Mont-Saint-Michel. Et les chemins de Saint-Michel, il y en a un qui passe notamment à Mortain.
3: En fait, il y a des chemins de Saint-Michel un peu partout en France ?
9: Oui, un peu partout. Si vous voulez, c'est l'équivalent des chemins de Saint-Jacques, de Compostelle. C'est juste que les chemins de Saint-Michel sont plus anciens théoriquement que les chemins de Saint-Jacques. C'est que les chemins de Saint-Jacques, ils ont été popularisés, beaucoup plus.
3: Ah, ben là, c'est plus dégagé, j'ai l'impression.
9: Alors là, c'est le bas de la Grande Cascade. Vous voyez la passerelle un petit peu plus bas ?
3: Ouais.
9: Et c'est de là qu'on a le meilleur point de vue.
3: D'accord, allons-y.
9: Juste derrière.
3: Donc là, on descend. On a une belle vue sur... Là, c'est la Canse.
9: C'est la Canse, oui.
3: Qui est plus large que le Canson.
9: Exactement. Alors, la Canse, on l'appelle aussi la rivière dorée. Elle emmène avec elle des sédiments argileux qui donnent une couleur dorée.
3: Ah oui, c'est pour ça que là, ça fait un peu doré,
9: oui,
3: justement,
9: c'est
3: là-bas.
9: Ça.
3: On est au pied d'un gros rocher. On a la marque du GR blanc et rouge. Et c'est indiqué GR 22. Donc là, on emprunte une passerelle qui passe au-dessus de la Canse. Donc, qui est beaucoup plus grande que toutes les passerelles qu'on a empruntées jusque-là, forcément, puisque, on le disait, la Canse est plus large. On a la cascade en face de nous.
9: Donc voilà, avec une puissance relativement incroyable, hein, on s'en rend bien compte ici avec les dernières précipitations, c'est... Il y a du débit.
3: Elle est plus resserrée aussi.
9: Oui, elle est plus resserrée, alors elle repart de plus haut, elle est en virage.
3: Donc forcément, l'eau prend de la vitesse, là.
9: Oui.
3: Et donc là, on voit les rochers un peu typiques aussi du massif armoricain.
9: Un peu rouge-marron, aussi très ciselé.
3: C'est un vrai toboggan. Il n'y a personne qui l'a pris en toboggan ?
9: Non, c'est fortement déconseillé.
3: Et là, il y a de beaux reflets du soleil encore sur la Canse qui poursuit sa route après. Dans une espèce de cheminement boisé, puisqu'il y a des bois tout autour. Et là, on reprend des escaliers qui nous permettent de quitter le lieu de cette grande cascade, de la voir aussi avec un autre point de vue. Vous les avez découverts il y a longtemps, vous, ces cascades-là ?
9: Je les connais depuis que je suis enfant, en fait. Ma famille est originaire, en fait, du Mortainais en partie. Et on venait ici les dimanches après-midi en famille. Je pense que tous les Mortainais sont fiers de leur cascade et de leur patrimoine. C'est quand même un patrimoine naturel exceptionnel. On est connu et les gens viennent aussi pour ces cascades.
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2: Gros vin là, il est ben trop bon pour la modurer.
10: Périchon dans le texte.
2: À modurer le vin, ça veut dire y rajouter de l'eau. Je vous avoue que je connaissais pas ce mot-là, puis que je l'ai trouvé dans mes livres. Je vais le souffler au grand maître des chevaliers du PSU à Mentoux. 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Ça veut dire, les gars, qu'il faut jamais amodurer du vin, à moins qu'il soit ch'ti. 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Des gros rouges que tachons les nappes et le fond des verres. 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Si par hasard, la souée vous amène par chez nous, jabio dégraissé, ou rentrez jamais au ch'ti domaine, beuvez plutôt l'eau du fossé. 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Oh, c'est plus fort que moi, je peux pas boire du vin de marchand. C'est épais, ça saoule et ça tache, le fond du verre, et devient noir et bleu. Quand que ça pendait à la moustache, on croit voir goûter du sang de bœuf. 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Le jour qu'on n'y donnera plus à boire du vin de marchand.
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11: Les petits bonheurs, généralement, ce sont des sourires qui se récoltent tous les jours au hasard des rencontres. Il suffit d'un micro ici, de ne surtout pas prendre de rendez-vous et de ne pas se présenter. Ça marche très bien à Megève, par exemple. Nous sommes donc en Haute-Savoie, sur les hauteurs de Megève, au Mont d'Arbois, pendant que des chevaux sont en train de monter dans une bétaillère.
12: Bonjour.
11: Bonjour. Matin de bonne heure, venez vous occuper des bêtes.
10: C'est ça, on vient les mettre au chaud, ouais.
11: Ah, c'est-à-dire que là, ils quittent la montagne?
10: Ouais, ce coup-ci, ouais, c'est bon. Ce coup-ci, on va les ramener, on va les mettre en pension pour cet hiver, ouais. Ils ont passé tout l'été en montagne, donc ce coup-ci, ça y est. Ils vont aller se mettre au chaud pour l'hiver.
11: Ah, eux, ils font toute la saison, hein, ici?
10: Ouais, ouais, ceux-là, ils font toute la saison ici. Il y en a qui sont là pour la monte, il y en a qui sont là pour l'attelage, et puis vu que nous, on est élevage, il y en a, ils sont juste là pour grandir.
11: Vous, c'est pas juste un loisir, c'est votre métier?
10: Ouais, ouais, moi, c'est mon métier, ouais. Je suis cocher palefrenier. Ouais.
11: Quand vous dites pour l'attelage, c'est les calèches qu'on peut voir à Megève, par exemple?
10: Exactement, c'est ça.
11: Donc, les chevaux, quand ils sont pas attelés, on les voit ici, sur les hauteurs de Megève?
10: Ouais, c'est ça. Nous, on en a l'Alpette, comme là en face, en haut de la côte 2000. On en a aussi au Mont d'Arbois, là, juste derrière. Et puis, après, au fur et à mesure de la saison, on les fait descendre petit à petit. Puis là, ils atteignent leur point le plus bas sur Megève. Puis après, on les change de département et puis voilà.
11: Donc là, ils montent dans le bus?
10: C'est ça, ouais. Ils montent dans le bus. Là, je vais en mettre 4. Là, après, j'ai mon patron qui va arriver. Il va prendre le reste. Et puis après, on va prendre un camion et une remorque. Puis on y charge tout dedans. Puis lui, il part cet après-midi.
11: Et là, ils partent où, hein, en résidence d'hiver?
10: Ils partent dans l'Allier, ceux-là. Ils partent dans l'Allier. Ils ont des gros champs de plusieurs hectares où c'est qu'ils ont du foin, des abris pour eux, de l'eau à volonté. Puis voilà.
11: L'Allier, donc en Auvergne, si je ne m'abuse, il fait pas beaucoup plus chaud qu'ici l'hiver?
10: Non, il fait pas beaucoup plus chaud, mais par contre, ils auront plus d'herbe qu'ici, on va dire. Ils auront moins de neige, ils auront un peu plus de foin, un peu plus d'eau, parce que nous, ici, c'est qu'on est tout de suite dans la neige, et puis nous, on n'a pas assez de foin pour tous les nourrir l'hiver, donc on préfère les mettre en pension. C'est beaucoup plus agréable pour eux. Puis pour nous, l'hiver, on a déjà bien assez de boulot comme ça, donc au moins, ils sont un peu tranquilles aussi de leur côté.
11: Alors justement, vous faites quoi l'hiver si vous avez plus de chevaux?
10: Alors, c'est pas qu'on en a plus, c'est qu'on en a moins. Toute la partie élevage, en fait, partout en pension, et en fait, l'hiver, nous, on fait énormément de calèches. Sur Megève, on a des grosses calèches qui montent jusqu'à 12 personnes. C'est qu'on fait les fondus en calèche en soirée ou le midi, et on fait juste des balades en calèche.
11: Bon, vous, j'imagine que le cheval, c'est une passion, on fait pas ce métier-là par hasard.
10: Mon grand-père était déjà éleveur de chevaux, là, maintenant, je bosse chez un ami de mon grand-père. Puis voilà, après, on fait ça par passion, de toute façon, c'est pas par l'argent qu'on va le faire, hein, comme dans tout métier agricole.
11: Même à Megève?
10: Même à Megève, l'agricole, ça reste l'agricole, à Megève ou pas.
11: Je peux vous demander votre prénom?
10: Moi, c'est Mathieu, moi.
11: Et c'est quoi le dernier petit bonheur de Mathieu, s'il vous plaît?
10: Mon dernier petit bonheur, c'est d'avoir fait un galop sur les crêtes de la côte 2000 en plein été avec le soleil couchant. Et ça, je pense que je m'en souviendrai jusqu'à ma mort.
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12: Bonjour à toutes et tous, Thierry Sagarloïto pour Affaires Classées, le podcast. Nous sommes en juin 1884. Un vieil homme habitant le village sous le teint d'Escule est sauvagement assassiné dans une auberge du village voisin de Lannes en Barétous. Qui lui en voulait donc et pourquoi? Réponse dans un instant.
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12: Au village sous le teint d'Escule vivait naguère un certain Joseph Larras. Cet ouvrier d'origine espagnole, âgé de 58 ans, était vaillant, bien que de santé assez faible. Sa sobriété et ses habitudes économes le rendaient, disait-on, à l'abri du besoin. D'origine modeste, Joseph n'hésitait jamais à faire état du fruit de son labeur, des espèces sonnantes et trébuchantes qu'il trimballait fièrement dans sa ceinture. Le soir venu, au troquet du coin, cela devenait même un sujet de plaisanterie. Combien avait-il exactement dans sa poche? 1600, 1800 francs? Nul ne savait vraiment. Nous sommes en 1884 et pour l'époque, ce joli pécule a de quoi susciter l'admiration, la jalousie, voire même aiguiser l'appétit de sujets peu fréquentables. Joseph eut un jour le malheur de prêter une somme d'argent à une certaine Madeleine. L'intéressée était connue dans les environs et pour cause. Elle tenait dans le village de Lannes en Barétous un cabaret où les hommes du canton venaient volontiers s'encanailler lorsqu'ils le pouvaient. Des dames de joie y servaient de l'alcool à volonté avant de faire commerce de leur charme. Ladite Madeleine flaira sans peine le pigeon. Malgré son inconduite notoire, elle put approcher Joseph et le convaincre de lui prêter une petite partie de son bas de laine. Les mois passèrent et le brave ouvrier eut toutes les peines du monde à se faire rembourser. Le 1er juin, il finit par se rendre chez sa débitrice, laquelle, pas gênée pour deux sous, le reçut très amicalement en lui offrant à boire et à manger. La nuit suivante s'avéra cauchemardesque pour le pauvre Joseph, qui fut pris de fortes douleurs au ventre.
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12: 3 jours durant, Joseph fut contraint de garder le lit, incapable de tenir sur ses 2 pieds. Quand son médecin se présenta, il diagnostiqua sans mal une tentative d'empoisonnement. Un crime très en vogue à l'époque. Il lui fallut une bonne semaine pour se rétablir. Une fois remis, le brave ouvrier aurait fort bien pu s'empresser de déposer plainte à la gendarmerie. Sauf que, en agissant ainsi, il risquait de faire une croix sur sa créance. Joseph choisit donc de ne rien dire afin de revenir de plus belle à la charge auprès de la vilaine Madeleine, laquelle ne fut guère rebutée par l'insuccès de son premier essai de l'empoisonner. Excitée par la convoitise du magot de Joseph, elle se décida cette fois à l'assassiner, non sans voler au préalable le pognon avant de faire disparaître sa dépouille. Un projet préparé 13 jours durant. Le 10 juin 1884, comprenant que Joseph rechignait à se présenter au cabaret, Madeleine eut l'idée de solliciter l'aide d'un certain Bidard. Et selon le plan ourdi par la maquerelle du village de Lannes, le Basque devait se rendre au domicile du vieux Larras afin de lui demander un petit service. Bidard, recherchant soi-disant un guide connaissant comme sa poche les routes du royaume d'Espagne, devait accompagner 2 dames qui se disaient désireuses de faire un pèlerinage à Saint-Jacques-de-Compostelle. L'idée consistait donc à mettre le marché en main à Joseph. Ah, la belle histoire. Sachant la perversité de sa voisine, Bidard eut un mauvais pressentiment et il se garda bien d'honorer la mission. 2e échec pour Madeleine, qui ne songea pas un instant à lâcher prise. Elle revint à la charge le lendemain, mais Bidard ne bougea pas.
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12: Peu importe, le 22 juin, la tenancière de cabaret change son fusil d'épaule. Elle recrute cette fois 2 autres acolytes, Thérèse et Jeanne-Marie, qui iront frapper séance tenante à la porte du vieux Larras afin de lui demander de l'aide. Prétextant se rendre demain à Raqqa, les 2 dames ont pour mission de convaincre le futur pigeon de leur montrer la route. Moyennant finance, évidemment. Flairant l'entourloupe, Larras refuse. Il profite de cette visite inattendue pour leur demander de passer le mot à Madeleine, qu'elle se dépêche d'éteindre sa dette, sans quoi il n'hésitera pas à la traduire en justice au tribunal d'Oloron. Ne voyant rien venir, l'ouvrier espagnol se présente le lendemain dès 7h chez la Madeleine, laquelle l'envoie promener au motif qu'elle dort et qu'il vaudrait mieux qu'il revienne à 16h. Assuré que Joe Larras se pointera ce soir, la tenancière de cabaret lui prépare cette fois un comité d'accueil plutôt musclé. Elle sollicite une nouvelle fois ses 2 complices, Thérèse et Jeanne-Marie, afin qu'elle lui prête main forte. Et le plan fonctionnera à merveille. Tout commence vers 15h30. La fille aînée de Madeleine, postée en sentinelle sur le chemin, court à l'auberge afin de prévenir les 3 mégères de l'arrivée imminente du vieil homme. Quelques instants plus tard, Larras frappe à la porte de l'auberge. L'endroit a l'air désert. Il entre. À peine franchit-il le seuil que Madeleine se rue sur lui afin de le jeter au sol, tandis que Jeanne-Marie claque la porte et ferme le loquet intérieur. Les 2 dames empoignent violemment Joseph, le tirant dans une chambre de la maison. Mais vous l'avez compris, le pire est à venir.
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12: Thérèse, la 3e comparse, les rejoint. Elle s'empare des jambes de Joseph tandis que Jeanne-Marie lui maintient les bras. Madeleine exulte. Elle peut enfin faire la peau de son créancier et pour cela, elle l'étrangle de toutes ses forces avant de s'emparer d'une corde qu'elle a préparée pour l'occasion. Quelques minutes plus tard, le vieux Joseph pousse son dernier souffle. L'horrible Madeleine va enfin pouvoir s'emparer de la fameuse ceinture qui recèle les économies du malheureux. Le fameux magot caché n'était donc pas une légende. La tenancière sans scrupule arrache les liasses de billets. Elle en distribue quelques-uns à ses deux complices. 35 francs pour Thérèse, 25 francs pour Jeanne-Marie et le reste pour Madeleine. Leur bonheur sera pourtant de courte durée car et elle ne l'avait pas prévu. Il y avait un témoin dehors et c'est très gênant. Marc, un domestique trentenaire, a scruté le manège depuis la maison voisine. Il a vu l'arrivée du vieux Larras, il a surtout entendu ses cris et, ne le voyant pas reparaître, il a décidé d'aller jeter un œil dans l'auberge de l'horreur. Madeleine l'accueille, pas gênée pour deux sous. Aucune émotion ne traverse son visage. Marc jette un rapide coup d'œil, sans résultat. Il quitte les lieux, puis fait un rapide tour de maison, quand soudain, il aperçoit par une fenêtre le corps du malheureux gisant au sol d'une chambre du rez-de-chaussée. Le jeune domestique fait part de la macabre découverte à sa maîtresse, laquelle s'empresse d'alerter monsieur le maire. Le soir même, les gendarmes rappliquent à l'auberge de l'âne, suivi du juge de paix et du procureur. La perquisition commence. Elle durera toute la nuit.
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12: Après de longues recherches, on finit par retrouver le cadavre du vieil homme. Il a été enveloppé dans un sac de toile, dissimulé entre le matelas et la paillasse d'un lit où dormait, détail macabre, le plus jeune fils de la maîtresse des lieux. Surprise en quasi flagrant délit, croyez-vous que les trois femmes avoueraient leur forfait? Même pas! Elles commencent par nier effrontément l'assassinat de leur proie, avant de se rejeter mutuellement les responsabilités les unes sur les autres. Les gendarmes n'auront pourtant guère de mal pour les confondre. Les trois mégères n'ont même pas eu le temps de dépenser l'argent qu'elles ont volé et qui traîne dans leur poche. La fouille des lieux livrera un autre indice. L'arsenic utilisé lors de la tentative d'empoisonnement du vieux Jo repose dans une boîte en métal. Détail accablant. Embarrés tous, comme en saoule, l'arrestation des trois mégères criminelles sème l'émoi. On savait certes que Madeleine traînait une sale réputation de mère maquerelle, mais de là à assassiner de sang-froid un vieil homme sans défense parce qu'il a eu le tort de réclamer le remboursement d'un prêt, somme toute modeste, il y a un pas. Voilà 10 ans que Joseph habitait la France. Le décès de son épouse n'a sans doute rien arrangé à son tempérament radin. N'ayant plus de contact avec ses trois enfants, il tuait donc le temps dans les troquets du coin, parlant sans doute beaucoup trop de ses économies planquées dans sa ceinture. Moralité, ton secret est ton sang. Et si tu le partages, tu meurs. Le procès s'ouvre à Pau, devant la cour d'assises des Basses-Pyrénées, en décembre 1884. Verdict, Madeleine finira ses jours en prison, au bagne. Ses deux comparses purgeront, elles, 20 ans au cachot.
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12: Trois mégères dans le box, nous étions en 1884 sur les hauteurs de Soule et aux confins avec la vallée du Barétous. Je vous propose dans un prochain épisode d'aller dans la cour de l'hôpital de Bayonne un après-midi de mars 1980. Soudainement, en milieu d'après-midi vers 16h, une voiture explose. C'est la voiture du sous-préfet. Pourquoi cette explosion et par qui? Réponse dans un prochain numéro intitulé « Cheval de Troie ». À bientôt.
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2: Un auteur, compositeur et chanteur, depuis peu acteur, entré dans l'œil du grand public en 2019. Il avait alors 19 ans, bébé, et avait représenté fièrement la France à l'Eurovision.

0: s'en est passé des choses depuis pour Bilal Hassani. 3 albums, des tournées, des collaborations diverses et variées. Et toujours cette même idée, avancer, évoluer, se dépasser. Bilal Hassani vient de dévoiler une toute nouvelle chanson qui s'appelle « Beaucoup » et qui me laisse penser qu'il a beaucoup de choses à vous raconter. Ça tombe bien, il est ce soir l'invité de Décibels. Bilal Hassani, bonsoir.
1: Bonsoir Émilie Mazoyer.
0: Comment vas-tu Bilal?
1: Ça va super, et toi?
0: Moi ça va très bien, ravie de te voir en pleine forme.
1: Oui.
0: Avec plein de projets, ça c'est important. La nouvelle chanson s'appelle Beaucoup, mais avant, pour savoir d'où on part, j'aimerais qu'on écoute ensemble la dernière chanson qu'on a écoutée quand tu étais là dans ce studio tous les deux. Elle s'appelle La Question.

En fait, t'avais prévenu dans cette chanson-là que t'allais sortir de la cage, sortir et casser les cases. Et donc, on est sur un gros changement d'ambiance puisque ta nouvelle chanson, beaucoup, c'est plutôt comme ça.

0: 10 ans ne séparent pas les deux extraits précédents, mais simplement quelques mois. Raconte-nous ce changement d'ambiance, même si encore dans la question, sur un mode très doux de piano, voix et cordes, tu disais que de toute façon, tu n'allais pas rester sage.
1: C'est ça, moi je ne suis jamais sage. Mais je pense qu'après l'Affreuse, qui était une création pour l'Hyper Weekend Festival, ici même à la Maison de la Radio, j'avais fini un petit peu ce trajet-là.
0: Ouais. Que oui, parce voulais, que la question, ce n'était pas juste une chanson,
1: oui.
0: C'était dans le cadre de tout un spectacle qui était très posé, très piano-voix.
1: Exactement, ouais. Piano-voix, où je voulais m'essayer à l'exercice de la chanson. Et après, je me suis posée, je me suis dit, tu sais quoi, attends un peu et on verra si ça revient. Et donc, les idées ne me venaient pas tout de suite. Parce que la priorité, je pense, avant d'arriver à beaucoup, avant d'arriver à faire un album, c'était de me reconnecter avec moi-même et aussi avec mon public et mon audience. Et c'est là où la première étape a eu lieu, qui était celle de reprendre un peu contact avec mon public de manière un peu plus directe.
0: C'est intéressant, t'as dit public et après t'as dit audience. Alors même si in English audience, c'est oui. Public, en vrai, dans la vie, et notamment dans ta vie, c'est pas le cas de tous les artistes, mais en fait, t'as deux publics. C'est-à-dire, t'as ton public de musique, des gens qui vont aller à tes concerts,